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0: Allez, c'est qui t'as faim?
1: Moi.
0: C'est horrible. Toi, t'as faim? Toi, t'as faim, Maël, t'as faim, t'as la pression. Toi, t'as le stress, toi.
2: Ouais, un peu, mais ça va, je vais manger un petit truc.
3: C'est les vacances, les épreuves du bac, le rattrapage, c'est terminé. Maël a passé 48 heures à la maison, seule avec Mamie Marron, pour faire ses révisions, pour son rattrapage. Et là, voilà, c'est terminé, il nous a rejoint. Maintenant, on attend juste les résultats et j'espère vraiment du fond du cœur que Maël va pouvoir avoir son bac
4: il
3: et que ça va être...
4: Il le mérite énormément, il le mérite.
5: T'as le stress des examens?
3: Il reste 6 minutes, hein, compte à rebours. Hein.
6: 6 minutes?
3: Ouais.
2: Là, c'est ma dernière chance. Si je ne l'ai pas, ben je refais ma terminale. Tout le travail que j'ai fait, franchement, c'est pas pour rien, j'espère.
1: On croise tous les doigts pour notre frère.
7: Même on croise les pieds, carrément.
2: Il me manquait 192 points environ. Franchement, ça a été compliqué.
8: Beaucoup. Hein.
2: Et ouais, il me manquait beaucoup de points.
9: Hein. Il faudrait que tu aies 12 et 14. Par exemple, 12 en management et 14 en endroit et cours.
3: Ouais, c'est beaucoup. Hein.
10: C'est pour ça qu'on n'est pas très très confiants non plus, parce qu'on y croit. Mais en même temps, c'est tellement difficile parce qu'il y a tellement de points à rattraper. Donc voilà, j'espère vraiment que ça va marcher. Hein, ouais, ouais. Là, il reste à 10h. Moi, je vois 10h pile. Hein.
0: Attends, 2 minutes.
10: Je bois le café. Attends.
0: Ben, j'ai les mains voilà, trempées, j'ai les mains moites, je suis stressée.
3: Est-ce qu'il va l'avoir? On est quand même en vacances. S'il n'a pas, on risque de passer de très mauvaises vacances. Et puis, il faut le remotiver. Qu'est-ce qu'il va vouloir faire? Est-ce qu'il va vouloir refaire une année pour passer son bac? Enfin, c'est vrai qu'en tant que parent, on se projette assez loin. Mais voilà, et on espère vraiment que ça a fonctionné.
10: On regarde?
0: Allez, on regarde.
10: Alors, on va faire.
0: Ça va, Maël?
2: J'ai la boule au ventre.
0: Ah ouais?
10: Alors, résultat. 10h02. Hein. Consultez les résultats, ça y est, ils sont là. Alors...

0: Réveillon, t'es juste à l'heure.
1: Aïe, Tata.
2: Tata, elle détend.
1: Chauffeur de bus.
2: Chauffeur de bus, ouais. Le centre aéré, c'est pas dans l'école.
1: Non, l'école est là.
2: L'école est là, ouais.
0: On va se cacher.
1: Mais attendez là, j'arrive. Yes, chef.
0: On se cache.
2: On te met pas devant la seule planche qui manque.
3: Comme dame, ma mère est toujours surexcitée à l'idée de retrouver les petits, donc je sais que le temps que je vais au centre aéré, je suis sûre qu'elle est en train de me guetter derrière pour savoir quand est-ce qu'ils arrivent au portail.
1: Bon bah ça marche. Bonne soirée, merci. Et Loupé, elle est là, la sortie. Allez, go les filles.
4: Ça va?
5: Ta mamie, elle est là, c'est très bien. Mamie Lala,
1: oui.
5: L'hippocampe.
1: Ça va? Ça va, ma chérie? C'est ce que vous avez fait aujourd'hui?
3: C'est trop bien, ils font toujours plein d'activités, c'est trop cool ça.
1: Vous avez passé une bonne journée?
5: Hein? T'as quoi, j'ai mal aux oreilles?
1: Comment ça se fait que t'as mal à l'oreille?
0: Oh là là, ça va, que je prenne un rendez-vous alors? Non,
1: non, son casse-pied, c'est les oreilles, hein.
3: Tiens ton appareil photo.
5: Merci. Et mamie, regarde.
0: Faut que je fasse attention.
5: Un appareil photo, mamie.
1: On regardera ça à la maison.
6: Être mamie de famille heureuse, ben, c'est quatre fois plus de bonheur. Ça peut être aussi quatre fois plus de soucis, mais bon, pour l'instant, c'est que du bonheur.
1: De toute façon, je m'en doutais. Quand Nono, elle est malade, il y a une otite qui va avec.
5: Maman, attends.
1: Ah ouais, à chaque fois.
3: Noélia, quand elle est enrhumée, il y a une chance sur deux pour qu'elle me fasse une otite. On peut pas retrouver un rendez-vous chez le médecin parce que sinon, soit on dort pas de la nuit, soit demain on dort pas du tout.
5: C'est tout le monde.
0: Coucou, toi.
5: Marie-Lola, elle est venue nous casser, papa.
1: Nous chercher.
5: Elle est venue pour nous chercher pour aller en vacances. Il est où, Doudou? Doudou, bébé. Doudou, Doudou. Maman, tu t'es caché. Maman, mon sac.
3: Bah, deux secondes, Lina, j'ai que deux.
6: T'as mal aux deux ou t'as mal à une? Celle-là. Je suis heureuse de les retrouver, c'est ça le môme.
1: Ah, il faut rentrer là.
0: Ah non, faut rentrer.
1: Bah, parce que tout le monde est malade et il faut que je trouve un rendez-vous pour Noélia.

0: pour ce midi.
1: Gnocchi,
0: petit pois, crème fraîche, râpé de jambon pour nous deux, Thaïs et Smé.
2: Thaïs, tu vas manger ?
3: Bah donc il reste Zoé, Thiago.
2: Ouais, Thiago, il va pas manger ça. Mais...
3: Et Ezra.
2: Donc du coup...
3: Au plus simple, Ezra, un truc qu'il aime bien, semoule, saucisse. Thiago, je pense qu'il mangera semoule, saucisse aussi, non ?
2: Ouais,
3: semoule,
2: saucisse.
3: Je lui demande ? Ouais,
2: oui.
3: Je vais demander. On a 5 enfants, avec nous ça fait 7 et je crois que ça fait à peu près 7 goûts différents de menus.
2: Et toi, tu vas manger quoi ? Moi je vais me faire des gnocchis, c'est pas possible pour
1: non,
2: toi.
1: J'aime pas les gnocchis.
2: Donc t'aimes pas les gnocchis. Donc semoule ?
1: Comme le péché.
3: Alors nous deux ça va, on est raccord sur ce qu'on aime, on mange de tout. Mais c'est vrai que les enfants sont hyper compliqués.
2: Chez nous en fait c'est un peu à la carte, ils choisissent leur menu. Et puis nous, on exécute.
3: Ouais.
1: Ah, c'est ça, c'est une liste.
3: À notre grand désarroi, parce qu'on préférait que tout le monde mange de tout, des légumes, etc. Ça nous simplifierait énormément le quotidien, mais non.
2: Ezra, c'est plus compliqué. C'est quoi ça ?
4: Un
2: À quoi ?
3: C'est quoi ?
2: Petit pois. Tu veux manger des épinards ?
4: Non.
2: Depuis qu'il est bébé, c'est la guerre au niveau des repas. La transition petit pot et vrai aliment ne s'est pas passée comme prévu. En fait, il ne supportait pas les nouvelles textures, les pâtes, rien. Il mangeait que les pots industriels, du coup.
3: Et en fait, il mangeait tout ce qui était purée et
2: mais les morceaux,
3: liquide,
2: il ne voulait pas.
3: Ouais, c'est un truc qui a marqué. On coupait des tomates et en fait, elle prenait des petites fourchettes animaux avec les lions, etc. Le lion, il prend une tomate. On fait un bisou à la tomate.
2: Mais oui, mais c'était le jeu.
3: C'est le jeu, embrasse la tomate.
4: Il fait ça bien. Oui, pas bien. Mais aussi, il y a maman. Non, il y a Drance. Oui, papa. Ok.
2: Et encore maintenant, à 3 ans, on se bat encore. Mais il a vraiment beaucoup, beaucoup de mal. Faut le forcer un petit peu pour qu'il se rende compte que oui, bon. Est-ce que tu veux essayer de manger tout seul ?
4: Non.
2: S'il te plaît ?
4: Non, je mange tous.
2: Oui, toi, t'es con.
4: Ouais, non.
2: Comment tu vas faire à la cantine ? Bravo! Si on lui donne pas, il s'en va, il quitte la table et il va jouer partout et il mange pas. Donc on va dire qu'on se bat déjà au quotidien avec lui. Donc se battre x5, j'avoue que pas la force.
3: Alors, Zoé, toi tu veux pas un gnocchi?
1: Zoé, elle aime pas.
3: Tu as faim comment, Thaïs? Beaucoup, pas beaucoup?
1: Ça c'est bien, ça c'est bien.
3: Ça c'est bien?
1: Oui.
4: Oui, ma tomate.
2: Elle est là.
4: Je préfère ma tomate.
3: Toi qui manges des tomates?
1: Oui,
2: elle va goûter.
1: J'ai jamais mangé de tomates parce qu'on n'aime pas les légumes. J'ai rêvé que j'aimais bien les tomates.
4: Et
1: je
4: voulais goûter.
1: Je fais des rêves bizarres, mais c'est pas grave.
2: Il est actuellement 13h50. Zoé mange de la tomate.
1: Ok.
5: Non, mais Zoé, abuse pas.
1: Bah, c'est bon, ça, non ?
3: Ah ouais.
5: Allez.
1: Elle croit.
3: Oh. Elle est trop bonne en plus,
2: Bah, elle est bonne, ouais. Alors, c'est pas bon ?
1: Ah ouais, mais non.
2: T'aimes pas ?
3: Mais il mange de la sauce tomate ou du ketchup ?
1: Bah vrai, faut que je m'habitue parce que... Mais ça fait bizarre quand même, moi j'ai des légumes.
3: Doucement quoi. Pas trop de légumes d'un seul coup.
1: Ouais.

0: Non, non, jeu de main, jeu de...
1: Vilain.
0: Voilà.
1: Et maintenant, je vais vous montrer mon nom de famille en entier, tout à la P-R-O-V-E-N-C-H-R-E.
0: Tu peux les dire moins vite quand même. Hein.
1: P-R-O-V-E-N-C-H-R-E.
0: Très bien. Oh, qui arrive
2: dans le garage.
3: Tu fais quoi depuis le temps?
4: Ouais, ça va.
0: Et moi? Oh, Marcel?
5: Tu as un bisou?
4: Je rentre du travail, je vois toute la Smala
6: avec mamie Lolo
7: et tata Coco.
4: Impeccable. Bonjour tout le monde.
7: Tu veux que je dégortique les crevettes, maman?
8: Non.
1: Tu veux que je me sers dans ta table?
7: Non, pas tout de suite, Noélie. Parce que si jamais après je m'en vais, comme ça, ça pourrait être fait.
8: T'en vas où?
7: Chez le médecin.
8: Okay. Non, mais c'est bon.
7: Non.
8: Je prends le relais. On est bien.
7: Je peux rien faire, là?
8: Non.
7: Je m'en vais?
8: Ouais.
7: OK. Allez.
1: Willy prépare à manger tous les soirs, mais ça dépend quand il rentre du travail.
9: Ah oui, des fois il rentre tard. Des fois je suis obligée de faire.
1: Oui. Maman fait un peu tout le temps.
9: Ouais. Non, bah du coup, non.
10: La route, ça a été?
0: Fatigué.
10: Fatigué?
0: Réveil 4 heures.
10: Vous avez mis combien de temps?
0: 6 heures.
11: On est pas à votre dire avec tout ce monde-là?
10: Non, ça va, ça va.
11: T'arrives?
10: Ouais. Mamie Lolo, je l'ai rencontrée pour la première fois au bout de quelques mois. Je dirais bien une demi-année, peut-être. Notre première rencontre, ça s'est passé super bien.

0: C'est une femme extraordinaire.
1: Bah, viens faire un câlin. Viens
2: faire un câlin. Attention,
1: voilà.
3: Non, je suis sur... Je suis sur les...
1: Oui, il met pas tout son poids.
3: Je mets pas tout mon poids, là.
4: Binôme très complice. On a toujours tout de suite...
5: On a bien accroché.
4: Tout de suite matché direct.
5: Ouais.
4: Et
6: J'aime pas quand il m'appelle Beldoche.
4: Oui, c'était ce mot-là. Alors ça, c'était plus pour le...
6: Pour me faire chier.
4: Pour ce point, exactement. Voilà. Mais non, on a une très bonne complicité. On a un peu tous les deux le même caractère, très direct.
6: Il n'y aura pas de faux semblants.
4: Voilà, exactement. Ouais.
3: C'est bon, les saucisses?
7: Non.
3: Pas bon, les saucisses?
7: Et puis un petit peu.
3: Un petit peu? Ah, c'est un petit peu relevé. D'accord. Je prends note.
8: Du coup, on va y aller avec Noélia.
3: OK.
8: Bah après, juste tu les douches comme d'hab. Les ouais, cheveux ouais. Des filles, enfin les cheveux. Et après, bah, je te tiens au courant parce qu'il faut que j'aille à la pharmacie.
0: Ouais, bah, fais ton truc, on gère. On ouais. Est trois, donc je pense que ça devrait aller déjà.
8: Ça devrait aller.
0: Tout seul, je gère. Alors déjà, à trois, c'est magnifique.
8: Bien sûr. Je file au rendez-vous pour Noélia. Donc c'est un créneau d'urgence dans la soirée. Parce que Noélia, elle fait des otites qui se surinfectent à chaque fois. Donc quand elle me dit qu'elle a mal, c'est que vraiment, il faut prendre des antibiotiques. Et du coup, il a la charge des enfants et de mamie Lolo et de tata Coco.
3: Ouais.
8: Ouais. On va peut-être prendre ton kawaii si jamais il fait froid quand on revient. C'est à qui ça?
7: Noélia, bisous.
8: Bon, il est à la douche. Mamie, elle lui dira un bisou de ta part. Allez, viens, mon petit chat des bois. C'est parti. À tout à l'heure.
7: À tout à l'heure.
3: T'as fini toi?
5: Va te brosser les dents, Lolo, et quand t'es déshabillé, tu m'appelles. Ok?

0: Si. Esmé, c'est la plus belle du monde. Elle s'en va toujours avec sa licorne au pays des fées. T'écris tout ça? Elle rejoint sa copine Jeanne Galmiche.
1: Ah bon?
2: Oui.
0: Sur sa licorne toute bleue paillette. Ah bon?
2: Oui, elle rejoint Bastien.
0: Qui c'est lui?
2: Bah Bastien.
0: Et c'est qui pour toi Bastien?
2: Bah c'est...
0: Ton amoureux?
3: Non, je crois pas, non. Non, je crois pas, non. Non, je crois pas. Je crois pas du tout, non.
0: Il est où? Il est à l'école.
2: Bah oui. C'est un moyen. Si tu es de moyen, on s'est fait un bisou sur la bouche. Ou sur l'œil.
4: Sur l'œil?
2: Oui.
4: Ok.
0: Jeanne Galmiche va se marier avec Bastien.
2: Non, mais c'est moi!
0: Ah bon?
2: Oui!
0: Et papa, il a dit oui?
3: Non, j'ai pas dit oui, non.
2: Mais moi, je veux me marier avec Bastien.
4: T'invites qui à ton mariage?
2: Bah, tout le monde.
0: C'est qui? C'est tout le monde.
2: Comme une copine.
4: Et nous?
2: Bah, ça, c'est pas trop.
0: Et du coup, on doit s'habiller comment à ton mariage? En quelle couleur?
2: Bah, beau et belle.
0: Oh,
3: beau et belle?
0: On doit être beau et belle.
3: Mais il faut une couleur, c'est que ce sera quoi la couleur de ton mariage, toi?
2: Bah, moi, je vais prendre la robe de maman.
0: Oh, mais oui, je te donnerai ma robe, mémé.
2: Bébé. Je vais aussi mettre des talons. Moi aussi, je vous jure. Une femme, t'as des talons.
4: Smé, tu veux venir avec nous en haut?
5: On va lire le discours.
4: Oh, il est caché, en fait, je me rappelle. Vas-y, tiens.
5: Ah, c'est qui est du bon, lui?
4: Attends.
5: Est-ce que tu m'as toujours pas dit?
4: Bah si, mais moi, je lis la fin tout de suite, le début. Marion, la témoin de maman, elle m'a demandé avec Zoé de faire un discours pour maman et Fabien.
5: Tu lis tout le début.
4: Oh là là. Bah, regarde tout ce que je dis.
6: Moi, je stresse déjà de parler devant plusieurs personnes.
5: Allez, vas-y.
7: À toi, maman, notre guerrière. À toi qui se lève chaque matin pour faire de notre vie un conte de fées. Parfois notre meilleure amie, parfois la mère douce, parfois la mère sévère. Mais à jamais notre exemple. Nous menions notre petite vie à quatre. Quand toi, Fabien, tu es arrivé dans notre vie, nous ne savions pas que nous allions fonder une grande famille.
6: Fabien, on l'a direct apprécié, je pense.
7: Oui.
6: J'étais contente que maman, bah, elle repasse sa vie avec quelqu'un. Oui. Et je me suis quand même vite attachée à Fabien.
8: Pour renforcer la famille... Et...

0: Esmé est né, et pour ne pas s'en arrêter là est venu Ezra. Et c'est ainsi que nous voilà réunis à 7 pour former une grande famille.
1: En fait, on attendait que ça, je pense, que Fabien demande en mariage à maman. Ça faisait des années que maman elle demandait pour être mariée, pour faire un mariage. Et du coup, Fabien l'a demandé en mariage. On a souvent été à des mariages, en fait c'est beau. Et là, de dire que c'est notre maman qui se marie, c'est encore plus beau en fait. Mm.
0: Maman, je suis sûre que mamie est fière de la femme que tu es devenue, on vous aime.
1: Voilà.
0: Et là, c'est Thiago qui dit du coup.
1: En fait, avec maman, on se dit pas, par exemple, je t'aime. Enfin, nous, c'est maman, c'est surtout, on rigole tout le temps. C'est pas de l'amour, c'est on se tacle et tout. Nous, c'est comme ça, mais on se dit pas, je t'aime. Du coup, c'était le moment de lui dire.
2: C'est quand même assez émouvant.
1: Parce qu'en fait, j'ai mis.
2: Elle a mis une phrase que.
1: Qui fait que. Je pense que ça va pleurer, maman. C'était maman, je suis sûre que mamie est fière de la femme que tu es devenue. Parce que du coup, sa mère, elle est décédée. Du coup, j'ai voulu passer ce message. Parce que je trouvais ça important et du coup, voilà. Arrête de pleurer, on va pleurer toutes les deux. Après, j'ai l'émotion. Donc, voilà, j'ai trop peur. Voilà, on va descendre. Allez, c'est
2: trop beau.
1: Imagine, je bégaye. Ce qui va arriver,
0: ça va arriver.
1: Tu vas bégayer.
0: Non,
1: tu vas pleurer.
0: Chut, on va tous pleurer.

0: regarde.
1: Allez, on regarde.
0: Consultez les résultats, ça y est, ils sont là. Alors, Jean, il y a un trait d'union?
2: Non, non, un...
0: Jean Zéphira Maël a gagné. Carrément parce que c'est... Oh my god! Oh my god! Là, tu me saoules!
1: Oh là là, j'en pleure! Tu vois?
3: Bachelier!
0: C'est passé, Coco! C'est passé! Il a eu son bac!
4: Il a eu!
0: Il a eu! Il a eu! Il a eu! Bravo,
4: Maëlle, ils sont back.
1: Ça tous se transforme en zouk, nous. Dès qu'on peut se coller, serrer. Assis-toi, ma chérie, assis-toi. Calme-toi, hein. Tu vas m'en faire un 11e, là. Calme-toi.
0: Non, mais on est très heureux, vraiment.
2: Je vais voir les notes. J'ai eu 16 à l'oral de droit.
0: Magnifique.
2: Et 11 à l'oral de management.
0: Incroyable.
1: Ouais, je te refais un bisou. Merci beaucoup. Je t'aime.
5: Merci. Garde de toi.
1: On l'a fait. T'as vu dans la vie?
2: Ouais, faut pas lâcher.
1: T'as redoublé. Deux fois, on t'avait dit quoi? Ouais, ça va être dur, c'était la générale, ça va être dur. Ouais. Je t'ai dit bats-toi, maman t'a dit bats-toi, ça paye. Et tu montres l'exemple à tout le monde là, tu vois?
2: Alors franchement, aujourd'hui d'avoir le bac, ça représente vraiment une fierté. Parce que tout au long de ma scolarité, ça a été compliqué. Du début jusqu'à la fin.
1: Maëlle, j'ai fait du coup ta réunion. Aujourd'hui, j'ai eu rendez-vous pour Maëlle pour un passage en seconde en appel, mais ça a l'air très compliqué.
0: Vu et comment c'est... La prof de maths, ouais.
1: La prof de maths, elle a dit non. Elle a dit direct, elle a dit au conseil, elle n'était pas dans notre faveur quand elle a dit non.
2: Les professeurs ne croyaient pas en moi et ils disaient que ouais, je vais jamais réussir. Du coup, maintenant, j'ai mon bac et c'est un plaisir. Hein.
0: Il a le bac.
2: Ouais.
0: Il a gagné le bac, ça y est.
1: Ça y est.
0: Il a gagné.
6: J'ai bravo mon grand frère.
1: Il faudra que tu sois comme lui.
6: C'est un exemple, hein. C'est le premier de la famille, c'est le premier à avoir le bac. Donc oui, forcément, ça permet aux petits et à nous tous d'avoir un exemple et de suivre le même chemin. Tout est possible, quand on le veut, tout est possible.
2: Exactement. Non.
1: Tu m'as donné presque envie de passer le bac.
0: Des fois, c'est eux qui nous font une belle leçon de vie, c'est nos enfants quoi, qui nous apprennent. Donc là, c'est Maëlle qui nous a appris... beaucoup de choses et du coup on va rien lâcher pour les autres.
1: Ouais, on appelle mamie, elle va être. Ah ouais, on appelle mamie. Ah. Allô maman.
7: Ah mais non, c'est Nice.
8: Ça va mon cœur, ça. Alors.
2: Oui, j'ai eu le bac mamie. Je l'ai eu.
8: Oh mon bébé.
2: Pleure pas mamie, pleure pas.
1: Pleure pas mamie, normal c'est.
2: Merci. Merci mamie. Merci mamie.
0: Merci Fadouche, merci.
2: Merci.
8: Fier de toi.

0: Merci, mamie.
1: Je suis trop fière de toi.
0: Merci, mamie.
1: Et Denis.
2: J'ai eu 12 sur 20 à l'écrit et j'ai eu 7 sur 20 à l'oral.
3: C'est pour l'impro.
2: Mais c'est pour... Ouais, ça va, oui, c'est bon.
4: C'est soir.
2: Ouais, mais. Mamie, merci.
3: Allez,
5: bisous. Ouais, alors là, les vacances, là, tu vas les passer.

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0: C'est vrai, c'était ce bébé. Le bâtard. Que Federico a ramené à la maison. Cette histoire s'est passée à l'époque où Virilio a commencé à aimer Harriet.
1: J'ai une mission pour toi.
0: J'ai fait kidnapper David par quelqu'un pour qu'il le tue. Parce qu'il était l'héritier légitime de la fortune des Dés Allègres. Ce n'était pas Red ou Tanya. Ensuite, l'homme qui était chargé de le tuer n'a pas pu le faire. À la place, il l'a enlevé comme son fils. Mais à la fin, il a négligé David. Et maintenant, ceux qui restent des Allégresses sont sur le point de mourir, assassinés enfin par l'un des leurs. David des Allègres est mon arme secrète la plus létale que j'ai contre la famille de Virilio et celle d'Edouille.
2: Tu sais, à chaque fois que je vois l'océan, je ressens un mélange de fascination et
3: tu
2: de
3: as peur.
2: Parce que c'est si profond.
3: Tu as raison. Comme mon amour pour toi.
2: Eh bien, maintenant que tu le dis, l'océan est comme l'amour. Parce que l'océan peut être aussi étendu et extrêmement profond. Je pense que l'amour, c'est pareil. Vaste et profond quand on est avec la bonne personne.

0: Tu es en train de peindre ?
1: Oui. Je me suis sentie inspirée par mes anciens tableaux.
0: Tu sais déjà quoi peindre ?
1: Non, pas encore. Est-ce que tu as des suggestions ?
0: Pourquoi pas moi ?
1: Toi ? Tu es sûr ? Tu vas devoir rester immobile ?
0: Peu importe la pose que tu veux, je peux le faire.
1: Tu le promets ?
0: Je te le promets, mais c'est toi. Penses-tu être capable de rester concentré ?
1: Je vais faire de mon mieux.
0: Ok. Tu es prête ?

0: Et est-ce que ça te rappelle quelque chose?
1: Comment pourrais-je oublier? Tu m'as battue à plate couture.
0: Je les déteste. Désolée.
1: Je plaisante.
0: Honnêtement, c'était un coucher de soleil très solitaire. Mais à chaque fois que je me rappelle ce moment, je t'apprécie encore plus. Si tu n'avais pas été là, je me serais jetée devant une voiture. Ou peut-être que je me serais noyée. J'étais dévastée et au fond du trou quand mes parents adoptifs sont morts. Donc merci. Ton étreinte m'a sauvé la vie. Tu m'as sauvé la vie.
1: Mitch, c'est toi qui m'as sauvé la vie, tu sais. Si tu n'avais pas été là, j'aurais continué à vivre comme un monstre. Une nuisance. Une bête qu'on montre du doigt.
0: Une bête enveloppée dans des nuages denses.
1: Qui ne savait pas comment aimer quelqu'un.
0: C'est ce que tu pensais, mais la vérité, c'est que tu es une bonne personne.
1: Je n'ai commencé à y croire que lorsque tu m'as ouvert ton cœur. Et c'est là que j'ai réalisé à quel point la vie est belle. J'ai aussi réalisé que malgré les difficultés ou les problèmes rencontrés, nous pouvons choisir de nous battre, de sourire. Choisir d'aimer encore et encore malgré la douleur. Ton amour est aussi la raison pour laquelle je me mets à genoux devant toi.

0: Voici du vin de noix de coco pour les deux amoureux qui s'aiment intensément. Je me demande qui a laissé ça.
1: Je parie que ça vient de Conchita.
0: En parlant de Conchita, elle est rentrée chez elle?
1: Oui, peut-être.

qu'est-ce que ça signifie? On dit ça que se passe-t-il?

0: n'est pas d'Odessa. Célestina?
1: C'est vrai, Conchita. C'est moi, Célestina. Et j'ai décidé de revenir pour obtenir la vengeance que je mérite tant.

0: Et notre amour ne s'arrête jamais. Que personne ne puisse plus jamais nous séparer.
1: Que plus personne ne puisse nous séparer.
2: Où crois-tu aller, hein? Hein?
3: Viens.
2: Si j'étais toi, j'abandonnerais l'idée de m'échapper.
3: Je n'ai pas à faire ça. Je t'ai prévenu, n'est-ce pas? Mais tu ne m'as pas écouté.
0: Fais attention, d'accord?
1: J'ai eu des vertiges tout d'un coup. Mais comment est-ce possible? Nous n'avons pris qu'un seul verre, n'est-ce pas?
0: Oui, je sais. Ne t'inquiète pas, va dormir. Ok, tout doucement.

0: Je n'arrive toujours pas à croire ce qui vient d'arriver. Je vais être Madame Olvidar.
1: Alors, comment veux-tu que je t'appelle quand on sera mariés?
0: Eh bien, je me suis habituée à ce que tu m'appelles patronne.
1: Et donc, tu vas continuer de m'appeler monsieur?
0: Et qui va prendre les décisions?
1: Toi, bien sûr. Mais peut-être que moi aussi, un peu. Tu sais, nous avons l'égalité des droits.
0: Je suis d'accord.
1: Et je dis que je veux un baiser de bonne nuit.
0: Tu sais quoi? Puisque tu le demandes gentiment, je vais te l'accorder. Mouah.

0: madame.
1: Bien arrivé.
2: Vous savez ce qu'il faut faire.
0: Bien, madame.
3: Tanya, on ne peut pas rester les bras croisés maintenant. Je crois qu'Odessa est en fait notre mère.
4: Je suis convaincue que tu as raison. On avait raison depuis le début. J'ai entendu notre mère tout à l'heure. Elle prépare un mauvais coup. J'ai essayé de les appeler, mais ils n'ont pas de réseau. Je l'ai aussi signalé à la police, mais ils se sont moqués de moi.
3: Alors j'ai eu raison de demander de l'aide à Monsieur Kiko. Monsieur Kiko.
5: Il est tard, Red. Qu'est-ce qui se passe? C'est quoi cette urgence dont tu
3: parles? Monsieur Kiko, vous devez nous conduire là où se trouve Virgilio.
5: Tu es sérieux? Il fait sa lune de miel. Pourquoi ferais-tu une chose pareille?
4: On doit lui dire que notre mère est toujours en vie.
5: Quoi?
6: Tu es à moi, Virgilio.

0: Odessa? Que t'est-il arrivé? Qu'as-tu fait à mon mari?
1: Odessa!
0: Ah!
1: Odessa! Tu as perdu la tête?
0: Oui! J'ai perdu la tête parce que je suis consumée par la jalousie!
1: Hein?
2: Dites-moi, vous avez bu quelque chose ou quoi? Votre mère a déjà été enterrée. C'est impossible qu'elle soit vivante.
3: On ne sait pas non plus comment c'est arrivé. Mais la Odessa qui est revenue n'est pas la vraie Odessa. C'est notre mère. Donc ça veut aussi dire que Virilio, Harriet, Adrian et Mitch sont en danger.
4: Allons-y, monsieur Keiko.
2: Hé, attendez! Revenez! C'est pour de vrai?
0: Odessa, arrêtez! Mais qu'est-ce qui vous arrive? Laissez mon mari tranquille! Vous n'avez pas honte! Ma fille est sur le point d'épouser votre fils!
5: Ne comptez pas là-dessus. C'était mon plan à l'origine. Mais plus maintenant. Je ne vais pas attendre qu'Adrian et Mitch se marient. Parce que je préfère les tuer tous maintenant.
6: Que voulez-vous? Ne lui faites pas de mal.
0: Adrian! Ah! Lâchez-moi!
5: Mais je les tuerai d'abord. Et je ferai tellement souffrir Adrian et Mitch qu'ils se mettront à genoux et me supplieront de mettre fin à leur misérable vie.
0: Ça, je ne comprends pas. Vous agissez comme si vous...
6: Célestina! Où sont Adrian et Mitch?
0: Célestina?
5: La seule et unique. C'est vrai. Je suis Célestina, de Allegre. Et moi, je suis la seule et unique héritière de la fortune des De Allegre. Je suis la femme qui t'a vraiment aimé, Virilio. Je suis la femme dont tu as brisé le cœur et rejeté comme une vieille chaussette à cause de cette femme sans valeur.
1: Ah, Odessa, arrête-toi.
0: Tu es vraiment un idiot, Virilio.
6: Tu as fini? Je n'ai pas le temps pour ça. Où sont Mitch et Adrienne?

0: Qui êtes-vous? Si vous voulez de l'argent, laissez ma fiancée partir en premier.
1: Ferme-la, nous ne voulons pas ton argent.
0: Qu'est-ce que vous voulez?
1: Tu le sauras quand notre patron sera là.
0: Qui que ce soit. Détruis de venir ici.
2: Ils ne sont pas là. Mais plus tard, tu iras à la plage, David. Un bateau t'y attendra. Il t'emmènera sur l'île de Camée. Tu vas pouvoir voir comment je vais rendre Adrian fou pour ce qu'il nous a fait à moi, à toi et à Mia et Amber. Et après ça, tu auras Mitch pour toi tout seul.
3: Non.
2: Tu pourras faire ce que tu veux d'elle. Mais tu dois d'abord me prouver ta loyauté envers moi. Tu sais quoi faire ?

0: fais pas ça.
1: Non,
0: non. Nous ne t'avons jamais rien fait, David.
1: Non. Non, s'il te plaît.
0: Pense un peu à Mitch. Si tu avais vu la vidéo du téléphone d'Amber, tu saurais que c'est en fait Célestina qui a tué Mia.
2: Ferme-la, je ne t'ai pas demandé ton avis.
0: Mais si tu me tues, cela ne changera pas la vérité.
2: La vérité? Quand c'était la vérité?
1: Non, s'il te plaît, arrête. Hein? David, aie pitié de nous.
2: Pitié de vous? Tu veux que j'aie pitié de vous? Mais avez-vous déjà eu pitié de moi? Adrian a-t-il déjà eu pitié de moi? Non, Adrian est seulement bon à chasser les gens que j'aime beaucoup.
3: Laissez-nous partir et je triplerai la somme que votre patron vous donne.
4: Ou alors... Tu peux nous laisser faire ce que nous voulons avec cette poupée.
3: Ne t'approche pas de ma fiancée, ne la touche pas.
2: Je te tue.
4: Vraiment?
5: Comment?
4: Tais-toi. Hé, ça suffit. Peu pas trop horrible.
0: David, tu ne méritais pas toutes les choses qui te sont arrivées. Mais ce n'est pas une bonne raison pour laisser Célestina te manipuler comme elle le fait. C'est une monstre, David.
2: Je me fiche de ce que tu m'as dit. Même si tu essaies de me raisonner, je ne pardonnerai jamais à Adrian pour ce qu'il a fait.
4: Il est déjà minuit. Montre-leur la vidéo.

0: Célestina.
1: Mon fils, maman est de retour maintenant. De quoi as-tu besoin?
0: Sorcière, tu es malade, Célestina. Tu as peut-être le visage de ma mère, mais tu es en rien comme elle. Ton cœur est aussi noir que les ténèbres.
2: Donc quiconque est de son côté mourra avec lui. Vous allez tous mourir, vous comprenez?
0: Célestina, tu es folle!

0: un monstre. Laisse nous partir. Tu vas payer pour ça.
1: Et pas Harriet, David. Tue-moi à sa place, David. S'il te plaît, et pas ma famille, David.
0: Moi, je t'aurais laissé tranquille si tu n'avais pas soutenu la relation de Mitch et Adrienne. C'était ta plus grosse erreur, prendre le parti d'un meurtrier comme Adrienne. Et maintenant, vous allez tous mourir ce soir.
1: S'il te plaît.
2: David, non.
3: J'ai déjà ordonné à David la lourde tâche de tuer Virilio et Harriet. Quand il aura fini, vous deux serez les suivants. Et ensuite, je tuerai David.
0: Tu n'as aucune parole. Traîtresse !
3: Oui, Adrian. Je suis une traîtresse. Une traîtresse brillante. Je suis fourbe et astucieuse. Ils vont inculper David de tous ses meurtres. Parce qu'il avait un mobile pour commettre ses meurtres. Et quant à moi, je jouerai le rôle de la mère désemparée. Je vais gagner la sympathie de tout le monde à El Paraiso. Même si je ne peux pas mettre la main sur la fortune d'aider Allègre, je ne serai pas trop triste. Avec ton héritage, je me sens déjà réconfortée.
2: Célestina, tu ne t'en sortiras pas aussi facilement. Oh. Les gens horribles comme toi ne réussiront jamais. Oh.

0: sera bientôt là. Et ça ne pourra vouloir dire qu'une chose quand il arrivera. Et cela voudra dire que Virilio et Harriet seront morts. En attendant, je veux pouvoir profiter de mon précieux chef-d'œuvre.
1: Mission accomplie, Célestina.
0: Bien joué, David.
2: Tu vas payer pour ça, David. Je savais que tu faisais semblant d'être fou. J'aurais dû te rendre compte que Célestina te manipulait.
1: De ces deux-là. Mais tu dois te dépêcher de te débarrasser des corps de Virilio et d'Amanda.
3: Maman.
4: Allô, Nika?
5: Qu'est-ce qui se passe, Red? Tu as déjà parlé à Julian?
4: S'il te plaît, écoute-moi. Je suis avec Monsieur
6: Kiko et Tania. Nous allons nous rendre à l'hôpital pour y amener
4: Harriet, Virgilio
6: et aussi Conchita.
4: J'appelle juste pour te dire que ton père va bien.
6: Nous allons aussi
4: demander à la police de venir vite.
5: Fais attention.
4: Ne t'inquiète pas, toi aussi.
7: Qu'est-ce qu'il y a?
0: Parce que tu as été loyal, David, il est temps pour toi d'avoir la récompense que tu attends tant. Je te donne Mitch. Tu peux la voir, ici, devant Adrian.
2: Ne vous approchez pas d'elle! Ne posez pas les mains sur elle, ou je vous tuerai tous!
0: Qu'est-ce qu'il y a, David? Tu ne veux pas Mitch? Dans le cas contraire, mes garçons peuvent l'avoir à ta place.

0: tous mourir ce soir.
1: S'il te plaît.
2: David, non.
0: David, non. Allez, allez. Tu te crois si fort. Allez. Tu te crois si fort. Vous voulez mourir?
3: Non, David, David. Ce n'est pas Adrian qui a tué Mia, en fait.
0: Ferme-la, tu es de son côté.
4: David, calme-toi. Il dit la vérité.
3: Laissez-moi faire.
0: Qu'est-ce que c'est que ça? Si c'est une arme, je vais tirer.
3: Je n'ai pas d'arme.
4: David, nous avons des preuves.
5: Est-ce que tu veux savoir le nom des personnes que j'ai tuées? J'ai tué Harriet pour m'avoir volé des rides. J'ai tué Mia parce que je ne pouvais pas supporter de voir ma fille souffrir.
0: Ça ne peut pas être vrai. Tu l'as inventé. Cette vidéo est fausse. Tu te moques de moi. Ce n'est pas vrai. Tu mens. Menteur.
2: Arrête, David. C'est Amber qui a enregistré la vidéo elle-même. Et tu sais quoi? Tu ne peux pas tuer Virilio non plus. Parce que vous êtes de la même famille. J'ai entendu ma mère tout à l'heure. Elle a dit qu'elle avait mené l'enquête sur toi. Tu es le fils de l'homme que j'ai pensé être mon père. Don Federico de Allegri, ton père. S'il te plaît, David, ne tue pas ton frère.
4: Lâche ton arme, David.
0: Ce n'est pas vrai ce que tu dis. Ce n'est pas vrai du tout. Tu mens, Tania. Ce n'est pas la vérité.
1: David. David, c'est l'œuvre de Celestina. Elle nous a tous manipulés.
0: Tu es un monstre, Celestina. Tu es un monstre. Tu vas payer pour ce que tu as fait. Tu vas payer ça. J'aurai ma revanche.
6: Emmenez-les vite à l'hôpital sans tarder.
4: Très bien.
6: Et appelez aussi la police. Je dois aller à l'île de Kamae tout de suite pour sauver Mitch et Adrienne. Je ferai mieux de faire vite.
4: Ok. Ah.
1: David, David. Je veux juste m'excuser pour toutes les choses que notre père et Celestina t'ont faites. Tu ne méritais pas ça. Et tu n'aurais pas autant souffert si j'avais su que mon père avait un autre fils.
6: S'il te plaît, pardonne-moi d'avoir reporté sur toi ma colère envers Adrian. Et j'espère que tu pourras me pardonner d'avoir permis à Celestina de m'utiliser.
1: Je sais que tu n'as pas à faire ça. Mais tu es le seul espoir pour Adrian et Mitch. S'il te plaît, assure-toi qu'il reste en vie.
6: D'accord. Je dois faire ça pour essayer de me racheter de mes horribles erreurs. Ne vous excitez pas trop. Personne ici ne mérite Mitch, sauf moi.

0: savais que Mitch et moi étions une famille, mais tu me l'as caché.
1: Tu as découvert la vérité?
0: Oui, c'est ça. Je sais déjà la vérité. Je suis le fils bâtard de Federico, ce qui fait de moi un de l'aiglé. Mais plus important encore, je sais que tu as tué Mia Amber. C'est pourquoi je vais te tuer.
1: Vous savez ce qu'il faut faire.

0: croyez-vous aller? Ça ne sert à rien de vous enfuir. Vous avez vos prières, j'espère.
1: Adrien! Adrien!
0: Toujours à jouer les héros à ce que je vois, Adrien. Mais ton héroïsme ne sert à rien.

Mais Rick, je suis désolé. Pardonne-moi, s'il te plaît.

0: Tiens bon. On va appeler à l'aide. On va t'emmener à l'hôpital. Tiens bon.
1: Ne fais pas de bruit, Mitch, ou tu es morte.

0: Vas-y, tu dois sauver Mitch.
1: Mitch!
2: Plus vite! Un faux pas et tu es morte, Mitch!
3: Célestina, arrête! Adrien!
1: Célestina! Arrête ça et laisse Mitch partir!
2: Je ne me rendrai jamais! Si tu t'approches encore, je lui tranche la gorge!

0: Pourquoi m'as-tu sauvé, Adrian?
1: Parce que Mitch avait bien raison. Tu m'as manipulé pendant 2 décennies. Tu voulais aussi faire de moi un monstre. Comme toi. Mais tu n'as jamais pu. Parce que moi, je ne serai jamais comme toi, Célestina.

0: importe ce qui arrivera. Tu resteras toujours notre mère.
1: Mais surtout, ne pense pas que les choses pourront s'arranger entre nous.
0: Il va falloir du temps pour guérir de tout ce qui s'est passé.
2: Je me rends compte que de toutes les personnes, c'est vous deux que j'ai blessé le plus. S'il vous plaît, pardonnez-moi.
1: Adrien a dit que je devais apprendre à te pardonner. Parce que si je ne le fais pas, je souffrirai davantage. Mais c'est vraiment dur, maman. Tu as fait beaucoup de choses horribles. Je ne peux donc pas m'empêcher de penser qu'un jour je finirai comme toi.
2: Non, Red. N'aie pas peur, mon fils. Tu es différent. Tu n'as pas hérité de mon côté sombre. Quand Adrian m'a sauvé malgré tout ce que j'ai fait contre lui, j'ai réalisé que toute la douleur que je ressentais, j'en étais responsable. Mais je pensais que c'était la faute des autres. J'ai laissé la colère et la jalousie me consumer toute ma vie entière. Je suis désolée pour tout. Red, Tanya. Je devrais passer le restant de mes jours en prison et à me souvenir des crimes horribles que j'ai commis à chaque fois que je verrai le visage d'Odessa dans le miroir, mes enfants.
1: J'espère que c'est vrai quand tu dis que tu as changé. Au moins pour moi et Tanya.
0: J'espère que tu réalises enfin que chaque décision que tu as prise et que tout ce que tu as fait nous affecte tous les deux plus que tu ne le penses.
1: Tout ce que tu as fait, c'est nous qui avons souffert le plus.
2: Je suis désolée. J'espère que vous me pardonnerez.

Merci d'être venu à ce petit rassemblement. Pendant des années, El Paraíso a été entouré de ténèbres à cause de Célestin. Nous sommes donc ici aujourd'hui pour célébrer la fin de ce sombre chapitre de l'île. Aussi, je veux que vous sachiez tous que la famille des Allegri a décidé de rendre tout ce que Célestina a capturé et volé à chacun. La famille des Allegri a également décidé d'ouvrir la route qui mène au phare. Parce que la famille de Allegri a construit ce phare pour le bien des habitants de El Paraíso et pas pour satisfaire le plaisir d'une personne. C'est la lumière qui brille dans l'obscurité. Et rien, et je vous jure que rien ne pourra jamais briller plus fort.

0: Bonjour, monsieur.
1: Bonjour.
0: Allez, lève-toi, allons-y. On a encore beaucoup à faire. Allez.
1: Depuis que nous sommes mariés, il n'y a qu'une seule chose sur notre agenda.

Chaque jour est notre lune de miel. Jusqu'à ce que...

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0: Bonjour à tous, très heureux de vous retrouver. On est ensemble jusqu'à 8h sur Antenne Réunion, bien sûr. J'espère que tout va bien de votre côté. On va faire un point sur l'information tout de suite. Votre journal, bienvenue. Il est 6h. Les grands titres de l'actualité ce matin, c'est bien sûr ce ouf de soulagement à Saint-Pierre et à Petite-Île. La collecte des déchets reprend ce matin après 2 semaines de perturbations. Les salariés de l'entreprise de Richebourg ont obtenu gain de cause hier. Nous reviendrons sur cette journée décisive. Dans ce journal, également, une randonneuse emportée avant-hier dans l'Hexagone, retrouvée sans vie, victime d'une coulée de boue dans les montagnes. Un phénomène tout simplement imprévisible. Et puis nous terminerons dans la joie et dans la bonne humeur avec des enfants heureux hier à Saint-Denis. Ils ont participé à un tournoi de foot qui a rassemblé tout de même pas moins de 1300 marmailles. Nous les avons suivis. Et donc la délivrance ce matin pour plus de 90 000 habitants à Saint-Pierre et à Petite-Île, mais aussi pour les salariés de l'entreprise de Richebourg, OI, qui gère la collecte des déchets. Ils ont obtenu gain de cause hier après plus de 2 semaines de perturbations dans ces communes. La collecte de déchets reprend donc ce matin. Retour sur cette réunion de la dernière chance qui a donc accouché sur un accord avec la direction. Romain Guest à Saint-Denis hier.
1: L'attente aura été longue. Après plus de 8 heures de discussion à la DEETS, les grévistes sortent finalement victorieux de cette médiation. Un accord est trouvé entre les représentants du personnel et la direction de Richebourg.
2: Je vous applaudis à nous tous, parce que j'étais trop solidaire. Sans nous,

0: Une revalorisation salariale, des primes supplémentaires ainsi que différents engagements de la direction. Des acquis salués par les salariés, même si pour certains, le dialogue avec Derich Bourg demeure encore insuffisant.
1: Après trois semaines de négociations, la direction, il peut dire que c'est une direction qui n'est pas facile. Ah, ça, c'est clair. Puisque Zonena a un système, une manière de faire des grands groupes. Hein. De toute façon, dans les côtés en bourse, Zonena a une manière de faire. Sauf que là, aujourd'hui, la grève aussi permet à Zot, pour montrer à Zot aussi qu'à côté de ça, à un moment donné, il faut écouter les salariés aussi. Quoi.
0: La reprise du travail est prévue ce jeudi à 1h du matin. Les équipes devront rapidement rattraper les retards accumulés, alors que les déchets se sont multipliés sur l'ensemble du territoire de la Civis. Sollicité, la direction de Derich Bourg n'a pas souhaité répondre à nos demandes d'interview.
2: Et tiens, restons dans le sud à Saint-Pierre, justement, quelques heures après avoir retrouvé le corps sans vie d'une gramoune de 84 ans à son domicile de Pierrefonds. Les agents du service territorial de la police judiciaire ainsi que le RAID sont passés à l'action. Ils ont procédé à l'arrestation d'un jeune homme d'une vingtaine d'années soupçonné d'être à l'origine de la mort de la gramoune. Selon nos informations, il habitait le même quartier que la victime, la piste du vol qui a mal tourné serait à l'origine du drame. Sur place, Farouk Moulan et Fabrice Tarnet.
3: C'est dans cette maison que vivait la victime. Une femme de 84 ans retrouvée morte à son domicile. Et quelques jours après le drame, les riverains sont toujours sous le choc.
4: C'est un peu choquant quand même que, étant donné l'ADI à la maison, quelqu'un l'ait décédé, on la trouve dans des conditions comme ça, c'est pas agréable. Je suis choquée. Hein. Et moi, j'ai mis carrément caméra partout. Hein. C'est une femme tranquille. Et puis, elle avait des gens. Ils entendaient elle tout le temps parler et tout. Mais arriver jusque-là, ça me choque quand même.
3: L'auteur présumé des faits a été interpellé ce mercredi matin à son domicile. Il s'agit d'un homme de 23 ans qui vivait dans le même quartier que la victime. Le mobile reste pour le moment inconnu. L'homme lui aurait porté plusieurs coups entraînant son décès.
5: Les enquêteurs ont permis de recouper plusieurs informations, ce qui a permis l'identification d'un potentiel auteur. Ensuite, les policiers de Saint-Pierre ont été dessaisis par la brigade criminelle du STPJ. Ceux-ci ont diligenté le RAID afin de procéder à l'interpellation très tôt ce matin. Donc pour l'heure, un individu de sexe masculin a été interpellé potentiellement pour le meurtre présumé de cette personne âgée.
3: L'enquête se poursuit désormais afin d'établir les circonstances exactes de ce drame.
2: Également dans l'actualité, cette question, le corps remonté hier par le peloton de gendarmerie de Haute-Montagne au niveau de Trois-Bassins, de la ravine de Trois-Bassins, est-il celui de Quentin Dumontier, disparu depuis près d'un mois, ce jeune homme de 31 ans. En tout cas, une identification du corps est en cours. En ce moment, une enquête a également été ouverte. Partons dans l'Hexagone à présent, où c'est le corps d'une randonneuse disparue en Haute-Savoie qui a été retrouvée hier. Une femme emportée par les eaux, déchaînée alors qu'elle traversait un pont à pied sous les yeux de son mari. Le couple était en vacances à ce moment-là. Léa Merlier et Sophie Chevalreau.
6: Derrière ces arbres, la rivière. C'est ici, à 4 km en aval du lieu de sa disparition, qu'a finalement été retrouvé le corps de la vacancière. Un important dispositif de recherche a été déployé toute la journée. En plus d'une vingtaine de gendarmes, un chien et des plongeurs ont sondé la rivière et ses alentours sur plusieurs kilomètres, épaulés dans le ciel par un hélicoptère. Après la découverte, les habitants rencontrés partagent leur émotion.
7: Depuis hier soir, c'est hier vrai, j'ai dit mon Dieu, pourvu qu'il la retrouve.
8: On est surtout soulagés. Que cette femme ait été retrouvée le lendemain et que son corps puisse être rendu à sa famille.
6: Le ruisseau s'est soudainement transformé en torrent. Peu avant 19h, de violents orages éclatent sur les hauteurs de la commune de Sixt-Fer-à-Cheval. Une coulée de boue se forme, la rivière, le Gifre, sort de son lit. Brutalement, sa hauteur est multipliée par 4 en 30 minutes. La femme de 56 ans est happée par une vague pendant qu'elle traverse ce pont sous les yeux de son mari qui l'accompagne. Sous le choc, au maire du village, le conjoint de la victime raconte avoir été surpris par la violence du phénomène.
9: Je pense que personne ne se faisait d'illusions sur l'issue, hein, vu l'ampleur de la lave torrentielle et vu

0: Vu la proximité de l'époux par rapport à la scène, il l'a vécu de très près. On avait vraiment des éléments très précis. Donc il n'y avait pas d'hypothèse à un autre scénario.
1: Ce soir-là, malgré les orages annoncés, aucun avertissement particulier. Les habitants et les vacanciers décrivent le chaos.
2: On a eu le sentiment que comme un barrage lâchait et que l'eau s'est déversée d'un coup. Et nous, on a juste eu le temps de remonter dans le camping avec notre camion.
1: Un arrêté municipal a été pris. Le cirque du fer à cheval, d'où est partie la coulée de boue, est fermé jusqu'à nouvel ordre.
3: Une escroquerie d'une ampleur exceptionnelle dans les Yvelines à présent. C'est un couple de retraités qui en a fait les frais. Couple abusé par des faux spécialistes en sécurité. Ils se sont fait dérober de l'argent liquide, mais aussi de l'or. Le montant est fou, plus d'un million d'euros. Les malfrats étaient manifestement très bien renseignés. Baptiste Guéné.
4: Installé dans ce village de 800 habitants à une heure de Paris, le couple de retraités ne s'attendait probablement pas à vivre une telle mésaventure. Selon le récit qu'ils ont livré aux gendarmes, tout commence vendredi dernier. Leur téléphone sonne. À l'autre bout du fil, un escroc se fait passer pour une entreprise de sécurité et leur explique que leurs données personnelles ont fuité. Il leur demande alors de s'enfermer chez eux et, pour rendre la supercherie plus crédible, leur fait même remplir une préplainte. Deuxième acte, deux jours plus tard. À 9h du matin, les malfaiteurs invoquent un prétexte pour venir chercher l'homme en voiture et l'éloigner du domicile. Restée seule, sa compagne reçoit un nouvel appel. Un homme lui demande si elle a un coffre. Elle acquiesce, détaille son contenu. L'homme au téléphone lui indique qu'un coursier va venir récupérer ses biens de valeur prétendument pour les mettre en sécurité. Elle dépose alors dans un sac de sport 5500 euros en liquide, des pièces d'or, des lingots, des bijoux. Valeur estimée 1 100 000 euros qu'elle remet au voleur.
5: C'est bien élaboré. Ils mettent en place une forme de tactique qui va leur permettre de les approcher, de les mettre en confiance. Et puis, lorsqu'ils auront compris qu'ils ont acquis la confiance de ces gens-là, de les séparer pour les empêcher de s'alerter l'un l'autre.
4: Le couple va finir trop tard par se rendre compte de la ruse et porte plainte. Comment a-t-il été repéré par les malfaiteurs ? Les enquêteurs étudient la piste d'une fuite de données bien réelle, celle-là. Plusieurs entreprises d'achat et revente d'or ont été piratées ces derniers mois. Dernier exemple en date, le site de l'une des principales sociétés du secteur, victime d'une intrusion en juin dernier. Elle a aussitôt alerté ses clients par mail.
6: Cet incident a pu concerner certaines données d'identification et de contact. Nom, prénom, coordonnées, email, téléphone, domicile, historique de commande.
4: Contactée, cette société précise avoir depuis renforcé sa sécurité. Facile à fondre, à revendre, l'or est très prisé des malfaiteurs. Ces voleurs ont-ils fait d'autres victimes ? Pour l'heure, les forces de l'ordre sont toujours à leur recherche.
3: À l'étranger, cette fois, des frappes russes ont fait au moins 17 morts, 44 blessés dans la région de Kiev ces derniers jours. L'Ukraine n'a pas eu les moyens de battre, ne serait-ce qu'un seul des 28 missiles qui l'ont visé. Le président ukrainien Volodymyr Zelensky a déploré hier, depuis des semaines, le manque de munitions pour ses batteries anti-aériennes. En Allemagne, cette fois, que s'est-il passé hier à l'aéroport de Leipzig ? Un drone muni d'un explosif a été découvert tout près d'un avion cargo et aurait même un autre percuté un appareil alors qu'il allait atterrir. L'ambassadeur ukrainien en Allemagne accuse justement la Russie d'avoir voulu s'en prendre à cet aéroport où transite justement de l'aide pour Kiev. Ignacio Bornassin et Noémie Maillard.
7: Sur une piste de l'aéroport de Leipzig, ce policier allemand en tenue de protection ultra blindée examine un drone posé au sol, équipé d'un système explosif. Il se trouve dans la zone fret de l'aéroport, un hub militaire utilisé par l'Allemagne, l'OTAN et l'Ukraine. C'est justement à côté d'un avion cargo ukrainien que le drone a été retrouvé.
8: Cet objet, là où il a été trouvé, n'affecte aucun passager qui cherchait à partir ou rentrer de voyage.
7: Tout commence quand la tour de contrôle de l'aéroport détecte deux drones et émet un signal. Un avion de fret, sur le point d'atterrir, reprend de l'altitude et heurte un objet sur son passage. Était-ce l'un des drones ? L'enquête est en cours. L'avion, qui n'a pas subi de dégâts majeurs, parvient à se poser 200 km plus loin, à Hanovre. Au même moment, à Leipzig, le drone équipé d'une charge explosive est retrouvé au sol. Un robot

0: mineur est déployé, le trafic aérien sera suspendu pendant 2 heures. C'est la première fois qu'une telle menace est connue dans un aéroport européen. À ce stade, les autorités allemandes n'écartent aucune piste, celle d'un acte isolé ou d'une tentative d'ingérence étrangère.
1: Un célèbre chef dans la tourmente, Jean Humbert, a été placé hier sous le statut de témoin assisté. Il a été présenté à un juge mercredi après 36 heures de garde à vue. Il est visé par plusieurs plaintes d'anciennes compagnes pour violence. Lise Clouat.
2: Après 36 heures de garde à vue, Jean Humbert a été entendu pendant 3 heures, ici, dans les locaux du tribunal de Paris, par un juge d'instruction. Il est ressorti libre de cet interrogatoire, qui a eu lieu un an après la première plainte déposée contre lui. Le chef cuisinier star est connu pour avoir gagné l'émission Top Chef en 2012. 6 anciennes compagnes l'accusent de violences physiques et psychologiques. Pour 4 d'entre elles, les faits sont prescrits. C'est le cas de Lila Saleh, ancienne compagne, qui raconte une soirée où elle s'enferme dans sa salle de bain alors que l'homme de 45 ans est à sa porte.
3: Soudain, toutes les lumières se sont éteintes. J'ai appris plus tard que Jean avait arraché les fils électriques sur le palier. Il s'est mis à tambouriner comme un fou à la porte.
2: L'ancienne Miss France Alexandra Rosenfeld explique, elle, avoir reçu un coup de tête de la part du chef.
3: J'ai touché mon nez, je saignais. On m'a accompagnée à la pharmacie et j'ai repris le tournage.
2: Soir, Jean Humbert, présumé innocent, n'est pas mis en examen. Il est placé sous statut de témoin assisté, décision saluée par son avocate.
4: Il y a ce qui est véhiculé dans les médias, il y a ce qui est véhiculé dans les réseaux sociaux, et puis il y a les dossiers, la complexité des dossiers. Et les décisions de justice, et de temps en temps, elles sont assez rassurantes.
2: Concrètement, si Jean Humbert garde ce statut de témoin assisté jusqu'à la fin de la procédure, il ne sera pas jugé. Si d'autres éléments viennent étayer l'accusation, il pourra être mis en examen. Pour l'avocat de Lila Saleh, l'une des plaignantes, ce n'est ni une victoire, ni un échec.
5: Il y a une satisfaction de se rendre compte que la parole a été entendue et que ce dossier a avancé relativement vite.
2: Les investigations se poursuivent. La procédure pourrait durer encore plusieurs mois.
1: C'est l'un des plus grands laboratoires de méthamphétamine d'Europe et il a été démantelé ces derniers jours grâce à la collaboration de police française mais aussi espagnole. Des trafiquants importaient de la drogue du Mexique, pas moins de 2,5 tonnes de cette drogue de synthèse extrêmement addictive ont été saisies. Emmanuel Binet et Corentin Madère.
6: En pleine rue à Lérida en Catalogne, des policiers stoppent ce véhicule. Plaquent au sol ses occupants avant de pénétrer dans cette maison transformée en laboratoire XXL. À l'intérieur, bidons, frigos et marmites reliées à des bouteilles de gaz. Indispensables pour l'extraction de méthamphétamine. Au total, 2,4 tonnes de drogue de synthèse saisie. L'un des plus importants laboratoires clandestins démantelés en Europe. À la manœuvre, le cartel Jalisco, le plus puissant et le plus violent du Mexique. Mais l'enquête débute en France. Ici au Havre, en juin dernier, des douaniers et l'Office anti-stupéfiants français sont alertés par des conteneurs transportant des bouteilles d'arôme de vanille en provenance du Mexique. Ils suspectent alors que la drogue dissoute à l'intérieur doit rejoindre l'Espagne. La marchandise est prise en filature et mène les enquêteurs jusqu'à Lérida, mais aussi à Barcelone et Tarragone, où des perquisitions sont menées. Au total, 13 personnes ont été interpellées. Ce n'est pas la première fois que les cartels mexicains s'implantent en Europe.
7: Ils cherchent d'autres marchés avec ce produit qui est plus facile à fabriquer, avec une marge de manœuvre importante. Ce qui est intéressant ici, c'est que les Européens ne sont pas des grands consommateurs de méthamphétamine. La drogue de synthèse qui est consommée en Europe, c'est l'ecstasy. Et donc là, il faudrait voir si à force d'approvisionner le marché en méthamphétamine, on retrouve aussi une augmentation de la consommation de ce produit en Europe et en France.
6: Comme l'Espagne, le parquet national français anticriminalité a ouvert une enquête. Pour l'instant, aucune interpellation n'a eu lieu en France.
1: Revenons chez nous pour terminer avec un tournoi de foot rassembleur. Hier, au stade de la Redoute de Saint-Denis, au moins 1300 marmailles étaient présents pour participer à ce mondial des enfants. Au milieu de nos bambins, Morane Sacleux, elle aussi, a enfilé les crampons.

0: Direction la finale, d'un côté la Colombie, de l'autre la Côte d'Ivoire. Deux équipes, un seul objectif, remporter le mondial des enfants.
1: Là, on a joué la demi-finale, on a gagné la demi-finale 3-0. Ils sont bien joués aussi, maintenant on va direct à la finale.
2: Là, on est vers la finale!
3: On va gagner la finale, on est sûr de nous.
0: Au-delà du résultat, tous les enfants repartent avec le sourire. Gagnant ou non, chacun aura pris du plaisir sur le terrain.
4: On va faire une petite finale pour pouvoir arriver à la troisième place.
5: Je suis fière de mon équipe. Ouais ouais
0: ouais. Inspiré de l'univers de la Coupe du Monde de football, le Mondial des enfants réunit plus de 1300 jeunes venus de Saint-Denis, Saint-Benoît, Sainte-Suzanne et La Possession.
6: Mon rôle de cet après-midi, c'est d'encadrer les enfants, de mettre des activités en place, nous montrer à Zod comment ils jouent le foot. Nena, ils jouent déjà et nous apporter nos petites plus.
0: Chaque année, un nouveau thème rassemble les enfants pour une journée placée sous le signe du sport, du partage et du vivre ensemble.
7: L'idée aujourd'hui, c'est de clôturer ces semaines de vacances sur le thème « Le mondial des enfants ». Nous faisons référence à la Coupe du Monde, bien évidemment. Ils ont eux-mêmes créé leur hymne de pays, ils ont créé tout leur logo, etc.
0: Au terme de cette journée, la Colombie, représentée par l'école Simone Veil de La Possession, remporte cette édition. La Côte d'Ivoire de Denis Salaï à Saint-Benoît termine deuxième. L'Espagne de Bouvet à Saint-Denis complète le podium.
8: C'est la fin de ce journal. Prochain point info à 6h30. Tout de suite, l'infotrafic. Infotrafic avec Lloyd du CRGT que nous rejoignons. Bonjour Lloyd. Alors faites-nous ce premier point de la matinée sur les routes réunionnaises.
9: Oui, bonjour Jonathan, bonjour à toutes et à tous. Effectivement, sur le réseau routier, on a eu quelques petites complications, notamment du côté de Sainte-Suzanne concernant cette réouverture, puisqu'on le rappelle, hein, Sainte-Suzanne, du côté de l'échangeur de la Marine, cette portion de route était fermée, donc en direction du nord. Pour des travaux d'enrobé, la réouverture a pris un petit peu de temps. En tout cas, voilà, c'est bien rouvert depuis 6 heures ce matin. Et forcément, avec ce léger retard, on a un petit peu de monde dans la zone. Donc prudence, hein, voilà, du côté de l'échangeur de la Marine, donc Sainte-Suzanne en direction de Saint-Denis, direction nord. Donc voilà tout, en tout cas, à cette heure-ci pour vos conditions de circulation. N'oubliez pas cet après-midi, voire ce soir, ce sera la réouverture donc, du Cap Laoussé. En attendant, il est toujours fermé et vous êtes, vous, dévié par la RD10, la route du théâtre et la route des Tamarins. Bonne route, prudence, et puis moi je vous dis à tout à l'heure.
8: Merci beaucoup Lloyd pour ces informations précises et en temps réel, et à tout à l'heure. À suivre sur Antenne Réunion, votre météo avec Harmonie Peria, juste après votre série Comeraz. Je vous retrouve donc à 6h30. Très bon début de journée, très bon réveil.
10: Bonjour à tous et ravi de vous retrouver pour votre météo. On tend vers une matinée assez agréable et l'humidité qui reviendra pour cet après-midi. Regardons la carte. Du coup, le soleil est dominant. On notera tout de même quelques nuages sur le sud-est, également un petit peu sur la façade est avec quelques précipitations, mais ça reste quand même très agréable pour ce matin. Pour cet après-midi, je vous le disais, l'arrivée de l'humidité, mais ça concerne surtout une grande moitié est de la Réunion. Plus à l'ouest, le ciel reste agréable entre nuages et éclaircies. Le vent sera de la partie, pardon, est assez fort. 60-70 km/h sur le nord, 70 à 80 km/h sur le sud et sur le sud sauvage. Et on a droit à une mer agitée sur l'ensemble de l'île, du haut vent, mais également à la houle, qui reste bien présente sur le sud, également sur l'est de l'île. Regardons maintenant les températures pour ce matin. 21 degrés au port, entre 8 et 13 pour les cirques. On terminera avec le volcan, avec 5 degrés. Et puis pour cet après-midi, 27 degrés à Saint-Denis, 21 au Colimaçon, 28 à Saint-Pierre, 21 du côté de Grand-Coude, et on terminera avec Piton-Sainte-Rose avec 26 degrés. Aujourd'hui, nous sommes donc le jeudi 6 août. Des bisous à vous les Octaviens, et le soleil nous quittera à 18h02. Très belle journée à vous tous sur Antenne Réunion.
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0: Mamie, on veut pas sous PMI.
1: Oui.
0: Bon, il faut entraîner, d'accord?
1: Bien, bien sûr.
0: Mais important le code, tout ça, d'accord? Déjà, mamie, est-ce que vous voulez vous dire?
1: Parce que mais Waflou, mais il peut pas.
0: Mais mamie, on peut pas conduire sous Waflou.
1: Ah, mais qui dit mais il peut pas? Envoyez-vous. Apparemment, pourquoi?
0: Bon, d'accord. Alors, mamie, très simple. En fait, là, ça pose des questions. On regarde bien les images, ok?
1: Mais bon.
0: Alors, là, regarde l'image. En fait, là, mamie, on arrive sur un carrefour. Mm-hmm. Il n'y a pas de signalisation. Qui a la priorité?
1: Eh bien, mais j'ai un affaire, mon garçon. Moi, je me dépressais pour les rendre mes légumes. Si le maraîcher finit dit, moi, viens attraper mes légumes, eh bien, il aura la priorité. Parce que, figure que quand on rate les légumes, eh bien, on n'a plus de légumes peut-être jusqu'à la fin de la semaine. Donc, ce sera moi la priorité. Mais désolé, désolé, il est comme ça. Non,
2: c'est quoi le projet, la grande danger sur la route?
0: Non, Audrey, mamie, ça y passe au PMI, et ça aide à elle, d'accord? Donc, s'il vous plaît.
2: Mamie, elle a un grand âge, là, n'a pas d'autre projet pour faire.
1: N'a point d'âge pour l'amour, et eh bien, n'a point d'âge pour PMI. Et maman, fatiguée, prend le bus pour y voir cette fille qui était là. Donc, il va conduire
2: arrête,
1: le
2: arrête
1: dos. Attends,
0: un peu de concentration, s'il vous plaît.
1: Continue, mamie, continue.
0: Alors, c'est parti. Alors, prochaine question, mamie. Voilà, regarde bien l'image. En fait, nous arrivons à un passage piéton.
1: Oui.
0: Il y a une piétonne qui veut traverser. Et c'est le petit madame qui est là. Voyez-vous là?
2: Oh, il ressemble à moi.
0: Voilà, c'est Audrey. Imagine, c'est Audrey. Voilà.
1: Eh bien, il va dire la police que m'avait pris le frein. Et c'est un peu net.
0: Mamie, mais pense qu'il vaut mieux que. Ben, ou pas. Ou,
2: enfin, mamie, pense, mamie, les prêts, moi, pour continuer marche à pied.
0: Ouais, voilà, c'est ça, vaut mieux. Ben, c'est mieux. Vaut mieux marche. Prends toujours le bus, quoi.
1: Hey, Audrey! Alors.
2: C'est intéressant. Elle est bon, on a vu que j'en ai un tatouage, on a vu.
3: Il fait mal. Franchement, il fait mal.
2: C'est qui, Elisa?
4: Mais d'après les autres, c'est qui? C'est le copain, la fois quand il est là, nous donne un match. Et en fait, nous, on retrouve à nous après le resto et on a causé. Ben là, on décide de.
2: Excusez-moi, coupe à où? Hein, mais il appelle Lisa.
4: C'est non, il appelle pas Lisa, il appelle Elisa. Parce qu'à chaque fois, on entend vous causer, c'est Elisa, viens s'il te plaît. Et Elisa, allons manger. Et Elisa, allons baigner. Donc c'est Elisa.
2: Et des fois, il m'appelle Thierry, des fois, il m'appelle Brice. Mais c'est pas pour autant qu'on m'appelle Thierry.
4: Vous l'avez compris. Ah, d'accord, donc on dit Elisa.
0: Lisa.
2: Et il appelle Lisa, pas Elisa.
4: J'ai sérieux là?
2: Ben oui, t'es même pas français là où on fait le tatouage, t'es?
0: Mais c'est sur pas ce tatouage!
4: Non, en plus, c'était une surprise pour elle!
2: Ah, ben ça, elle sera surprise, oui!
4: Non, inquiète pas, les gars, on a toujours une solution, un problème! Mais ça fait un genre de cœur, t'es là?
0: Ouais?
4: Un double cœur?
0: Oui, double cœur, ben fais double cœur!
4: Est-ce que le tatouage va reprendre en moins, les gars?
0: Ouais,
4: mais. J'espère va reprendre en moins!
0: Ouais, ben, moi, la mienne est bien fait, sinon, on a fait le même tatouage, nous! Ouais.
2: C'est quoi cow?
0: Hein?
2: C'est quoi cow?
0: Ben c'est la phrase de comment Tupac, only cow can judge me.
2: Ou quand t'habites la plaine des Caves?
0: Hmm?
2: Ou quand t'habites la plaine des Caves?
0: Quel rapport, Audrey?
2: Quel rapport? Cow c'est vache. Seules les vaches peuvent me juger. Après, il veut dire comme ça, si ça va à la plaine des Caves et qu'on achète un case avec un terrain et que ou devient éleveur de vaches, il prend tout son sens. On aura l'air moins bête.
0: Ah. Cow c'est pas. C'est vache, alors. Allez, Audrey, est-ce que les cartes guérissent pour mes questions? Allez,
2: mais
0: c'est parti.
2: Oui,
0: alors,
2: Brice,
0: une question. Moi. Première question, est-ce que mon ex va revenir?
2: Ouh, est-ce que ton ex va revenir? La réponse est peut-être, je sens de l'hésitation. Est-ce qu'elle va revenir? Est-ce qu'elle va revenir? Est-ce qu'elle va revenir?
0: Les cris sont manqués.
4: Ah, tout ça, cinéma-là, et Brice, il croit où encore?
2: Ils sont manqués. Ça veut dire qu'il y a de l'espoir, Brice, il y a de l'espoir. Elle
0: okay.
2: va peut-être d'accord. revenir.
0: Deuxième question. Alors, est-ce que mon ex a encore des sentiments pour moi?
2: Je sens que la réponse va t'aimer. Elle va
0: oui, l'écrit oui.
2: pour la vie. C'est ce que les cartes me disent.
0: Okay.
2: J'entends.
0: Non, mais on est un peu dans le doute quand même. Attends. Est-ce que mon ex m'a déjà trompé?
4: Ah ben, les cartes, t'es là pour la trompe à vous.
2: Brice, je sens que tu vas pas aimer la réponse. Parce que je sens beaucoup de négativité. La carte est lourde.
0: Oui.
2: Je sens que.
0: C'est... Monte ça.
4: La carte
0: oui.
4: est lourde.
0: La trompe à vous, t'es sûr. M'avais senti. Mais Audrey, dernière question. Qui peut tout gâcher? Il m'a trompé avec qui?
4: Il
0: m'a trompé avec qui?
4: Oui, comme si la carte était là qu'on la trompe.
2: La carte m'a répondu, Brice! Elle m'a répondu!
4: Ben, là, donne le nom.
0: Que le trompe me dit à la cuisine? T'es dans la cuisine, t'es.
4: La nuit, la c'est cuisine, le feu qui sonne à la porte. Mais c'est moi qui fais la cuisine. Eh, mais sa cuisine est bon plat.
0: Allez dans les lieux du crime! Bah oui, dans la cuisine!
4: Mais pour vous oublier tout ça là. Inquiète pas, Brice.
2: Brice, c'était quoi autre question?
0: Hein? Avec qui elle a trompé?
2: Avec qui? Pas où ça?
0: Thierry!
2: Les cartes ont toujours raison.
0: Hey, par contre, t'es... Thierry, mais sorti à ça dans la machine, ça met la machine là, je gâte sur l'oubli de carte. C'est quoi ça, Thierry?
4: C'est mon caleçon, Brice. Est-ce que vous demandez un pantalon là? Est-ce que c'est un pantalon? C'est mon caleçon.
0: C'est pas un pantalon peut-être, mais Thierry, mais il n'y a pas un problème là pour vous? Il n'y a pas un problème?
4: n'a pas de problème. Le problème, c'est qu'il touche mes bonnes affaires et ça, c'est un problème. Non, mais et où il dégoûte à où?
2: Mais il n'a plus le trou là-dedans que dans la route Saint-André.
5: Mais regarde,
4: il a où le monde qui l'entend dans tel qu'on a le trou là. Mais dis pas rien, moi. Alors, arrête un peu.
2: Mais les fait exprès, Thierry, ou les bêtes ou quoi?
0: Oui, parce que voilà, c'est en dentelle, comprends, les trous, les fait exprès. Mais là, Thierry, là, regarde-moi ça. À un moment donné, n'a plus le trou que de caleçon, frérot.
4: Hé, hey, Brice, ça, c'est une valeur sentimentale pour moi. Alors arrête, s'il te plaît, OK? Vous connaissez pas que ce caleçon là, lavez-vous.
0: Ah oui, ben là, apparemment, il a bien vécu. Hein. Parce ben que alors... là, regardez bien, il a vu au grandir, quoi. On peut le dire. Hein?
4: Ça, c'est un problème. Ça. Déjà, ça touche mes bonnes affaires. Déjà, ça n'a pas le droit de toucher mes bonnes affaires. Mais touche de bonnes affaires, mais touche de bonnes maillots, moi. Mais touche de bonnes trucs, moi. Alors, laisse-moi tranquille avec mon caleçon. C'est sentimental pour moi, ça. Ça, c'est un truc que m'a vécu avec lui. Il a vu à moi grandi, donc s'il vous plaît. Mmh. OK?
2: Et
4: donc,
2: du coup, pas ça. Ta relation avec ton caleçon, on peut dire que ça ne tient qu'à un fil.
0: Pardon, non, il fait pas rire. Désolé, il fait pas rire. Non, c'est pas drôle.
6: Très bon début de journée, très bon réveil. Il est 6h30. L'actualité, c'est ce ouf de soulagement à Saint-Pierre, mais aussi à Petite-Île. La totalité des déchets qui se sont entassés depuis plus de deux semaines sont ramassés depuis une heure ce matin. La grève des salariés de Derichebourg-Oy est terminée. Ils ont obtenu gain de cause hier. Un accord a été trouvé avec la direction, notamment sur les revendications salariales. Dans l'actualité aussi, nous sommes à deux semaines maintenant environ de la rentrée scolaire. C'est la course, bien évidemment, aux achats de fournitures. Et oui, c'est pour cette nouvelle année que les marmailles cherchent à se démarquer un peu plus de leurs petits camarades. Il faut des effets bien précis, à leur goût, parfois même inspirés par les réseaux sociaux. Un sacré casse-tête. Marianne Bultel est allée à votre rencontre hier dans le rush de ses derniers achats.
7: Elle a le droit de choisir, on va dire, des stylos fantasy, de couleurs.
8: Ils sont jolis et ils écrivent en couleurs. Déjà le violet, le rose et encore un rose qui est un petit peu plus clair.
9: Ils ne choisissent pas pour les effets, ils choisissent juste une trousse de dessin animé et un agenda pareil. Dessin animé, ils ne cherchent pas à sophistiquer du moment qu'ils ont juste ce petit plaisir, c'est tout.
10: J'ai acheté une agenda Stitch. Et j'ai pas encore acheté des trousses, mais je vais regarder qu'est-ce qu'il y a.
11: Il y a les clients qui viennent pour se faire plaisir et regarder un petit peu ce qu'on a comme papeterie un peu fantasy. On a les petits coffrets thématiques, mignons, chats, licornes, dragons.
6: Du nouveau dans l'aide à la conduite maintenant. Vous l'avez peut-être remarqué, en tout cas si vous avez acheté une voiture neuve récemment, une caméra infrarouge est intégrée au tableau de bord. En fait, cette caméra permet tout simplement de détecter les moments d'inattention du conducteur en analysant son regard. Alors ce dispositif vous plaît-il? Comment fonctionne-t-il? Candice Vessier et Thomas Fontaine vous ont posé la question.
12: L'EV est un système qui va permettre en fait au véhicule de contrôler la vigilance et la concentration des clients par le biais de plusieurs systèmes qui sont présents dans le véhicule, par le biais de caméras qui va visualiser en fait le niveau de vigilance et de concentration du client, qui va détecter une somnolence ou quelque chose comme ça, et qui va ensuite, aussitôt que le système va détecter qu'il y a une perte de concentration ou quelque chose comme ça, il va envoyer un message donc sur le tableau de bord pour réattirer un petit peu l'attention du client et afin de lui permettre de reprendre toute concentration ou peut-être aussi l'inviter à prendre une pause dans le cadre d'un trajet long, par exemple.
13: Derrière cet outil magique, on va déresponsabiliser les conducteurs. C'est-à-dire que cet objet a pour finalité de repérer la fatigue, les distracteurs au volant. Mais ça veut dire qu'encore une fois, on ne prend pas le problème à la base, c'est-à-dire mieux responsabiliser les conducteurs, les néo-conducteurs, donner du sens en fait au code de la route.
5: très regrettablement, la loi est muette. Elle nous dit simplement que les données qui doivent être stockées, conservées, sont des données strictement nécessaires au fonctionnement du système, sans davantage les définir. Alors, qu'est-ce que sont les données nécessaires? Ça va être un petit peu à nous de chercher, aux constructeurs de le dire, de justifier quelles sont ces données nécessaires, mais ça donne une grande marge à beaucoup d'improvisation. On peut se poser la question, en cas d'accident, si les assureurs, en cas de litige, n'ont pas demandé, réclamé à obtenir la communication de ces données pour déterminer les responsabilités, pour savoir quel est le conducteur qui a fauté par inattention.
6: En bref, à présent, un corps remonté hier par le peloton de gendarmerie de haute montagne au niveau de la ravine des Trois Bassins. Il pourrait s'agir, selon nos informations, de Quentin Dumontier, ce jeune homme de 31 ans, disparu depuis près d'un mois. Une identification du corps est en cours. Dans l'Hexagone, cette fois, c'est le corps d'une randonneuse disparue en Haute-Savoie qui a été retrouvée hier. La femme a été tout simplement emportée par les eaux, déchaînée, qu'elle traversait un pont à pied sous les yeux de son mari. Mais comment ces coulées de boue peuvent-elles se constituer aussi rapidement? Le phénomène, lui, est tout simplement imprévisible. Laura Ada a tenté de comprendre. Écoutez-la.
14: Le bouchon de bois, de troncs, de branches qui avançaient avec une vague derrière. C'était impressionnant, hein. Très très impressionnant.
15: Lorsqu'on a beaucoup de sédiments, beaucoup de pentes et qu'on a atteint des seuils d'intensité de précipitation, la masse d'eau va se mélanger à la masse de sédiments et on va avoir un écoulement qui va avoir un comportement très visqueux, similaire à une lave. C'est notamment pour ça qu'on les appelle les laves torrentielles.
16: On peut retrouver des pierres à 50 mètres, 100 mètres du torrent habituel de la rivière. Donc on imagine bien qu'il y a des forces énormes qui peuvent se mettre en action.
6: Revenons chez nous, où près de 1300 marmailles étaient réunies hier à Saint-Denis, au stade de la Redoute, pour participer au Mondial des enfants. Oui, ça existe, c'est un petit peu leur Coupe du Monde à eux, un événement vecteur de cohésion sociale auquel a pu assister Morane Sacleux. Elle a d'ailleurs interrogé de nombreux enfants, écoutez-les.
17: On va faire une petite finale pour pouvoir arriver à la troisième place.
18: Je suis fière de mon équipe. Ouais.
19: Inspiré de... Là, on a joué la demi-finale, on a gagné la demi-finale 3-0. Ils sont bien joués aussi, maintenant on va direct à la finale.
20: Là, on est vers la finale!
21: On va gagner la finale, on est sûr de nous.
22: Mon rôle de cet après-midi, c'est d'encadrer les enfants, de mettre des activités en place, nous montrer à Zod comment ils jouaient le foot. Nena, ils jouaient déjà et nous apporter nos petites plus.
23: L'idée aujourd'hui, c'est de clôturer ces semaines de vacances sur le thème le Mondial des enfants. Nous faisons référence à la Coupe du Monde, bien évidemment. Ils ont eux-mêmes créé leur hymne de pays, ils ont créé tous leurs logos, etc.
6: Un mot de foot là aussi sur le terrain cette fois pour terminer, puisqu'à une semaine de sa finale de Coupe d'Europe contre les Anglais d'Aston Villa de Super Coupe d'Europe, eh bien le PSG, sans ses habituels cadres, s'est fait corriger 3-0 hier soir contre les Espagnols de Majorque. Il s'agissait du premier match de préparation des doubles champions d'Europe en titre. L'information revient à 7h tout à l'heure, à suivre Tous au jardin avec Victoria Aslicoré, mais aussi votre série Les Rivières et puis Défi d'écho. Donc très bon début de journée et à tout à l'heure.
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0: bah vous êtes là. Bonjour à tous. Aujourd'hui, on va découvrir ensemble le jardin de Jacqueline. Et on est à Bel Air. Et comme vous le voyez, même dans les hauts, on a un gros soleil. Bonjour Jacqueline.
1: Bonjour Victoria.
0: Merci beaucoup de nous accueillir.
1: Bah de rien, c'est avec plaisir. Avec grand plaisir.
0: J'ai pris mes aises parce qu'on se connaît.
1: Ouais,
0: Jacqueline,
1: voilà.
0: On se connaît maintenant. Vous aviez déjà fait l'émission.
1: C'est ça.
0: Comment ça s'était passé pour vous la première
1: super,
0: fois?
1: Super, super, super.
0: Vous faisiez partie des finalistes.
1: Oui, justement. oui, j'étais en finale et puis bon, on était quatre en finale. Et ben parmi les bons, il fallait prendre la meilleure et c'est ma copine qui l'a eu au tampon. Mais son jardin est magnifique aussi. Tout, ils étaient tous magnifiques, le jardin.
2: Comment tu t'appelles?
3: Moi, c'est Léon. Et toi?
0: Justement, ça nous montre que dans la communauté du jardinage, il y a des liens forts qui se tissent au
1: final. Oui. Là, on a connu plein de gens. Les gens qui m'ont reconnu, tout ça. Ils ont admiré mon jardin à travers la télé, donc ça fait plaisir. C'était que du bonheur.
0: Vous me disiez que vous trouvez que votre jardin n'est pas très fleuri. Moi, pourtant, je vois beaucoup de couleurs. Je vois un jardin qui est très entretenu. Comment on prend soin d'un jardin comme celui-ci quand on fatigue un peu, quand on a quelques problèmes de santé?
1: On essaie de faire attention parce que j'ai mal partout, comme tous les gens de mon âge. Mais en fait, chaque saison, on a nos fleurs de saison. Là, il y a les agapanthes de saison, il y a les azalées, c'est fini. Mais il faut être dedans tout le temps. Mais moi, maintenant, je passe le matin. L'après-midi, c'est repos.
0: Il faut.
1: Ouais.
0: Alors, on a eu aussi le cyclone qui est arrivé entre-temps.
1: Ça ne nous fait pas de cadeau, on n'avait plus rien. Ça repart vite. La nature reprend ses droits vite.
0: Vous avez fait partie des gagnantes de votre saison. Qu'est-ce qu'on a acheté un petit peu? Avec quoi on a pu alimenter un petit peu le jardin après cette saison-là?
1: J'ai acheté des lumières, des lampes. Des lampes pour éclairer le jardin là-bas. On a acheté des petits machins comme ça, des pots, des jolis pots pour mettre les fleurs dedans. Non, mais ça nous a rend bien service, bien.
0: Il y avait un sujet dont on n'avait pas trop parlé ensemble la dernière fois. Et pourtant, moi, c'est la première chose qui m'a marquée tout à l'heure quand je suis revenue. C'est que vous faites aussi des petits bouquets que vous avez à l'intérieur chez vous. Comment est-ce que vous faites? Est-ce qu'on se balade comme ça, puis on voit une petite fleur, on se dit « Ah, c'est joli, je vais prendre, etc. »
1: Non, c'est
0: le week-end. Ou est-ce qu'il y a une idée en tête?
1: C'est le week-end.
0: Le week-end?
1: C'est le jour des bouquets, voilà. Donc là, j'ai les hortensias, j'ai les astroméias au fond du jardin, parce que ça fait des beaux bouquets. J'avais un joli glaïeul aussi qui est là-bas. Et puis les agapantes sont là, derrière.
0: Ah oui?
1: Et donc là, ils sont en bouton, mais il y en avait des fleuries tout en haut. Comme le jardin est grand, donc je cueille. Ben, comme ça, non, c'est en promenant le matin. Avec mon sécateur et mon couteau, et tchouk, voilà.
0: Est-ce qu'on arrive encore à avoir des fleurs préférées quand on a un aussi grand jardin?
1: Non, préférées, non, mais j'ai quand même un coup de cœur pour mes rhododendrons devant la maison.
0: D'accord.
1: Où vous
0: Est-ce
1: étiez...
0: qu'il y a une petite attache sentimentale plus ou c'est vraiment la beauté?
1: La beauté. Ah oui,
0: d'accord.
1: Et puis il y a plusieurs variétés, plusieurs couleurs. Quand il y en a une qui est terminée, c'est l'autre qui recommence, il y en a tout le temps. Donc, et puis c'est magnifique, c'est très très joli. Mais en plus ici chez nous il fait froid, donc il y a quand même une sélection à faire.
0: Oui, parce qu'on a un gros soleil aujourd'hui, mais on est quand même à Bel Air, on est assez haut. Donc il pense que quand c'est l'hiver,
1: c'est 10 degrés.
0: Il ne fait pas trop chaud.
1: Non,
0: voilà.
1: 10 degrés, les bougainvilliers par exemple, ça ne pousse pas. Ici c'est les rosiers, les azalées, mes bromélias. Enfin, il y a plein de fleurs qui poussent. Les cactus, non. Les fleurs exotiques, non. Ça pousse, mais ça ne fleurit pas. C'est trop froid.
0: Et Jacqueline, vous avez aussi vécu en métropole. Qu'est-ce qu'on plante en métropole?
1: Chez moi, j'avais des rosiers.
0: D'accord.
1: Et puis des petites fleurs de saison qu'on sème et ça repart, beaucoup de vivaces. Les campanules, les... Enfin, là, j'ai plus les noms en tête, mais j'avais plein de fleurs. Et puis les bulbes au printemps. Les tulipes, les iris, les jonquilles. C'est des beautés.
0: Et comment on arrive à s'adapter? Parce qu'il y a une grosse différence entre le fait de jardiner dans le froid, là-bas, par exemple, l'hiver.
1: Déjà, moi, j'ai peu de chenilles et ici, il n'y en a pas. En France, il n'y en a pas. Donc, de ce côté-là, j'étais couverte. Et ici, j'ai découvert ça. Puis j'ai peur, donc, oh là là. Puis pour les bestioles, les poux, tout ça, on en a moins parce qu'il fait froid. On a moins que dans les bas, par exemple. Moi, j'ai des amies, elles ont les fleurs, les hibiscus, par exemple, sur ma teinte, en bas. Moi, non, moi, j'ai pas de bestioles dessus.
0: Comme d'habitude, on retrouve de merveilleuses plantes, de merveilleuses
1: fleurs. Là, ça sent bon, j'ai un seringa. Ça, c'est une plante de métropole. J'en avais dans mon jardin en métropole, et c'est à fleur de printemps.
0: D'accord.
1: Donc, ça veut dire ici, c'est pas encore bien l'été, c'est le printemps. Un seringa, il sent bon, hein.
0: Et est-ce qu'en été, il arrive à survivre quand il fait bien, bien chaud?
1: Oui. Là, il finit l'été, en fait. Après, ben, il a ses feuilles, c'est une vivace. Il faut tout essayer et après, on sélectionne en fonction du climat.
0: Eh ben, c'est le conseil qu'on retiendra. Merci beaucoup, Jacqueline, pour cette visite.
1: Il n'y a pas de quoi, c'était avec plaisir.
0: Moi aussi, je me mets au bouquet. On se sent comme à la maison chez Jacqueline. Moi, je vous dis à très vite pour un nouvel épisode dans vos jardins préférés.

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0: Pas que ça. Les gars, il y en avait un tralé des autres, là. De monter pour autre le bout avec un gars à la prend, qui est pas couillé avec un autre gars. 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Il y a un gars là, dit ouais, elle fait beau. Bref, mon monté s'appelle la loi. Et là, là, il est arrivé, les gars. Il existe vraiment, m'y jure.
1: Tes gars, c'est quoi ton train en story, gars?
0: Roosterman IRL, gars.
1: Ah, gars, arrête à outer, pèse mytho.
0: Bien sûr, gars, ou crois pas moins?
1: Ben non, pas du tout.
0: Ok, faut le pas m'y arrive.

0: raconte, c'est que les histoires.
1: Oui, les histoires. T'es bah ouah, l'immeuble côté la mienne. Mais t'es là, un gars, l'autre coup là arrivé, il a dit à un autre gars. Ah oh, pèse la
0: voûte. Non, mais frère, c'est quoi le train Roosterman?
1: Mais oui, mais m'y arrive, voilà, faut le pas. T'es bah le gars, du coup, il a dit l'autre gars. Ah oh,
2: gars.
1: T'es bah, connais quoi? Ah, il m'a pas qui? Et fait.
0: Et donc?
1: Bah, donc voilà. Bah, là, t'es comment chauffer? Le gars là arrivé, la mettre une main à gauche, une main à droite, a crié un coup. Calme, bana, direct.
0: C'est-à-dire?
1: Ben voilà, la cause est qu'un, la cause est clotte, et après t'es fini.
0: Comment ça fini?
1: Ben fini, hein, bana, barré.
0: N'importe quoi, gars.
1: Ben si, ben m'y jure, gars.
0: Sur la tête de ton petit frère?
1: Mais sur la tête de mon gars. Mais attends, mais encore plus exceptionnel. N'avait un vieux gramouille. T'es en galère avec son histoire, paiement, loyer, sur son espace locataire, qui est pas quoi. Ben y'a Edaï, et en plus y'a compris.
3: Non mais ça s'est pas du tout passé comme ça.
1: N'avait un autre tigramoun, il était gay par au monde son banc de sac. Ben y'a Edaï, il était là.
4: Non, c'était pas comme ça.
0: Gars, c'est en forme, ça, c'est ça qu'on nous fait.
1: Qu'on veut faire? Kylian, qu'on veut faire? Gay, prends un petit peu le jus, s'il te plaît.
0: Non!
5: Cette résidence, c'est notre maison. Nous devons la protéger.
3: Gars, m'y pense ou fais en plus, là, quand même.
5: Joins-toi à moi, fidèle copilote.
3: En moi, copilote, non.

0: cause d'une nana pétard en costume, la mienne pareil, hein. Ah, le quinga.
1: Ah, gars, ton costume, il est incroyable. Il est coloré. Gars, il faut faire comme ton gardien.
2: Il faut protéger nos résidences.
0: Ouais, c'est ça le problème, gars, là. Gars, là, comprend pas rien, ça.

0: Yo les gars, oublie pas, toutes les bonnes infos sur la Zodiac et sur toute cette nouvelle vue d'ordi.
1: Et on trouve juste à Théala ou en description de la vidéo si Zotivé à nous sur les bonnes réseaux sociaux.
2: Et si Zotivé veut devenir gardien d'immeuble pour la Zodiac, France Travail donne le lien aussi.
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0: Aujourd'hui, dans Défi Déco, on est sur Saint-Denis. On parle de décoration, mais de manière un peu différente. Celle-ci, elle ne se met pas au mur, elle se porte au pied. On va rencontrer Gabrielle qui nous parle de personnalisation de chaussures. On va le rejoindre dans son atelier. Bonjour Gabrielle.
1: Bonjour Harmonie.
0: Merci de nous accueillir dans ton atelier.
1: Avec plaisir.
0: Comment ça t'est venu l'idée de personnaliser les chaussures ?
1: Alors, c'est venu d'une idée grâce à mon père, tout simplement.
0: Ouais.
1: J'ai nettoyé mes chaussures moi-même, parce que je suis sneaker addict. Et par rapport à ça, il m'a dit pourquoi je nettoie pas les chaussures des autres.
0: Ah ouais, bah, il a eu une très bonne idée. Et je crois que tu ne fais pas que les chaussures, tu fais aussi les sacs et les casquettes.
1: C'est exactement ça. J'ai pu élargir mon domaine d'activité depuis cette année.
0: Et il n'y a pas que de la personnalisation.
1: C'est ça, il y a du nettoyage et de la customisation et de la restauration.
0: T'es super.
1: Donc, je fais
0: compris,
1: les trois.
0: Quoi.
1: C'est ça.
0: Nickel. Alors, c'est quoi les différents procédés ?
1: Alors, en premier, on va toujours tirer les lacets pour pas les abîmer.
0: On customise pas les lacets ?
1: On peut le faire, mais là, j'ai décidé de le faire à part. Ensuite, on va utiliser l'acétone, donc c'est ce qui sert à tirer les vernis à ongles. Et c'est là où on va tirer, en fait, toutes les finitions d'usine qui sont présentes sur la paire.
0: Étape 2.
1: La deuxième étape, c'est là où on commence à faire la peinture. Donc
0: ouais.
1: On cède la maquette pour pouvoir suivre quand même ce que le client veut ou ce que moi j'ai décidé de dessiner. Donc là, ce qu'il voulait, c'est une paire totalement noire avec des petites touches de violet et des petits logos.
0: Et étape 3 ?
1: Étape 3, on pose la finition, on cède la peinture et ensuite on met les lacets et le custom est fini.
0: Et je crois que tu as d'autres projets.
1: C'est ça. Donc cette année, ce que je prévois, c'est de développer ma marque, de faire d'autres événements avec mon prestataire et aussi de faire des événements avec des associations.
0: Parle-nous un peu de ces événements avec les associations.
1: Alors, de ces événements, comment ça se passe ? C'est les associations qui me contactent,
0: ouais.
1: En fait, pour faire des petits flash custom. Donc, c'est des custom, on va dire, très simples, sur un format très court. Et ensuite, ce que je fais aussi, c'est que j'apprends aux jeunes à customiser directement.
0: Ouais, c'est ce que tu vas m'apprendre aujourd'hui.
1: C'est ça.
0: Eh ben, allez, on va s'y mettre.
1: Donc là, on va prendre un petit pinceau. Donc tu vas prendre un petit peu de peinture, tu vas venir essuyer un petit peu.
0: D'accord.
1: Et ensuite, ce que tu vas faire, tu vas juste venir colorier comme ça dedans.
0: J'aime bien quand on me fait confiance comme ça.
1: Voilà.
0: Je suis dans
1: tu
0: le
1: donnes
0: bon
1: des
0: sens.
1: Petits coups, oui. Donc là, le but, c'est de remplir vraiment tout le sticker.
0: Oui.
1: Comme ça, après, on va venir sécher. Et là, nous, on vient avec ça. Ça s'appelle un chauffe thermique.
0: OK.
1: Un décapeur.
0: Et non ça, pas après. Un sèche-cheveux.
1: Là, si je touche, la peinture est déjà sec.
0: Il n'y a rien.
1: Au moins, pour aller plus vite, en fait, je passe partout directement.
0: D'accord. Okay.

0: peux.
1: J'y vais. Hein. Et je tire.
0: Ouais, tu tires. Ça va tous décoller de toute façon.
1: Ok. D'accord, t'as fait un petit peu les rectifications au pinceau.
0: C'est ça.
1: Mais est-ce qu'on peut dire que j'ai réussi un peu?
0: Bien sûr, le défi est réussi à 100%.
1: Oh,
0: tu peux montrer le résultat?
1: Bien sûr, j'adore, c'est super sympa.
0: Donc là, après, moi, j'ai continué le custom.
1: Ouais.
0: Donc, je vais remettre le même logo un peu partout sur la paire. Donc ici, sur le côté intérieur, rajouter encore deux petits logos sur les talons, puisqu'il y a deux paires à faire. Et ensuite, je vais mettre ma couche de finition et le custom sera fini. Et je pourrai enfin livrer le client.
1: Eh bien, je pense qu'il va être ravi d'avoir cette chaussure. Merci de nous avoir reçus.
0: Et pas de souci, on se dit à très vite.
1: Bah, à très vite, je ramènerai mes chaussures.
0: Pas de souci.
1: Et si vous aussi, vous avez envie d'avoir une pièce unique, vous allez pouvoir les retrouver sur les réseaux sociaux ou directement en magasin. Les coordonnées s'inscrivent juste en dessous. Et pour revoir cet épisode, rendez-vous sur la plateforme d'Antenne Réunion Plus. Merci de nous avoir suivis et à bientôt pour un nouvel épisode de Défi Déco.
2: Okay, let's go.

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0: a repris ce matin après deux semaines de perturbations. Les salariés de l'entreprise de Richebourg ont obtenu gain de cause hier. On y reviendra sur cette journée décisive. Dans ce journal, également, une randonneuse emportée avant-hier dans l'Hexagone en Haute-Savoie, retrouvée sans vie, victime d'une coulée de boue dans les montagnes. Un phénomène tout simplement imprévisible. Et puis nous terminerons sur la pelouse, dans la joie et la bonne humeur avec des enfants heureux à Saint-Denis hier lors d'un tournoi de foot qui a rassemblé pas moins de 1300 marmailles au stade de la Redoute. Nous les avons suivis. Et donc la délivrance, tout d'abord, pour plus de 80 000 habitants et pour les salariés de l'entreprise de Richebourg, OI, qui gère les déchets à Saint-Pierre et à Petite-Île. Ils ont obtenu gain de cause hier lors d'ultimes négociations et après plus de deux semaines de perturbations dans les communes et la collecte des déchets qui a donc repris officiellement ce matin. Retour sur cette réunion de la dernière chance avec Romain Guest à Saint-Denis hier.
1: L'attente aura été longue. Après plus de 8 heures de discussion à la dette, les grévistes sortent finalement victorieux de cette médiation. Un accord est trouvé entre les représentants du personnel et la direction de Richebourg.
2: Je vais applaudir à nous tous, parce qu'on était trop solidaires. Sans la solidarité, rien n'aurait marché. Si on n'était pas solidaires, on ne tient pas les coudes, on n'aurait jamais gagné avec la direction, d'accord ?
1: Ils sont nombreux ce mercredi matin à se rassembler devant la dette. Voilà près d'un mois qu'ils sont en grève, malgré la fatigue et l'usure du conflit. Ils restent déterminés à défendre leurs revendications.
3: Tous les salariés ont tenu. Le truc, c'est ça. Et c'est vrai que sur les salaires, ça a été très dur. Parce que bon, il y a des pères de famille, il y a des gens qui ont des crédits. Donc ça n'a pas été facile.

Il est 7h. Avec les grands titres de l'actualité, ce matin, un ouf de soulagement à Saint-Pierre, à Petite-Île, la collecte des déchets.

0: un système, une manière de faire des grands groupes. Hein. De toute façon, ils ont les côtés en bourse, ils ont une manière de faire. Sauf que là, aujourd'hui, la grève aussi permet à Zot, pour montrer à Zot aussi qu'à côté de ça, à un moment donné, il faut écouter les salariés aussi. Quoi.
1: La reprise du travail est prévue ce jeudi à 1h du matin. Les équipes devront rapidement rattraper les retards accumulés, alors que les déchets se sont multipliés sur l'ensemble du territoire de la Civis. Sollicité, la direction de Derichebourg n'a pas souhaité répondre à nos demandes d'interview.
2: À Saint-Pierre, toujours, quelques heures après avoir retrouvé le corps sans vie d'une Gramoun de 84 ans à son domicile de Pierrefonds, les agents du service territorial de la police nationale, mais aussi ceux du RAID, sont passés à l'action. Ils ont procédé à l'arrestation d'un jeune homme d'une vingtaine d'années, soupçonné d'être à l'origine de la mort de la Gramoun. Alors, selon nos informations, il habitait dans le même quartier que la victime et la piste du vol qui a mal tourné serait à l'origine du drame. Sur place, Farouk Moulan.
3: C'est dans cette maison que vivait la victime. Une femme de 84 ans retrouvée morte à son domicile. Et quelques jours après le drame, les riverains sont toujours sous le choc.
4: C'est un peu choquant quand même que, étant donné là derrière la maison, quelqu'un l'ait décédé, on la trouve dans des conditions comme ça, c'est pas agréable. Je suis choquée. Hein. Et moi, j'ai mis carrément caméra partout. Hein. C'est une femme tranquille. Et puis, elle avait des gens. Ils entendaient elle tout le temps parler et tout. Mais arriver jusque-là, ça me choque quand même.
3: L'auteur présumé des faits a été interpellé ce mercredi matin à son domicile. Il s'agit d'un homme de 23 ans qui vivait dans le même quartier que la victime. Le mobile reste pour le moment inconnu. L'homme lui aurait porté plusieurs coups entraînant son décès.
5: Les enquêteurs ont permis de recouper plusieurs informations, ce qui a permis l'identification d'un potentiel auteur. Ensuite, les policiers de Saint-Pierre ont été dessaisis par la brigade criminelle du STPJ. Ceux-ci ont diligenté le RAID afin de procéder à l'interpellation très tôt ce matin. Donc pour l'heure, un individu de sexe masculin a été interpellé potentiellement pour le meurtre présumé de cette personne âgée.
3: L'enquête se poursuit désormais afin d'établir les circonstances exactes de ce drame.
2: Cette question également, est-ce que le corps remonté hier par la gendarmerie au niveau de la ravine des Trois Bassins est celui de Quentin Dumontier, ce jeune homme de 31 ans disparu depuis près d'un mois? En tout cas, une identification est en cours en ce moment. Une enquête a là aussi été ouverte. Dans l'Hexagone, cette fois, eh bien, c'est le corps d'une randonneuse disparue en Haute-Savoie qui a été retrouvée hier. Une femme emportée par les eaux, déchaînée alors qu'elle traversait un pont à pied sous les yeux de son mari. Le couple était en vacances à ce moment-là. Léa Merlier et Sophie Chevalreau.
6: Derrière ces arbres, la rivière. C'est ici, à 4 km en aval du lieu de sa disparition, qu'a finalement été retrouvé le corps de la vacancière. Un important dispositif de recherche a été déployé toute la journée. En plus d'une vingtaine de gendarmes, un chien et des plongeurs ont sondé la rivière et ses alentours sur plusieurs kilomètres, épaulés dans le ciel par un hélicoptère. Après la découverte, les habitants rencontrés partagent leur émotion.
7: Depuis hier soir, c'est hier vrai, soir, je dis mon Dieu, pourvu qu'il la retrouve.
8: On est surtout soulagés. Que cette femme ait été retrouvée le lendemain et que son corps puisse être rendu à sa famille.
6: Le ruisseau s'est soudainement transformé en torrent. Peu avant 19h, de violents orages éclatent sur les hauteurs de la commune de Sixtfer à cheval. Une coulée de boue se forme, la rivière, le Gifre, sort de son lit. Brutalement, sa hauteur est multipliée par 4 en 30 minutes. La femme de 56 ans est happée par une vague pendant qu'elle traverse ce pont sous les yeux de son mari qui l'accompagne. Sous le choc, au maire du village, le conjoint de la victime raconte avoir été surpris par la violence du phénomène.
9: Je pense que personne ne se faisait d'illusions sur l'issue, hein, vu l'ampleur de la lave torrentielle et vu la proximité de l'époux par rapport à la Seine. Il l'a vécu de très près, on avait vraiment des éléments très précis, donc il n'y avait pas d'hypothèse à un autre scénario.
6: Ce soir-là, malgré les orages annoncés, aucun avertissement particulier. Les habitants et les vacanciers décrivent le chaos.
10: On a eu le sentiment que comme un barrage lâchait et que l'eau s'est déversée d'un coup. Et nous, on a juste eu le temps de remonter.

0: monter dans le camping avec notre camion.
1: Un arrêté municipal a été pris. Le cirque du fer à cheval, d'où est partie la coulée de boue, est fermé jusqu'à nouvel ordre.
2: Une escroquerie d'une ampleur exceptionnelle à présent. C'est un couple de retraités qui en a fait les frais dans les Yvelines. Un couple abusé tout simplement par de faux spécialistes en sécurité. Ils se sont fait dérober de l'argent liquide, mais aussi de l'or. Le montant est fou, plus d'1 million d'euros dérobés. Les malfrats étaient manifestement très bien renseignés. Baptiste Guéné.
3: Installé dans ce village de 800 habitants à 1 heure de Paris, le couple de retraités ne s'attendait probablement pas à vivre une telle mésaventure. Selon le récit qu'ils ont livré aux gendarmes, tout commence vendredi dernier. Leur téléphone sonne. À l'autre bout du fil, un escroc se fait passer pour une entreprise de sécurité et leur explique que leurs données personnelles ont fuité. Il leur demande alors de s'enfermer chez eux et, pour rendre la supercherie plus crédible, leur fait même remplir une préplainte. Deuxième acte, 2 jours plus tard. À 9h du matin, les malfaiteurs invoquent un prétexte pour venir chercher l'homme en voiture et l'éloigner du domicile. Restée seule, sa compagne reçoit un nouvel appel. Un homme lui demande si elle a un coffre. Elle acquiesce, détaille son contenu. L'homme au téléphone lui indique qu'un coursier va venir récupérer ses biens de valeur prétendument pour les mettre en sécurité. Elle dépose alors dans un sac de sport 5 500 euros en liquide, des pièces d'or, des lingots, des bijoux. Valeur estimée 1 100 000 euros qu'elle remet au voleur.
4: C'est bien élaboré. Ils mettent en place une forme de tactique qui va leur permettre de les approcher, de les mettre en confiance. Et puis, lorsqu'ils auront compris qu'ils ont acquis la confiance de ces gens-là, de les séparer pour les empêcher de s'alerter l'un l'autre.
3: Le couple va finir trop tard par se rendre compte de la ruse et porte plainte. Comment a-t-il été repéré par les malfaiteurs? Les enquêteurs étudient la piste d'une fuite de données bien réelle, celle-là. Plusieurs entreprises d'achat et revente d'or ont été piratées ces derniers mois. Dernier exemple en date, le site de l'une des principales sociétés du secteur, victime d'une intrusion en juin dernier. Elle a aussitôt alerté ses clients par mail.
1: Cet incident a pu concerner certaines données d'identification et de contact. Nom, prénom, coordonnées, email, téléphone, domicile, historique de commande.
3: Contactée, cette société précise avoir depuis renforcé sa sécurité. Facile à fondre, à revendre, l'or est très prisé des malfaiteurs. Ces voleurs ont-ils fait d'autres victimes? Pour l'heure, les forces de l'ordre sont toujours à leur recherche.
2: À l'étranger, des frappes russes ont fait au moins 17 morts et près de 44 blessés ces derniers jours dans la région de Kiev. L'Ukraine n'a pas eu les moyens de battre, ne serait-ce qu'un seul des 28 missiles. Le président ukrainien Volodymyr Zelensky déplore depuis des semaines le manque de munitions pour battre ces batteries anti-aériennes. En Allemagne, cette fois, que s'est-il passé hier à l'aéroport de Leipzig? Un drone muni d'un explosif a été découvert tout près d'un avion cargo. Un autre aurait même percuté un appareil alors qu'il tentait d'atterrir. L'ambassadeur d'Ukraine en Allemagne accuse la Russie d'avoir voulu s'en prendre justement à cet aéroport où transite de l'aide pour Kiev. Ignacio Bornassin, Noémie Maillard.
5: Sur une piste de l'aéroport de Leipzig, ce policier allemand en tenue de protection ultra blindée examine un drone posé au sol, équipé d'un système explosif. Il se trouve dans la zone fret de l'aéroport, un hub militaire utilisé par l'Allemagne, l'OTAN et l'Ukraine. C'est justement à côté d'un avion cargo ukrainien que le drone a été retrouvé.
6: Cet objet, là où il a été trouvé, n'affecte aucun passager qui cherchait à partir ou rentrer de voyage.
5: Tout commence quand la tour de contrôle de l'aéroport détecte 2 drones et émet un signal. Un avion de fret, sur le point d'atterrir, reprend de l'altitude et heurte un objet sur son passage. Était-ce l'un des drones? L'enquête est en cours. L'avion, qui n'a pas subi de dégâts majeurs, parvient à se poser 200 km plus loin, à Hanovre. Au même moment, à Leipzig, le drone équipé d'une charge explosive est retrouvé au sol. Un robot des mineurs est déployé. Le trafic aérien sera suspendu pendant 2 heures. C'est la première fois qu'une telle menace est connue dans un aéroport européen. À ce stade, les autorités allemandes n'écartent aucune piste, celle d'un acte isolé ou d'une tentative d'ingérence étrangère.
2: Un célèbre chef dans la tourmente maintenant, Jean Humbert, a été placé hier sous le statut de témoin assisté. Il a été présenté à un juge mercredi après 37

0: 6 heures de garde à vue. Il est visé par plusieurs plaintes d'anciennes compagnes pour violence. Lise Clouat.
1: Après 36 heures de garde à vue, Jean Humbert a été entendu pendant 3 heures, ici, dans les locaux du tribunal de Paris, par un juge d'instruction. Il est ressorti libre de cet interrogatoire, qui a eu lieu un an après la première plainte déposée contre lui. Le chef cuisinier star est connu pour avoir gagné l'émission Top Chef en 2012. 6 anciennes compagnes l'accusent de violences physiques et psychologiques. Pour 4 d'entre elles, les faits sont prescrits. C'est le cas de Lila Saleh, ancienne compagne, qui raconte une soirée où elle s'enferme dans sa salle de bain alors que l'homme de 45 ans est à sa porte.
2: Soudain, toutes les lumières se sont éteintes. J'ai appris plus tard que Jean avait arraché les fils électriques sur le palier. Il s'est mis à tambouriner comme un fou à la porte.
1: L'ancienne Miss France Alexandra Rosenfeld explique elle avoir reçu un coup de tête de la part du chef.
2: J'ai touché mon nez, je saignais. On m'a accompagnée à la pharmacie et j'ai repris le tournage.
1: Soir, Jean Humbert, présumé innocent, n'est pas mis en examen. Il est placé sous statut de témoin assisté, décision saluée par son avocate.
3: Il y a ce qui est véhiculé dans les médias, il y a ce qui est véhiculé dans les réseaux sociaux, et puis il y a les dossiers, la complexité des dossiers. Et les décisions de justice, et de temps en temps, elles sont assez rassurantes.
1: Concrètement, si Jean Humbert garde ce statut de témoin assisté jusqu'à la fin de la procédure, il ne sera pas jugé. Si d'autres éléments viennent étayer l'accusation, il pourra être mis en examen. Pour l'avocat de Lila Saleh, l'une des plaignantes, ce n'est ni une victoire, ni un échec.
4: Il y a une satisfaction de se rendre compte que la parole a été entendue et que ce dossier a avancé relativement vite.
1: Les investigations se poursuivent. La procédure pourrait durer encore plusieurs mois.
0: Il s'agit de l'un des plus grands laboratoires de méthamphétamine d'Europe et il a été démantelé grâce à la collaboration des polices espagnoles mais aussi françaises. Des trafiquants importaient de la drogue du Mexique. Pas moins de 2,5 tonnes de cette drogue de synthèse ont été saisies. Emmanuel Binet.
5: En pleine rue à Lérida en Catalogne, des policiers stoppent ce véhicule. Plaquent au sol ses occupants avant de pénétrer dans cette maison transformée en laboratoire XXL. À l'intérieur, bidons, frigos et marmites reliées à des bouteilles de gaz. Indispensables pour l'extraction de méthamphétamine. Au total, 2,4 tonnes de drogue de synthèse saisie. L'un des plus importants laboratoires clandestins démantelés en Europe. À la manœuvre, le cartel Jalisco, le plus puissant et le plus violent du Mexique. Mais l'enquête débute en France. Ici au Havre, en juin dernier, des douaniers et l'Office anti-stupéfiants français sont alertés par des conteneurs transportant des bouteilles d'arômes de vanille en provenance du Mexique. Ils suspectent alors que la drogue, dissoute à l'intérieur, doit rejoindre l'Espagne. La marchandise est prise en filature et mène les enquêteurs jusqu'à Lérida, mais aussi à Barcelone et Tarragone, où des perquisitions sont menées. Au total, 13 personnes ont été interpellées. Ce n'est pas la première fois que les cartels mexicains s'implantent en Europe.
6: Ils cherchent d'autres marchés avec ce produit qui est plus facile à fabriquer, avec une marge de manœuvre importante. Ce qui est intéressant ici, c'est que les Européens ne sont pas des grands consommateurs de méthamphétamine. La drogue de synthèse qui est consommée en Europe, c'est l'ecstasy. Et donc là, il faudrait voir si à force d'approvisionner le marché en méthamphétamine, on retrouve aussi une augmentation de la consommation de ce produit en Europe et en France.
5: Comme l'Espagne, le parquet national français anticriminalité a ouvert une enquête. Pour l'instant, aucune interpellation n'a eu lieu en France.
0: Revenons chez nous pour terminer ce journal avec un tournoi de foot rassembleur hier au stade de la Redoute à Saint-Denis. Au moins 1300 marmailles ont pu se retrouver. Au milieu justement de nos bambins, Morane Sacleu a pu elle aussi enfiler ses crampons.
7: Direction la finale, d'un côté la Colombie, de l'autre la Côte d'Ivoire. Deux équipes, un seul objectif, remporter le mondial des enfants.
8: Là, on a joué la demi-finale, on a gagné la demi-finale 3-0. Ils sont bien joués aussi, maintenant on va direct à la finale.
9: Là, on est vers la finale!
10: On va gagner la finale, on est sûr de nous.
7: Au-delà du résultat, tous les enfants repartent avec le sourire. Gagnant ou non, chacun aura pris du plaisir sur le terrain.
11: On va faire une petite finale pour pouvoir arriver à la troisième place.

0: fier de mon équipe.
1: Inspiré de l'univers de la Coupe du Monde de football, le Mondial des enfants réunit plus de 1300 jeunes venus de Saint-Denis, Saint-Benoît, Sainte-Suzanne et La Possession.
2: Mon rôle de cet après-midi, c'est d'encadrer les enfants, de mettre des activités en place, nous montrer à Zod comment ils jouent le foot. Nena, ils jouent déjà et nous apporter nos petites plus.
1: Chaque année, un nouveau thème rassemble les enfants pour une journée placée sous le signe du sport, du partage et du vivre ensemble.
3: L'idée aujourd'hui, c'est de clôturer ces semaines de vacances sur le thème « Le mondial des enfants ». Nous faisons référence à la Coupe du Monde, bien évidemment. Ils ont eux-mêmes créé leur hymne de pays, ils ont créé tout leur logo, etc.
1: Au terme de cette journée, la Colombie, représentée par l'école Simone Veil de La Possession, remporte cette édition. La Côte d'Ivoire de Denis Salaï, à Saint-Benoît, termine deuxième. L'Espagne de Bouvet, à Saint-Denis, complète le podium.
4: Voilà, c'est la fin de ce journal. À suivre, votre infotrafic. Infotrafic avec le CRGT que nous rejoignons. Rebonjour Lloyd. Alors dites-nous s'il y a eu des petites évolutions ce matin, tiens, sur les routes réunionnaises.
5: Oui, on a eu un petit peu plus de monde. Ça commence en tout cas à se fluidifier dans l'est du côté de Sainte-Suzanne. Bon, le trafic reste toujours dense. Au niveau de l'échangeur de la Marine, direction Sainte-Marie, on reste bien sûr prudent si vous êtes dans ce secteur. En tout cas, plus de réel embouteillage dans la zone. Du côté ouest, le trafic reste dense aussi. Hein. Au niveau de la route Digue, donc Saint-Paul en direction de Savannah et puis un petit peu plus loin, direction le port. Donc, on est sur à peu près 2 km de ralentissement, on va dire gros ralentissement en cours. Pas de réel embouteillage également signalé sur ce secteur. Concernant le Cap Laoucé, on le rappelle, il sera rouvert à partir de ce soir 19h, peut-être même légèrement avant. Vous serez bien sûr informé. En tout cas, vous êtes toujours dévié par la RD10 et la route des Tamarins. Fermeture également ce soir du côté de la route de la montagne, donc dans les rampes côté Saint-Denis. Fermeture prévue de 23h à 5h du matin. Et puis on rappelle que la route du littoral sera, elle, basculée ce soir 20h, 5h du matin également, donc côté Possession, sur les voies de la chaussée côté montagne. Bonne route à vous, je vous souhaite une belle journée.
4: Merci beaucoup Lloyd et à demain. Tout de suite, votre météo sur Antenne Réunion avec Harmonie Peria. J'aurai le plaisir de vous retrouver à 7h30 tout à l'heure. À suivre également votre série Comeraz. Très bon début de journée et à tout à l'heure.
6: Bonjour à tous et ravi de vous retrouver pour votre météo. On tend vers une matinée assez agréable et l'humidité qui reviendra pour cet après-midi. Regardons la carte. Du coup, le soleil est dominant. On notera tout de même quelques nuages sur le sud-est, également un petit peu sur la façade est avec quelques précipitations, mais ça reste quand même très agréable pour ce matin. Pour cet après-midi, je vous le disais, l'arrivée de l'humidité, mais ça concerne surtout une grande moitié est de la Réunion. Plus à l'ouest, le ciel reste agréable entre nuages et éclaircies. Le vent, ça sera de la partie, pardon, et assez fort, 60-70 km/h sur le nord, 70 à 80 km/h sur le sud et sur le sud sauvage. Et on a droit à une mer agitée sur l'ensemble de l'île, du haut vent, mais également à la houle, qui reste bien présente sur le sud, également sur l'est de l'île. Regardons maintenant les températures pour ce matin. 21 degrés au port, entre 8 et 13 pour les cirques. On terminera avec le volcan, avec 5 degrés. Et puis pour cet après-midi, 27 degrés à Saint-Denis, 21 au Colimaçon, 28 à Saint-Pierre, 21 du côté de Grand-Coude et on terminera avec Piton-Sainte-Rose avec 26 degrés. Aujourd'hui, nous sommes donc le jeudi 6 août. Des bisous à vous les Octaviens et le soleil nous quittera à 18h02. Très belle journée à vous tous sur Antenne Réunion.

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0: Hé, hey, Audrey, t'as un ma fin capture d'écran. Oui. Hé, hey, Thierry, regarde, en fin de compte, là, t'as un ma fin un miroir. 18 et 18. Regarde, 18 et 18.
1: Oui. Ce VFI change de mon vie. C'est un l'heure, c'est un l'heure, l'heure, il tourne, c'est tout.
2: Vous connaissez quoi il veut dire 18h18?
0: Non.
1: Mais il veut dire que c'est l'heure.
2: Il veut dire qu'on a la bénédiction des planètes et que tout est aligné. Ah, et on a même le soutien des amis gardiens, les gens.
1: Ah ouais? Même de Joséphine?
2: Oui, même
1: de... On a la chance, mais fais ça.
2: Non, mais déjà, laisse tomber, laisse tomber.
1: Comme si l'heure, ça change notre vie. Mais c'est l'heure qui tourne, c'est la terre qui tourne, c'est tout. Arrête de l'histoire.
2: Tous les astres, on est alignés pour le bien-être autour de nous. Et que tout ça est béni.
1: Oh, c'est ah, il s'est béni carrément.
0: Bah oui, mais béni.
1: Le guerre à travail l'église. Bah oui, bah oui.
2: Et à cause, on est jaloux comme ça, là. Écoute, bonne mauvaise énergie, là, on ramène
1: ça. Mais ça n'importe qui, bientôt, on va dire comme ça. Bientôt, il va dire comme ça, la bonne zèle, ça poussait. Et nous aurons un auréole, il poussait là. Sous le gros touffe chevelu, un gros l'auréole, comme ça va tout foutre. Oui, écoute, pas moi, même ça gratte télé dans mon chambre parce que. Mais fatigué, écoute cette bonne connerie. Oui, oui, oui, continue, raconte.
2: Allez là-bas, allez là-bas.
1: Allez, va y dormir parce que les anges y appellent à moi.
2: Ça fait du bien qu'elle est partie.
0: 19h19. M'a vu qu'en fait, quelqu'un de mauvais va quitter ma vie.
2: On l'a vu, Brice. Voilà. On l'a vu, Brice, mais raconte pas n'importe quoi. Voilà. On l'a vu.
0: Voilà.
2: Voilà. Enfant de malheur, là.
0: Quitte ma vie.
2: Voilà. Là, les gens, il est bien. Ah, il tombe bien où il est là.
1: Quoi?
2: On remarque pas rien?
1: Non, où tu veux? Non.
2: Non, pas sur moi.
1: C'est quoi?
2: Mais regarde, on voit pas là, les...
1: C'est quoi? Calme, Aou, c'est
2: bon. On a fait des changements, là, on voit pas.
1: Calme, Aou, les bons, on a changé une ampoule, les bons, c'est bravo, madame, c'est bien, c'est super. Laisse-moi tranquille, s'il te plaît. Non, 2 secondes.
2: Blague.
0: C'est quoi?
2: Ah, Brice.
0: C'est quoi ça?
2: Ah, on m'a mis à attendre.
0: Non, mais c'est quoi ça?
2: Vous l'a remarqué?
0: Mais oui, mais enfin, Mika Gim, t'es pas dans le bon appartement, c'est quoi le commérage, Audrey?
2: Quoi? Ben. Ou même pas?
0: Ou la peine la peau de moi? Oh mon Dieu, Seigneur! Regarde là, oh, elle a peint le mur. Audrey, que ça a l'autorisation de peindre le mur. Regarde
2: parce
0: ça.
2: Il faut une autorisation maintenant pour faire la peinture.
0: Hein?
2: Il faut une autorisation.
0: Ben non.
2: Mais il est chez moi. Mais il est mon case.
0: Oui.
2: Ben alors.
0: Mais on l'a pas oublié. Mais c'est pas, même pas la couleur là, Audrey.
2: Pas la couleur, c'est un bleu chien.
0: Non, ça c'est un bleu chien. Avant, on avait un joli couleur.
2: Vous connaissez quoi les chiens?
0: Hein?
2: Vous connaissez combien de couches peinture on la mettre là-dessus pour remettre ce bleu là?
0: Non.
2: Non, vous connaissez pas.
0: Mais oui.
2: Ben alors.
0: Ben, oui. Bah, c'est pas la peine de
2: m'y aller. Il m'a fait d'autres changements dans la cuisine aussi. Mais comment c'est pas aimé?
0: Hein?
2: Viens voir.
0: Changement où ça?
2: Dans la cuisine.
0: Audrey, on va pas faire mon frigidaire, Miss P. Audrey, on va pas faire mon frigidaire.
1: Par contre, il y a un truc là, changé là. Télécommande, non, maman, il doit être à côté, moi, je suis fauteuil. Ok? Pas là-bas dans le panier. Alors, elle est pas stylée ou pas? À un moment donné, mettez à côté comme ça, Audrey. Marshmallow, t'es gris.
2: Mais Thierry, il est super dangereux.
1: Quoi, il est super?
2: Oh, il a fait aussi rougaille saucisse sur la lave.
1: Quoi, il est dangereux?
2: Mon petit coussin. Oh, mais il est super dangereux, mais il fait pas ça. Après, c'est comme ça que Nena a des arrêtés préfectoraux et nous, on n'a plus le droit d'aller voir le volcan.
1: Mais non.
2: Il est irrespectueux.
1: Non. Ah, on t'y croit vraiment, là? Mais ça, c'est le photomontage. T'es Audrey. T'es, on croit vraiment que Mimi est comme un quoi? Ça, c'est photomontage, ça. C'est l'IA, regarde.
2: C'est l'IA. Oui. Ouais. Mais non, mais ça n'est un peu trop réaliste, ça.
1: Audrey. Mais il est déçu parce qu'on n'a même pas confiance en moi. Après toutes ces années que nous vivons ensemble, là, on croit vraiment comme ça respecte que. Hein, là, lui, ça met. Non, mais. Déçois-moi. Déçois-moi, Brice. Déçois-moi.
0: Mais c'est. À connaître la trace noire d'un couloir pareil, un moun la marche.
2: Je connais, non.
0: Un moun la marche. Y'a qui va. Y'a qui va se quitter de la terre.
2: T'es mis, t'es sûr, y avait menti à moi.
0: T'es nos amis, le bon Audrey.
2: Il a dit à moi, il n'est pas parti, c'est l'IA, il fait photo devant volcan.
0: Le
2: mais il a parti.
0: Mettre du haut, moi.
2: Oui, ben j'étais.
0: Mais jette, hein.
2: Il est monté. Pourtant,
0: c'est mal, bah,
2: dans les yeux. Dans les yeux, hein. Il a monté à moi dans les yeux.
0: C'est vrai?
2: Oui, sans cligner des yeux.
0: Non.
2: Comment,
0: comme ça?
2: Oui, comme ça.
0: Ah, c'est gay.
3: Oui, je patiente. Je patiente un instant, inquiète pas. Oui.
1: Elle fait des ordres.
3: Non, écoute-moi. Je trouve ça normal, hein.
2: Quoi?
3: Que le mois de février, combien de jours il y en a?
2: 28
3: jours, bah, d'accord?
2: 29, ça dépend.
3: Oui, quand c'est des années bissextiles, maintenant,
1: oui,
3: ça fait
1: comment? D'accord,
3: moi?
1: Oui, alors.
3: Hein? Alors, 28 jours, qu'on travaille, vous les payez 28 jours, oui, d'accord, moi?
1: Oui, ben,
3: mais par contre, hein? Là, moi, les clés au téléphone, moi, là. Écoute-moi, le propriétaire, enfin, viens ton ami, moi, là. Parce que, attends, où? Parce que nous, là, 28 jours, mois de février, nous paye le prix du 31. 31 jours, tout
2: est
3: normal.
2: Vous m'avez jamais remarqué.
3: Mais ben, justement, les gars, même.
2: Ben, si, Brice, il faut déjà.
3: Ben oui, attends,
2: mais ça n'est pas normal.
1: Attends, ça.
3: Oui, bonjour. Oui, bonjour. Voilà, c'est le locataire, oui, c'est bien ça. Voilà, j'ai un petit croquette à vous faire. Est-ce que vous pensez que c'est normal? Le mois de février, il porte 28 jours, d'accord? Et nous, on paye le loyer comme si on avait 31
2: jours.
3: Vous trouvez ça normal? Vous trouvez ça normal?
2: Tu trouves ça normal, toi?
1: C'est son cas, c'est pas les normes.
2: Ben oui. Révolte, ouais.
1: Révolte.
2: Bien, ma fille.
3: Ah, d'accord.
2: C'est quoi? Mais là, on parle de Brice, c'est quoi le deal?
3: Non, mais monsieur, non. Ah, vous allez augmenter le mois prochain, alors?
1: Ah, et ben bravo. Ils n'ont pas payé. Hein. Mais... ils ne mettent pas un euro de plus là-dedans.
3: Non, mais je suis désolé, par contre. Non,
1: je suis désolé, Astir. Okay. C'est pas cette case. La loi, elle a fait.
3: Bisous.
1: Voilà, à cause de ça, t'as nous ça paye plus. C'est pas cette case, t'es rentre pas là-dedans. Tout, on a toujours fait comme ça. Ben, suivre la règle, le règlement, et puis c'est tout. Acheter un case si tu veux.
2: C'était une idée brillante de base.
3: Ben oui, parce que.
4: Un très bon début de journée, très bon réveil. Il est 7h30. Et l'actualité, c'est des poubelles vides en principe ce matin à Saint-Pierre et à Petite-Île. La totalité des déchets qui se sont entassés depuis près de 3 semaines sont ramassés en principe hein, ce matin. La grève des salariés de deux Richebourg OI a pris fin hier. Ils ont obtenu gain de cause lors d'une ultime réunion à Saint-Denis. Un accord a donc été trouvé avec la direction, notamment sur les revendications salariales. Dans l'actualité aussi, nous sommes à un peu moins de 2 semaines maintenant de la rentrée scolaire et c'est la course en ce moment pour l'achat des fournitures. Pour cette nouvelle année, les marmailles cherchent à se démarquer de leurs petits camarades. Il faut des effets bien précis à leur goût, parfois même inspirés par les réseaux sociaux. Bref, un sacré casse-tête. Marianne Bultel est allée à votre rencontre hier dans le rush de ses derniers achats.
5: Elle a le droit de choisir, on va dire, des stylos fantaisie, deux couleurs.
6: Ils sont jolis et ils écrivent en couleur. Déjà le violet, le rose et encore un rose qui est un petit peu plus clair.
7: Ils ne choisissent pas pour les effets, ils choisissent juste une trousse de dessin animé et un agenda pareil. Dessin animé, ils ne cherchent pas à sophistiquer du moment qu'ils ont juste ce petit plaisir, c'est tout.
8: J'ai acheté une agenda Stitch. Et j'ai pas encore acheté des trousses, mais je vais regarder qu'est-ce qu'il y a.
9: Il y a les clients qui viennent pour se faire plaisir et regarder un petit peu ce qu'on a comme papeterie un peu fantasy. On a les petits coffrets thématiques, mignons, chats, licornes, dragons.
4: Du nouveau dans l'aide à la conduite à présent. Vous l'avez peut-être remarqué, en tout cas si vous avez acheté une voiture neuve récemment, une caméra infrarouge.

0: est intégrée au tableau de bord. En fait, cette caméra permet de détecter les moments d'inattention du conducteur en analysant son regard. Candice Vessier et Thomas Fontaine ont tenté de comprendre ce nouveau dispositif.
1: Après les radars de recul, le maintien dans la voie ou le freinage d'urgence, les véhicules passent une nouvelle étape. Ils sont désormais capables d'analyser l'attention du conducteur. Mais les automobilistes sont-ils prêts à accepter cette nouvelle technologie? Nous vous avons posé la question.
2: Ça ne me dérange pas. Je n'ai pas l'habitude de regarder mon téléphone de toute façon. Donc voilà, que je sois observé ou pas, ça n'a pas tellement d'importance pour moi.
3: Ben, je ne sais pas trop, ça va dépendre de ce qu'ils vont faire après, de ces images. C'est vraiment, si ça peut vraiment aider à la conduite, pourquoi pas. Mais,
4: Est-ce qu'ils ne vont pas utiliser derrière les images, le faciès et toutes ces choses-là? S'il y a une garantie à 200%, c'est génial. Comme je vous l'ai dit tout à l'heure, moins il y a de technologie, mieux je me porte.
5: Le V est un système qui va permettre en fait, au véhicule de contrôler la vigilance et la concentration du client par le biais de plusieurs systèmes qui sont présents dans le véhicule, par le biais de caméras qui va visualiser en fait le niveau de vigilance et de concentration du client, qui va détecter une somnolence ou quelque chose comme ça, et qui va ensuite, aussitôt que le système va détecter qu'il y a une perte de concentration ou quelque chose comme ça, il va envoyer un message donc sur le tableau de bord pour réattirer un petit peu l'attention du client et afin de lui permettre de reprendre toute concentration ou peut-être aussi l'inviter à prendre une pause dans le cadre d'un trajet long, par exemple.
6: Derrière cet outil magique, on va déresponsabiliser les conducteurs. C'est-à-dire que cet objet a pour finalité de repérer la fatigue, les distracteurs au volant. Mais ça veut dire que, encore une fois, on ne prend pas le problème à la base, c'est-à-dire mieux responsabiliser les conducteurs, les néoconducteurs, donner du sens en fait au code de la route.
7: Très regrettablement, la loi est muette. Elle nous dit simplement que les données qui doivent être stockées, conservées, sont des données strictement nécessaires au fonctionnement du système, sans davantage les définir. Alors, qu'est-ce que sont les données nécessaires? Ça va être un petit peu à nous de chercher, aux constructeurs de le dire, de justifier quelles sont ces données nécessaires, mais ça donne une grande marge à beaucoup d'improvisation. On peut se poser la question, en cas d'accident, si les assureurs, en cas de litige, n'ont pas demandé, réclamé à obtenir la communication de ces données pour déterminer les responsabilités, pour savoir quel est le conducteur qui a fauté par inattention.
0: En bref, un corps remonté hier par le peloton de gendarmerie de Haute-Montagne au niveau de la ravine Trois-Bassins. Il pourrait s'agir, selon nos informations, de Quentin Dumontier, ce jeune homme de 31 ans disparu depuis près d'un mois. Une identification du corps est en cours en ce moment. Un mot de football pour terminer, puisque à une semaine maintenant de sa finale de Supercoupe d'Europe contre les Anglais d'Aston Villa, le PSG, sans ses habituels cadres, s'est fait corriger hier, défaite 3-0 contre les Espagnols de Majorque. Bon, il s'agissait quand même du premier match de préparation pour les doubles champions d'Europe en titre. L'information revient à 8h tout à l'heure. Très bon début de journée à suivre sur Antenne Réunion, Tout sur la route, mais aussi votre série Les Rivières et puis Tous en douceur. Très bon début de journée et à tout à l'heure.
8: Comment il est la Réunion? C'est au volant de ce tout nouveau 4x4 que nous sommes partis à la rencontre de 20 passionnés dont le métier ou le quotidien est au contact direct avec la route. Ils nous parleront des dangers qu'ils y rencontrent et comment ils y font face. Dans chaque épisode, nous retrouverons également notre expert Malikounia. Installez-vous confortablement, attachez votre ceinture. Bienvenue dans Tous sur la route sur Antenne Réunion. Il n'y a pas à dire, les amis, on est bien à La Réunion. Bienvenue dans Tous sur la route. Aujourd'hui, nous allons à la rencontre de Sébastien Autal, champion de cyclisme et cycliste habituel sur les routes. Il va nous parler du rapport des vélos et de la route. Bienvenue dans Tous sur la route sur Antenne Réunion. Salut Seb.
9: Comment il est?
8: Ça va et toi?
9: Ça va.
8: Ouais. Bah, très content de te voir, de te retrouver.
9: Ouais, bah merci.
8: Sur la route.
9: Ouais.
8: Et aujourd'hui, on va parler justement du rapport aux cyclistes et à la route.

0: Ça a l'air plutôt compliqué, hein.
1: C'est très compliqué.
0: Ouais.
1: Très compliqué, la cohabitation, le... Nous sommes des usagers de la route. Avant tout, avant d'être passionné par le sport, on est usagers de la route.
0: Quels sont les problèmes, du coup, que tu rencontres le plus souvent sur la route ?
1: La cohabitation. La cohabitation,
0: usagers de la route. Avec les voitures, principalement ?
1: Bah, les voitures, mais aussi les piétons, qui traversent sans regarder, sans comprendre qu'un vélo, ça va vite.
2: Et les piétons qui traversent, qui ne regardent pas, qui n'estiment même pas le vélo.
0: Tu roules à quelle vitesse, généralement, sur la route ?
1: Ben, quand je suis dans le dur, je peux rouler à 3 km/h comme je peux rouler à 50-60 km/h.
0: Et à 50 km/h avec un vélo, ça fait pas de bruit, tu peux arriver vite du coup et peut-être surprendre des gens ou te faire surprendre.
1: Ouais, ben c'est pour ça qu'il faut regarder toujours et comprendre que les vélos, ben, ça se déplace très très vite.
2: Voilà. Voilà, un exemple pur.
0: Au niveau des pistes cyclables, quels sont les dangers que tu rencontres ?
1: C'est une catastrophe internationale.
0: Internationale.
1: Ouais, il y a des gravillons, il y a des voitures qui projettent aussi les galets sur les gravillons sur la piste cyclable. Il y a des gens qui jettent des canettes de bière ou de verre. Il y a des crevaisons possibles. Il y a aussi des voitures qui se garent n'importe où.
0: Est-ce que tu es déjà arrivé devant un danger imminent ou une fois où tu as eu très peur ?
1: Tout le temps, tous les jours. À chaque fois qu'on prend notre vélo, on demande aux plus grands de nous protéger. Ouais. C'est quand même quelque chose de compliqué.
0: Ouais.
1: Et quand on dit au revoir à sa famille le matin, on ne sait pas si on va rentrer. Il y a très peu de choses qui sont réalisées, en tout cas, pour que le cycliste se sente bien sur la route.
0: Est-ce que toi, personnellement, tu vas travailler tous les jours en vélo ?
1: Oui, j'aimerais pouvoir le faire. Mais on sait qu'on n'est pas sécure. Ça veut dire qu'il faut toujours avoir une tenue un peu adaptée, un peu spécifique. Il faut toujours être équipé. Donc, j'aimerais pouvoir aller travailler tous les jours, mais aujourd'hui, je ne me sens pas en sécurité pour aller travailler.
0: Lorsque vous faites des compétitions aussi, vous êtes encadré, généralement, les routes sont fermées ou pas ?
1: Pour la plupart du temps, les routes ne sont pas fermées et la problématique, elle se pose. Mais,
0: même en compétition ?
1: Même en compétition, mais c'est pas très grave en soi. Si on a un bon cordon de sécurité, ça peut se faire quand même et on peut s'adonner à sa passion. Et puis nous aussi, en tant que coureurs, on doit se protéger et s'alerter quand il y a... un virage qui va être pris, ou bien quand il y a un freinage intempestif du peloton, etc. Donc on a des codes de lever la main, on a des codes aussi de tourner à droite, à gauche.
0: Est-ce qu'il y a plus de routes avec des véhicules, où vous devez partager la route, ou est-ce qu'il y a aussi des sentiers, enfin des morceaux de bord de mer, ou des endroits où c'est plus sécurisé ?
1: Ouais, clairement dans l'Ouest, aujourd'hui, avec que ce soit la route des Tamarins, ou bien la route du littoral, et ça, on a cette chance quand même d'avoir des belles pistes cyclables, même si elles ne sont pas sécures et même si elles ne sont pas propres.
0: Malgré tout, est-ce que tu continues à prendre plaisir à rouler en vélo ici à La Réunion ?
1: Oui. Ouais. Oui, clairement. Parce que déjà, voilà, c'est de découvrir La Réunion, de revoir des paysages. Je pense que le sport, c'est la sécrétion de dopamine et tout ça. Donc, malgré tout, faire du sport, c'est de pouvoir s'émerveiller de cette belle île.
0: On est à l'endroit parfait là, aujourd'hui.
1: C'est le bonheur.
0: Avant de continuer avec Seb, on va retrouver Malikounia, notre expert, qui, comme dans chaque épisode, répond à une question et nous conseille. C'est dans Tous sur la route.
3: Lorsqu'on double un cycliste, pensez à laisser une distance de sécurité, même plus qu'il n'en faut. Ils sont très vulnérables, donc à partir du moment où ils sont plus petits et moins protégés, que ce soit véhicules légers ou des poids lourds ou des bus, vous devez absolument... prendre les dispositions pour pouvoir mettre une marge de sécurité encore plus importante et respecter cet usager comme tous les autres.
0: Nous sommes de retour pour continuer à parler cyclisme sur route avec une dernière question pour Seb qui est toujours avec nous. Seb, est-ce que tu aurais un conseil à donner à ceux qui partagent la route et qui font notamment du vélo et du cyclisme ?
1: Il faut tout simplement se dire une chose, c'est que la route se partage et que les voitures prennent en considération les vélos parce que c'est vraiment important que... celles et ceux qui s'adonnent à sa passion ou aller au travail, eh bien, qu'ils puissent rouler aussi en toute sécurité. Ça, c'est d'accord. Vraiment important.
0: Écoute, merci d'avoir partagé tout ça avec nous, Seb.
1: Bah ouais, c'est
0: à
1: le
0: bientôt.
1: Bonheur.
0: Je te
1: on
0: propose...
1: contempler.
0: Et vous aussi, de continuer à contempler ce beau paysage. On se retrouve très vite dans Tous sur la route, sur Antenne Réunion. À très vite, tout le monde. Bye bye.

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6: €127 et le caddie est même pas plein. Je vous explique, je suis au supermarché comme vous pouvez le voir et comment je vais sauver le budget de la famille si je dois acheter du quinoa bio, des graines de chia, des barres protéinées et j'en passe. Alors ce soir, mes chers enfants, on va parler budget.
7: T'as dépensé combien?
6: €127 pour une demi-course.
8: Et mes barres protéinées?
6: Et mon quinoa bio? On va hiérarchiser les priorités.

0: Maman, elles sont où mes barres protéinées?
1: Et mon quinoa? Et t'as pas pris mes graines de chia non plus?
2: L'inflation, ça vous dit quelque chose?
3: Ah oui, l'inflation, c'est quand les prix augmentent, mais pas nos salaires.
2: Voilà, exactement. Et nous, on doit s'adapter.
0: Mais j'en ai besoin pour mon sport de mes barres protéinées, là.
2: Bon, on va tout reprendre, là. Qu'est-ce qui est vraiment indispensable?
0: Survivre!
3: Non, les charges fixes, l'électricité, le loyer, l'assurance.
0: On l'utilise jamais, l'assurance!
2: Ouais, et va dire ça à ceux qui ont tout perdu après garance et qui en avaient pas d'assurance. Oh.
1: Super. Tu vas me dire que là, on pouvait pas prendre mon quinoa.
3: Non, en fait, on avait une assurance, heureusement.
2: Bon, vous savez quoi? On va tous y aller au magasin.
0: Comment ça, tous?
4: Maman cuisinait avec trois fois rien.
2: On essaye les recettes longtemps?
5: C'est quoi des recettes longtemps?
1: Nos arrière-grand-mères mangeaient quoi?
6: Non, mais attends, Nazot, maman t'es fait qu'y manger avec trois fois rien. Mais les vrais, le rougail avec les légumes du jardin, le bon de tes pays. Mais trop bon, c'était.
2: Ouais, les vrais, en plus, c'était délicieux. Hein.
6: Ah.
1: Non, mais on va pas manger que des racines et des brettes, papa.
6: Les racines, ben ça cale. Et puis c'est bon.
1: D'accord.
2: Si seulement on pouvait avoir une nutritionniste comme on le voulait, quand on le voulait.
7: Bonjour, je suis Karine, votre conseillère nutrition et budget. Alors Béatrice, il y a un petit problème de budget?
2: Oh Karine, merci mon Dieu Seigneur, merci. Mon banc de marmaille, il est beaucoup trop exigeant Karine et le budget, il ne suit pas. Comment m'y fait?
7: Alors j'ai l'astuce parfaite pour vous. Hein? Les produits locaux et de saison, c'est parfait pour votre budget et votre santé.
2: Ah oui, parce que...
8: Ah ouais.
2: Comment ça?
7: Alors Zoé... Des graines de chia du Pérou versus nos lentilles locales, c'est le même apport nutritionnel.
2: Ah !
0: Et mes protéines ?
7: Et Kylian, un œuf local, c'est beaucoup plus naturel et c'est 20 centimes.
2: Voilà !
6: Rotonne !
9: Direction le rayon fruits et légumes.
2: On va redécouvrir nos produits pays.
4: J'ai hâte de retrouver les goûts de mon enfance.
1: Et si c'est vraiment moins cher ?
7: Et regardez, légumes pays et fruits de saison. Et rappelez-vous, c'est 50% de légumes dans l'assiette.
2: Exactement.
7: Allez, je vais vous montrer comment on prépare le rougail gros maman de ma grand-mère.
2: Oui, ouais.
7: Avec trois tomates, deux œufs et un peu d'ail, tu nourris toute la famille. Et regarde, c'est pas ta douche. Les brettes sont pleines de fer et les racines pleines de fibres.
6: Wotan?
7: Et avec du maïs local, vous faites un bon sauce au maïs.
2: T'es fait longtemps, ma femme mange ça.
8: Oui, alors, on peut dire.
7: Et ouais, avec l'alimentation locale et de saison, c'est ça le secret.
6: Ah, ben ça, c'est le goût mon enfance.
2: Mettre un petit gros piment là-dedans, là où on va voir.
6: Mais voilà, ça oui.
2: Ah oui.
10: Retour aux sources culinaires.
11: En fait, les œufs locaux, c'est meilleur.
10: Manger local et économique.
4: Merci, maman, pour tes recettes longtemps.

0: Merci Doudou.
1: Avec plaisir, mon chéri.
2: Alors, les tomates bien mûres, il faut écraser à la fourchette.
3: Voilà.
4: Oui, comme maman. Et on met l'ail.
3: Oui, et on rajoute les œufs à la fin, comme ça. Un repas complet pour 6 personnes à moins de 4 euros.
5: Franchement, ça a l'air trop bon. Hein.
2: Et les bread, c'est à volonté.
5: Ah. En vrai, le chocolat, c'est un légume un peu, non?
3: Allez, faut se faire plaisir de temps en temps. Hein.
5: Merci.
3: Oh non, merci. Ah non, tu partages, tu partages.
5: Voilà, bateau.
3: Partage.
5: Non,
3: c'est moi. Yann, c'est moi.
5: C'est moi.
4: Vous allez encore là. Et attends, Nazote, hein. Attends, Nazote.
3: Toutes les infos sur le département de la Réunion
6: et surtout ça clé mentionnée dans cet épisode, les disponibles juste là.
5: Ou en description de la vidéo, si Zot y veille à nous sur le banc de réseaux sociaux.
4: Qu'est-ce que c'est alors?
5: Toujours pas.
3: Ben oui, on est là.
7: Bonjour à tous et bienvenue dans Tous en douceur. Plus que des recettes, nos passionnés vont vous faire découvrir leurs histoires, leurs souvenirs à travers leurs desserts. Et puis chaque fin de semaine, tous les vendredis, nous allons nous retrouver ici, dans la boutique de Julien Leveneur qui va nous apporter des conseils sucrés. Alors préparez-vous, c'est le moment de se régaler. On est chez Stéphanie. Bonjour Stéphanie.
8: Salut Harmonie, bienvenue.
7: Ben, merci de nous accueillir dans ta cuisine.
8: Avec plaisir.
7: Il semblerait que c'est une bonne adresse pour le songe.
8: Oui, c'est toujours une bonne adresse et surtout pour le songe. Sucré, sucré.
7: Ah, donc c'est ce qu'on va faire aujourd'hui.
8: Exactement. Ça me ramène à pas mal de souvenirs.
7: Ouais.
8: Un dessert préparé par ma maman, mes grands-parents. Alors, je vais être un petit peu honnête.
7: Oui.
8: J'adore manger les songes au sucre.
7: Oui.
8: Mais là, Harmonie, c'est la première fois que je vais faire ça avec toi.
7: Eh ben super, ce sera une première pour nous tous. On démarre par quoi?
8: Évidemment, il faut avoir le songe.
7: Ah, bah oui.
8: On est allé chercher avec ma maman.
7: Alors pour ceux qui ne connaissent pas, voilà un songe, les amis.
8: Ouais.
7: Quand même très important.
8: Hein. Ouais.
7: D'accord.
8: Et bah, il faut tout simplement commencer par les éplucher. Normalement, il faudrait mettre des gants.
7: Oui.
8: Parce que ça peut démanger un petit peu les doigts.
7: Et ah oui, bah, ça rend un peu du lait. Et ensuite, on va le découper, c'est
8: on
7: ça?
8: On va le découper et puis laver, tout à fait.
7: Très bien.
8: Voilà. Ma maman, elle me dit que les bouts, c'est pas forcément utile.
7: Ah, donc on enlève les bouts, on garde pas les bouts.
8: Alors voilà,

0: trop petit. On va voir comme ça se coupe facilement. À mon avis, il va pas être mauvais celui-là.
1: Ah, mais oui. Mais il tu sais, je pensais que ça allait être super dur à couper, mais pas du tout.
0: Et ensuite, à la marmite, dans de l'eau, on fait bouillir jusqu'à ce que ça cuise avec de la vanille. Mmh. On va rajouter une gousse de vanille. Alors, on va la fendre en deux. Donc ouais. Et on va rajouter ça donc, avec le songe dans la marmite.
1: Ok, voilà, on va mettre simplement l'eau, la vanille et voilà, on va laisser réduire.
0: Tout à fait.
1: Ouais. Alors, l'eau, tu mets beaucoup, alors, pas beaucoup, à ras-bord.
0: Alors, je réfléchis en même temps.
1: Maman,
0: au secours.
2: On peut appeler alors, maman. Hein.
0: Allez, let's
1: appelle
0: go.
1: Maman.
3: Allô? Oui, bonjour, la maman de Stéphanie. Bonjour, c'est Harmonie Peria.
4: Bonjour, Harmonie. Bonjour.
3: Vous allez bien?
4: Très bien, merci. C'est bon. Je vois le sourire à la télé.
3: On vous appelle parce qu'on voudrait un petit détail pour la cuisson du songe. On voudrait savoir la quantité de l'eau qu'il faut mettre dedans.
4: On met un rabord des songes.
3: D'accord. Très
0: bon,
3: bien.
0: Voilà. Bah, merci, maman. Hein. Tu verras si c'est bon après. Hein.
3: Merci, maman de Stéphanie.
4: Bisous, bisous, bisous.
3: Bisous. Au revoir.
1: Donc, la toujours recette, nickel. Hein. On a confirmation de maman, donc tout va bien.
3: Bon, là, on a laissé réduire pendant une bonne demi-heure.
0: Ouais. Je pense que là, on est vraiment bien. Oh là là. Ça a pris une petite couleur violette là, toute délicate.
3: Très très beau et ça et sent
0: ouais,
3: très bon.
0: Ça sent super bon. Et on va rajouter le sucre. Là on a choisi l'option, on laisse bien cuire le songe et on rajoute le sucre à la fin.
3: Voilà.
0: Et là bah, je laisse cuire tout simplement.
3: Ouais, voilà. Confire un peu peut-être,
0: confire, voilà c'est ça. Et on va pouvoir passer à dégustation, je dirais dans allez, une dizaine de minutes.
1: Une dizaine de minutes. Ouais. Allez, c'est reparti. Bon Stéphanie, on a compris que la cuisine, c'est quand même ta maman qui te transmet.
0: Ah, mais clairement, ouais, ouais.
1: Mais la musique, c'est autre chose.
0: Ah oui, la musique, c'est autre chose. C'est vrai que c'est ma passion.
1: Ouais.
0: J'ai l'impression que ça m'a été transmis parce que dans la famille, il y a toujours eu des gens qui chantent. Autour de la table. Ouais. Mes cousins, mon frère, dès qu'ils arrivent à attraper une bouteille en plastique, une cuillère, ils tapent sur la table, ils font des percussions parce que c'est, je crois, dans la famille, symbole de fête, quoi. C'est la fête, la musique c'est la fête.
1: Et ouais, c'est le partage aussi.
0: Exactement, c'est le partage. Et c'est pour ça que une des choses que je préfère faire, c'est partager ma musique, bien sûr, et être sur scène. Là, c'est voilà, là je suis chez moi. Sur scène, j'ai l'impression d'être à la maison.
1: Alors, bah, là, on va pas être sur scène, mais on va être chez toi. Et tu vas nous partager justement un petit morceau pendant la dégustation, si tu veux bien.
0: Oui, oui, oui. Et je vais vous chanter un tout petit bout hein, d'une chanson qui s'appelle La Dame au Jardin, qui est dans son jardin et qui donne beaucoup d'amour à toutes ses plantes.
1: Elle ramasse du songe ou pas?
0: Et elle prépare du songe.
1: Ah, super.
0: Elle sucré. Peut...
1: Eh ben,
0: absolument.
1: Eh ben, super. Eh ben, on va passer à table dans quelques instants.
0: Allez. Oh, le temps
5: maintenant. 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
1: Tout ce qui traîne. Bon, c'est le moment préféré, hein. Donc on arrose bien le petit morceau quand
0: oui,
1: même.
0: Hein. Soit...
1: Et puis là, ça soit gourmand. Hein.
0: Il est quand même hyper fondant. Là, on a eu de la chance apparemment.
1: Tout à fait.
0: Certains voudraient mettre plus de sucre, je suis sûre.
1: Mais franchement, c'est très bien.
0: Ouais.
1: C'est fondant, c'est chaud, c'est réconfortant.
0: Dommage
1: en fait
0: que vous puissiez pas goûter parce que
1: il manque ça à la télé, l'odeur et le goût.
0: C'est ça. En tout cas, moi je dis. Voilà, faisons vivre ces desserts traditionnels de la Réunion.
1: Eh ben, j'espère que tu vois que tout le monde à la maison, les enfants, les grands, les petits, eh ben, vous allez pouvoir reproduire cette recette. Bon, je t'ai ramené une petite douceur.
0: Oh!
1: Pour continuer peut-être à partager avec maman.
0: Oh, super! Merci beaucoup! Waouh, on est gâtés en plus! Merci beaucoup! Merci Harmonie.
1: Avec grand plaisir, c'est nous qui te remercions. Et puis on va terminer ce moment en musique.
6: Un tout dernier regard, il est bientôt midi. 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
1: Merci à tous d'avoir suivi Tous en douceur. On va terminer tranquillement ce songe sucré en musique. À bientôt.

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0: Bonne journée, bon réveil, il est 8h. Et l'information, c'est tout de suite. Avec les grands titres de l'actualité ce matin, c'est bien entendu ce ouf de soulagement à Saint-Pierre, à Petite-Île. La collecte des déchets a repris officiellement ce matin après 2 semaines de perturbations. Les salariés de l'entreprise de Richebourg ont obtenu gain de cause hier. Dans ce journal également, une randonneuse emportée avant-hier dans l'Hexagone et retrouvée sans vie, victime d'une coulée de boue. Un phénomène tout simplement imprévisible, on vous expliquera tout. Et puis nous terminerons aussi sur la pelouse, dans la joie et la bonne humeur, tiens, avec des marmailles réunies en nombre hier à Saint-Denis lors d'un tournoi de foot. Tournoi qui aura rassemblé pas moins de 1300 enfants. La ferveur était bien entendu au rendez-vous. Et donc la délivrance, enfin, pour plus de 80 000 habitants à Saint-Pierre et à Petite-Île, mais aussi pour les salariés de l'entreprise de Richebourg qui gère les déchets dans les communes. Ils ont obtenu gain de cause hier après plus de 3 semaines de perturbations. La collecte des déchets a donc bien repris ce jeudi. Retour sur cette réunion de la dernière chance hier à Saint-Denis avec Romain Guest.
1: L'attente aura été longue. Après plus de 8 heures de discussion à la dette, les grévistes sortent finalement victorieux de cette médiation. Un accord est trouvé entre les représentants du personnel et la direction de Richebourg.
2: Je vais applaudir à nous toutes, parce qu'on était trop solidaires. 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

0: même si pour certains, le dialogue avec Derichebourg demeure encore insuffisant.
1: Après trois semaines de négociations, la direction, il peut dire que c'est une direction qui n'est pas facile. Ah, ça, c'est clair, puisque Zonena a un système, une manière de faire des grands groupes. Hein. De toute façon, dans les côtés en bourse, Zonena a une manière de faire. Sauf que là, aujourd'hui, la grève aussi permet à Zot, pour montrer à Zot aussi qu'à côté de ça, à un moment donné, il faut écouter les salariés aussi. Quoi.
0: La reprise du travail est prévue ce jeudi à 1h du matin. Les équipes devront rapidement rattraper les retards accumulés, alors que les déchets se sont multipliés sur l'ensemble du territoire de la Civis. Sollicitée, la direction de Derichebourg n'a pas souhaité répondre à nos demandes d'interview.
2: Et tiens, à Saint-Pierre, quelques heures après avoir retrouvé le corps sans vie d'une femme de 84 ans chez elle à Pierrefonds, police judiciaire et raids sont passés à l'action. Ils ont procédé à l'arrestation d'un jeune homme d'une vingtaine d'années, soupçonné d'être à l'origine de la mort de cette Gramoune. Selon nos informations, il habitait dans le même quartier que la victime. La piste du vol qui aurait mal tourné serait privilégiée. Sur place, Farouk Moulan et Fabrice.
3: C'est dans cette maison que vivait la victime. Une femme de 84 ans retrouvée morte à son domicile. Et quelques jours après le drame, les riverains sont toujours sous le choc.
4: C'est un peu choquant quand même que, étant donné là derrière la maison, quelqu'un l'ait décédé, on la trouve dans des conditions comme ça, c'est pas agréable. Je suis choquée. Hein. Et moi, j'ai mis carrément caméra partout. Hein. C'est une femme tranquille. Et puis, elle avait des gens. Ils entendaient elle tout le temps parler et tout. Mais arriver jusque-là, ça me choque quand même.
3: L'auteur présumé des faits a été interpellé ce mercredi matin à son domicile. Il s'agit d'un homme de 23 ans qui vivait dans le même quartier que la victime. Le mobile reste pour le moment inconnu. L'homme lui aurait porté plusieurs coups entraînant son décès.
5: Les enquêteurs ont permis de recouper plusieurs informations, ce qui a permis l'identification d'un potentiel auteur. Ensuite, les policiers de Saint-Pierre ont été dessaisis par la brigade criminelle du STPJ. Ceux-ci ont diligenté le raid afin de procéder à l'interpellation très tôt ce matin. Donc pour l'heure, un individu de sexe masculin a été interpellé potentiellement pour le meurtre présumé de cette personne âgée.
3: L'enquête se poursuit désormais afin d'établir les circonstances exactes de ce drame.
2: Cette question également dans l'actualité. Est-ce que le corps repêché hier par le PGHM au niveau de la ravine des Trois Bassins est celui de Quentin Dumontier? Ce jeune homme de 31 ans était porté disparu depuis près d'un mois. En tout cas, une identification du corps est en cours. Une enquête a également été ouverte. Dans l'Hexagone maintenant, c'est le corps d'une randonneuse qui a été retrouvée hier en Haute-Savoie. Une femme emportée par des eaux déchaînées alors qu'elle traversait un pont sous les yeux de son mari. Sur place, Léa Merlier et Sophie Chevalereau.
6: Derrière ces arbres, la rivière. C'est ici, à 4 km en aval du lieu de sa disparition, qu'a finalement été retrouvé le corps de la vacancière. Un important dispositif de recherche a été déployé toute la journée. En plus d'une vingtaine de gendarmes, un chien et des plongeurs ont sondé la rivière et ses alentours sur plusieurs kilomètres, épaulés dans le ciel par un hélicoptère. Après la découverte, les habitants rencontrés partagent leur émotion.
7: Depuis hier soir, j'ai dit « mon Dieu, pourvu qu'il la retrouve ».
8: On est surtout soulagés. Que cette femme ait été retrouvée le lendemain et que son corps puisse être rendu à sa famille.
6: Le ruisseau s'est soudainement transformé en torrent. Peu avant 19h, de violents orages éclatent sur les hauteurs de la commune de Sixt-Fer-à-Cheval. Une coulée de boue se forme, la rivière, le Gifre, sort de son lit. Brutalement, sa hauteur est multipliée par 4 en 30 minutes. La femme de 56 ans est happée par une vague pendant qu'elle traverse ce pont sous les yeux de son mari qui l'accompagne. Sous le choc, au maire du village, le conjoint de la victime raconte avoir été surpris par la violence du phénomène.
9: Je pense que personne se faisait d'illusions sur l'issue, hein, vu l'ampleur de la lave torrentielle et vu la proximité de l'époux par rapport à la Seine. Il l'a vécu de très près, on avait vraiment des éléments très précis, donc il n'y avait pas d'hypothèse à un autre scénario.
6: Ce soir-là, malgré les orages annoncés, aucun avertissement particulier.

0: Les habitants et les vacanciers décrivent le chaos.
1: On a eu le sentiment que comme un barrage lâchait et que l'eau s'est déversée d'un coup. Et nous, on a juste eu le temps de remonter dans le camping avec notre camion.
0: Un arrêté municipal a été pris. Le cirque du fer à cheval, d'où est partie la coulée de boue, est fermé jusqu'à nouvel ordre.
2: Également dans l'actualité, un célèbre chef dans la tourmente, Jean Humbert, a été placé hier sous le statut de témoin assisté. Il a été présenté à un juge mercredi après 36 heures de garde à vue. Il est visé par plusieurs plaintes d'anciennes de ses compagnes. Lise Clouat.
3: Après 36 heures de garde à vue, Jean Humbert a été entendu pendant 3 heures, ici, dans les locaux du tribunal de Paris, par un juge d'instruction. Il est ressorti libre de cet interrogatoire qui a eu lieu un an après la première plainte déposée contre lui. Le chef cuisinier star est connu pour avoir gagné l'émission Top Chef en 2012. 6 anciennes compagnes l'accusent de violences physiques et psychologiques. Pour 4 d'entre elles, les faits sont prescrits. C'est le cas de Lila Saleh, ancienne compagne, qui raconte une soirée où elle s'enferme dans sa salle de bain alors que l'homme de 45 ans est à sa porte.
4: Soudain, toutes les lumières se sont éteintes. J'ai appris plus tard que Jean avait arraché les fils électriques sur le palier. Il s'est mis à tambouriner comme un fou à la porte.
3: L'ancienne Miss France Alexandra Rosenfeld explique, elle, avoir reçu un coup de tête de la part du chef.
4: J'ai touché mon nez, je saignais. On m'a accompagnée à la pharmacie et j'ai repris le tournage.
3: Soir, Jean Humbert, présumé innocent, n'est pas mis en examen. Il est placé sous statut de témoin assisté, décision saluée par son avocate.
5: Il y a ce qui est véhiculé dans les médias, il y a ce qui est véhiculé dans les réseaux sociaux, et puis il y a les dossiers, la complexité des dossiers. Et les décisions de justice, et de temps en temps, elles sont assez rassurantes.
3: Concrètement, si Jean Humbert garde ce statut de témoin assisté jusqu'à la fin de la procédure, il ne sera pas jugé. Si d'autres éléments viennent étayer l'accusation, il pourra être mis en examen. Pour l'avocat de Lila Saleh, l'une des plaignantes, ce n'est ni une victoire, ni un échec.
6: Il y a une satisfaction de se rendre compte que la parole a été entendue et que ce dossier a avancé relativement vite.
3: Les investigations se poursuivent. La procédure pourrait durer encore plusieurs mois.
2: Revenons chez nous pour terminer ce journal avec un tournoi de foot pas comme les autres qui s'est déroulé hier à Saint-Denis. Pas moins de 1300 marmailles de notre île étaient présents au stade de la Redoute pour participer au Mondial des enfants. Oui, c'est un petit peu leur Coupe du Monde à eux. Au milieu de nos bambins, Maureen Sacleux a elle aussi enfilé les crampons.
7: Direction la finale. D'un côté, la Colombie, de l'autre, la Côte d'Ivoire. Deux équipes, un seul objectif, remporter le Mondial des enfants.
8: Là, on a joué la demi-finale, on a gagné la demi-finale 3-0. Ils sont bien joués aussi, maintenant on va direct à la finale.
9: Là, on est vers la finale.
10: On va gagner la finale, on est sûr de nous.
7: Au-delà du résultat, tous les enfants repartent avec le sourire. Gagnant ou non, chacun aura pris du plaisir sur le terrain.
11: On va faire une petite finale pour pouvoir arriver à la troisième place.
12: Je suis fière de mon équipe. Ouais
7: ouais. Inspiré de l'univers de la Coupe du Monde de football, le Mondial des enfants réunit plus de 1300 jeunes venus de Saint-Denis, Saint-Benoît, Sainte-Suzanne et La Possession.
13: Mon rôle de cet après-midi, c'est d'encadrer les enfants, de mettre des activités en place. Nous montrer à Zod comment ils jouent le foot. Nena, ils jouaient déjà et nous apporter nos petites plus.
7: Chaque année, un nouveau thème rassemble les enfants pour une journée placée sous le signe du sport, du partage et du vivre ensemble.
14: L'idée aujourd'hui, c'est de clôturer ces semaines de vacances sur le thème le Mondial des enfants. Nous faisons référence à la Coupe du Monde, bien évidemment. Ils ont eux-mêmes créé leur hymne de pays, ils ont créé tout leur logo, etc.
7: Au terme de cette journée, la Colombie, représentée par l'école Simone Veil de La Possession, remporte cette édition. La Côte d'Ivoire de Denis Salaï à Saint-Benoît termine deuxième. L'Espagne de Bouvet à Saint-Denis complète le podium.
2: Et voilà, c'est la fin de cette matinale. Merci de l'avoir passé avec nous. L'information continue bien sûr sur Antenne Réunion. La suite de vos programmes à présent, mais aussi Nous Cause Ensemble, votre rendez-vous radio de Libre Antenne. Julien Andy pour vous servir à 12h30 et à 19h tout à l'heure. Très bon début de journée et à demain.

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0: Dans notre culture ancestrale, la mort est simplement une étape de notre existence, tandis que la vie continue de s'écouler, comme une rivière sans fin. Mon départ a été un changement inattendu dans la vie de Valentina. À ce jour, elle a perdu ses deux mamans. Mais cette deuxième fois a été beaucoup plus difficile, parce qu'elle avait déjà conscience de la vie et de la mort. Elle a dû se faire à l'idée que plus jamais nous allions nous revoir, et elle a fini par l'accepter, et assumer le fait qu'à partir de maintenant, c'était elle qui traçait le chemin de sa vie.
1: Merci pour tout, Federico.
2: Et tu veux que je reste? Je peux m'installer dans un fauteuil si tu veux.
1: Non. Tu as déjà tant fait pour moi. Il faut que j'apprenne à vivre seule.
2: Ah, je comprends. Mais bon, si tu as besoin de quoi que ce soit, n'importe quoi, n'importe quand, tu m'appelles, d'accord?
1: Je crois que je n'ai besoin de rien. J'ai tout ce qu'il faut. La nourriture, la lumière, l'internet. Tout ira bien.

0: Encore là, patron?
1: Ouais. C'est dur de rentrer chez moi sans réponse. Fabiola, nous avons promis une application fonctionnelle. Si ça marche, Psychogro serait la solution pour tout le monde.
0: Je sais.
1: Imaginez ça. Une application qui peut prédire l'avenir d'une culture agricole. Rien qu'avec la photo d'une graine. Ou avec une photo du sol où elle sera plantée.
0: Nous pourrions révolutionner le monde, sauf que... nous ne pouvons pas faire correspondre le code.
1: Et si ce n'était pas un problème de code? Peut-être que ce sont les serveurs ou le système de refroidissement.
0: Non, ingénieur, c'est bien le code. Rien que rentrer les données du Mexique, ça nous a pris un an. Et nous n'avons pas fini. Il y a trop de facteurs à prendre en compte.
1: Mais si la base de données existe déjà, faut simplement l'acheter. C'est aussi simple.
0: Aucune avec des informations complètes.
1: Mais il faudra la créer, alors.
0: Bien sûr, et nous pouvons le faire, mais cela nous demandera beaucoup de temps. Et Patricia nous a dit qu'elle ne voulait pas...
1: J'ai aucune idée de ce que Patricia raconte. Mais elle, tout ce qu'elle voit, c'est les chiffres. Mon père a créé cette entreprise parce qu'il pensait à l'avenir, Fabiola. Et s'il voyait ce qu'on a fait de l'application, il serait fier de nous. On n'a pas le droit de le décevoir.
2: Bonjour, belle maman.
3: Oh, Seigneur Dieu. N'utilise surtout pas ce mot affreux quand tu t'adresses à moi. Ça me fait tout de suite penser à la mère de mon défunt mari qui a toujours eu très peu d'estime pour moi.
2: Eh bien, elle avait tort, Isabella. Si votre mari est allé aussi loin, c'est parce qu'il vous avait à ses côtés.
3: Je vois. Pas besoin d'en rajouter avec les compliments à cette heure-ci. Maintenant, pourquoi tu m'as parlé aussi précipitamment? Tu as déjà fixé une date pour le mariage?
2: Non. Et c'est là le problème. Il n'arrive pas à se décider. Il a toujours une excuse. Maintenant, c'est la convention sur la technologie.
3: Eh bien, il faut que tu fasses un petit effort. Patricia, j'ai besoin que Santiago se pose enfin, qu'il se marie et qu'il se concentre sur l'entreprise.
2: Et c'est exactement ce que je veux, moi aussi. Plus que n'importe quoi d'autre au monde. C'est pour ça que je suis venue.
3: C'est d'accord. Je vais m'en occuper. Tu verras que Santiago fixera la date de ce mariage. Beaucoup plus vite que ce que tu imagines.
4: Ton petit déjeuner est prêt. C'est moi qui l'ai fait. J'ai pensé que tu te réveillerais avec une petite faim.
5: Merci. Mais j'ai déjeuné très tôt.
4: Tu en es sûr? Moi, je sais que tu n'aimes pas trop cuisiner.
5: Mais je dois m'y habituer, parce que maintenant, je vais vivre seule.
4: Très bien. Eh bien, c'est quoi tout ça?
5: Je me suis organisée. Si je veux travailler chez Eureka, je dois tout apporter. Ma thèse à l'université, toutes mes notes.
4: Ah, Valentina, je ne veux pas te décevoir, mais là, il faut que tu saches que ce n'est pas si facile. Le monde de la technologie est assez compétitif, en fait.
5: Et tu crois vraiment que je suis en dessous de leurs attentes?
4: Non. Tu es excellente. Mais bon, c'est que Guadalajara n'est pas Chiquilistan. Tu sais, c'est une grande ville.
5: Je sais. C'est la troisième ville la plus peuplée du pays, après celle de Mexique et de Monterrey.
4: Au-delà de ce que tu as pu lire dans ton atlas, tu n'as aucune idée de ce que c'est que de vivre dans une ville.
5: Mais je vais devoir apprendre. Tu m'as toi-même répété à maintes reprises que si je faisais un effort, je pourrais réaliser tout ce que je voulais.
4: Ouais, c'est vrai, je sais que je te l'ai dit, Valentina. Mais là...
5: Et là, j'ai quelque chose d'autre.
4: Qu'est-ce que c'est?
5: Maman me l'a donné avant l'accident. Ça vient de ma mère biologique. Je l'ai lu deux fois hier soir. Elle parle beaucoup de sa vie à Guadalajara.
4: Voilà. Ça, c'était il y a 20 ans déjà. Tout est très différent maintenant.
5: Pas tout, Federico. Il y a des choses qui restent toujours les mêmes. Et là, elle dit qu'elle avait une maison et une famille.
4: Une famille qu'elle a fui.
5: C'est possible. Mais ce sont mes parents. Et si j'ai besoin d'aide, ils ne me refuseront pas.
4: Oh, Valentina. Tu attends beaucoup trop des autres, tu sais. J'aimerais vraiment que tout le monde soit aussi généreuse que toi.
3: Pose ce téléphone. Pose-moi ce téléphone.
1: Oh, maman. Bonjour tout le monde.
3: Mon chéri. Viens prendre ton petit déjeuner avec nous.
1: Maman, je suis pressée là, j'ai beaucoup de travail à faire au bureau.
3: Ce dont j'ai à te parler est vraiment important.
6: Si vous voulez parler d'affaires, je ferai mieux d'y aller.
3: Tu restes ici, parce que les décisions qui vont être prises maintenant sont une affaire de famille.
6: Depuis quand ce que je dis est important dans cette famille?
3: Tu peux arrêter avec le sarcasme deux secondes, s'il te plaît.
1: Très bien.
3: Voilà. La vérité, c'est que je suis fatiguée. Je suis fatiguée des problèmes de l'entreprise, de devoir aller à des réunions sans arrêt, de devoir prendre des décisions dans l'urgence sous pression.
1: Waouh ! C'est quoi ça et qu'as-tu fait à ma mère ?
3: Tu pourrais te taire.
1: Maman, sois directe. Tu veux dire quoi en vrai ?
3: C'est pour ça que Santiago est à la tête de l'entreprise. Parce qu'il ne perd pas son temps à étaler ses complexes.
6: Très bien, ma patience a des limites. Je vous remercie et puis bonne journée.
3: Je souhaite transmettre toutes mes actions à Santiago. Cela te donnerait un contrôle total sur l'entreprise. Parce que ces actions-là, ajoutées à celles que tu as héritées de ton père, feront de toi l'actionnaire majoritaire.
1: Est-ce que t'es sérieuse ?
3: Oui.
1: Eh ben, tu me surprends là.
6: Pourquoi je ne le suis pas ?
3: Mais surtout, ne me remercie pas tout de suite parce que... ce sera un cadeau de mariage.
6: Eh bien... joli coup, ton chantage.
1: Bonne journée.
3: Santiago. Santiago, viens ici, nous n'avons pas fini de parler.
4: C'est très bien. Tu as l'air d'avoir tout bien préparé, en fait. Mais qu'est-ce qui te fait croire qu'ils vont t'accepter dans cette entreprise, dis-moi ?
5: Cet homme que j'ai rencontré m'a demandé de le contacter.
4: Il ne t'a même pas dit son nom ?
5: Il m'a donné un papier. Il m'a dit de le montrer à l'entrée.
4: Peut-être qu'il te faisait juste marcher.
5: Pourquoi il ferait ça ?
4: Eh bien... Valentina, tu es une très jolie fille. Peut-être qu'il t'aimait bien et qu'il voulait juste être sympa avec toi.
5: Dans quel but ?
4: Ah, ne me fais pas dire autre chose, s'il te plaît. Pourquoi on ne prendrait pas juste un peu de temps ? Comme ça, on pourrait mieux s'organiser.
5: Tu t'es déjà organisé, Federico.
4: Oui, toutefois, je pense quand même que ce n'est pas vraiment le bon moment. Tu viens de vivre quelque chose de très dur.
5: Je sais. Mais je ne peux pas rester ici à pleurer. Et cette maison, qui m'a toujours donné un sentiment de paix et de sécurité, maintenant elle me rend vraiment triste.
4: Oui, je te comprends. Mais quand même, c'est...
5: Ne t'inquiète pas, Federico. Tout se passera très bien.
4: Et si ça échoue ?
5: Maman disait qu'il fallait aller chercher le succès, mais aussi se préparer en cas d'échec. Je suivrai son conseil.
3: Santiago, tu ne peux pas partir sans me laisser finir ce que j'étais en train de dire.
1: J'ai pas envie de jouer, maman.
3: Mais moi, je ne joue pas.
1: Qui a eu cette idée ? C'est toi ou Patricia ?
3: Je ne sais pas de quoi tu parles.
1: Maman, je te connais.
3: Non, tu ne me connais pas, là tu me juges. Ce n'est pas pareil.
1: Je suis pas intéressé par tes actions. Et je veux pas contrôler le conseil d'administration. Ce qui m'intéresse chez Eureka, ce sont les idées qu'on peut développer, et ça tu le sais très bien.
3: Oui, je sais, et je l'adore. Mais tu ne peux pas rester dans tes rêves toute ta vie non plus. C'est pour ça que je veux te voir déjà bien installé avec. Avec ta propre maison, avec ta femme, avec tes enfants. Des responsabilités, Santiago.
1: Je t'en supplie. Vis ta vie comme tu veux. Et laisse-moi vivre la mienne. Comme je l'entends. Bonne journée.

0: Ma fille, tu es magnifique.
1: C'est vrai, ça? Je me sens bizarre habillée comme ça.
2: Non, ça va. Et tu seras la plus belle à ta remise de diplôme aussi.
0: Et n'oublie surtout pas que tu vas devoir faire le discours au nom de tous tes camarades de classe.
1: Et ça ne me plaît pas. Prendre la parole au nom de tous ces gens. Alors que la plupart d'entre eux ne m'ont même pas adressé la parole une seule fois en 5 ans.
2: Eh bien, tu as eu les meilleures notes, alors c'est clair que tu mérites cet honneur.
1: Je préférerais que ce soit quelqu'un d'autre qui parle et qui s'habille comme je le fais tous les jours.
0: Oui, mais aujourd'hui n'est pas un jour comme les autres. C'est un jour spécial, comme toi. Oh, ma Valentina. Ma brave petite fille. C'est aujourd'hui que commence la plus belle aventure de ta vie.

0: Alors ?
1: T'en penses quoi ? J'ai déjà pris ton billet de bus pour Guadalajara. J'étais en train de regarder les hôtels pour te réserver une chambre.
0: Ce n'est pas la peine, Fédé, je peux le faire moi-même.
1: Ah, mais ça ne coûte rien.
0: Je sais. Tu vois, il faut que j'apprenne à me débrouiller toute seule à partir de maintenant.
1: Wow. Je suis étonné que tu dis ça avec autant de calme.
0: C'est comme ça que ça va se passer. Alors autant que je me fasse une raison. Et là, je vais te laisser, Fédé, parce que j'ai encore plein de choses à faire à la maison. Merci beaucoup pour ton aide.
1: Maman, tu étais encore en train de m'écouter en cachette, n'est-ce pas ?
2: Moi, je t'écoutais ? Non, je faisais juste un petit passage par ici.
1: Ah, je vois ça. Quelle coïncidence.

0: Alors voilà, en fait, pendant qu'on y est, la petite voisine a les idées plus claires que toi, hein.
1: Heureusement que tu n'étais pas en train de m'écouter, parce que je ne comprends pas de quoi tu parles.
0: Aussi, tu comprends. Tu me comprends bien, même si tu fais semblant de pas comprendre. Tu sais, tu es tout le temps collé à Valentina, jour et nuit, c'est toute la journée. Et du coup, tu as même délaissé ton travail. Et moi aussi, soit dit en passé.
1: Ah, maman, on dirait que tu aimes bien tout exagérer, toi.
0: Ah, tu trouves que j'exagère? Aujourd'hui, tu vois, ils t'ont parlé de la société genre au moins 2000 fois.
1: Tu vois, voilà. Voilà, tu exagères vraiment, tu vois?
0: Tu devais apporter des documents pour cet après-midi.
1: Ah, ce n'est pas grave, je les apporterai demain, ce n'est pas si urgent.
0: Ah. Et acheter les billets pour la jolie petite voisine d'en face, ça c'est vraiment urgent.
1: Oh. Maman, Valentina est toute seule. Et elle n'a personne d'autre.
0: Oh, moi non plus, je n'ai personne d'autre que toi, hein. Écoute, je suis vraiment désolée pour elle. Mais tu n'as pas du tout à prendre toutes ces responsabilités. C'est trop lourd à porter pour toi, mon fils. Et puis, souviens-toi, cette fille est malade, mon chéri.
1: Maman, écoute-moi, je t'ai dit plusieurs fois que Valentina n'est pas malade.
0: D'accord, tu me l'as répété plusieurs fois, mais moi, je ne comprends toujours pas ce qu'elle a.
1: Non, ce n'est pas grave, je vais t'expliquer autant de fois qu'il faudra. Valentina est un peu différente, elle est autiste. C'est juste un état, ce n'est pas une maladie, maman.
0: Oh là là, tu m'embrouilles la tête avec tes explications. Bon. Je vais plutôt aller à mon cours de Zumba. Je n'ai pas envie de stresser.
1: Ouais, vas-y. Mon Dieu. Oh, maman, qu'est-ce que je vais faire de toi?
2: Bonjour, mon amour.
3: Salut, toi. Dis-moi, tu voulais me voir?
2: Oui, j'ai été envoyé des infos faites par le service de presse sur l'importance de faire des dons en matériel technologique.
3: Alors ils peuvent y aller si t'es d'accord, ma chérie. Moi, je suis déjà passé à autre chose.
2: Peut-être que pour toi, ce n'est rien. Mais pour l'assemblée des actionnaires, c'est toujours un point très important, tu vois.
3: Donc il faudra que tu les persuades parce que j'ai l'intention de donner beaucoup plus.
2: Santiago.
3: Je suis sérieux. Et le déjeuner avec les directeurs de Prometeo, annule-le, s'il te plaît.
2: Quoi? Pourquoi? C'est important, tu sais. Qu'est-ce que je vais leur dire?
3: Patty, si on demande à notre équipe de faire des heures supplémentaires, il faut qu'on mette aussi la main à la pâte.
2: Écoute, Santiago, tu ne peux pas passer tout ton temps à travailler sur cette application. On a besoin de toi pour des choses plus importantes.
3: Il n'y a rien de plus important que cela. Tu l'as dit toi-même lors de la réunion. S'il te plaît. Ah, une dernière chose. Si tu commences à impliquer ma mère dans les affaires de notre couple et à notre mariage, ne te plains pas quand elle voudra tout contrôler plus tard. Je te préviens, c'est tout.
2: Mais...

0: J'ai adoré ton humour sarcastique aujourd'hui.
1: Ah, merci.
0: Tu aurais pu me soutenir, Eric.
1: Écoute, maman. Tu fais vraiment ce que tu veux de tes actions. Elles sont à toi pour une raison, non? Et si ton idée est de faire chanter mon frère pour qu'il épouse la fille que tu préfères, je ferais mieux de ne pas m'en mêler de vos histoires.
0: Eric, l'entreprise appartient à la famille. Elle nous appartient tous.
1: Non, ça n'a jamais été ma société. Je ne comprends même pas ce qu'ils font, maman.
0: Parce que tu ne t'y intéresses pas. Parce que tu t'en balances.
1: Écoute, maman, on n'y va pas s'y mettre. C'est un vieux sujet, d'accord? Je n'ai jamais été doué pour la technologie. Je n'ai pas tête à ça et papa est très clair dessus.
0: Eric, grandis pour l'amour de Dieu.
1: C'est mon choix. J'ai accepté que ce n'est pas ma vocation. Je suis nul dans ce domaine. J'ai fait ce que je sais faire de mieux. J'ai pris mes distances, alors s'il te plaît, ne te mêle pas de la mienne.
2: Les gars, si on se met tous ensemble, quoi qu'il arrive, on peut tous surmonter. On est chacun un maillon essentiel de cette équipe. Et si on se serre tous les coudes, je suis sûr qu'on va y arriver. Bon, en premier, Willy, j'ai besoin que tu te concentres sur l'optimisation du code et améliorer l'efficacité du système. Fabiola, toi, tu vas t'occuper des simulations. Edgar et Raphaël, vous vous chargez de la sécurité et de la protection des données. Je sais très bien ce qui vous attend n'est pas simple. On a un défi à relever, monumental. Mais on peut le faire.
3: Santiago, on est déjà débordé avec tout ce qu'on a à faire en ce moment. Comment on va respecter le délai?
2: Si on a vraiment besoin de personnel, ça viendra.
4: Désolé, ingénieur, mais où on va le trouver?

0: plupart des professionnels qualifiés ont déjà été embauchés ou ont migré.
1: J'ai rencontré une fille à Chiquilislan et elle a des capacités exceptionnelles.
0: À Chiquilislan ?
1: Fais pas cette tête, Willy. Les diamants se trouvent parfois dans des endroits les plus inattendus. Et j'ai un bon pressentiment sur cette fille.
2: Tu es en retard, Rioleto. Tu sais très bien que je n'aime pas attendre.
3: Parle à ton fils. Il est tellement concentré sur cette nouvelle application qu'on se retrouve tous à faire des heures supplémentaires.
2: Je ne veux pas parler de travail. Ni parler de mes enfants, d'ailleurs. On n'a pas beaucoup de temps, là. Profitons-en.

0: Bonjour directrice, comment allez-vous? Très bien, très bien. Pas besoin de me remercier pour ça.
1: Bien sûr que si. Grâce à votre don, l'Institut a vraiment pris une belle avance au niveau régional.
0: Très bien. Vous savez, je vous appelle pour une autre raison parce que j'aimerais bien contacter la jeune fille qui a réussi à améliorer le matériel.
1: Valentina, c'est regrettable, monsieur Altamirano, toutes les choses qu'elle vous a dites.
0: Non, ne vous inquiétez pas. Est-ce qu'il y aurait un moyen de la contacter?
1: Vous l'appelez pour lui présenter vos condoléances.
0: Condoléances? Qu'est-ce qui s'est passé?
1: Une tragédie. Sa mère a été tuée dans un accident. Et si j'ai bien compris, elle a quitté la ville pour aller se réfugier chez un membre de sa famille.
0: Et vous n'auriez pas un numéro où je pourrais appeler?
1: Si, mais il n'est pas avec moi. Ma secrétaire est partie en vacances et elle revient dans 2 semaines. Dès qu'elle sera de retour, je vous l'enverrai.
0: Je comprends. Alors s'il vous plaît, si jamais elle vous rappelle, dites-lui d'entrer en contact avec Eureka. Merci, bonne journée. Elle n'a aucun moyen de la contacter. C'est vraiment dommage. J'ai vraiment le pressentiment que cette jeune fille est celle dont nous avons besoin.
2: N'oublie pas ce que tu m'as promis, d'accord? Tu dois garder ton téléphone sur toi en permanence. Et si jamais tu as besoin de moi, fais-le-moi savoir.
3: Ne t'inquiète pas, Federico. Tout va bien se passer.
2: Tu sais, Guadalajara n'est pas comme Tilikistan. C'est vraiment très grand.
3: Je sais. Mais c'est la ville idéale pour faire avancer ma carrière. D'ailleurs, Guadalajara a été la première ville de notre pays à se doter d'un pôle dédié à la création numérique.
2: C'est vrai?
3: Oui. En 2011, un groupe d'experts a passé en revue plusieurs villes pour choisir le lieu le plus adapté pour leur projet. Et Guadalajara a gagné.
2: Voyons, Valentina, je t'en prie, qu'est-ce que je t'ai dit à ce sujet déjà?
3: Je devrais éviter d'introduire des données graphiques dans les discussions de tous les jours.
2: Ah, c'est exact.
3: Et si la discussion porte précisément sur la géographie?
2: Eh bien, dans ce cas, je suppose que c'est acceptable, même si ce n'est pas quelque chose qui arrive très souvent. Regarde, ton bus est là. Allez, il faut se dépêcher.

0: Celui-ci a obtenu son diplôme aux États-Unis et a travaillé pour plusieurs grandes entreprises.
1: Mais là, il ne tient jamais longtemps avec aucune. C'est pas bon signe.
0: Mmh. Et là, celle-ci a quand même un bon CV.
1: Elle est bonne en matériel informatique. Mais ce n'est pas ce dont nous avons besoin.
0: Monsieur l'ingénieur, vous ne trouvez pas qu'on ferait mieux de laisser le service personnel s'en occuper? On est en train de perdre beaucoup de temps.
1: Non, je pense pas qu'il sache vraiment comment faire le bon choix. Ce qu'il nous faut, c'est la bonne personne.
2: Comme cette fille que vous avez rencontrée à Tchikelistan?
1: Exactement. Elle est parfaite. Elle est vraiment parfaite.

0: bonsoir. Bon après-midi. Mademoiselle, vous devez descendre. Nous sommes maintenant arrivés à la gare routière. Vous devez descendre et prendre vos affaires.
1: Merci beaucoup. J'ai une réservation dans cet hôtel, pourriez-vous m'indiquer le chemin?
0: Vous trouvez que j'ai l'air d'un guide touristique, là, ou quoi? Écoutez, allez plutôt au guichet d'information ou prenez un taxi et demandez. Mais dépêchez-vous, vous devez descendre. Vous me faites perdre mon temps et je dois embarquer de nouveaux passagers.
1: Ça, c'est ma valise.
2: Oui, vous pouvez la prendre.

0: Pardonne-moi, mon enfant, je ne suis pas là à tes côtés pour te guider pas à pas. Mais j'ai confiance en toi. Tu es forte. Tu es intelligente. Tu es unique. Et tu vas réussir à réaliser tous tes rêves.
1: Où est-ce que tu étais passé? J'ai appelé ton bureau et personne n'avait de nouvelles de toi.
2: Je m'occupe de mes affaires. Moi aussi, j'ai une vie, chère petite sœur.
1: Eh bien, j'espère que tu la consacres au travail.
2: Comme ton petit ami. Il n'a pas quitté le service développement depuis un bon moment.
1: Je ne sais pas pourquoi Santiago tient tant à faire les créatifs, alors qu'on a tellement de choses à gérer partout.
2: Ton mariage, par exemple?
1: Oui, par exemple, à mon mariage. Et ce n'est pas une raison pour s'en moquer. Tu sais parfaitement que c'est justement pour ça que je suis là.
2: Ne t'énerve pas. Je suis de ton côté. Moi aussi, j'adore l'idée de faire partie de la famille Altamirano.

0: On y est, mademoiselle. Voici votre valise.
1: Oui, je vous remercie.
0: Mince, je n'ai pas de monnaie, mademoiselle.
1: Ah, ne vous inquiétez pas. Je vous laisse en pourboire. Votre gentillesse mérite de l'argent supplémentaire.
0: Je vous remercie beaucoup. Je vais vous aider avec ça. Merci beaucoup. J'apprécie votre geste. Merci.

0: Bonsoir, Federico.
1: Valentina. Je t'ai appelé une centaine de fois, j'étais inquiet. Tout va bien?
0: Oui. Je suis en train de tout préparer pour l'entretien de demain chez Eureka.
1: Bonne chance à toi.
0: La chance n'existe pas, Federico. Tout dépend de ce que l'on fait dans la vie. Chaque décision a une conséquence.
1: Eh bien, comme tu veux. On espère juste que les conséquences de tes actes soient celles qu'on attend tous.
0: J'en suis sûre. En fin de compte, tout finit par s'arranger parfaitement.
1: Bref, quand tu sors de ton entretien demain, tu peux m'appeler?
0: Oui, Federico, je t'appellerai. Et ne t'inquiète pas trop non plus. Je peux me débrouiller toute seule.
2: Fais-moi confiance.
1: Je te fais confiance. Au revoir.

Eh bien, maman. Voilà, j'y suis. Je prends le chemin que tu as tracé pour moi. Nous allons voir ce qui nous attend.

0: procédure, c'est dans le règlement.
1: Je n'arrive pas à croire que je suis ici.
0: Eh bien, vous êtes là. Comment pouvons-nous vous aider ?
1: Bonjour, madame. Je suis ici pour un entretien au bureau du personnel.
0: J'aimerais voir votre fiche de rendez-vous.
1: Rendez-vous ?
0: Oui, appel ou rendez-vous. Convocation, réunion.
1: Oui, oui, je sais très bien ce que c'est un rendez-vous. Et... Non, non, je n'ai pas de fiche de rendez-vous. Mais le jeune homme qui travaille ici m'a dit que je pourrais peut-être trouver un travail.
0: Désolée, mais là, selon le règlement de cette entreprise, si vous n'avez pas de fiche de rendez-vous, je ne peux pas vous laisser passer.
1: Mais je crois que vous ne comprenez pas. Je dois absolument entrer.
0: Écoutez, c'est vous qui ne comprenez pas. Si vous n'avez pas de fiche de rendez-vous ou le nom de l'employé concerné, nous ne pouvons pas vous laisser entrer.
1: Je ne connais pas son nom, mais si vous me permettez, je pourrais vous montrer.
0: Je vous conseille vraiment d'aller sur notre site internet et de prendre rendez-vous en ligne. Tout y est très bien expliqué.
1: C'est que j'ai vraiment besoin d'y entrer.
0: Moi aussi, je dois respecter les règles qu'on m'impose ici dans l'entreprise.
1: Écoutez.
0: Je vais vous demander de quitter les lieux ou je vais devoir activer le code 2890. Nous l'appliquons quand une personne tente de forcer l'accès. Je serai obligée de vous faire sortir.

0: mon ami. Tu m'as dit qu'il fallait que je me respecte, mais ce garçon-là, c'est un imbécile. Oui, c'est vrai. Il passe son temps à critiquer mon poids. Comme s'il était irréprochable. Beaucoup de gens le trouvent très beau, mais ce n'est pas vrai. J'ai quand même de l'estime pour moi. Elle est blessée, mais elle est toujours là. C'est exactement ça, je ne vais pas lui permettre ce genre de choses. Écoute, je te laisse. Dois prendre mon petit déjeuner avant de filer au bureau. Tu sais, c'est déjà un peu tard. Salut. Vous aimez? J'en ai un autre comme ça.
1: Excusez-moi. Vous travaillez chez Eureka?
0: Comment vous le savez? Je vous jure que pendant un moment, j'ai cru que vous lisiez dans les pensées ou quelque chose comme ça.
1: C'est impossible. C'est un mythe. Les télépathes et les téléspectateurs sont des...
0: C'est juste une blague. Ne m'en voulez pas. Je vais commencer à manger.
1: Non, merci. J'ai déjà pris mon petit déjeuner.
0: Mmh. C'est votre petit déjeuner?
1: Dites, vous pouvez peut-être m'aider?
0: En quoi?
1: En fait, l'autre jour, j'ai rencontré un homme qui travaille chez Eureka.
0: Lirio, je savais que c'était toi. Mais pourquoi tu n'as pas laissé mon ami entrer dans l'immeuble?
2: Rosa, tu sais très bien qu'il n'est pas permis d'entrer dans les locaux sans avoir pris de rendez-vous au préalable. C'est contraire au règlement.
0: Et tu n'as pas pensé à appeler les ressources humaines pour en demander un?
2: En fait, ma tâche principale est de veiller à la sécurité de cette entreprise ainsi qu'à l'ensemble de ses employés. Ce n'est pas moi de recruter du personnel.
0: Non, je comprends, mais ça fait aussi partie de ton travail de vérifier si mon ami avait un rendez-vous avec quelqu'un ici.
2: Cela ne fait pas partie de mes attributions en tant que chef de la sécurité. Désolée, elle ne peut pas entrer.
0: Je te rappelle que je suis assistante générale. Ce qui me donne le droit d'autoriser des personnes à entrer dans cet immeuble. J'autorise mon ami à entrer dans le bâtiment. De nuit sont laissés passer et je l'attendrai à mon bureau. Merci.
2: Je connais parfaitement le règlement. C'est la seule raison pour que je la laisse entrer.
0: Valentina, je vous laisse entre de bonnes mains. Et ne fais pas trop attention à Lirio, elle est stricte. Mais c'est quelqu'un de bien. Je vous verrai là-haut.
2: Je peux voir votre carte d'identité ?
3: Il était assez contrarié, Isabella. Il m'a accusé de préparer un coup de chantage avec vous.
4: Écoute, ne fais pas attention à ce qu'il dit. Et d'ailleurs, sa réaction, c'est exactement ce que je pensais qu'il allait avoir. Si jamais il n'avait pas été vexé, ça aurait été vraiment surprenant.
3: Comment? Si vous saviez qu'il allait être comme ça, pourquoi en avoir parlé?
4: Parce qu'il va finir par céder, ma chérie. La proposition est vraiment trop alléchante.
3: Alors vous envisagez vraiment de lui céder vos actions? Vous allez lui confier tout le contrôle de l'entreprise?
4: Disons que je vais lui faire croire que c'est exactement ce qu'il en est. J'ai pensé aux détails.
5: Ne me sous-estime pas.
2: C'est votre laissez-passer. Et selon le règlement de cette entreprise, vous devez le porter en permanence dans un endroit visible. Vous devez maintenant vous rendre au bureau des ressources humaines. L'assistante générale vous y attendra là-bas, Rosa, l'employée qui était là il y a quelques minutes. Le bureau se trouve juste au 7e étage. Et les ascenseurs sont par là-bas. Excusez-moi, vous m'entendez? Les ascenseurs sont par là-bas.

0: Il faut absolument qu'on vérifie parce que ça fait des semaines que je cherche l'erreur et je n'arrive toujours pas à la trouver.
1: Oui, il y a un élément essentiel nous échappe encore.
0: Il faut prendre notre mal en patience.
1: Bah oui.
0: Vous montez ?
2: Non. Je n'aime pas les ascenseurs.
0: Moi non plus, je ne les aime pas, mais ça ne veut pas dire que vous allez l'épouser. Vous montez ?

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0: Bonjour La Réunion, on est parti en ce jeudi matin pour une nouvelle émission de Téléachat. Bon, moi, elle est dans la fraîcheur des hauts aujourd'hui, mais j'espère qu'il fait beau chez Zot. En tout cas, si Zot a envie de faire Zot Shopping sans sortir de la couette, sans sortir du canapé, du lit ou de la cuisine, Zot, tu peux rester la même avec nous sur Antenne Réunion. C'est nous qui emmène de bons produits pour Zot regarder. Reste la même, il y a un joli programme pour aujourd'hui, ça commence tout de suite.
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1: 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Ce que je vais faire, c'est juste le mouiller et nous allons laisser le Spin Scrubber faire le travail. Je le mets en marche et regardez. Maintenant, la tête de la brosse tourne à plus de 300 tours par minute. Je veux que vous remarquiez quelque chose. Je ne vais même pas transpirer. 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Elle tourne à plus de 300 tours par minute pour enlever cette vieille mousse savonneuse. 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
0: 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Je n'ai plus d'excuses pour ne pas faire quelque chose que je ne peux pas atteindre ou quelque chose qui demanderait trop de temps ou trop d'efforts.
1: Les accessoires en métal et en chrome, comme cette pomme de douche, peuvent devenir très sales très rapidement. C'est pourquoi vous allez adorer le Spin Scrubber pour ce genre de tâches. Il vous suffit de le poser et de le laisser faire le travail. Je ne vais faire qu'un seul passage dessus et vous pouvez déjà voir qu'il commence à éliminer les dépôts, le tartre, tout ce qui rend plutôt moche cet ancien accessoire. Ensuite, je vais l'essuyer et vous pouvez constater que j'ai déjà redonné son éclat et sa brillance à cette pomme de douche. Et laissez-moi vous donner un petit conseil. Est-ce qu'il vous arrive parfois d'ouvrir votre douche et de n'avoir qu'un filet d'eau au lieu d'un joli jet? Eh bien, parfois, la saleté et les débris peuvent se coincer là où l'eau sort. 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Vous avez des centaines de petites brosses qui éliminent les saletés et les débris responsables de ces obstructions. Éteignez-le, nettoyez et redonnez de la puissance à votre douche. Non seulement elle fonctionnera mieux, mais elle aura aussi meilleure allure. J'ai pris le Spin Scrubber, je l'ai mis juste en haut et j'ai frotté sur l'ensemble des jets du pommeau. Et maintenant, chacun d'entre eux verse une pluie sur moi. Et je n'ai pas eu de pommeau de douche propre depuis 7 ans.
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1: 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En utilisant le Spin Scrubber, c'est facile et il n'y a pas besoin de frotter. 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

0: il y a ce que j'appelle une distance de sécurité entre moi et les toilettes. Imaginez nettoyer vos toilettes sans jamais vous pencher. Je vais l'éteindre. Je vais prendre ce chiffon et essuyer ça. Maintenant, je veux vous montrer quelque chose. Je vais juste essuyer et je pense que vous vous souviendrez de ce à quoi ça ressemblait il y a un instant. 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Si vous devez nettoyer vos toilettes, la seule façon de le faire, c'est avec le Spin Scrubber. Il a un manche télescopique, donc quand j'atteins le fond de la cuvette des toilettes, je n'ai pas besoin de mettre ma tête là-dedans, car avec ça, j'ai une agréable petite distance et je peux le nettoyer. Je n'ai pas besoin de sentir l'odeur, juste de nettoyer, aucune odeur.
1: L'autre zone difficile d'accès se situe derrière les toilettes. 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Vous n'avez pas besoin de vous mettre à genoux. C'est cette zone que personne ne veut vraiment reconnaître comme ayant besoin d'être nettoyée, mais qui en a pourtant besoin.
0: Lorsque les carreaux sont tout neufs, le joint peut sembler incroyable. Mais lorsqu'il vieillit, il peut finir par ressembler à ça, qui est sale et terne. S'il y a bien une chose que le Spin Scrubber sait vraiment bien faire, c'est nettoyer les joints. Regardez ça. Je vais simplement le vaporiser et laisser la brosse mécanique agir. Pas besoin de frotter avec effort. Avec son action de rotation à plus de 300 tours par minute, je vais juste nettoyer un peu ici, cette zone ici. 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

0: C'est sympa de faire des soins MR-filles.
1: Donc là, on part sur le pif-paf-pouf, qui est aussi sans sulfite. Voilà. Ouais. Tiens.
2: Attends, Julie, le petit fascicule.
1: Donc, tu devrais sentir d'abord un peu de sucré au bout de la langue, et ensuite, une espèce d'amertume dans le fond de la bouche. Voilà.
3: Tout à fait.
1: Donc, vous savourez tous les arômes. OK. Et après, tu craches.
2: J'ai bien savouré. Alors, lequel on goûte maintenant?
4: Bof.
1: Ah, OK.
4: Alors, moi, celui que j'ai préféré, c'est le
1: pif-paf-pouf. Ouais, je sais.
4: Il est là. C'est à force d'inspirer les saveurs du goût du vin.
1: Peut-être de ne pas cracher.
4: C'est psychologique.
1: C'est quoi que c'est?
4: Psychologique.
1: Ah, c'est psychologique, ouais, je sais, ouais.
4: Et Zoé, t'as préféré lequel?
2: Bon, écoute, moi j'ai bien aimé le pif-paf-pouf, ça va?
4: Ouais, j'ai un peu la tête qui tourne.
2: Ouais, mais c'est normal. Je vais te lever les pieds, ça t'aide bien.
4: Voilà. Je reste avec moi.
2: Je reste avec toi, je suis là. Tout va bien.
4: Je t'aime, ma chérie.
2: Moi aussi, je t'aime.
4: Je t'aime autant qu'en toi.
2: Ok, ouais, je sais. Ok, ça va? Ah oui, du coup, si tu vomis, c'est psychologique aussi, c'est ça? Ok, je t'amène de l'eau.
1: Bon, c'était une soirée mère-fille inversée.
5: Oui, j'ai, ok. La frite, ça donne la frite.
6: Mais carrément!
5: C'est bien ça!
6: C'est énorme! Bien. C'est pas bien! C'est énorme!
5: Merci!
6: Alors attends, parce que moi j'en ai une. La vie, c'est comme les frites. Au départ, c'est super croustillant. Après, c'est un peu mou. Et à la fin, c'est tout froid.
5: Le cycle de la vie par la frite.
6: Le cycle de la vie par la frite.
5: C'est super puissant.
6: C'est génial.
5: C'est très puissant.
6: Merci.
5: Mais attends, honnêtement, c'est des leçons de vie à la belle, les frites. Ouais. Et c'était juste là devant nous!
6: C'était là devant nous.
5: On s'en est pas rendu compte.
6: Attention, notre bouquin là. Ça va être un peu comme la Bible, mais ambiance frite!
5: Oui, ambiance frites.
6: Ambiance frites.
5: Charlotte, on... C'est un truc de dingue, on tient quelque chose.
6: Hein. Ah ouais.
7: Honnêtement?
6: Ouais.
7: Vous êtes cons comme des frites.
6: Carrément, cons comme des frites. C'est l'expression qu'il fallait, qui manquait. C'est le pendant.
5: Exactement.
6: Mais c'est génial.
5: Bien sûr, c'est bien, c'est un truc de ouf, merci mille fois.
6: Et
5: ne dit-on pas avoir la frite?
6: Hein? Mais si,
5: on le dit.
6: Mais bien sûr, on le dit. Hein. Avoir la frite quand on est heureux.
5: Quand on est heureux, on le dit. Avoir la frite, j'ai la frite.
6: Ça, j'ai la frite.
5: Charlotte m'a dit, arrête avec tes frites si tu veux pas que notre couple s'effrite. Il y a vraiment tout dans la frite.
8: Coucou papy. On vient t'aider pour le barbecue.
9: Ah bah c'est gentil, mais...
8: Oui, on sait que c'est Milo et papa qui s'en occupent d'habitude, mais tu sais que le barbecue, c'est pas seulement une affaire d'hommes.
9: Oui, mais...
8: On peut le faire, hein. C'est pas parce qu'on est des filles qu'on peut pas. Ouais, y a aucune raison qu'on n'y arrive pas. Hein.
9: Bon,
8: Mais c'est quoi le problème, en fait? T'es dans tes vieux schémas, c'est ça, hein?
9: Je peux en placer une, oui. Il va pleuvoir. Alors, je mets tout au four, y a rien à faire. Bon, après, si vous voulez allumer le four parce que c'est pas une affaire d'hommes, allez-y.
8: Ouais, non, c'est bon.
9: Non?
8: Voilà. T'as vu la petite remarque sexiste sur la fin?
9: Ah bon? Ah ouais, bon, on peut plus rien dire alors. Hein?
8: On peut plus rien dire. On peut plus rien dire. Ça, c'est pas le truc basique.
10: Milo s'est cassé la cheville. Il a 3 semaines d'immobilisation totale. Pour lui qui bouge tout le temps, ça risque d'être un petit peu compliqué.

0: Comment ça va?
1: Ça va, enfin je me fais chier, mais je suis pas mort.
0: Non, non, là tu sais pas contre quoi tu te bats, mon gars. Tu sais pas, moi aussi quand je me suis pété la cheville, j'en ai pris pour 3 semaines. Moi aussi au début je me suis fait chier. Et puis le 3e jour, j'ai commencé à regarder mes orteils. Ils étaient là, pas comme les tiens d'ailleurs, engoncés, compressés, étouffés. Et c'est là que j'ai compris que j'étais sans doute comme

0: sont là finalement que pour te montrer un miroir de toi-même. Et là, là, tu vas vite te rendre compte qu'ils ont raison. Et le piège se referme. Tu t'allonges. Pour réfléchir. C'est là que le plafond va t'achever.
1: Le plafond?
0: Non! Ne le regarde pas. Ce qui va te faire miroiter la solution de faciliter ce salopard. La contemplation de son espace vide et blanc. Un monde sans stress, sans obligation. La vacuité paisible. Le repos de l'âme, finalement. Je connais, je suis resté bloqué dedans pendant 10 ans. Wow. Fais très attention. Fais très très attention. Fais très attention.
2: Non, non, bah non. Ben non, vas-y, redresse-toi, mets-toi droit.
3: Pour faire une bonne crise d'ado, il faut défier l'autorité parentale. Pour cela, il y a des techniques assez classiques.
4: Après tout ce que t'as entendu.
5: Bien sûr.
4: T'as plus
6: envie. Ah, coucou Gaspard, ça va ?
7: Salut.
8: Ah, au fait, je voulais vous dire, au sujet du tatouage que je voudrais me faire.
7: Bah alors, c'est bon ? T'as trouvé le modèle ?
6: Oh, de toute façon, ça va t'aller super bien, ça va te donner un petit côté rebelle, tout ça, c'est top.
8: Mais seulement moi, l'autorité parentale, je l'ai tellement respectée toute ma vie que maintenant, si je veux une confrontation, faut ruser.
9: Bah, finalement, je crois que je vais pas le faire.
6: Hein ? Mais pourquoi ?
7: Non, bah attends, fiston. Tu rigoles, on en parle depuis une semaine ?
9: Ouais, mais j'ai changé d'avis, voilà.
7: Ah, d'accord. Tu te lances dans un projet, puis tu changes d'avis, comme ça.
6: Ben oui, enfin, ça t'irait super bien, ça te donnerait un petit côté rebelle, tout ça, quoi.
9: Non, je m'en fiche, j'en veux plus.
7: Non, mais attention, hein, il faut savoir ce qu'on veut, hein. Non, mais c'est vrai, on se faisait une joie, nous, de voir ce tatouage.
6: Mais oui.
7: Mais pour une fois que tu fais une petite folie, un petit écart, ben vas-y, mais franchement,
6: ouais,
7: quoi.
6: Mais ton père a raison. Enfin, c'est quelque chose de ton âge, t'as le droit de faire des trucs de ton âge. Enfin,
7: Tu vas te faire tatouer, jeune homme, hein.
9: Non. Je suis grand, je fais ce que je veux de mon corps. Puis en plus, c'est surfait, les tatouages aujourd'hui. Tout le monde se croit original, alors que c'est quasiment la norme d'en avoir. Et puis, c'est mon choix. Vous le vouliez ou non. Hein?
6: Bah oui, non, mais c'est... Oui.
7: Je comprends, ok, excuse-moi, je me suis un petit peu emporté.
6: Non, mais oui, non, on n'est pas là pour te dire quoi faire, en fait. Enfin,
7: c'est tes choix, quoi qu'il arrive. Bon, allez, on sera toujours à tes côtés.
6: C'est ce que tu veux, hein.
8: Elle va pas être facile, cette crise.
0: Roxane et Milo sont partis en vacances pendant une semaine. Du coup, ils m'ont laissé les clés de leur appart pour que j'arrose les plantes.
10: Mais envoie les plantes, c'est à toi d'envoyer les plantes, je peux pas tout faire.
7: Ah oui, je suis dessus, excuse-moi.
11: Eh ben vas-y. Et tu fais
7: bon,
12: voilà. J'ai fini d'arroser les plantes, nous allons pouvoir tous quitter cet appartement et aller chez nous.
13: Non, on est bien ici, on se marre et tout, c'est cool.
14: Mais oui, Antoine, mais ici, ça n'est pas chez nous, hein. C'est chez Roxane.
12: Chez Roxane.
14: Il serait bien malvenu d'y rester. Allez.
12: Allez.
14: Hop. Ok, donc vous, ça vous dérange de dîner dans un appart qui n'est pas le vôtre ?
12: Tout à fait, tout à fait. Vous savez, oui. Nous avons beaucoup changé. Oh, hein. Oui. Désormais, nous respectons la propriété des autres. Notamment celle de Roxane.
14: Surtout.
12: Celle de Roxane.
14: Celle de Roxane.
12: Nous avons beaucoup trop abusé de sa gentillesse par le passé. Allons-y, mon amour.
14: Oui. Non, sérieux, Sef, c'est quoi le problème ? T'es trop bizarre. Pourquoi tu...
15: Elle a mis une caméra.
12: Ouais.
15: Là.
12: Mais non.
15: Non.
12: Pour pas qu'on se croise. En fait, la dernière fois qu'ils sont partis, on a fait une immense teuf.
15: On a foutu le bordel.
12: Et du grabuge. En fait, on a deux options. C'est-à-dire, soit on dîne ici, soit on se dit qu'on va chez nous.
15: Voilà. Attends, mais ici, là.
12: Ici, là.
15: Là.
12: C'est le seul angle mort. Ouais. Donc, y a pas vraiment le. Comme vous voulez. Ouais.
16: Donc, enfin.
12: Non, je pense que nous. On préfère aller chez vous.
16: Bon.
10: Allons chez vous pour profiter d'une très agréable soirée.
14: Mais oui, pourquoi aller chez les autres quand on... Allons chez nous.
17: Allons chez nous, rentrons.
14: Oui.
17: Rentrons, mon amour, n'oublie surtout pas tes affaires.
14: Chez Roxane. Oulala.
17: Du bordel chez Roxane.
14: Chez Roxane, jamais.
17: Allez, oust.
0: Jean-Pierre, c'est un mec intègre. Mais c'est surtout quelqu'un qui a le cœur sur la main.
18: Ah, c'est sympa, ça, que tu passes comme ça.
0: Bah ouais, ça fait plaisir, attends, de te voir un peu comme ça.
18: Bah ouais.
0: Ça va, toi ?
18: Bah ouais, ça va bien. Alors, qu'est-ce que t'amènes ?
1: Bah écoute, je t'en prie, avec plaisir, vas-y, si je peux aider.
4: Oui, alors voilà, je sais que t'étais pas hyper chaud à l'idée que j'installe le food truck sur le stade, les jours de match.
1: Écoute, c'est simple, c'est parce qu'en tant que président, je peux difficilement concurrencer ma propre buvette. Voilà.
4: Je dirais même à l'ami Jean-Pierre.
1: Merci, ça me touche.
4: Et c'est sincère parce que finalement, quand les temps sont durs, est-ce que c'est pas vers les amis qu'on se tourne ?
1: Bah si.
4: Et là, je te le cache pas, je suis dans une situation délicate parce que au niveau de la restauration mobile en ce moment, les temps sont très durs. C'est pour ça que, pour que tu acceptes que je vienne installer le food truck sur le terrain les jours de match, j'ai décidé d'employer un autre type d'argument.
1: T'as mis ton argument par écrit ?
4: Non, Jean-Pierre. C'est une enveloppe.
1: T'as besoin de timbre.
4: Ouvre-la.
1: Ah ouais, mais là, c'est hyper risqué d'envoyer de l'argent par la poste.
4: T'es sérieux ou pas?
1: Je crois même que c'était légal. Pour te dire, je le tiens de mon facteur, là. Tiens. Mais alors, c'est quoi ton fameux argument?
4: Il est si pur. C'est fou.
5: Maintenant, il fait ses plats en fonction de pupus.
11: Ça m'étonne pas.
16: Et au fait, copine, t'as ma commande de bouquin?
5: Oui, j'ai tout là. Très chelou hein, comme commande d'ailleurs.
16: Alors, nous avons le roman historique, le polar, récit de voyage et la science-fiction.
11: Super, merci beaucoup.
5: Et excuse-moi, mais c'est quoi cette commande par genre littéraire? Tu m'as même pas donné un titre?
11: Ouais, c'est pour mes dates de la semaine prochaine. Tu vois, je vois un prof d'histoire, un flic, un informaticien et un globetrotter.
5: Et donc?
11: Eh ben, je laisse traîner négligemment le bouquin sur la table en fonction du rendez-vous. Et je marque des points faciles, tu vois.
5: Ah, mais je vois, pas con. Attends, alors faut que je te ramène un essai féministe bien vénère contre les hommes aussi.
11: Oula, pourquoi?
5: Bah parce que si un des mecs est un boulet, tu dis que tu lis ça aussi et que tu kiffes.
11: Ah putain, mais c'est pas con. Comme ça, le mec voit le bouquin sur la table, il flippe et il abrège. Et comme ça, je perds pas mon temps. Mais t'es trop maligne, toi. Bah vas-y, je te rends tout ça, j'ai juste besoin de l'essai féministe, alors. Bon, il l'avait déjà lu et il a adoré le bouquin féministe. Très relou. Il pense qu'on est deuxième sœur. J'arrive pas à m'en défaire.
1: Ah. Gaspard.
19: Ouais.
1: Je voulais te dire, les voisins nous ont invités pour un barbecue dimanche, hein.
20: Oui, c'est vrai. Et en plus, ça peut être super parce que tu sais qu'ils ont un enfant de ton âge.
1: Absolument.
20: Ouais.
19: J'y vais pas. Pas que ça à faire.
1: Comment ça... Parce que je leur ai déjà dit que tu venais, hein, donc bon.
19: Bah, fallait peut-être me demander mon avis avant. Parce que je suis un peu concerné, peut-être. Non, mais c'est incroyable, ça, j'ai une tête de bébé. Non, je suis pas un bébé.
1: Et c'est parti pour la crise d'ado.
19: Y'en a marre, vous faites chier, vous me lâchez et vous me laissez respirer.
21: Même si je sais que vous pensez bien faire, hein, c'est pas ça. Mais... Alors, puis c'est vrai qu'un barbecue, c'est toujours cool.
19: Avec un jeune de mon âge, c'est ça?
20: Ouais.
19: Bon, bah, c'est top.
20: Donc, du coup, tu viens?
19: Ouais, avec plaisir. Attends, pas louper ça. Un petit barbecue entre nous. Il y aura tout, ketchup, mayo, des petites saucisses, des petites chipots.
21: On va se régaler. Ouais.
1: Allez,
21: à dimanche.
1: Et fin de la crise d'ado. Dis donc, c'est rapide.
20: Sûr que ça va aller,
1: oui,
20: hein?
1: Oui, ça va aller. D'accord. Allez. Profite de ta soirée.
20: Bon, de toute façon, s'il y a le moindre problème, tu m'appelles, j'arrive.
1: Il n'y aura pas de problème, il dort. Qu'est-ce qui se passe?
20: C'est vrai.
1: Allez, file. Bon. Salut.
20: Merci. Alors, hein.
1: De rien.
20: Ciao.
1: Ciao.
22: C'est bon, les gars? Alors, on en était où la dernière fois?
23: Tu avais repris la main à cœur.
22: Oh, oui, c'est vrai.
23: Et beaucoup pas très fou.
22: Ah, et bah là, cette fois, je vais vous atomiser. Et laisse partir, c'est parti.
23: Alors, ah, ouais, d'accord. Là.
20: Donc dès que j'ai le dos tourné, c'est le grand n'importe quoi, quoi.
22: Non, mais c'est parce qu'ils ont fait une insomnie.
20: Milo, arrête, je viens de partir.
22: Ah ouais? Non, mais en fait, tu vois, c'est parce qu'en fait, dans mon rôle de beau-père, c'est compliqué de créer du lien.
20: Oui, d'accord, c'était tellement fumé, mais ça, on verra ça tous les deux plus tard. Non, mais là, il y a plus grave, hein. Très grave, il y a un gros problème. C'est que votre partie, elle est nulle. Diego, arrête de sourire, mon gars. Parce que là, on voit que t'as un bon jeu. Tu dis rien, toi, tu le laisses faire.
22: Ben non, mais c'est parce que dans mon rôle de beau-père, j'essaie d'être sympa et de...
20: Attends. Diego, on ne montre rien. Poker Face. T'as déjà entendu parler de ça?
23: Non, on joue à la belote.
20: Eh bien, belote face. Bon, allez, ok, vous avez gagné. J'annule ma soirée. Hein, il y a des priorités. Et puis, je vais

0: La naissance du fils du
1: bon. Oh, mais n'importe quoi.
2: Mais je te rassure, je vais pas suivre son exemple du roi de la glande parce que je regarde mes orteils. Hein.
0: Mais les orteils,

0: nous apprendre à jouer sérieusement, hein. Parce que là, c'est pas possible. Après, on prend des mauvaises habitudes et ça, c'est pas bon. Et il y a moyen que je vous fume. Allez, distribue.
1: Je vais juste chercher mon blouson et je vous rejoins.

0: Tu vas plus te balader ?
1: Si. Si, mais juste avant, je voulais te parler en privé d'un petit problème.
0: Oula, tout va bien, mon ref ?
1: Ouais. Non, j'aurais besoin d'un conseil d'ordre amoureux.
2: Alors là, je peux te dire que tu frappes à la bonne porte, là.
1: Ok.
2: Le Love Expert est à l'écoute.
1: Yes.
2: Alors, elle s'appelle comment ?
1: Non, justement, c'est pas elle, c'est Yel.
2: C'est-à-dire ?
1: Quelqu'un de non-binaire, quoi.
2: Bien sûr. Évidemment, bien sûr.
1: Et je me suis senti super bête quand Yel m'a dit qu'elle se sentait de moins en moins genderfluide et de plus en plus agenrée. Antoine, je n'ai pas su quoi répondre. Mais ouais, voilà, je sais, c'est la honte. Mais que veux-tu, je maîtrise pas très bien le sujet, et j'ai bien cherché sur Internet, mais même là, ça fait débat.
2: C'est marrant parce que j'allais te le dire, ça fait débat. D'ailleurs, si t'étais venu me voir un tout petit peu avant, je t'aurais dit, ça fait débat et on n'en serait pas là aujourd'hui.
1: Du coup, qu'est-ce que t'en penses ?
2: Des débats ?
1: Non, de la différence entre genderfluide et agenré.
2: Délicate question, très délicate même. Mais fascinante. D'ailleurs, si on se la pose cette question, c'est quand même qu'elle n'est pas...
3: Genderfluide ? Individu qui fluctue entre identité masculine et féminine. Agenré, ne s'identifiant à aucun genre. Maintenant, vous foutez le camp parce que je fais ma sieste. Oh.
1: Les mots croisés, peut-être ?
2: Je sais pas.
4: Il y avait des couleurs magnifiques.
5: Coucou.
4: Dis donc, ça t'a profité les vacances.
5: Bah, toi aussi, hein. Et Marjo aussi.
6: Ah, merci.
5: Mais toi, même Tata, t'es bronzée.
6: Oui. Nous, on a eu un super temps avec René.
5: Ah, nous aussi. Oh, il faisait beau. Ouais. Par contre, il y avait un monde. On a galéré à trouver des places sur la plage, un enfer.
6: C'est insupportable. Ouais. Pareil, c'est blindé partout.
4: Même en Bretagne, c'était bondé.
5: Ah oui.
6: Ah ouais. Ah bah nous, à la Grande Motte, il n'y avait personne.
4: Ah bon, ah bon. Attends, à la Grande Motte, en plein mois d'août.
6: Oui.
4: C'est blindé,
6: oui,
4: normalement.
6: Non, mais avec René, on a une technique imparable. On se fout à poil.
4: Mais sur une plage naturiste ?
6: Non, sur une plage normale. Après, on a une paix royale.
4: Ah ouais ?
5: Ah oui.
4: Oui, ouais. Je comprends, oui.
6: Bah, venez avec nous l'année prochaine. Vous verrez, les plages de la Grande Motte désertes au mois d'août, c'est magique.
4: Ça faut voir. Oui, il faudrait qu'on en discute un peu avec les autres, avec les... Ouais.
6: Non, mais...
0: Ouais, on était vraiment bégé là. C'était bien marré en plus. Hein.
7: Ouais, c'est vrai.
0: Oh, et celle au ski ? T'as vu comment elle claque ? La lumière, ouais. Elle est folle. En vrai, ça fait super longtemps qu'on n'a pas fait tout ensemble. Hein.
7: Mais viens, on en fait une.
0: Ok, ça marche.
8: Petit self-fouille.
0: Ok.
7: Attends, non, mais là, ça va pas du tout comme ça.
0: Pourquoi ?
7: Voilà, pourquoi ? Attends, voilà, là.
0: On est bien là.
7: Attends. Un peu plus haut. Comme ça. Oh là là, mais t'as vu ma gueule ?
0: T'es super, Charlotte, je te jure, t'es super. Tu sais qu'il y a des gens qui sont morts comme ça.
7: Voilà. Attends. On va mettre un filtre. Hop là. Là. Nostalgie, c'est bien ça.
0: Je crois que je me souviens de ce pourquoi on ne prend plus de selfies ensemble.
7: Je sais, noir et blanc. Non, mieux. Crépuscule. Ah, crépuscule, c'est bien. Là, voilà.
0: Okay.
7: C'est super. Regarde, bien comme ça. Souris un peu.
9: Oh, mais qu'est-ce que t'es belle, toi. Toi, comme tu brilles, et toi, ma chérie.
10: Dis donc, elles sont super belles, tes plantes. Alors, celle-là, elle était toute pourrie, maintenant, elle est magnifique. Mais...
9: Ouais.
10: Non, mais t'es une magicienne, comment t'as fait ?
9: Ah, ben tu sais, moi, mon petit secret, c'est que je leur parle aux plantes, je leur fais des compliments.
10: Tu fais des compliments aux plantes ?
9: Mais oui, mon petit roux de tout doux. Tu sais, les plantes aussi se nourrissent d'amour, de tendresse, de confiance. Alors, un petit mot gentil, un compliment, voilà, c'est excellent pour elles. Pas vrai, ma belle ?
10: C'est un peu une légende urbaine, ça, non ?
9: Oh non, mais pas du tout. Je peux te garantir que ça marche très très bien, mon bel Apollo. Ouais. C'est scientifique. Mais regarde-toi, quand je t'ai rencontré, tu étais tout fané. Et là, regarde comme t'es beau. Eh oui.
10: Tu veux dire qu'avec moi aussi, tu...
9: Mais bien sûr, mon tigre du Bengale. Tu sais, l'amour, c'est le plus puissant des engrais. Bon, faut que je file. Je vais me préparer. Tu sais que t'es beau, n'est-ce pas ? Que t'es le meilleur ?
10: Ouais.
9: Voilà, je compte sur toi pour être le plus grand des directeurs du club de rugby du monde. Allez, bisous, mon beau champion.

0: trop contente de regarder cette série avec toi. T'as oublié de ranger ton sac de sport?
1: Ah oui, non, mais je retourne demain, du coup, je laisse là.
0: Oui, mais ça, tu vas te rhabiller aussi demain, et pourtant, ce soir, tu vas te déshabiller pour dormir et te rhabiller demain pour aller au taf.
1: Mais c'est pas pareil, là, on s'en fout.
0: Non. Enfin, si, moi, je m'en fous complètement, mais je veux dire, c'est bien si on donne le bon exemple pour les enfants, tu vois.
1: Ils sont pas là cette semaine, les jumeaux?
0: Oui, mais c'est pas grave, ça, parce que je me dis, c'est bien de prendre des bonnes habitudes pour pas oublier quand ils sont là.
1: J'oublierai pas.
0: Ok.
1: Donc tu vois, comme ça, je me sens vraiment chez moi.
0: Oh, bah c'est bien ça. C'est bien.
1: Ça va?
0: Ouais. Super.
1: Tu veux qu'on change de place?
0: Non. Bon, bah, j'ai fait ma première concession.
2: Eh bien, mon chien, bravo, oui. Un léger sourire, je te fais une verticale, voilà, c'est bien, enlève la patte, c'est super. Vas-y, regarde, mystérieux, j'adore. Ouais.
3: Qu'est-ce que tu fais, Antoine?
4: C'est pour l'application de rencontre, Ding. Ils ont fait une version pour chien et du coup, je lui crée son profil.
3: Avec des lunettes?
4: Bah ouais, ça fait plus d'intello, tu vois, il faut pas tout miser sur le physique.
3: Et il lit Dostoïevski? Non, mais il est pas agrégé de philo, le chien. Il mange des trucs en plastique toute la journée et il se renifle le cul toutes les 10 minutes.
4: Écoute, Chloé, j'avais fait la même chose pour mon profil à l'époque. Ok, je te dis que ça marche. Fais-moi confiance. Allez, mon chien, on continue. Tu peux arrêter de déconcentrer, s'il te plaît?
3: Courage, mon pépé.
2: Oh, oui, mais bien sûr, c'est ça. Il lit les bouquins allongés, évidemment.
3: 90 vues et pas un seul match.
4: Oui, bah c'est parce que son profil impressionne, c'est tout. Là, les gens, quand ils le voient, ils se disent « Waouh, ce chien, c'est du lourd, tu vois, le mien sera jamais à la hauteur. »
3: Ouais, ils se disent « Waouh, c'est un champion, ça. »
4: Mais voilà, tu vois, t'es d'accord avec moi.
3: Ah.
4: Y a un match? Y a un match? Oh putain, premier match! Tu vois, c'est qui le boss? Qui a de l'or entre les mains? Mon pupus, on a notre premier match. Regarde avec moi. Qu'est-ce que ça dit? Antoine, ni toi, ni ton chien ne lisez Dostoïevski. Comment les gens ils savent que c'est mon chien?
3: C'est un grand mystère.
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1: Précédemment.
6: Tu fais quoi là?
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7: On va chiller à la piscine de l'Hôtel Jourdain?
8: Ouais, grave. J'ai trop besoin de me poser.
1: Si jamais t'as besoin de prendre du temps pour toi, pour te reposer un peu, même une demi-journée, n'hésite pas.
9: Je peux demander à Jeanne si elle est OK pour que tu me remplaces vendredi?
1: On fait ça.
10: Maman!
11: Ça va, il a fait une crise?
12: Non, pas du tout.
13: C'est toi qui nous as envoyé un message pour qu'on vienne.
12: Quoi? Mais de quoi tu parles?
14: Non, mais qu'est-ce qu'elle fait?
15: Si je retrouve la personne qui a fait ça, je la tue.
16: Tu penses qu'on t'a saboté?
14: Je suis pas contre ce genre d'initiative, mais pas ici.
16: Vous inquiétez pas, ça arrivera plus.

0: Un peu too much.
1: Elle cherchait un prétexte pour passer dire que j'ai kiffé hier. Que je serais pas contre recommencer. T'aimes la pêche, j'espère?
0: Oui. C'est ok pour se revoir. Mais bah pas ici, pas maintenant.
1: Pourquoi? T'as un mec? Tu veux que je me planque sous le lit?
0: Non, j'ai une coloc. Une coloc qui parle beaucoup. Et qui va revenir avec un petit café, là.
1: Il faut pas qu'on nous voit ensemble parce que je suis de l'Académie Bélier, c'est ça?
0: Mignon et perspicace. Waouh.
1: Bah, va pour la clandestinité, alors. Ce soir?
0: Peut-être. En attendant, merci beaucoup. Au revoir.
1: Bon, pour la discrétion, c'est mort.
2: Bonjour. Et au revoir.
3: C'est le mec de Meilleur, ça.
0: Il s'appelle Igor, mais ouais.
3: Tu couches avec lui?
0: Et en quoi ça te regarde?
3: Bah, ça me regarde un peu, quand même.
0: Mais tu te prends pour qui? Enfin, je sais pas, t'es mon mec?
3: Non, je suis pas ton gars, enfin, c'est pas ça, c'est...
0: Du coup, c'est quoi?
3: C'est juste que t'es ma pote.
0: Et pourquoi tu me fais une crise de jalousie?
3: Je te fais pas une crise de jalousie, c'est juste que je comprends pas pourquoi tu fais ça. Enfin, c'est ton concurrent, quoi.
0: Bah, tu sais, on échange nos salives, hein, on échange pas nos stratégies.
3: Ou c'est pour le déstabiliser? C'est ça?
0: Bah, bien sûr. C'est vrai que moi, je sais faire que ça, manipuler les gens. D'ailleurs, j'ai prévu d'aller pêcher au Cardone, histoire de maximiser un petit peu mes chances. En tout cas, c'est cool, Lou, hein. T'as une belle image de moi.
3: Bon, tu sais quoi, laisse tomber. J'étais juste venu voir comment t'allais après les accusations de Jasmine. D'ailleurs, je les ai trouvées très hardcore. Mais apparemment, tu vas très bien.
0: Ouais, plus que bien. Surtout quand je vois pas ta gueule. Merci.

0: jamais vous avez envie de vous baigner, vous pouvez y aller tranquillement, je surveille.
1: Je suis championne régionale de deux crawlers.
0: Ah, point commun.
2: Alors, ça a l'air de bien se passer là, ton plan serrage de meuf boulot.
0: Bah, tu ne crois pas si bien dire. Parce que là, elles font genre, mais en vrai, je les laisse pas indifférentes.
2: Ça, c'est sûr, tu laisses personne indifférente. Hein.
0: Qui l'eût cru, hein?
2: Qui cru quoi?
0: Avec un geste tendre, incontrôlé et involontaire envers Julia me mènerait dans les bras de dizaines d'autres femmes magnifiques. Le tout en étant généreusement rémunéré.
2: Attends, parce que tu crois que son co-jourdain va te garder jusqu'à la fin de l'été à la place de Noé?
0: Pour quelle raison elle choisirait de garder du tarama si elle peut avoir du caviar?
3: Excusez-moi?
0: Ouais. Ah. Tu veux savoir si je suis célibataire?
3: Non, je voulais savoir quand revenait Lot, maître nageur, le plus qualifié.
0: Il est mort. Et je sais, c'est terrible, vous pouvez pleurer dans mes bras si vous voulez.
2: Ah. Ouais. Mais enfin, tu n'as aucune race.
0: Ouais, toi, t'as aucun droit d'être là. Tiens, la sortie, c'est là-bas.
2: Remarque, une fois qu'elle aura fait le deuil de Noé, c'est sûr qu'elle va tomber dans les bras.
0: Ah, mais j'en suis convaincu.
2: Certain.
4: Joli chapeau, en fait.
0: Merci.
4: Mon grand-père avait le même.

0: Alors, Bianca a viré du championnat?
1: Désolé, je n'ai rien pu faire. On n'a pas de preuve qu'elle ait essayé de te saboter.
0: Mais si, mon téléphone était à ses pieds?
1: Pas suffisant.
0: Oh putain.
1: Bon, on s'en fout d'elle, l'important c'est le championnat.
0: Non, on s'en fout pas, Louis. Elle a utilisé la maladie de mon fils pour me déstabiliser, enfin c'est quel genre de meuf qui fait ça?
1: Exactement, elle essaie de te déstabiliser, donc te laisse pas polluer l'esprit. La laisse pas faire. Gagne ce championnat. Pour Naël, justement.
0: Arrête. Fais pas genre que t'en as quelque chose à foutre de lui. Ce que tu veux, c'est que ton académie brille.
1: Pas du tout.
0: C'est pour ça que tu t'es pas opposé au chantage de Cardone. Merde, mes financiers.

0: J'en peux plus, c'est trop. Naël, Garden, Bianca, le championnat, j'en peux plus.
1: Il faut que tu tiennes, hein.
0: Je suis épuisée, Louis. Et en plus, Naël, il sent qu'il y a quelque chose qui va pas. Il a passé la nuit à pleurer dans mes bras et moi, je l'emmène chez la babysitter ce matin pour venir bosser ici. Enfin, ça a pas de sens.
1: Jasmine.
0: Non, c'est bon, laisse tomber.
1: Jasmine, il faut que je t'avoue un truc.
0: Quoi?
1: Le poste à Bordeaux. Tu l'auras. Même si tu perds.
0: Comment ça?
1: J'en ai parlé avec Cardone, elle est d'accord. Tout ce que t'as à faire, c'est de te pointer aux épreuves. Le résultat, on s'en fout.
0: Mais tu me le dis que maintenant?
1: À la base, j'étais même pas censé.
0: Pourquoi?
1: Pour te garder motivé, selon elle. Donc, essaye de faire semblant d'avoir peur, ok?
0: Ça va pas être très compliqué. Me mens pas, Louis. J'ai vraiment le poste, quoi qu'il arrive.
1: Je te mens pas, t'as le poste. Tu vas pouvoir t'installer à Bordeaux et y faire suivre ton fils.

0: Et voilà, ce sera la chambre 218. Bon séjour parmi nous.
1: Ah, Madame Jourdain.
2: Vous êtes bien inscrit au cours de tango cet après-midi à l'hôtel, monsieur. Ne vous inquiétez pas.
1: Oh, je ne m'en inquiétais pas. Je voulais simplement vous présenter mes excuses pour hier.
2: Mais vous ne m'en devez aucune, au contraire. C'est mon gendre qui vous a fait une bien mauvaise plaisanterie.
1: Je pense être secrètement complice de celle-ci. Et, vous aviez été très clair quand je vous avais avoué mes sentiments à votre égard. Il paraissait donc improbable que vous ayez changé d'avis en quelques mois.
2: Vous vous doutiez que je n'allais pas accepter ce dîner ?
1: Je le suspectais, oui. En tout cas, pas un dîner romantique.
2: Dans ce cas, pourquoi insister ?
1: Un cœur amoureux se laisse aisément convaincre de l'impossible.
2: Oh, je suis navrée. Je ne voulais pas vous donner de faux espoirs.
1: Oh, je vous en prie, vous n'êtes pour rien. Et puis, comme on dit, l'espoir même faut faire vivre. Et à mon âge, tout ce qui fait vivre est bon à prendre.
2: C'est un jeune homme.
1: Vous êtes trop gentil, mais je crains que ma sciatique ne vous contredise. Quoi qu'il en soit, soyez rassurés. J'ai bien retenu la somme, je ne vous importunerai plus. Si ce n'est de mon amitié, enfin, si vous l'acceptez toujours.
2: Je vous remercie.
3: Ils sont faits pour être ensemble.
0: C'est du kimchi.
2: Il me semble que les sanitaires ne demandent qu'à être nettoyés.
3: Mais on est à l'accueil.
2: Vous étiez. Allez, Oust.
4: Je peux te poser une question ?
5: Si je te dis non, tu vas renoncer ?
4: Non. Qu'est-ce qui se passe avec Jasmine ?
5: Elle est persuadée que Bianca lui a volé son téléphone pour faire venir sa babysitter et la déstabiliser.
4: Oui, merci, ça je sais. Non, qu'est-ce qui se passe entre vous ?
5: Je suis le co-directeur de l'académie qu'elle représente au championnat.
4: Oui, je vous ai vu vous enlacer tout à l'heure.
5: Oui, je suis quelqu'un de très câlin, tu sais.
4: Bon, enfin, t'es tellement précautionné avec elle qu'on pourrait croire que le championnat passe au second plan pour toi.
5: Je ne serais pas qu'un monstre sans cœur.
4: Attends, donc, quand tu me disais que c'était une perle rare, tu parlais pas que de cuisine ? Tu tiens vraiment à elle, en fait ?
5: Rassure-toi, quel que soit ce qui s'est passé entre nous, c'est du passé. Elle a été très claire là-dessus.
4: Vu comment elle s'est réfugiée dans tes bras tout à l'heure, j'en suis pas sûre.
5: Qu'est-ce que tu me fais, là ? C'est pas toi qui l'avais monté contre moi, à la base ?
4: Si, c'est vrai, mais... Je pensais... Je pouvais pas imaginer que tu changerais autant en prison.
5: J'aurais pu changer sur une île paradisiaque aussi. Non, ce qui m'a fait du bien, c'est d'écrire.
4: T'écris ? C'est plutôt mon truc, ça, normalement.
5: Oui, qu'est-ce que tu veux ? Je marche sur les plates-bandes de mes sœurs.
4: T'écris quoi ?
5: Rien, des mails. À des gens. À toi et à Clotilde, notamment.
4: Non, moi, j'ai rien reçu.
5: Eh oui, parce que j'ai rien envoyé.
4: Mais si tu les as encore, ces mails, Moi, je veux bien les lire.
5: Je suis pas sûr que ce soit une très bonne idée.
4: Tu vas bien me laisser en juger.
6: Hey ! J'étais sûr que tu reviendrais.
4: Ça va ?
6: Ça va et toi ?
4: Tu m'as pas l'air bien. Tu veux pas boire un peu d'eau ?
6: Tu m'invites à boire un verre.
4: D'eau ? Un verre d'eau ? Tu m'as pas l'air bien ?
6: Si. Ah, c'est peut-être le poids de la solitude.
4: Je pense plutôt que c'est le soleil.
6: C'est toi, mon soleil.
4: Tu fais une insolation, là.
6: Et toi, tu me fais une déclaration.
4: Non, tu veux pas t'asseoir ?
7: Nous sommes donc là dans la cour d'honneur où le brunch est servi tous les jours de 11h à 14h. Et voici la piscine qui est ouverte chaque jour de 9h à 19h. Je me permets de passer devant vous.
6: Hyper jolie avec...
7: Et surveillée par un maître nageur qualifié qui...
6: C'est toi.
7: Oh ! Vous m'excusez une minute ?

0: Juste, fais gaffe, serre pas trop, sinon avec la chaleur, les fibres vont péter et tu vas te prendre masse de jus dès la première découpe.
1: Ouais. C'est marrant. Parce que je me souvenais pas t'avoir demandé ton avis, en fait.
0: C'était juste pour t'aider.
1: Et depuis quand, toi, tu cherches à m'aider, moi?
2: T'as pas écouté le chef Jourdain? Faut qu'on soit soudés, sinon on va se faire massacrer.
1: Bah moi, je trouve qu'on s'en est assez bien sortis pour une équipe qui se parle pas, la dernière épreuve.
2: Parce que c'était un relais, là, on va devoir communiquer, donc il va falloir que tu fasses un effort, Bianca.
1: Ah, d'accord, parce qu'en plus, c'est de ma faute.
0: Alors, Bianca, juste, là, on fait un pas vers toi.
1: Ok. Et le téléphone de Jasmine?
2: Quoi?
1: Bah, je sais pas, vous allez pas m'accuser de l'avoir volé?
0: On pense pas que c'est toi.
1: Ah ouais.
2: Le coup du téléphone qui se retrouve à tes pieds, je trouve ça trop gros, perso.
0: Et puis même si t'es pas la personne que j'estime le plus au monde, je te vois mal utiliser Naël pour déstabiliser Jasmine.
1: Jamais de la vie.
2: Y a intérêt. Parce que si on apprend le contraire, t'es morte.
1: Dis-lui.
0: Juste, ton ficelage, c'est vraiment pas ouf pour le coup.
1: Très bien, montrez-moi, monsieur l'expert, je vous en prie.
0: Bah, avec plaisir, mon Altesse. Tac. Voilà. Et surtout, tu doubles.
1: Ouais, d'accord. Un peu mieux, c'est pas...
2: T'es insupportable, toi, en fait.
1: Bah, ça va, j'allais pas lui faire une steady ovation parce qu'il a fait un nœud de boucher.
0: Wow, petite révérence, quand même, c'est le minimum. Hein. Pardon.
3: Allez.
1: Oh, c'est dingue, ça.
0: Plaît.
1: Oh, waouh.
3: Mais c'est pas vrai, vous me faites exprès. Je vous ai demandé du respect entre vous, vous comprenez pas?
2: Chef, vous en faites pas, on se taquine et tout va bien.
4: Ah. Bien joué.
5: Ça, on recommence. Alors, cher André, ça, on garde. Je tiens d'un avis. Ça, on enlève. On repart sur l'idée de...
6: C'est bon. Noé arrive dans 20 minutes pour remplacer Tom.
7: Il est vraiment tombé dans la piscine?
6: Comme une masse. Sans les clients qui l'ont sorti de l'eau, s'il te plaît.
7: Tu rigoles, paie ton maître nageur.
6: Ouais, vraiment, on est passé pour des quiches.
5: Non, mais comment il va?
6: Mais on s'en fout!
5: Attends, t'es dur, une insolation, c'est pas cool. Hein.
6: Il m'a vomi sur les pompes.
4: Oh.
5: Niveau empathie, c'est pas trop ça. Ouais.
6: Ni oubli, ni pardon.
5: Oh là là, Andrea, sort de ce corps. On dirait ta mère.
7: Ok, ouais, ça fait 1000 ans qu'il essaye d'écrire une lettre d'excuse pour mon ami.
5: De toute façon, quoi que j'écrive, jamais elle me pardonnera d'avoir organisé ce rendez-vous dans son dos avec Van der Straten.
6: En même temps, chérie, tu la connais, elle supporte pas qu'on décide à sa place.
5: Mais c'était une surprise.
7: Ok, papa, tu te souviens de l'anniversaire surprise qu'on avait organisé pour ses 60 ans?
5: Non.
7: Voilà, il y en a pas eu. Parce qu'on sait que mamie déteste les surprises.
6: Ingérence, c'est un E, pas un A.
5: Chérie, c'est un brouillon. Puis de toute façon, vous savez quoi? Elle me détestera toute sa vie. Fallait bien que ça arrive un jour. Voilà.
4: Mais non,
6: mon amour, c'est très bien que ça part d'un bon sentiment.
5: Oui, ça part d'un bon sentiment. Je pensais que ça lui ferait plaisir d'être courtisée.
6: Mais je suis sûre que ça lui fait plaisir. C'est juste que... Papa est mort il y a moins d'un an. Donc je pense qu'elle est juste pas prête à une nouvelle relation.
7: Et puis même, ce serait trop bizarre de l'avoir aux côtés d'un autre homme que papy.
6: Bon, moi, j'aimerais bien, hein, vraiment, mais la connaissance, elle m'étonnerait.
5: J'y retourne.
8: Ça va aller, ça va aller, ça va aller. Team Sex Machine. Ah, Team Machine. Ouh.
9: J'ai passé une journée de merde, donc t'as intérêt, non?
8: Ah bon? Pourquoi une journée de merde? Raconte-moi.
9: Depuis quand on parle?
8: Mais je sais pas, on n'est pas des animaux, on peut parler.
9: Bah, je sais pas, c'est un peu le principe de notre relation, non?
8: Oui. Après, tu sais, les animaux, c'est des êtres sociaux qui aiment bien...
9: Bon, si tu veux parler, tu prends une psy, en fait. Tu pleures?
8: Non.
9: C'est quoi le problème?
8: C'est juste que j'ai pris un petit coup de soleil et... Et ça va aller, hein. J'ai quand même envie de baiser, donc on va baiser, mais...
9: C'est vrai que t'es... Mais en fait, t'es rouge et fripé à la fois. On dirait une tomate farcie.
8: Après, je te rassure, je suis pas rouge de partout. Tu vois ce que je veux dire?
9: Ouais, c'est exactement pour ça que je veux pas qu'on parle.
8: Mais j'ai qu'une seule envie. Hein. On en était où? Julia?
10: T'es prêt? Et...
11: Ce que tu fais là, toi, tu devrais pas être en train de cramer des trucs en cuisine?
10: Ouais, c'est très marrant, ça.
11: Non, sans rire, tu devrais t'entraîner. Hein. On a quand même un championnat à gagner.
10: Oui, mais alors, depuis que je sais que j'ai le poste quoi qu'il... Non, mais ça va, oui, je rigole. Hein. Bien sûr qu'on va gagner. Enfin, je vais tout faire pour. C'est juste que là...
12: Maman, revois le ballon, maman.
10: Tiens, mon cœur. Je suis un peu occupée.
11: Ouais. Oui. Sur moi, t'as d'autres ambitions pour lui que footballeur?
10: Alors, malheureusement, c'est son seul plan de carrière. Enfin, ça ou dinosaure.
11: Eh ben, il a hérité de l'intelligence de son père, on dirait.
10: Il y a interdiction de critiquer mon fils, en
11: mais
10: fait.
11: Mais c'est pas de sa faute, il fait avec les jeunes qu'il a, le pauvre. Naël, Naël, viens voir. Ça dirait qu'on aide maman à cuisiner? Parce que d'habitude, elle est très très forte, mais là, elle est pas concentrée. Hein.
12: C'est vrai, maman, que t'es pas concentrée?
10: Non, c'est vrai que je suis pas très concentrée en ce moment.
11: Du coup, on peut l'aider? Regarde. Je vais acheter ton propre set de couteaux.
10: Waouh! Non, mais lui, il a 4 ans.
11: Oui, je sais. Je suis pas doué en gosse, mais quand même, ils sont en bois, regarde.
10: Il peut quand même se les mettre dans l'œil, hein.
11: Bah c'est qu'il est vraiment pas doué alors. Et avec un presse-purée, tu pourrais t'en sortir, le futur dinosaure?
10: Oui, je pense que ce serait mieux.
11: Oui, il peut répondre tout seul. On y va, on va cuisiner?
12: Oui.
11: Tu vas pas décevoir un enfant épileptique.
10: T'as honte de rien, toi.
11: Allez. Tiens, tu prends tes couteaux. Tu nous montres le chemin?
10: C'est par où les cuisines?
12: C'est par là.
10: Ah ouais?
8: Lionel, je te dis que je ne peux pas bouger.
13: J'ai pas le temps, mec, t'as qu'à pas faire ton kéké à la piscine.
8: Mais je faisais pas le kéké. J'essayais de sauver des vies, pas comme toi en ce moment.
13: Je suis pas ta mère, désolé.
8: Putain, tu sais, ça peut te coûter très cher parce que ça s'appelle non-assistance à personne en danger. Et ça te coûtera très cher quand je t'assignerai au tribunal parce que je vais t'assigner, connard. Allô? Je savais très bien que tu me faisais une blague. Je porterai jamais plainte contre toi, t'es mon frère.
14: C'est moi.
8: Ah bon? Ah bah alors.
14: Yeah.
8: T'es de retour? On connaît une qui est venue chercher sa dose.
14: J'ai été chercher ce qu'il te faut. Vas-y, déshabille-toi.
8: T'es sûr?
14: Bah j'ai l'air de douter. Allez là.
8: Non, alors ça va un peu mieux, mais je suis pas non plus au top, hein. Ça sera pas une performance. Merci.
14: Rien.
8: C'est gentil que t'aies été faire des courses pour moi.
14: C'est pas pour toi. Hein.
8: Ah bon?
14: Bah oui, plus vite t'es remis, plus vite on peut ken. C'est tout.
8: Ah oui, oui. Ça a aucun rapport avec une forme d'attention que tu me porterais.
14: Rien à voir.
8: Du tout.
14: Du tout.
15: Oh, c'est qui?

0: T'as l'air captivée.
1: Non, j'ai lu les mails de Louis.
0: T'envoies des mails maintenant.
1: Il les a écrits quand il était en prison. Pour nous deux d'ailleurs. Il m'en a parlé qu'aujourd'hui, du coup je lui ai demandé de me les envoyer.
0: Pourquoi tu t'affiches ça? C'est déjà insupportable d'entendre ces conneries, alors les lire?
1: Mais c'est pas des conneries.
0: Bah arrête, je connais par cœur son discours. Tout est de la faute de papa ou de la nôtre, jamais de la sienne.
1: Bah, tu vois, justement, là, non. Là, c'est différent. Moi, j'ai vraiment l'impression qu'il assume ses responsabilités, il repousse la faute sur personne. Attends, je vais te lire un passage.
0: Non, c'est bon, ça m'intéresse pas.
1: Si, juste celui-là, écoute. Alors, je n'avais peut-être pas tout pour être heureux en grandissant, mais je réalise trop tard que j'avais assez. Une mère aimante, un cadre de vie...
0: Bon, écoute, si tu veux te faire manipuler encore une fois, vas-y, mais m'entraîne pas avec toi.
1: Claude, il faudrait vraiment que t'arrêtes de penser que je suis une petite chose naïve.
0: Rose, il changera jamais.
1: Eh ben, je sais pas. Moi, je le trouve différent. Avec moi, mais avec les autres aussi.
0: Parce qu'il doit avoir quelque chose en tête.
1: Ben, c'est ce que je me suis dit, mais je vois pas quoi. Ben, il est sorti de prison, il s'est trouvé un super job.
0: Oui, qui fait de l'ombre à l'institut.
1: Oui. En tout cas, je vois pas pourquoi il voudrait nous amadouer maintenant. Ses mails, il les a écrits il y a plus de 2 ans. Il aurait pu nous les envoyer bien avant, quand il avait vraiment besoin de nous.
0: Je te le répète, il changera jamais.
1: Qu'est-ce que t'es dur.
0: Mais non, je suis réaliste. Quand on est pourri, on reste.
1: Ben moi, je pense que tu devrais les lire, si tu pourrais être surprise.
0: Non, merci. Et à plus tard.

0: Pardon.
1: C'est rien.
0: Pardon, excusez-moi.
2: 1, 2, 3, 4. Collé, serré. Buste contre buste. On fait pas un tennis, hein? Le tango, c'est la sensualité.
0: Je peux vous demander ce qui vous a poussé à venir ici?
2: Vous savez, à mon âge, tout ce qui fait vivre vous apprend.
0: Mais votre défunt mari, vous ne devez pas vous brusquer.
2: Non, vous ne le faites pas. En revanche, si nous pouvions ne pas faire étalage de tout ça devant mes proches...
0: Évidemment. J'imagine qu'ils sont pas trop enclins à vous voir aux côtés d'un autre homme.
2: C'est surtout que j'aurais horreur de donner raison à mon gendre.
0: Ah,
2: oh. Oh, ça va? C'est votre sciatique. Vous voulez qu'on arrête?
0: Pardonnez mon langage, Madame Jourdain, mais plutôt crevé.

0: Alors ça y est, Nell a retrouvé la partie pourrie de son ADN.
1: Non, il a retrouvé son père. Et que ce soit bien clair, mon fils n'a absolument aucune partie pourrie.
0: Tu l'as vu cuisiner?
1: Oui. Ça va pas?
0: C'est pas foufou, hein. Non, à mon avis, il fera meilleur dinosaure que cuistot.
1: T'es vraiment un connard.
0: On me le dit souvent.
1: Oui. Un connard qui m'a fait passer une très belle après-midi. Ça faisait longtemps que j'avais pas cuisiné juste pour le plaisir, sans stresser pour Naël.
0: Bah, tant mieux, c'était le but.
1: Et pour le poste à Bordeaux, tu te rends pas compte de ce que ça vaut pour moi? Je sais pas comment te remercier.
0: Bah, t'as pas à le faire. J'essaie juste de rattraper mes conneries.
1: Et t'inquiète pas, hein, pour le championnat, je mène à fond, ça change rien.
0: Tu veux un secret? Je crois que je m'en fous du championnat. Je veux juste que tu sois bien. 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Alors, je croyais que tu voulais qu'il se passe plus rien entre nous.
1: Apparemment, j'ai menti.

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2: Sans rien, merci pour tout.
3: T'es quelqu'un de dangereux, tu réalises que j'ai peur de toi, moi ?
2: Mais enfin, Soria, tu me connais, tu sais très bien que je suis pas un monstre.
3: Je sais pas qui tu es. On n'avance pas en restant immobile. C'est exactement ce dont j'avais besoin, tu vois. Les mantras bien bidons de ton coach.
4: Le procès de Vanessa Lehmann s'ouvre dans quelques jours. Si vous voulez pas qu'elle se prenne une balle dans la tête, faites ce que je vous ai demandé.
5: La police a pris quelqu'un ! Les pompiers, vite !

0: Vous permettez?
1: Bon, les pompiers ont été sur place, ils ont rien trouvé. Donc l'alarme a été déclenchée volontairement, ça c'est sûr.
2: Y avait quoi hier? Une audience correctionnelle?
0: Quelques affaires familiales et un peu de prud'homal, enfin rien de sensible.
1: Ouais, et il y avait aussi la comparution là, tu sais, l'altercation sur les quais, le petit Sven.
2: Oui, mais il avait déjà purgé sa peine en préventive, lui.
1: Ouais, exactement. Mais pour le reste, il y avait rien d'intéressant, donc.
2: Oui, donc pas de profit, il a profité de l'alarme pour s'évader.
0: Bah, je vous l'ai déjà dit, hein, c'est le fond.

0: petit plaisantin, d'autant qu'il y avait des classes de collégiens en auditeurs libres.
1: Oui, mais si c'était un petit plaisantin, comme vous dites, il y avait les mecs de la sécurité sur place, ils l'auraient chopé.
0: Mais c'était la cohue, j'y étais, moi. N'importe qui aurait pu sortir du tribunal sans se faire repérer, croyez-moi.
2: Ce serait passé ailleurs, on n'en parlerait plus. Là, c'est au palais de justice, donc on va creuser un peu.
0: Bon, écoutez, vous savez quoi? Vous faites comme vous voulez, d'accord? Mais maintenant, est-ce qu'on peut se pencher sur des dossiers sérieux? Puis je dirais, prenons un petit café.
1: Martin. Putain, je suis désolé, hein, tu reviens de vacances et je t'accueille avec le proc.
2: Ah, oh, je vais gérer. Je te laisse t'occuper de l'alarme incendie, d'accord? Et dans une semaine, il y a le procès d'Anne Saleman. Tu veux l'avoir sur le dossier, on n'a pas abordé la sécurité.
1: T'inquiète pas, je m'en occupe.
3: Sans sucre.
4: Non mais de toute façon, même avec un avocat comme ça, elle prendra la peine maximale. C'est sûr.
2: Ouais, je sais.
4: Oh, putain, ce mec me dégoûte. Toi, c'est typiquement le genre d'avocat qui va choisir une affaire ultra médiatisée juste pour faire sa pub. Il en a rien à foutre des victimes.
2: Ouais, mais en même temps, sur un procès comme celui de Vanessa, ils allaient pas mettre un commis d'office.
4: Non. Ça va aller, toi?
2: Ouais, il va bien falloir.
4: Hey, tout ce que t'as à faire quand tu seras à la barre pour témoigner, c'est dire la vérité.
2: C'est bien mon intention.
4: Et surtout, tu cherches pas à lui trouver des excuses.
2: Vic, tu fais exactement comme son avocat, là. T'essayes de m'influencer.
4: Non, pas du tout, au contraire, je veux pas que tu sois manipulé. Là, ce procès, ça va pas être évident pour toi.
2: Ça veut dire quoi, ça? Tu crois que je vais pas savoir gérer, c'est ça?
4: Mais si, bien sûr que si. Mais seulement, avec le stress, peut-être que tu vas être tenté de dresser un portrait d'elle. Je sais pas, un portrait d'elle comme elle était avant.
2: Oui, mais elle était comme ça aussi.
4: Non. Elle faisait semblant d'être mal. C'est pas pareil.
2: Non, je te jure que quand on était ensemble, Vanessa, elle était sincère. Je le sais.
4: Enfin, Georges, tu peux pas réécrire l'histoire, là.
2: Je réécris rien. Vanessa, il y a un aspect de sa personnalité que je connais très bien. Voilà.
4: Ok, donc en fait, l'avocat a totalement réussi son coup, il t'a totalement retourné le cerveau.
2: Ça n'a rien à voir, j'essaie juste de rester objectif, c'est tout. Et de garder le contrôle de mes émotions, ce qui n'est pas ton cas, visiblement.
4: Ok. Tu penses à Louise? Aux autres victimes?
2: Évidemment, j'oublierai jamais. Je dis juste que la vérité est plus complexe.
4: Pas pour moi. Cette femme, c'est une psychopathe. Et moi, là, tu vois, j'ai envie qu'elle reste en tôle. Et qu'elle y crève.
5: Bon. Je sais que ce procès te perturbe, mais il faut regarder les choses en face. Cette fille est folle et très dangereuse.
2: Maman, s'il te plaît.
6: Je crois que je suis un peu jalouse. J'aurais adoré faire l'adaptation avec vous.
7: Hein, c'est cool, la crèche. Il y a tous les copains-copines là-bas.
6: Ouais. Enfin, elle a 3 mois, on va peut-être attendre un peu pour les virer en tricycle.
7: Mais justement, c'est génial pour elle. Et puis, je suis sûre que c'est sain pour un bébé de voir d'autres enfants.
6: Ah bah oui, surtout s'ils ont bien de la morvonnée. Comme ça, en plus d'échanger leurs jouets, ils échangent leurs microbes. C'est top.
7: Ah bah, ça va lui faire des anticorps.
6: Tu sais qu'hier, j'ai entendu une dame dire qu'elle avait vu un moyen en mordre un autre.
7: Eh, ça va très bien se passer. Exactement comme hier.
6: Mais hier, je suis restée avec elle tout le temps.
7: Mais ça, c'est pas le but, justement. À la crèche, tu laisses ton enfant, parce que sinon ça s'appelle une sortie en famille.
6: Et où son doudou? Elle va pas à la crèche sans son doudou, hein, je te le dis direct.
7: Putain. Eh. Déstresse. On la laisse qu'une heure en plus, ça va aller vite.
6: Mais c'est une heure aujourd'hui, et après ce sera une demi-journée.
7: Et c'est très bien comme ça. Tu vas pouvoir reprendre le travail. Même toi, t'étais en train de me dire que ça te manquait. Et puis bon, Nora, on l'adore, hein, mais... C'est vrai que niveau sujet de conversation, c'est pas encore ça. Je vous dépose?
6: Non, t'inquiète, je vais gérer.
7: Ok.

0: Normadie pour ton copain. Ça va? Tu tiens le coup?
1: Écoute, ça va, je prends sur moi, quoi.
0: En même temps, t'as pas le choix, vu qu'elle t'oblige à venir bronzer ici.
1: Non, mais laisse tomber, c'est insupportable. Avec elle, y a pas moyen de déprimer tranquille.
2: Et ouais, et on va pas chiller aujourd'hui. On va travailler sur nous.
0: Attends, Nour, me dis pas qu'on va faire du sport, là, j'ai pas de tenue.
2: Mais t'inquiète, j'ai pris de quoi? On va juste là.
0: Non, me dis pas que c'est ton coach là-bas.

0: Salle des scellés.
1: Tu traces d'effraction ?
0: Aucune. Apparemment, l'intrus avait les codes d'accès, donc on va interroger les employés.
1: Non, commencez plutôt par le système de vidéosurveillance. Il y a une caméra dans la salle des scellés, sans oublier celle du couloir.
0: Elles ont été désactivées, justement.
1: Toutes les deux ? C'est inquiétant. Mais ça voudrait dire que le geste était bien préparé.
0: Bah là, c'est ce qui en ressort. A priori, rien n'a été déplacé.
1: Donc impossible de savoir si quelque chose a été dérobé.
0: Non, donc mes hommes vont faire l'inventaire avec la greffière en chef, mais ça va prendre du temps.
1: Et ils auraient fait ça pour les sceller?
0: Ou parce qu'ils avaient besoin de les récupérer, ou pour fragiliser l'accusation.
1: Ou pour provoquer un vice de procédure.
0: En tout cas, il faut envisager que cette intrusion soit liée à la menace que vous avez reçue.
1: Oh non, ça c'est un hasard. Me concernant, je pense que c'est un ancien détenu qui a voulu me faire peur.
0: Il n'y a rien eu d'inquiétant depuis? Vous n'avez pas été suivi?
1: Ben, vous pensez bien que je vous en aurais averti. Non, oublions cette histoire. Moi, ce qui m'inquiète le plus, c'est cette intrusion dans la salle des scellés.
0: Je vous tiens au courant. On va bien finir par mettre la main sur ceux qui ont fait ça.
1: Merci, commandant.
2: Ouais, t'aurais pu prévenir que t'étais là, quand même.
3: Si t'appelais de temps en temps, tu le saurais.
2: Ouais, tu me connais. Je peux te téléphoner.
3: Et moi, je suis pas du genre à m'annoncer, donc tu vois, comme ça, on est deux.
2: Sinon, tu t'es installé où? T'es à l'hôtel?
3: J'ai pas trouvé de caravane avec room service, alors j'ai fait simple. Contrairement à toi, j'imagine.
2: Mobile home, s'il te plaît, c'est pas pareil.
3: Oh, monsieur sans bourgeoise. Bon, je dois filer, mais on se prend un vrai café la prochaine fois.
2: On fait ça. À plus. Ouais.
4: Tu connais ce connard?
2: Ouais. Il est superposé pendant 10 ans, il occupait celui du dessous. C'est mon petit frère.
4: Ok, je vois.
2: Attends, c'est quoi le problème avec Simon?
4: Mais arrête, tu sais très bien pourquoi il est là. Et non, il me sort pas le coup de « tout le monde a le droit à une défense ».
2: Ouais, je sais qu'il est là pour un procès, mais... Vas-y, explique-moi.
4: Attends, il t'a vraiment rien dit?
2: Non.
4: Eh ben, c'est lui qui défend Vanessa Lehmann, la tueuse en série.
2: Ok. Ouais, je comprends mieux. En même temps, j'aurais pu m'en douter. C'est complètement son truc, ce genre d'affaire.
4: Et toi, ça te choque pas?
2: Bah, je sais que, à 7, beaucoup de gens sont encore marqués par les crimes de cette femme. Hé, hey, Victoire. Qu'est-ce qui se passe?
4: Elle a tué 5 femmes. Et j'aurais dû être la 6e.
2: Écoute, je suis désolé, je savais pas.
5: Allô?
6: Ça va? Ça s'est bien passé? Elle a pas trop pleuré quand tu l'as laissée?
5: Ouais, un peu, mais... Mais ça va.
6: Et toi? T'as pleuré longtemps?
5: C'est pas drôle.
7: Tu vas la rechercher dans combien de temps, là?
6: Dans 45 minutes.
7: Ok. Bah, t'essaies de pas regarder ta montre toutes les 5 minutes, s'il te plaît.
6: Et tu profites.
5: Oui. Je vais aller faire un peu de shopping, je pense.
6: Ça va te faire du bien, ça.
7: Mais attends, mais t'es où, là? Roxane, me dit pas que t'es restée à la crèche.
5: Hein? Mais non, pas du tout, je suis en train de traverser le parc.
6: T'es sûre? Parce qu'on aurait vraiment dit Nora, là.
5: Ben non, c'était une maman avec son fils.
7: Ok. Bon, tu me rappelles quand tu l'as récupérée?
5: Ouais, ça marche.
6: Bisous.
5: Bisous.
8: Ça va, t'es... Pas trop mal?
5: Ben non. Pourquoi?
8: Ben tu sais, par rapport à la crèche, tout ça, là, un peu...
5: Ah ouais, d'accord. T'es comme Roxane, en fait.
8: Ben c'est pas question d'être comme Roxane, c'est juste que tu vas quand même laisser ton bébé à des inconnus, hein.
5: À des inconnus? Oui, qui ont un CAP petite enfance. Non, je suis pas très angoissée.
8: Écoute, moi, ce que je te dis, personnellement, je n'ai pas gardé un bon souvenir, c'est tout.
5: De la crèche? Mais t'as une super bonne mémoire, t'étais tout petit.
8: Bon, peut-être pas à la crèche, mais le CP, par exemple, tu vois. Le CP, je m'en souviens très bien.
5: Mais Nardine, au CP, t'as 6 ans.
8: Et alors, 6 ans, t'es marqué quand même par la vie, tu vois. Je sais pas, je me souviens quand ma mère, elle me déposait, tu vois, tous les matins. Je la vois encore repartir et je la vois s'éloigner à travers la grille, ça me... J'aime pas, voilà.
5: Et tu pleurais?
8: Ouais, peut-être que j'ai un peu... Mais c'est parce que j'étais sensible comme garçon. J'étais même hyper sensible.
5: Je pense, ouais. Sauf qu'Enora, elle est pas comme ça. Au contraire, je crois même qu'elle est très indépendante.
8: À 3 mois?
5: Non, mais dans son tempérament, je veux dire.

0: Heureusement d'ailleurs, parce que si elle avait pleuré, Roxane l'aurait jamais laissée à la crèche.
1: De toute façon, faites ce que vous voulez. Hein. Mais moi, ce que je sais, c'est que quand j'aurai un gosse, je le laisse pas. Je sais pas, je trouverai une solution. C'est quoi, je ferai un congé parental, longue durée. Tranquille, je reste à la maison.
0: T'inquiète. T'apprendras à couper le cordon. Si Roxane l'a fait, tu peux le faire aussi.
1: Pas sûr. Pas sûr du tout.
2: Bah, me regarde pas comme ça. Bon, je sais, c'est pas bien de mentir. Mais en même temps, à la crèche, t'aurais été toute seule avec plein de bébés inconnus, alors que là, t'es avec maman.
3: Inspirez en étirant doucement le menton vers l'avant. Vous devez sentir l'allongement de la colonne vertébrale. Ouais, comme ça. Tiens, regarde. Ancre bien tes mains dans le sol. Vas-y. Super. Et maintenant, tu regardes le soleil. Fixe-le et tire ton menton.
4: Regarde devant toi.
2: Ouais, il a dit l'horizon. Je lui dis pas ses fesses. Hein.
5: J'allais le suivre sur TikTok et Insta.
2: Oui, il veut d'ailleurs.
3: L'expiration doit être plus lente que l'inspiration. Une expiration profonde, comme si on laissait sortir tout ce qu'on n'a pas envie de garder en soi. Ouais, c'est ça. Nour, détends les épaules et resserre les omoplates. C'est le dos qui travaille. Tu situes le grand dorsal ?
4: Non. Je crois que j'ai pas les bonnes sensations, en fait.
6: Je peux ?
4: Ouais.
3: Tu ressens la chaleur de ma main ? Contracte à cet endroit. Très bien. Tu vois la différence, je pense.
4: Ouais, je sens mieux là.
3: Cette posture permet une bonne prise de conscience de la respiration thoracique. C'est vraiment très très important pour gérer le stress.
2: Oh ouais, fais gaffe, t'es en transe là, tu vas bientôt rentrer en lévitation.

0: Écoutez, il faut que ça s'arrête maintenant. Vous vous rendez pas compte de ce que vous me faites faire, là? Un procureur qui vole des scellés. La police commence à avoir des soupçons.
1: Gardez votre calme, monsieur le procureur. Ça vaudra mieux pour tout le monde.
0: Mais ils vont se rendre compte que c'est moi qui l'ai volé.
1: Suivez mes instructions et tout se passera très bien.
0: J'écoute.
2: On se redresse doucement. On déroule le dos vertèbre après vertèbre. Les épaules. La tête. On ouvre les yeux. Et je vous remercie.
3: C'est vrai que ça fait du bien, hein.
4: Mais t'as vu? C'est ni du yoga ni de la méditation. Et c'est hyper sportif, je trouve, à certains moments. Je sais pas trop comment décrire.
5: Ouais, mais en tout cas, je crois que j'ai plus mal au dos, moi.
6: Et encore, il t'a pas fait sentir la chaleur de ses mains.
5: Oh ouais, t'as raison, je le sens bien, là, mon gros dorsal.
3: Putain, vous êtes grave.
7: Ça s'est bien passé?
4: Ouais, comme d'habitude, super.
7: Vous en êtes bien sorties, toutes les deux. T'as l'air plus reposée que tout à l'heure.
5: Ah, c'est gentil, ça m'a vraiment fait du bien. En ce moment, je traverse une période un peu compliquée, donc je dors pas très bien.
7: Ok. Ouais, super, si j'ai pu t'aider un peu, tu reviens quand tu veux.
5: Merci.
4: D'ailleurs, c'est à quelle heure demain?
7: 10h. Si vous venez, je vous propose d'apporter un objet que vous avez chez vous qui vous rappelle un truc douloureux, qui vous renvoie une angoisse. On travaillera dessus.
4: Bon, bah à demain alors.
7: À demain. C'était difficile pourtant, hein, quand on a travaillé sur de lâcher prise.
6: Ah, ouais. C'est parce que c'est pas trop mon truc de visualiser mes émotions, tout ça, donc j'y arrive jamais. À chaque fois, ça me fait rire. Désolée, hein.
7: C'est pas grave. Tu t'appelles comment?
6: Judith.
7: Alors Judith, ce que je propose, qu'on vient pas toujours aux gens. Peut-être que tu peux travailler sur tes tensions avec quelqu'un d'autre. Je peux t'aiguiller si tu veux.
6: Non, ça va, j'ai pas de tension.
7: Ok, c'est toi qui sais.
6: Merci, j'ai pas de problème.
7: Salut.
8: T'as reçu la convocation, toi aussi?
9: Ouais. Ça fait un an que j'attends ce procès, et maintenant qu'on y est, je t'avoue que je suis pas au top.
8: Non, non, non, mais c'est sûr, ça va pas être simple. En tout cas, je suis là, hein, si jamais.
9: C'est adorable. Ça va pas être simple pour toi non plus.
8: Non.
9: Putain, faut absolument que je décroche. Est-ce que ça te dérange d'emmener ça à la 21, s'il te plaît? C'est un thé vert au yuzu.
8: Ok.
10: Allô, oui.
8: Bonjour. Un thé vert au yuzu, c'est ça? Oui, merci. Qu'est-ce que vous faites, là?
10: Je travaille.
8: C'est son dossier, vous êtes son avocat?
10: Oui, maître Leclerc. Pourquoi?
8: Vous savez où vous êtes, là? Vous êtes dans le bar de Louis Carsal.
10: Je sais, oui.
8: Ah, vous savez, vous restez quand même?
10: Le bar d'à côté est trop bruyant pour travailler.
8: Trop bruyant pour travailler? Non, mais sérieux, mais vous avez aucun respect, en fait. C'est là-bas, là, dans cette cuisine, que Vanessa a pensé à tous ces crimes, là, hein? Vous voulez peut-être que je vous fasse une petite visite guidée, d'ailleurs, pour vous mettre dans l'ambiance?
10: Et qu'est-ce qui se passe, là?
8: Ben, je te présente l'avocat de Vanessa, qui est ici, là, pour faire son petit, sa petite visite avant le procès.
9: Sortez de mon bar.
10: Refus de vente, vous devriez savoir que c'est interdit.
9: J'en ai rien à foutre. Vous prenez vos merdes et vous sortez.
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0: Sébastien, qu'est-ce que vous faites ici?
1: Je pensais pouvoir consulter quelqu'un.
0: Mais vous attendez qui? L'interne? Vous êtes passé à l'accueil?
1: Non.
0: Mais ça se passe pas comme ça ici, vous savez, même si vous me connaissez, hein, vous devez respecter la procédure, comme tout le monde.
1: Oui, vous avez raison.
0: D'autant que, si ça se sait, Renaud peut le prendre très mal. Et à juste titre. Je ne veux plus la moindre ambiguïté.
1: Nos relations sont purement professionnelles, désormais.
0: C'est ça. Mais attendez, c'est votre tachycardie qui a repris?
1: Oui, sûrement, sans doute. Mais je vais faire comme vous m'avez dit, je vais prendre un rendez-vous et puis je reviendrai. Merci.

0: C'était une grosse journée pour elle, hein. Elle s'est endormie d'un coup.
1: Tu peux me passer le laquais derrière toi, s'il te plaît?
0: Je suis trop contente qu'elle soit adaptée aussi rapidement. Elles ont dit quoi, les puricultrices?
1: Rien de spécial.
0: Bah, si, forcément. Avec un bébé aussi calme, elles ont dû kiffer.
1: Ah, putain, j'ai oublié les œufs.
0: Non, mais vraiment, la référente, elle a rien dit?
1: Non.
0: Et t'as pas demandé? Elle s'appelle comment, déjà?
1: Amélie. Non, mais elle est un peu bizarre. Je l'aime pas trop. Genre, ses activités d'éveil, c'est un peu, tu vois, rat des pâquerettes.
0: Ok. Et Nora, elle a 3 mois. Donc, pour les sculptures en pâte à sel, on va pas trop se mettre la pression.
1: Ah. Donc t'es d'accord avec moi, elle est trop petite pour aller à la crèche. Vaut mieux qu'on attende qu'elle sache marcher.
0: Bah non. On en a déjà parlé. La nounou, c'est pas possible, c'est trop cher. Et puis nous, on va pas s'arrêter de travailler.
1: Je sais.
0: Mais c'est de ma faute, en vrai. J'aurais pas dû te laisser assumer ça toute seule. Donc demain, c'est moi qui l'accompagne.
1: Non, non.
0: Mais non. Si, ce sera moins dur pour toi.
1: Mais non, non, non, mais t'inquiète. Non, et puis Amélie, elle a dit qu'il fallait mieux que ce soit le même parent qui vienne les premiers jours.
0: Ouais. Je vois pas trop pourquoi, mais bon. T'as raison, elle est chelou.
1: Non, mais tu sais quoi, c'est pas plus mal, comme ça m'habitue.

0: Ah, ça va, c'est un coach sportif, y a pas de quoi en faire des caisses non plus.
1: Oh bah non, justement, c'est pas que ça. C'est un coach de tout, en fait.
0: Ouais, bah s'il pouvait te coacher pour que t'arrêtes de laisser traîner les affaires partout, ce serait pas mal. Pas sûr qu'il y ait le niveau.
1: Mais figure-toi que moi, je pense qu'il en serait capable. Attends, le mec est tellement impressionnant et hyper charismatique, en plus.
0: Ouais, le charisme, c'est pas se balader sur la plage en t-shirt moulant.
1: Tu sais vraiment pas de quoi tu parles, Gabriel, je t'assure.
0: Ah si, si, si. Avec le nombre de stories et de selfies qu'il met sur les réseaux, j'ai bien capté le personnage. Hein.
1: Ouais, d'accord. Monsieur a allé regarder.
0: Ah bah, j'ai pas pu le louper, il est partout. Bah, en même temps, je comprends. Hein. C'est son business. Faut bien qu'il fasse tourner.
1: Oui, non, mais ce que tu comprends pas, c'est que c'est pas qu'un business. Le mec croit vraiment en ce qu'il fait, hein. Et puis, il a une énergie spirituelle de dingue.
0: Ouais, et puis, il tient l'univers dans le creux de sa main.

0: ça,
1: hein. T'es con.
0: Mais sérieux, tu crois vraiment à toutes ces conneries ou c'est juste parce qu'il a un beau cul?
1: Un petit peu des deux. Mais de toute façon, je m'en fous, j'ai pas besoin de ton avis. De toute façon, j'y retourne demain. Il faut juste mon objet négatif.
0: Ah oui, donc les ondes négatives maintenant? La prochaine fois, tu vas rentrer en chantant des mantras parce que Mars sera aligné avec Vénus, hein?
1: Tu serais pas un peu jaloux, toi?
0: J'essaie de me concentrer, là, donc laisse-moi bosser, s'il te plaît.
2: Bien sûr qu'il est jaloux, ça se voit.
1: Qu'est-ce que tu fais, toi?
2: Ah, j'ai pris une décision.
0: C'est les affaires de Stéphane?
2: Ouais, c'est Vince qui m'a aidé à réfléchir. Faut que je m'en débarrasse.
0: Ah bah, je t'avoue que moi, en plus, je savais pas trop quoi en faire.
2: Eh bah, écoute, on va les donner. Vous voulez bien m'aider? Il y en a encore plein dans la chambre.
0: Ok, je reconnais, elle a l'air d'aller mieux.
1: Voilà. Il faut que tu me crois, hein, quand je te dis que Vince est doué.
3: C'est plus une sieste, hein. Elle fait sa nuit, carrément. Ah, tiens. La crèche. T'as dû oublier un truc.
2: Attends, je vais... Je peux le... Allô? Oui, c'est moi. D'accord. Je peux vous rappeler dans 5 minutes? Merci beaucoup. Tu m'expliques?
1: Tu t'expliques quoi?
2: La directrice de la crèche vient me demander si on pouvait laisser la place d'Enora à un autre enfant. Étant donné qu'elle t'a pas vu depuis le début de l'adaptation.
1: Trop bizarre. À mon avis, ça doit être la référente, tu sais, Amélie. Elle a dû se tromper en notant les fiches de présence ultérieures, je leur dirai demain.
2: Hein. Ouais, elle a dû se tromper. À quel moment t'as fait demi-tour? Devant la crèche? Ou t'as été un petit peu plus courageuse que ça et t'es quand même allée dans le hall?
1: Dans le hall, quand j'ai vu les casiers pour les doudous. Avec les petites étiquettes.
2: Et tu t'es pas dit que tu pouvais m'en parler? T'as oublié que j'étais sa mère?
1: Non, mais tu m'aurais obligé à y retourner.
2: Mais Roxane, bien sûr que je t'aurais forcé. Tu sais le nombre de familles qui paieraient très cher pour pouvoir avoir une place en crèche?
1: Mais elle est encore toute petite, et Nora. Puis pardon, cette crèche, elle a hyper mauvaise réputation. Hein. Elle est mieux avec nous.
2: Roxane, c'est des professionnels. D'ailleurs, je suis certaine que cette Amélie, là, elle est très compétente.
1: Non, mais chérie, y a pas de... Amélie. Enfin, j'ai inventé le prénom. Il y a peut-être une Amélie, mais je le sais pas parce que j'y suis pas allée.
2: Je vais la rappeler. On va s'excuser. Roxane, ces gens savent très bien s'occuper d'un bébé.
1: Oui, bah un bébé peut-être, mais excuse-moi, 5 ou 6, à moins d'être une divinité hindoue, je vois pas bien...
2: Roxane, stop, s'il te plaît.
4: La deuxième story zoom un peu, il est trop beau dessus.
5: Ouais, c'est vrai.
4: Non, mais t'as vu son regard? Oh, en plus, on dirait qu'il se rend pas compte à quel point il est sexy, et c'est ce qui le rend encore plus sexy, quoi.
5: J'avoue.
4: Mais tu viens avec moi demain, alors?
5: Je sais pas trop.
4: Mais pourquoi?
5: Je sais pas, il a été un peu bizarre à la fin du cours avec moi.
4: Moi, j'ai trouvé qu'il était hyper empathique, justement. En tout cas, je suis sûre qu'il cherchait pas à te mettre mal à l'aise. Judith? T'es encore là? Judith?
5: L'objet pour le prochain cours?
4: Mais je croyais que tu voulais plus y aller.
5: Ouais, mais je pense qu'en fait, il a raison. Des fois, je suis pas bien et je pense que je sais pourquoi.
0: Dites pas que c'est un scellé de l'affaire Lehmann qui a disparu.
6: Si, et pas n'importe lequel. Le 112-14.
0: C'est quoi ça, 112-14, ça correspond à quoi?
6: La seringue avec laquelle Vanessa Lehmann a essayé de tuer Victoire.
0: D'accord. Y a rien d'autre qui a été volé?
6: Rien d'autre. Ils savaient très bien ce qu'ils cherchaient.
0: Ils veulent faire planter le procès. Ils cherchent le vice de procédure.
6: Sinon, j'ai un truc à vous montrer. J'ai vérifié les vidéosurveillances.
0: Les images de celui qui a fait ça?
6: Je crois bien, ouais. Je vous préviens. Vous allez être choqués. Putain, me dis pas que c'est le proc.
7: Je peux vous aider, monsieur le procureur?
8: Pardon?
7: Vous voulez entrer?
8: Non, j'étais juste...
6: C'est quoi ce bordel?
8: J'ai la route.

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0: Eh bien, en regardant les plis sur ton front, je comprends très bien que... C'est une grande surprise pour toi de me voir ici. Oh là là, mais qu'elle est jolie! Après tout, le lien entre sœurs, c'est spécial. Même après de longues années sans se voir, quand elles se retrouvent, tous leurs souvenirs refont surface, tout ressurgit, n'est-ce pas?
1: Je n'ai pas du tout l'intention de faire une chose pareille! Je ne laisserai pas Mide quoi qu'il arrive!
0: Mais quel dommage que tu n'aies pas le choix, ma petite sœur. Alors arrête de dire des bêtises et ne me fais pas perdre mon temps. Écoute-moi bien attentivement, et tu vas faire exactement tout ce que je dis. Tu dois juste tourner de très jolies vidéos dans laquelle tu vas dire à ton amoureux, Mide à la ouate, que tu vas le quitter pour de bon.
2: Et si tu ne veux pas que ton enfant meure, alors...
0: Brise le cœur de Mide à la ouate et ne me déçois surtout pas.
1: Tu n'as pas hésité à me tromper. Et moi, je ne te pardonnerai jamais pour ça. Donc, j'ai pris ma décision, je te quitte pour toujours.
0: Doucement, doucement.
1: Où est mon enfant? Dis-moi où il est.
0: Allez, toute cette colère, ce n'est pas bon pour ta santé, tu sais, ma sœur. Je sais que tu ne me referas plus jamais confiance. Mais crois-moi, ton petit bébé est bien sain et sauf. Après tout, sa tante s'occupe bien de lui. Calme-toi, Mide. Tu as besoin de beaucoup de repos. Tu viens d'accoucher, tu sais. T'es devenue si faible, est-ce que...
1: Dis-moi pourquoi tu fais ça? Tu veux te venger de moi, c'est ça?
0: Waouh, Mide. La police et ses formations ont rendu ma sœur que je croyais bête plutôt futée. Tu as deviné juste. Je suis vraiment impressionnée. Mais tu dois juste faire une petite correction là-dedans. Oui, c'est exact, je veux me venger. Pas seulement de toi, mais de Mide à la ouate aussi, je veux me venger de vous deux. Je serai soulagée le jour où j'aurai tout brisé. Quand j'aurai mis fin à votre magnifique relation pour de bon. Et que j'aurai enfin détruit votre passion. Et je sais très bien que... Vous êtes à la fois la force et le point faible l'un de l'autre. Ni toi ni lui ne pourrez vivre l'un sans l'autre. Vous avez toujours besoin l'un de l'autre. La seule chose qui vous unit tous les deux... C'est votre enfant. Et à présent, cet enfant va être la raison pour laquelle vous deux vous allez vous séparer. Maintenant, tu vas souffrir. De la même manière que j'ai souffert quand tu m'as humiliée devant tout le monde sans aucune gêne.
1: Écoutez, oui, elle est ma sœur. Et elle se fait passer pour une fille tellement innocente et honnête, mais... Ce n'est vraiment pas le cas. Attendez un peu, je vais vous montrer son véritable visage.
3: Elle a menti à tout le monde en disant qu'elle était enceinte. Elle a forcé sa famille à organiser notre mariage et elle l'a fait juste pour obtenir tous les bijoux.
4: Il faut qu'on salisse la réputation d'une menteuse quand même.
5: Non, s'il vous plaît, non. Maman, grand-mère.
1: Manouchi, dis-moi. Tu m'en veux, hein? Tu es en colère contre moi, pas vrai? Alors pourquoi tu entraînes ce petit innocent là-dedans, Manouchi? Il ne t'a rien fait, tu sais. Pourquoi est-ce que tu le fais souffrir? C'est un bébé, il doit avoir faim. Rends-moi mon enfant, s'il te plaît. Manouchi, ce n'est pas juste mon fils, non. C'est l'héritier de la famille à la ouate. La famille l'attendait impatiemment. Il les rend tellement heureux. Rends-moi mon bébé, je t'en prie.
0: Je le sais très bien. Je sais que pour la famille à la ouate, cet enfant est vraiment important. Mais moi, je vais utiliser cet enfant comme un pion. Et t'éloigner très loin pour bien longtemps. Pour que tu quittes ce pays et que tu vives librement à l'étranger. Que tu ne contacteras plus personne ici après ton fameux départ. Tu vas malheureusement abandonner ton amour, tes relations et aussi ta famille. C'est super excitant, non? Pas vrai? Waouh!
1: Mais qu'est-ce que tu racontes? Je ne le laisserai pas. Mon enfant a besoin de moi, Manouchi.
0: Oui, Mide. Tu as raison. Peut-être que ton enfant a vraiment besoin de toi.
1: Oui.
0: Mais dommage. Tu ne reverras plus jamais cet enfant. T'es devenue folle? Mais qu'est-ce que tu veux? Que cet enfant souffre, c'est ça? Oh là là. J'ai complètement...

0: Je t'en supplie, sois gentil. Ne fais pas ça, s'il te plaît. Je ferai tout ce que tu demandes. Tu veux que je quitte Meet? D'accord, je le ferai, je m'éloignerai de lui. Oui, je le ferai. Tu veux que je quitte ce pays, n'est-ce pas? Je le ferai aussi. Je ferai tout ce que tu dis. Je vais partir, oui. Mais juste une fois. Donne-moi mon enfant juste une fois, s'il te plaît. Je veux le voir une fois, s'il te plaît, juste une fois. Après, je ferai comme tu dis et je te promets.
1: Très bien. Étant ta grande sœur, je peux faire cela. Je n'hésiterai pas à le faire pour toi, Amit. Mais après avoir vu ton enfant, tu dois me promettre sur ta vie que tu quitteras ce pays pour toujours, d'accord? Oui ou non? Parfait. Mithouda, le chef mythe de Shabad. Et tu sais quoi? Tu sais depuis combien de temps j'attendais de te voir pleurer et te tordre de douleur devant moi comme aujourd'hui? Actuellement, ton courage et ta ruse sont partis en fumée, hein? Prépare-toi à aller à l'aéroport.
0: Je ferai ce que tu demandes, c'est promis, je partirai, mais s'il te plaît, tiens d'abord ta promesse. Laisse-moi voir mon enfant. Où est-il?
1: Calme-toi. Je ne reviendrai pas sur ma promesse. Montre l'enfant.

0: Manushi, pitié, ne fais pas ça. Mon bébé a besoin de moi. Laisse-moi voir mon bébé, s'il te plaît. Mon bébé. Je suis désolée, je ne peux même pas te soulever et te serrer dans mes bras. Mais fais-moi confiance, chérie. Je suis sûre que tout ira bien. Oui, tout ira bien. Je veux le voir.
1: Mais le temps est écoulé. Maintenant, tu dois partir. Et puis arrête de pleurer. Sinon, tu vas rater ton vol. Et souviens-toi d'une chose, Meet. Tant que tu resteras silencieuse et que tu écouteras tout ce que je dis, rien n'arrivera à ton enfant. Et si tu essaies de jouer à la maligne encore, ne serait-ce qu'une seule fois avec moi, ou si tu demandes de l'aide à la police, ou si jamais tu essaies de me faire arrêter par les agents, souviens-toi que ton enfant chéri ne sera plus en vie. Je te le promets.
0: Je te l'ai déjà dit que je ne ferai rien, Manushi. Je ferai ce que tu veux. Mais aucun mal ne doit arriver à mon bébé, pas même une égratignure.
1: Très bien.
0: Je suis désolée, Meet. Je me demande bien ce que tu pourras ressentir quand on te mentira à propos de notre enfant innocent. Le mensonge sur sa mort. Dès que je retrouverai mon téléphone, je pourrai t'appeler pour te dire que notre enfant est avec ma grande sœur Manushi. Mais Manushi ne m'a laissé aucune chance de te faire passer ce message. J'aurais aimé ne pas être aussi en colère. J'aurais aimé te pardonner plus tôt et peut-être que tout cela ne serait pas arrivé. Et je dois te dire tout ça d'une manière ou d'une autre. Il faut que je trouve un moyen, Meet. Meet, je ne sais pas du tout ce que le destin pourra bien nous réserver. Un jour, tu comprendras ma décision. Je n'ai pas eu d'autre choix que d'accepter ce qu'elle m'a dit. Tout ce que je fais, c'est pour le bien de notre enfant.

0: Donc ça veut dire que cette mythe t'a laissé de son propre initiative, c'est ça? Je n'arrive toujours pas à y croire. Elle est tellement...
1: Assoum, surveille ton langage. Est-ce que tu as oublié de respecter tes aînés et de ne pas dépasser les limites?
2: Je sais que tu dois me chercher, mais il faudra bien que tu t'arrêtes. Parce que j'ai pris ma décision. Je te quitte pour toujours, c'est fini entre nous deux. Tu n'as pas hésité à me tromper. Tu t'es moqué de mon amour. Et je ne te pardonnerai jamais pour ça. Je vais t'oublier. Et toi aussi, oublie-moi.
1: Mon fils. Tu sais, quand j'ai choisi Mythe pour toi, je savais que j'avais choisi la meilleure. Elle n'est pas du genre à s'énerver, rompre les liens et puis s'enfuir tout d'un coup. Quelque chose cloche, ça ne tourne pas rond, je ne comprends pas. Comme ça, tout d'un coup, il doit y avoir une raison bien précise, j'en suis sûr.

0: Manushi a appelé quelqu'un pour que je puisse enfin voir mon bébé. Et si je compose ce numéro, je pourrais bien tracer sa localisation et puis je pourrais rejoindre mon pauvre enfant. Maintenant, il faut que je me donne à fond pour avoir ce téléphone.
1: Surprise!

Elle m'a laissé seul pour le reste de ma vie, papa. Elle s'est détournée et puis elle est partie. Qu'est-ce que tu nous avais dit? Peu importe, ce qui arrive, ne cessez jamais de vous soutenir l'un et l'autre. Et vous devez rester toujours côte à côte. Elle a ignoré mon amour, mes sentiments et mes inquiétudes. Et elle a osé partir en me laissant seul, papa! Elle n'a même pas pensé à moi une seule seconde. On sait tous que quand on punit un criminel, la sévérité de la peine dépend de la gravité du crime qu'il a commis, n'est-ce pas? Certains sont condamnés à perpétuité, d'autres sont pendus. Mais Mitt, elle m'a infligé une punition qui est bien pire que tout ça, papa! En échange de mon amour et de ma confiance, elle m'a bien blessé à vie. Je crois que je vais mourir petit à petit chaque jour. Je sais que je mourrai à chaque instant de ma vie. Je souffrirai tous les jours sans arrêt, papa. J'ai fait une erreur, je le sais. Une erreur, une toute petite erreur. Elle aurait bien pu se venger de moi ou peut-être même ne jamais me pardonner, papa. Mais elle m'a blâmé pour cette seule erreur. Elle a détruit ma vie!

0: Où est-ce que Mitte a bien pu aller?
1: Kunal te déposera à l'aéroport.
2: On y va, chef Mitte? Mais écoute bien. Si aujourd'hui tu essaies de faire l'intéressante comme d'habitude, alors je ne te ferai pas de cadeau. Compris? Allons-y.

0: Mitt, lâche mon téléphone. Kunal, elle va mourir.
1: Lâche-moi.
0: Mitt, lâche le téléphone, s'il te plaît. Kunal, lâche-la. Mitt, lâche mon téléphone.
2: Non, je ne peux pas abandonner maintenant. Je dois me rappeler que c'est ma seule chance de retrouver mon enfant. Je ne peux pas la laisser passer. Je dois penser à mon enfant et à Mitt.
1: Le téléphone!

0: Allez, donne-moi ta main.
1: Manushi.
0: Mais s'il te plaît, sors.
1: Qu'est-ce que tu fais, Manushi? On y va. Un incendie a éclaté. Allez vite, il faut partir.

Nous nous sommes fait une vraie promesse, Mithouda. Comme nos noms se ressemblent, nous ne nous séparerons jamais, toi et moi. Mais maintenant que tu as choisi de me quitter pour toujours, alors moi, Mithalawat, je romps toutes les promesses. Je romps tous les vœux et les serments que j'ai jamais faits envers toi.

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0: Bonjour, maman chérie. Que se passe-t-il? Vous devriez commencer la journée avec le sourire, vous savez. Pourquoi vous êtes si triste?
1: Ma seule raison de joie, c'est Raj. Mais regarde-le. Il ne dit même pas un seul mot. Chaque fois qu'elle me disait « Babita, je suis ton plus grand fan », ça me mettait automatiquement le sourire aux lèvres. Et la raison pour laquelle je souriais. La personne qui me rendait si heureuse est actuellement remplie de tristesse et de chagrin aujourd'hui. Je ne le laisse jamais manger de sucreries, car ce n'est pas bon pour sa santé. Mais il se battait toujours avec moi. Il trouvait toujours des excuses et inventait des histoires les plus absurdes pour pouvoir les manger. Regarde-le aujourd'hui. J'ai posé toutes ces sucreries devant lui, juste pour que je puisse voir son adorable sourire. Moi qui pensais que quand il les verrait... Mais ni ses petites douceurs, ni tout ce que je lui raconte ne suffisent à lui redonner le moral.
0: Maman, faites-moi confiance. Papa va bientôt recommencer à parler tellement que vous finirez par en avoir assez de l'écouter. Croyez-moi, et bientôt vous allez devoir lui dire « Raj, tu sais que tu n'es pas du tout censé manger ça. Tu ne mangeras que des plats légers. » Maintenant, donnez-moi son médicament. Je vais le distraire un peu et après, je vais le lui donner. Ne vous inquiétez surtout pas pour ça.
1: Oui, voilà.
2: Grand-père!
3: Grand-père! Grand-père!

0: Si Mith avait été là, Raj ne serait pas dans cet état.
1: Papy, d'habitude, tu nous racontes toujours plein d'histoires. Aujourd'hui, c'est à nous de t'en raconter une.
2: D'accord. D'accord, on commence l'histoire. Allez, allez, allez.
3: On s'y met, allez. Eh bien, Gandhi avec trois petits singes. Et ces singes faisaient vraiment beaucoup de bêtises. Le premier s'appelait Debout. Le deuxième s'appelait Dormeur. Est-ce que vous savez comment s'appelait le troisième? Allez, dites-moi. D'accord, je vais vous le dire. Le troisième s'appelait Coureur.
4: Wouhou!
3: Coureur.
2: Coureur.
4: Wouhou!
1: Coureur.
2: Coureur.
3: Coureur. Coureur.
2: Mamie, donne-moi le médicament. Je vais lui faire prendre.
0: Mith, je t'en prie, reviens. Cette famille a vraiment besoin de toi.

0: Babita ? Babita ? Qu'y a-t-il ? Dis-moi, tu as encore rêvé de Meet, n'est-ce pas ?
1: Ça fait un an qu'elle a quitté cette maison. Mais à chaque fois que j'entends la sonnette, j'ai toujours l'impression que Meet va entrer dans la maison en courant vers moi et me dire que... Je suis désolée, maman. Je suis en retard. Beaucoup de choses ont changé en une année. Oui, vraiment, tout a changé, Regini. La seule chose qui n'a pas changé ici, c'est... C'est bien l'espoir que... Que Meet reviendra un jour dans notre maison.
2: Arrête d'espérer qu'elle reviendra. Parce que ta belle-fille chérie ne reviendra jamais. Oublie-la, tu ferais mieux de passer à autre chose maintenant. Même Tante Anouba ne sait pas où elle est. La première chose que tu dois te demander maintenant, c'est comment a-t-elle fait pour séduire Meet? Et puis comment elle l'a rendue totalement dépendante d'elle? Et finalement, comment cette fille a pu le quitter ainsi?
0: Masoum, alors toi, tu dis toujours du mal de Meet. Elle n'est pas si mauvaise.
2: Ma tante, Meet a juste fait semblant de se soucier de nous. Elle nous a menti. Elle n'a jamais pensé à mon très cher frère. Ni à la famille Alawat non plus. Alors, par pitié, arrêtez un peu de t'inquiéter autant pour elle. Tu devrais plutôt t'en faire pour ton frère. Il doit être ta priorité. Ce qu'il faut faire maintenant, c'est de trouver un moyen de combler le vide qu'elle a laissé dans son cœur.
1: Ça suffit, Masoum. Comme je te l'ai dit à plusieurs reprises, que cette gentille Meet a une grande place dans nos cœurs.
2: Enfin, mais tu vas vraiment encore continuer à pleurer Meet comme ça chaque jour?
3: Masoum! On ne parle pas à ma maman comme ça. Tu as oublié les bonnes manières ou quoi?
2: Moi, je lui manque de respect?
3: Oui. J'ai le droit de le dire. Je suis ton grand frère, je suis l'aîné de cette famille.
2: Qu'est-ce que tu dis? Tu es l'aîné? Tu n'as aucun droit de parler ainsi à qui que ce soit. À cause de toi, notre entreprise a subi d'énormes pertes, Tedge. C'est ton incompétence en affaires qui nous a fait coûter 2 usines à Moali. Et heureusement que Meet, lui au moins, il a eu l'intelligence d'étendre à la Watt Pharma aux États-Unis. Sinon, à cause de toi, notre famille serait sûrement retrouvée sans abri à l'heure qu'il est, Tedge.

0: maman. Je suis désolée. Tu sais très bien que je n'ai pas l'intention de blesser qui que ce soit. Réfléchis-y, maman. Mitt est parti aux États-Unis il y a un an et il n'est pas revenu une seule fois à la maison cette année. Mais pourquoi est-ce que tu refuses de le voir? Mon frère Mitt a tellement souffert à cause de sa femme que quelque chose s'est brisé en lui, comme s'il ne ressentait plus rien. Et il nous a presque abandonnés. Et Mitt est tellement brisé à l'intérieur que maintenant il s'est entièrement plongé dans le travail pour cacher sa douleur. On dirait qu'il s'est transformé en machine.
1: Monsieur Alawat, nous vous proposons une super offre. C'est une grande opportunité pour votre entreprise.
2: Monsieur Hoffman, sachez que je préfère mener mes affaires à ma façon.

0: J'avais déjà envoyé la même proposition aux deux parties, Mademoiselle Sally. Je ne vais pas revenir sur l'offre que j'ai faite, elle reste telle qu'elle est, car je suis certain qu'aucune autre entreprise ne pourra vous offrir des prix aussi compétitifs, vous pouvez me croire. Alors dites-moi si vous êtes prêt.
1: Très bien, monsieur Alawat. Vous avez gagné. Excellente affaire. J'avoue que vous êtes un top négociateur.
0: Merci. J'ai hâte de travailler avec vous.
2: Vous devez être très content.
0: Mademoiselle Sani, vous voyez, la vie, comme les affaires, sont impitoyables. Il ne faut pas que l'un ou l'autre prenne le dessus sur vous. C'est à vous de garder le contrôle. Eh bien, merci d'être venu. Et bonne chance pour la prochaine fois.
2: On dirait qu'il a complètement oublié. Qu'il a une famille qu'il aime et qui se fait du souci pour lui et pour son bien. Maman, ce que je veux dire, c'est que tu devrais inventer une excuse pour que Mitt rentre à la maison. Vas-y, trouve une raison. Et cette raison, ça peut être Xavi. Parce que Xavi pourrait redonner de la joie à la vie de Mitt. La joie que sa femme lui a retirée.

0: Avant, c'était tellement mieux, non? On s'amusait tellement et on passait de si bons moments ensemble. Et maintenant?
1: Maintenant, tout le monde est triste. Si seulement on pouvait ramener ces bons moments d'autrefois.
2: Que ton vœu se réalise. Il faut qu'on trouve une solution. Moi, j'ai une idée.
1: Quoi?
2: Attends, juste une seconde.
1: Et marche doucement.
0: Qu'est-ce qu'il y a?

0: Très bien. On va contacter Oncle Mitt depuis le téléphone de grand-père. On lui dira de rentrer le plus vite possible. Parce que lui seul peut ramener la joie dans notre famille.
1: On doit lancer ce projet immédiatement. Alors soyez au taquet, d'accord? C'est sérieux, d'accord?
2: Oui.
1: Juste une seconde. Steffi?
3: Oui,
1: tu peux m'aider à réserver le premier vol pour l'Inde?
3: Bien sûr, monsieur.
4: Excusez-moi, monsieur. Demain, je voudrais prendre un congé. En fait, c'est l'anniversaire de ma femme. Et vous voyez, elle voudrait que je passe toute la journée avec elle.
1: Je suis désolé, mais tu es payé pour travailler ici, mais pas pour fêter l'anniversaire de ta femme. Et retiens bien, si quelqu'un doit ruiner ta carrière, ce sera ta femme, tu peux me croire.

0: Merci. Tu vas bien ?
1: Je l'avoue, Meet, tu m'as tellement manqué. Mais je vais très bien. Et toi ?
0: Je vais bien. Très bien, allons-y.
2: Merci, docteur. Les examens de Raj sont normaux. Mais nous devons rester prudents et suivre les précautions. Et encore une chose, évitez de dire quoi que ce soit devant lui, parce que ça pourrait le stresser. Alors faites bien attention.
3: Oh, je vous jure que je suis tellement soulagée que Raj aille bien. Hier soir, il allait vraiment mal. J'étais tellement terrifiée. Ram ?
2: Oui ?
3: Ram, pourquoi ? Pourquoi est-ce que tu n'appelles pas Meet ici ? Parce que si c'est moi qui l'appelle, il refusera sûrement mon appel.
2: D'accord.
4: Tante, devinez quoi ? Après un an, Meet rentre enfin à la maison.
5: Quoi ?
3: Meet ?
4: Oui, Meet !

0: T'es aveugle ou quoi?
1: Excusez-moi, je vais payer. Excusez-moi, je viens juste d'apprendre à faire de la moto. Je n'ai pas pu le contrôler. Pardon.
0: Heureusement, tout le monde va bien. C'est pas grave.
1: Mais vous faites quoi?
0: Qu'est-ce que tu fais, Mitch?
1: Mais qu'est-ce que vous avez fait?
2: Je te donne plus d'argent que ta moto ne vaut. Juste prends-le. Et dégage.
1: Monsieur, mais pourquoi vous faites ça?
2: T'es une fille. Alors comporte-toi comme telle.
3: Maintenant qu'il est là, on doit faire en sorte que sa vie s'améliore de jour en jour. En fait, je vais parler à Mitch et lui dire de finaliser son mariage avec Xavi.
4: Massoum, tu n'as pas le droit de faire ça. Je connais très bien mon fils. Et que ce soit clair, jamais Mitch n'acceptera d'être avec quelqu'un d'autre que sa femme. Garde ça en tête. Et ne pense surtout pas à le remarier encore une fois.
3: Maman, s'il te plaît, laisse le passé derrière toi et continue d'avancer. Et pourquoi tu crois que mon frère est encore coincé dans le passé, hein? Dis-le-moi. Alors après toutes les épreuves qui se sont passées, tu crois encore que toi, tu connais bien ton fils ?

0: oncle.
1: Dugo, Ram, Lacan, ça va?
2: Ça va bien.
1: Mais... Massoum?
3: Ça va?
1: Oui, ça va.
4: J'espère vraiment que Mitt m'a pardonné.

0: Pourquoi, mon fils ?
1: Je n'ai vraiment pas de chance, ma tante. Celle que j'ai aimée sincèrement, à la fin, elle m'a complètement trahi alors que je lui faisais confiance. Elle a le même nom que moi. Et à chaque fois que quelqu'un m'appelle par ce prénom, je me rappelle de sa trahison. Alors je vous demande, ne prononcez plus jamais ce nom, s'il vous plaît.
0: D'accord.
1: Dis-moi, Tej. Oui, papa.
2: Papa a encore eu une crise cardiaque, mais il est hors de danger maintenant.
1: Quoi ?
3: Eh bien, cette fille l'a aussi trahi, mon frère. Notre père l'a considérée comme sa propre fille. Même aujourd'hui, il ne fait que répéter son nom. Il ne pouvait pas éviter une autre crise cardiaque. Meet, tu es le seul qui puisse aider papa à se remettre. Et nous n'avons célébré aucune fête dans cette maison depuis un an. Les rires, la joie, plaisir. On ne sait même plus ce que ça veut dire. Cependant, tu as le pouvoir de redonner de la joie à nos vies si tu acceptes de te remarier. Il te faut quelqu'un dans ta vie. Et cette famille a besoin d'une autre belle fille. On a besoin de quelqu'un qui est capable de tout remettre en place. Et moi, j'ai déjà parlé à Chavi.
1: Lien. Relation. Mariage. Je n'en veux plus.
4: Je te l'avais dit, n'accepterai jamais.
1: Mais en y repensant, tu peux appeler Chavi.

Ne m'appelle plus jamais par ce nom, Isha. Je suis désolé, Isha. Je ne veux plus qu'on m'appelle ainsi.

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0: Yes. Okay. Okay, Andrew. So, I'll see you tomorrow at the office. Have a good evening. Thanks. Bye. Bye-bye, Andrew. Bye.
1: Ah, carrément. T'as appris l'anglais pour impressionner le beau gosse, là. Le formateur américain.
0: Oui, enfin, j'ai surtout appris l'anglais parce que Bricoflex a été racheté par les Américains. Donc c'est important. Pourquoi t'es jaloux?
1: Moi, jaloux? Pas du tout. Tu l'as fait aussi pour moi, donc...
0: Quoi?
1: Bah, apprendre le français. D'ailleurs, c'est quoi ta langue à la base, toi?
2: Au revoir!
3: Au revoir, monsieur le préfet!
2: Oh, très bien! Oh, quelle gourde, quelle gourde!
3: Quoi? Oh, t'es encore sur cette histoire? Bah, écoute, c'est pas grave hein, de pas connaître Aimé Césaire.
2: Bah si, c'est grave. Surtout devant le préfet, moi là, j'ai eu l'air bête. Hein.
3: Tu peux pas connaître tous les poètes martiniquais, hein, hein.
2: Attends, tu le connaissais, toi? Aimé Césaire, tu le connaissais?
3: Bah ouais.
2: Mais pourquoi tu l'as pas dit?
3: Bah, je voulais pas t'enfoncer, t'avais l'air mal à l'aise.
2: Oh, mais Joseph, fallait le dire, qu'il y en a au moins un sur deux qui a l'air cultivé.
3: Ah bon, même moi?
2: Mais oui, toi, quand tu sais, tu dis, voilà, tu t'occupes pas de moi.
3: Ah, d'accord, bah la prochaine fois, je le saurai.
2: Ah bah non, alors, pas la prochaine fois, hein.
3: Quoi?
2: Bah, voilà, tu l'appelles.
3: Ah non.
2: Voilà, et tu lui dis que tu savais, tu lui dis que tu savais. Oh.
3: Oui.
4: C'est quoi cette photo que t'as mise sur Insta?
5: Ouais, t'as vu, ça claque, hein?
4: Non, t'es dans un cercueil.
5: Mais oui, c'est parce qu'on était avec les collègues des pompes funèbres et à un moment donné, je me suis allongé dans le cercueil pour les faire marrer.
4: Ah, super le délire.
5: Mais si, c'est drôle, c'est toujours mieux que les photos de bouffe ou de pieds sur la plage, hein? Non, franchement, est-ce que t'as déjà eu l'occasion de t'allonger dans un cercueil de ton vivant, toi?
4: Non, j'avoue.
5: Eh, alors voilà.
4: Ouais.
5: Ah, merde.
4: Quoi?
5: Ben, y en a qui croient que je suis vraiment mort. Ils sont cons, mes potes, ils sont premier degré.
4: Ouais, bah reviens aux photos de muscu. Hashtag biceps, ils comprennent mieux.
5: Jordan a commenté toutes mes condoléances. Mais trop vu qu'on était à la salle ensemble ce matin, il est débile ou quoi?
6: Oh non, mais c'est pas possible. Elle répond pas.
7: Mais qu'est-ce qui se passe, ma poule?
6: Au rayon primeur du supermarché, il y a des feuilles de salade par terre. C'est hyper glissant. Il faut absolument que je prévienne Francine. Mais réponds! Je t'en prie, réponds! Oh, c'est la cata!

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6: Et vous l'avez forcément reconnu à mes côtés aujourd'hui, notre Miss Réunion 2021. Il s'agit de Dana Virin. Bonjour.
7: Bonjour Charlie.
6: Quel plaisir de te retrouver.
7: Moi aussi, c'est un plaisir d'être à tes côtés.
6: T'es toujours aussi rayonnante.
7: Merci.
6: Je suis sûre que vous êtes d'accord avec moi, vous aussi.
7: Et moi, je suis sûre que vous êtes d'accord qu'elle est tout aussi rayonnante.
6: J'espère bien que vous êtes d'accord avec elle, d'ailleurs. Ma chère Dana, on va revenir sur ton sacre, qui a été un moment très fort en émotion pour toi. On l'a vu avec ses chaudes larmes, mais il y avait une raison à tout ça.
7: Oui, il y a eu beaucoup de larmes et je dirais un geste en particulier parce que j'étais hyper émue. En fait, on va dire que 3-4 secondes avant, je me tenais comme ça et je me suis dit « Dana, c'est toi ». Et c'était comme si quelque chose au fond de moi me disait que c'était moi. Et juste avant, j'avais pensé justement à ma grand-mère qui était partie, ça faisait pas longtemps. Et j'ai un fort rapport aux ancêtres et je pense que c'est eux qui m'avaient guidée jusqu'ici parce que c'était vraiment pas facile. Et c'est pour ça que mes premiers remerciements, c'était là-haut.
6: Aujourd'hui, grâce à toi aussi, on va pouvoir offrir ce magnifique lot signé Mado. C'est un coffret pour la salle de bain avec aussi quelques petits éléments de parfumerie histoire de sentir très bon. Mais ce n'est pas tout puisque tu vas pouvoir dédicacer une lettre à notre gagnant du jour. Alors je te conseille de préparer tes petits mots.
7: Ouais. Et d'ailleurs, je lui fais un gros bisou d'avance et bonne chance.
6: Regardez, le lot du jour, c'est pour vous.
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6: Pas mal, non?
7: Ouais, franchement.
6: Ça donne envie.
7: Super beau. Et je pense que ça sent bon aussi.
6: Ah oui, je confirme, ça sent très bon. Dana, est-ce que l'avenir sent bon pour toi aussi? Qu'est-ce que tu deviens aujourd'hui?
7: Alors, qu'est-ce que je deviens? Un petit peu la même que ce que je suis devenue. En plus, je dirais que ça m'a ouvert quand même les portes de la télé. Donc, j'en suis hyper reconnaissante. Parce que je pense que si j'avais pas fait Miss Réunion, on n'aurait pas pu m'entendre déjà. Et puis, j'enseigne aussi à l'université depuis peu, en plus. Et sinon, voilà.
6: Des cours de quoi?
7: Des cours en master banque, finance et assurance. Voilà.
6: Parfait. Merci d'avoir été avec nous. On était ravis, je suis sûre que vous aussi, d'avoir de tes nouvelles.
7: C'est gentil.
6: Et on te suit de près. Puis on a la chance de t'avoir avec nous de temps en temps au quotidien. Et ça fait toujours plaisir.
7: Moi aussi, je suis contente d'être à tes côtés.
6: 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Félicitations à vous. Et quant à moi, je vous donne rendez-vous dès demain sur Antenne Réunion. À très vite.
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0: Bonjour et bienvenue à tous, il est 12h30 sur Antenne Réunion, à la une de l'actualité ce jeudi. Roblox, une plateforme de jeux en ligne très appréciée de nos marmailles, est actuellement dans le viseur des autorités. Des prédateurs utiliseraient la plateforme pour entrer en contact avec les enfants. Plus de 500 signalements ont déjà été enregistrés. Le retour au travail pour les salariés de Derichebourg, océan Indien. La collecte des déchets a repris ce matin suite à l'accord trouvé hier avec la direction. Il faudra quand même attendre 2 semaines pour retrouver les rues propres dans tous les quartiers de Saint-Pierre et Petite-Île. Les cinémas pris d'assaut pour ces vacances scolaires, l'affluence au rendez-vous dans les salles obscures comparée à l'année dernière. La programmation semble séduire le public. À la fin de ce journal, nous vous emmènerons en balade dans le quartier de la Source à Saint-Denis, connu notamment pour son célèbre lavoir et son club de handball. Immersion à travers le regard de deux figures du quartier, Louis Lahop et Tim Zeny. Elle rassemble en moyenne plus de 80 millions de joueurs par jour, dont environ 40% sont âgés de moins de 13 ans. Roblox continue de cristalliser les inquiétudes malgré les restrictions instaurées depuis janvier dernier. La plateforme en ligne est accusée de laisser prospérer les prédateurs sexuels dans ses espaces de discussion. Marianne Bultel.
1: Plateforme de jeux en ligne préférée des enfants, terrain de chasse pour certains prédateurs. Roblox est aujourd'hui dans le viseur des autorités. Près de 500 signalements liés à la pédocriminalité recensés en France depuis 2025. Derrière certains avatars, des adultes se font passer pour des mineurs dans le but d'approcher leurs victimes.
2: Je joue avec des gens.
3: Des inconnus ?
2: Oui, mais je les accepte pas comme amis.
4: Jamais parler aux inconnus parce qu'il peut toujours nous arriver des choses graves.
3: Tu peux parler avec tout le monde sur ce jeu ?
4: Oui.
3: Des fois tu parles avec des gens que tu connais pas trop ?
4: Oui. Il me dit j'habite où ?
1: Pour les enfants, Roblox est un espace de divertissement. Pour les parents, une plateforme qui suscite de plus en plus d'inquiétudes.
5: Récemment, j'ai commencé à avoir des questionnements parce que, en fait, j'ai réalisé qu'il y avait des échanges sur le chat, mais pas forcément avec ceux avec qui elle était amie. Et du coup, j'ai commencé à me dire qu'il va falloir que je regarde de plus près les paramètres.
6: Moi, déjà, je pense que le parent doit être là quand l'enfant joue. Alors, s'il y a un adulte avec, l'adulte pourra percevoir un petit peu plus... dans la discussion que ça va être pas le jeu mais plus du côté pervers.
1: Se faire passer pour un enfant, gagner sa confiance, puis poursuivre les échanges sur d'autres applications, un mode opératoire bien connu des pédocriminels qui appelle à la vigilance.
7: L'interface est faite de manière en fait à ce que ce soit quand même coloré, très enfantin, donc c'est pas effectivement le premier sujet auquel on va être confronté ou bien on va y penser de prime abord. Je pense qu'en ce sens, le contrôle parental et puis toutes les autorisations nécessaires pour pouvoir accéder en fait à ce genre de plateforme doit être mieux connu et mieux appréhendé aussi.
8: Le fait de surveiller, ça n'empêche qu'ils aient confiance en leurs enfants, mais il faut au moins contrôler pour que les enfants n'aient pas justement soit de dérive, soit donner l'accès finalement à des prédateurs et les faire fuguer jusqu'à pour peut-être les voir alors que finalement c'est des majeurs et pour leur faire du mal.
1: Sur Roblox comme ailleurs, impossible de savoir qui se cache réellement derrière un écran. D'où l'importance d'accompagner les enfants dans leur usage du numérique.
0: Garde à vue prolongée pour le jeune homme de 23 ans soupçonné du meurtre d'une gramoune de 84 ans à Pierrefonds. La victime présentait de nombreuses traces de coups sur le visage et sur le corps lorsqu'elle a été retrouvée sans vie. Le suspect a été interpellé hier matin grâce à une vidéo de caméra de surveillance. L'auteur présumé est un consommateur de doux, une drogue de synthèse. Les enquêteurs et le parquet de Saint-Pierre cherchent à établir les causes de son passage à l'acte. Le mis en cause devrait être présenté demain à la justice. Le conflit judiciaire entre la célèbre boulangerie chez Loulou de Saint-Gilles et son assureur risque de durer. Le tribunal mixte de commerce a rendu sa décision à propos du litige sur l'indemnisation de la reconstruction du commerce ravagé par un incendie. Selon Info 974, la justice autorise la compagnie d'assurance à revoir son indemnisation à la baisse, le propriétaire n'ayant pas déclaré l'augmentation de son chiffre d'affaires et de ses effectifs au fil des années. En revanche, Allianz est condamné à verser 50 000 euros de dommages et intérêts aux commerçants. Le propriétaire chez Loulou pourrait faire appel de cette décision. Ils sont de retour sur le terrain, les salariés de Derichebourg Océan Indien. Après plus de 3 semaines de grève, un accord a été trouvé hier avec la direction. Les agents ont donc repris le chemin du travail ce matin, motivés pour le plus grand bonheur des habitants de Saint-Pierre et de Petite-Île. Farouk Moulan a suivi une équipe lors du ramassage aujourd'hui.
9: Les habitants de Saint-Pierre et de Petite-Île respirent enfin. Après plus de 3 semaines de perturbations, la collecte des déchets a repris son cours. C'est une bouffée d'air frais pour les administrés. Dans cette rue, le service minimum n'avait pas été effectué.
10: On en a 3 semaines, elle n'a jamais eu une poubelle.
11: Ah ouais ?
10: Rien, zéro.
11: Même pas un seul.
10: Non, non, rien. Ils passent en haut, mais pas en bas que nous. Nous, on habite les résidences en bas, nous. Ah. Dans les maisons qu'on a achetées, les résidences privées, ils passent pas.
12: Ouais, mais ils pensent que Banal est quand même CIE, quand même. Dans le monde de travail, est quand même CIE. Mais s'ils allaient demander une petite augmentation, ils trouvent. Ben, ils méritent les autres parce que c'est un métier pas facile non plus. Il faut aller grand matin. Et puis la journée entière dans le chemin, la responsabilité est toute. Hein. Il y en a une grosse responsabilité. Hein.
9: Depuis 1h du matin, une quarantaine de véhicules de Derichebourg sont mobilisés pour rattraper le retard accumulé.
13: Ah ben là, il n'a pas, on va commencer la transpiration au chemin. Ah oui, parce que là, on a poubelle pour lever, ben, tout ça là pour passer pendant au moins 2-3 semaines. Du coup, là, on a carton pour lever, partir, la chercher. Et du coup, voilà, le rythme est intense. Et là, c'est le deuxième voyage.
14: Ben, tous les camions sont sortis. Même les déchets verts, lui-même, ils ont fait déjà au moins 5 à 6 rotations en déchets verts. Là, on va faire tout le maximum pour aider la population à revenir à la normale d'ici 2 semaines.
9: Après plus de 3 semaines de conflit social et 2 mises en demeure de la CIVIS, un accord a finalement été trouvé. Une issue qui permet à Derichebourg de conserver le marché public. Avec plusieurs semaines de déchets à collecter, le travail est encore conséquent.
0: Bouffée d'oxygène aussi pour le marché du cinéma qui connaît actuellement une très bonne dynamique comparée à l'année dernière depuis le début des vacances. Les salles sont particulièrement remplies grâce au succès des films à l'affiche. Toy Story 5, Les Mignons, Vaiana ou encore Pas de Patrouille pour les enfants. L'Odyssée, Spider-Man ou La Bataille de Gaulle pour les plus grands, il y en a pour tous les goûts. Romain Guest.
15: Désolé. Le tisseur de toile est de retour dans les salles obscures. Pour le plus grand bonheur des fans.
16: Regardez Spider-Man avec moi et mon frère.
17: Parce que bah, j'aime bien la saga.
18: Spider Parker.
19: Saga, fan de Spider-Man.
20: Les enfants, on est venus voir le dernier Spider-Man bah, pour leur offrir aussi parce que lui, il a eu son bac, le grand.
15: Autre héros très attendu, les petits bonhommes jaunes. Les mignons reviennent avec leur gaffe légendaire. Pour le plus grand plaisir des familles, venues nombreuses les retrouver.
21: On vit des nouveaux souvenirs, on crée de nouveaux souvenirs avec la famille.
22: Venu avec ma famille, mes 2 enfants et ma femme.
15: À l'affiche, un large choix de films, de quoi satisfaire tous les publics.
23: On va voir Vaiana aujourd'hui.
24: On est venus tous ensemble regarder Vaiana.
25: Toy Story 5.
26: Bah, le DC, ça avait l'air bien, pour changer un peu de Spider-Man par exemple.
27: Bah, je voulais regarder la Pat Patrouille, mais après ils ont choisi Spider-Man, mais je suis content.
15: Les cinémas font le plein de spectateurs. Les voitures se succèdent sur les parkings, les places sont prises d'assaut et à peine réapprovisionnées. Le pop-corn est déjà épuisé. Une sortie idéale pour profiter des vacances, en famille ou entre amis.
19: Donc c'est pour passer une bonne journée avec les enfants, profiter. Pour les vacances aussi.
22: C'est le moyen le plus facile et le plus rapidement faisable. Quoi.
28: Beaucoup avec les enfants, je suis mamie, donc bah, voilà, je fais pendant les vacances scolaires avec les enfants.
15: Contacter le chef d'exploitation du cinéma de Sainte-Marie confirme une fréquentation en forte hausse durant les vacances scolaires. Plus que quelques jours pour profiter des films avant le retour en classe.
0: Les tubercules, toujours aussi prisés sur les étals de nos marchés forains. Il y a les classiques comme le manioc ou encore la patate douce, mais certains maraîchers proposent des variétés longtemps plus originales. Illustration avec Morane Sacle.
29: Manioc, songe, patate, depuis des générations, ces cultures occupent une place de choix dans l'alimentation réunionnaise.
30: Manioc me fait bien bouillir, on mange avec la viande ou du poisson. Hein. Patate douce, il faut faire la soupe aussi avec.
31: Patate douce, ben, on peut le manger comme des frites. Ma mamie, elle fait du manioc avec du sucre.
32: Il mange manioc, patate et tout simplement cuite soit à l'eau, soit un peu à la vapeur.
33: Moi, je fais de la purée de patate douce, pommes de terre, carottes, pommes de terre normales et lait de coco.
29: Parmi les moins connus, la patate chouchou, récoltée de juillet à septembre, cette variété demande un travail entièrement manuel.
1: Patates chouchou, mais que les patates chiconnées, elle est un peu casse-cassée par rapport au foufouillé, elle est agalée partout. Mais sinon, elle a fait un peu rara, ça, patates chouchou. Il faut prendre une pique, une pioche, où ça fouille un joli trou, moins un mètre profondeur, où ça rodille au fond. Elle n'est pas comme une pomme de terre sur la terre. Là, le goût, il est un peu comme une pomme de terre, mais seulement un peu plus prononcé.
29: Certaines variétés sont arrivées à La Réunion bien plus tard. Leur histoire témoigne de nombreux échanges qui ont façonné l'agriculture de l'île.
2: Là, en ce moment, on a le songe pâté, on appelle la licorne malba, la racine pomme en l'air. Tout le monde connaît la pomme en l'air. Si c'est la patate dessous, la racine pomme en l'air. Et après, on a la poire de terre. C'est un fruit sous terre. Ils mangent elle crue. Ou en salade dessus, il est bon aussi. Il y en a certains, on n'a pas tout longtemps, l'arrive à La Réunion, ça. Il y en a certains. Comme la poire de terre, on a moins 6 ans, 7 ans que l'arrive là. Et les gens, il faut faire connaître Azote, habituer Azote à des racines aussi, que ben voilà, qui l'a un peu nouveau aussi.
29: Au-delà de leur goût, ces tubercules sont aussi appréciés pour leur qualité nutritionnelle. Riches en fibres et en glucides complexes, ils continuent d'occuper une place importante dans l'alimentation locale.
0: Et bon appétit si vous êtes à table. L'actualité nationale marquée par cette arnaque aux faux agents de sécurité dans les Yvelines, un couple de retraités s'est fait dérober plus d'1 million d'euros en espèces, lingots d'or, bijoux et pierres précieuses. Le mode opératoire était bien rodé, comme nous le montre Baptiste Guéné.
3: Installé dans ce village de 800 habitants à 1 heure de Paris, le couple de retraités ne s'attendait probablement pas à vivre une telle mésaventure. Selon le récit qu'ils ont livré aux gendarmes, tout commence vendredi dernier. Leur téléphone sonne. À l'autre bout du fil, un escroc se fait passer pour une entreprise de sécurité et leur explique que leurs données personnelles ont fuité. Il leur demande alors de s'enfermer chez eux et, pour rendre la supercherie plus crédible, leur fait même remplir une préplainte. Deuxième acte, 2 jours plus tard. À 9h du matin, les malfaiteurs invoquent un prétexte pour venir chercher l'homme en voiture et l'éloigner du domicile. Restée seule, sa compagne reçoit un nouvel appel. Un homme lui demande si elle a un coffre. Elle acquiesce, détaille son contenu. L'homme au téléphone lui indique qu'un coursier va venir récupérer ses biens de valeur prétendument pour les mettre en sécurité. Elle dépose alors dans un sac de sport 5500 euros en liquide, des pièces d'or, des lingots, des bijoux. Valeur estimée 1 100 000 euros qu'elle remet au voleur.
4: C'est bien élaboré. Ils mettent en place une forme de tactique qui va leur permettre de les approcher, de les mettre en confiance. Et puis, lorsqu'ils auront compris qu'ils ont acquis la confiance de ces gens-là, de les séparer pour les empêcher de s'alerter l'un l'autre.
3: Le couple va finir trop tard par se rendre compte de la ruse et porte plainte. Comment a-t-il été repéré par les malfaiteurs ? Les enquêteurs étudient la piste d'une fuite de données bien réelle, celle-là. Plusieurs entreprises d'achat et revente d'or ont été piratées ces derniers mois. Dernier exemple en date, le site de l'une des principales sociétés du secteur, victime d'une intrusion en juin dernier. Elle a aussitôt alerté ses clients par mail.
5: Cet incident a pu concerner certaines données d'identification et de contact. Nom, prénom, coordonnées, email, téléphone, domicile, historique de commande.
3: Contactée, cette société précise avoir depuis renforcé sa sécurité. Facile à fondre, à revendre, l'or est très prisé des malfaiteurs. Ces voleurs ont-ils fait d'autres victimes ? Pour l'heure, les forces de l'ordre sont toujours à leur recherche.
0: Jean Humbert, placé sous le statut de témoin assisté, hier le vainqueur de la saison 3 de Top Chef a été entendu pendant plus de 3 heures par un juge d'instruction. Le chef cuisinier est visé par plusieurs plaintes de ses anciennes compagnes, l'accusant de violences psychologiques et physiques. Lise Coua fait le point sur l'enquête.
6: Après plus de 2 jours de garde à vue, Jean Humbert a été entendu pendant 3 heures, ici, dans les locaux du tribunal de Paris, par un juge d'instruction. Il est ressorti libre de cet interrogatoire, qui a eu lieu un an après la première plainte déposée contre lui. Le chef cuisinier star est connu pour avoir gagné l'émission Top Chef en 2012. 6 anciennes compagnes l'accusent de violences physiques et psychologiques. Pour 4 d'entre elles, les faits sont prescrits. C'est le cas de Lila Saleh, ancienne compagne, qui raconte une soirée où elle s'enferme dans sa salle de bain, alors que l'homme de 45 ans est à sa porte.
7: Soudain, toutes les lumières se sont éteintes. J'ai appris plus tard que Jean avait arraché les fils électriques sur le palier. Il s'est mis à tambouriner comme un fou à la porte.
6: L'ancienne Miss France Alexandra Rosenfeld explique elle avoir reçu un coup de tête de la part du chef. Jean Humbert, présumé innocent, n'est pas mis en examen. Il est placé sous statut de témoin assisté, décision saluée par son avocate.
8: Il y a ce qui est véhiculé dans les médias. Il y a ce qui est véhiculé dans les réseaux sociaux et puis il y a les dossiers, la complexité des dossiers. Et les décisions de justice, c'est de temps en temps, elles sont assez rassurantes.
6: Concrètement, si Jean Humbert garde ce statut de témoin assisté jusqu'à la fin de la procédure, il ne sera pas jugé. Les investigations se poursuivent. La procédure pourrait durer encore plusieurs mois.
0: Au Moyen-Orient, l'Iran dit avoir trouvé un accord avec Oman. Les deux pays se sont entendus sur un nouvel itinéraire de transit pour les navires passant par le détroit d'Ormuz. L'Iran et Oman pourraient maintenant faire une déclaration conjointe. La correspondance de Margot Perry.
9: Un accord aurait été trouvé sur une nouvelle voie navigable à emprunter dans le détroit d'Ormuz. Annonce faite par le ministre iranien des Affaires étrangères qui affirme par la même occasion que toutes les voies navigables actuelles seraient fermées. D'ailleurs, un nouvel incident cette nuit a eu lieu dans le détroit d'Ormuz, le long des côtes omanaises, où un capitaine de pétrolier affirme avoir entendu deux explosions à proximité de son navire. On se demande donc forcément qui ressort gagnant de ces négociations. Et lorsqu'on se penche sur les détails qui ont déjà pu fuiter de cet accord, on apprend que Téhéran aurait obtenu un droit de contrôle sur les navires qui entrent dans le golfe par le détroit d'Ormuz. On apprend également que la nouvelle voie navigable pourrait passer pour une majeure partie par les voies territoriales iraniennes. On comprend donc que les Omanais auraient cédé beaucoup de concessions aux Iraniens et Téhéran de son côté affirme toujours que les déclarations de Donald Trump sur une réouverture totale du détroit d'Ormuz sont fausses.
0: C'est l'événement astronomique de la semaine prochaine, le 12 août. Une grande éclipse solaire totale va être visible en Europe. La Lune passera entre le Soleil et la Terre. Ce n'était pas arrivé depuis 27 ans sur le continent. L'éclipse ne sera malheureusement pas visible à La Réunion. À quelques jours du phénomène, les autorités pointent du doigt des risques majeurs de pénurie de lunettes de protection. Le reportage d'Arsène Gué.
10: En se réveillant ce matin, cette famille s'est fixée une mission.
11: J'aimerais savoir s'il vous reste des lunettes pour l'éclipse solaire.
12: Donc non, nous n'en avons plus.
10: Malheureusement, à une semaine de la fameuse éclipse, la mission s'annonce plus compliquée que prévu.
13: On a fait trois opticiens et c'est la deuxième pharmacie et pour l'instant, tout est en rupture de stock.
10: Dernière tentative.
13: Pas du tout, du tout. Vous allez en recevoir ou pas? Pas du tout. C'est mal parti. Hein. Je pense que là, on verra demain, on tentera notre chance demain.
10: Cet opticien confirme la tendance. Tout le monde s'arrache les lunettes spéciales Eclipse, vendues entre 2 et 5 euros.
14: On a commandé 250 lunettes et il ne nous en reste plus, c'est fini.
10: La France cherche à s'équiper, car l'éclipse sera visible partout. À 90% à Lille, 92% à Paris, 97% à Royan et 99,7% à Hendaye. Est-il devenu impossible de se procurer ces lunettes ? Non, bien sûr, cette pharmacie, par exemple, vient de recevoir de nouvelles paires.
14: Là, on vient de recevoir 200. On vient d'en vendre 50 en moins d'une heure. Eh bien, j'en ai pas commandé assez. Je vais essayer d'en avoir 1000 pour demain, pour essayer de satisfaire un maximum de personnes avant l'éclipse.
10: Pile à temps pour Françoise.
16: Tout part très vite, hein. Alors je préférais m'en munir rapidement.
17: Oh, vous êtes une chanceuse, là.
16: Oui, tout à fait.
18: Ah oui, on voit pas grand-chose.
10: Effectivement. Et c'est normal, il ne faut sous aucun prétexte regarder l'éclipse sans ses lunettes.
20: Le risque principal, c'est la brûlure. La brûlure de ce qu'on appelle la rétine, qui permet de voir. Et c'est une brûlure indolore, donc on détruit les cellules qui permettent en particulier la lecture.
10: Ne tentez pas non plus d'utiliser des lunettes de soleil, elles sont inutiles. Et assurez-vous que vos lunettes spéciales éclipse comportent la mention CE, et la norme ISO 12312-2.
0: Voilà, éclipse solaire, donc mercredi prochain, malheureusement, il fera nuit chez nous, donc impossible de l'apercevoir. On les avait quittés, double champion d'Europe. Après leur back-to-back, le Paris Saint-Germain de retour sur la pelouse, premier match amical hier et première lourde défaite à 3-0 face à Majorque. L'équipe parisienne était très rajeunie et privée de nombreux mondialistes. Paris poursuivra sa préparation samedi contre Manchester United en amical avant de disputer la Super Coupe d'Europe face à Aston Villa la semaine prochaine. Allez, nous vous proposons maintenant une balade dans le quartier de la Source, connu notamment pour son club de handball et son célèbre lavoir. Yannick Pitou et Inès Vic nous emmènent dans ce célèbre quartier de Saint-Denis.

0: Bienvenue dans Quartier Las Worth, à la rencontre de Tim Zeny et de Louis Lahop, deux figures du quartier. Un quartier rythmé par la musique, par le sport, de belles rencontres au programme. C'est parti pour un nouveau rendez-vous.
1: C'est le meilleur quartier du monde.
0: Ah ben ça m'imagine bien.
2: Moi, il me laisse une place importante du quartier, puisque c'est la place du kiosque de Las Worth. Mais Las Worth, c'est un quartier qui est assez grand géographiquement, parce que ça va jusqu'à après le boulevard Sud.
0: Oui.
2: Jusqu'au jardin de l'État. Il y a plein d'autres familles dans la chose qui pratiquent la musique, qui la pratiquent encore, et aussi que les sportifs. On a vraiment ce mélange entre les deux pratiques qui unit les familles en zone et en même temps qui fait rayonner la chose et sa musique.
1: La chose même, c'est un vieux quartier.
0: Ah oui, c'est depuis les années 60.
1: Non, avant l'esclavage. La rue Ruisseau des Noirs.
0: Oui, bien sûr.
1: C'est pas par hasard qu'ils appellent ça comme ça. La rue de la source. Parce que derrière là-bas, il y a une petite source que les esclaves et ensuite le peuple populaire. Puis bien charroille de l'eau.
0: Allons-nous alors. Monte à moi un peu ça alors.
1: Ouais,
0: allez. Ici, vas-y, allez, passe devant.
1: Ouais.

0: Là, par là, c'est quoi, c'est ici?
1: La source. Mais là, depuis quoi, 60 ans, oui. Facile. Il coule, là.
0: Il ruisselle, ouais.
1: Ouais, ouais. C'est ça, la source.
0: La source même, il est en train de remonter.
1: Mais dans mon enfance, il n'avait pas tout.
0: Le béton, comment?
1: Ouais, ouais, t'es en galet. Et là, il avait un petit bassin. La source,
0: ouais.
1: Que les gens, ils viennent avec le seau d'eau, tout ça.
2: Occupe une association qui appelle la SOS, nous l'a dit, nous l'a fait. Nous, nous, on est là pour faire oublier un petit peu, bande de monde, le quartier là, la misère marron qui
0: est. On va dire l'État,
2: en train de mettre à nous dedans, voilà. Et puis surtout pour avancer.
3: Là, nous, la voir, c'est un lieu emblématique du quartier.
4: Parce qu'en même temps, c'est un lieu de respiration. Ouais, l'air, il est bon ici.
0: Ouais, il fait
4: nous
0: frais.
4: Respire, on apprécie. Il nous fait aussi c'est des bon. Actions culturelles. Pour valoriser le lavoir, mais en même temps valoriser le quartier.
1: Le RIV, mais n'a pas que nous. On a d'autres groupes d'alentour aussi, dans un bassin.
0: C'est un lien, quoi.
1: Voilà, c'est notre jeunesse.
0: C'est un lieu au-delà du loisir et de rencontre.
1: Alors, on peut dire, mais la paye là-dedans.
5: La source, c'est la source. Voilà.
0: Bon.
5: Parce qu'à c'est mon gaillard.
0: Ouais.
5: Et ma langue est née ici.
0: Bonjour. Bonjour. Yannick, tout dans
6: ta la musique, ben, m'a la grandi dedans, m'a la grossi dedans, m'a la vécu dedans. Donc, voilà, la source, là, dans ma main, se force.

0: Toulouse.
1: Ben voilà.
0: On entend le causement.
2: La météo, direction la Petite France. Cet après-midi, de belles éclaircies attendues. Il fera 18 degrés dans les Hauts-de-Saint-Paul. Si vous cherchez un peu de fraîcheur, Vigilia S pour un bulletin complet après ce journal. Et c'est la fin du 12-30. Merci de l'avoir suivi. Après la météo, les feux de l'amour. Ashley se trouve dans la tourmente lors de son voyage à Paris. Bon feuilleton. Je vous souhaite de passer une excellente après-midi sur Antenne Réunion. Et à ce soir, 19h.

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8: Mesdames et messieurs, bonjour, ravi de vous retrouver en ce jeudi. J'espère que vous allez bien, que vous avez passé une excellente matinée sous le soleil, vraiment des conditions assez agréables sur l'ensemble de l'île aujourd'hui, avec comme fait marquant, encore une fois, cet alizé assez vigoureux. Et vous le voyez sur notre animation satellite, eh bien on a ce flux donc d'ouest en est qui va nous apporter encore quelques pluies. Surtout en deuxième partie de nuit, on pourrait avoir des averses assez copieuses. On n'y est pas encore. En attendant cet après-midi, c'est le soleil qui domine sur la majeure partie de notre île, avec, je vous le disais, quand même sur le flanc est, principalement sur le littoral, quelques averses plutôt rares hein, vers la région du volcan, ou encore du côté de Sainte-Rose, en remontant jusqu'à Saint-André. Plus on ira vers l'ouest et plus le soleil sera présent, avec donc ces conditions qui vont rester ventées. Regardez le vent hein, qui sera encore assez vigoureux, notamment du côté du sud sauvage jusqu'à Saint-Pierre, entre 60 et 70 km/h en rafale. Même scénario de la pointe des Galets jusqu'à Saint-Denis, entre 50 et 60 km/h en rafale. Ça souffle aussi autour des 50 km/h pour la plaine des Cafres. On retrouve une mer agitée sur l'ensemble de l'île avec une houle d'alizé dans le sud sauvage et dans l'est autour des 2 mètres. Pour les températures, pas trop de changements, rien à signaler avec des valeurs autour des 26-27 degrés pour le littoral, jusqu'à 28 degrés même du côté de la plage de Saint-Pierre. On retrouvera 21 à 22 degrés au cœur des cirques et le minimum, encore une fois, si vous cherchez la fraîcheur du côté du volcan avec 13 degrés ou encore de Petite-France avec 18 degrés. Je vous le disais, pour cette nuit, surtout en deuxième partie de nuit, on aura une bonne salve pluvieuse hein, qui va arroser l'est de la Réunion. C'est Harmonie Peria qui fera le point avec vous dès ce soir. Nous sommes le jeudi 6 août, n'oubliez pas d'embrasser les Octaviens aujourd'hui. Bonne fête à vous. Le soleil nous quittera ce soir à 18h02. En tout cas, moi je vous quitte, mais je vous laisse, vous le savez, avec votre feuilleton préféré, les Feux de l'amour. Et bien sûr, je vous retrouve dès demain pour la dernière de la semaine pour la météo. Très bel après-midi à tous.
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0: Il y a eu quelques demandes de jeunes.
1: Pas mal,
2: il y a eu du monde.
3: Nous sommes au gymnase Casabona à Saint-Pierre pour tout simplement un forum qui s'intitule « Bac carré en sécurité ». Aujourd'hui, les jeunes qui sont présents, ce sont des jeunes qui sont inscrits dans toutes les missions locales, mais également auprès de France Travail. Donc, il y a une grosse collaboration qui a été faite entre le partenaire France Travail, mais également la ville de Saint-Pierre, pour nous permettre de mobiliser un maximum de jeunes âgés entre 16 à 25. L'idée étant de faire de la prévention justement sur les conduites à risque, notamment en matière de déplacement. Ayez conscience qu'aujourd'hui, la vie, c'est important et que être prudent sur la route, c'est être prudent aussi pour son prochain.
4: Nous, on intervient particulièrement sur cette action aujourd'hui sur les véhicules de mobilité douce, comme les trottinettes. La consommation d'alcool ne va pas de pair avec la conduite automobile, mais pas seulement automobile, des deux roues également. Maintenant, on voit de plus en plus de deux roues, vélo électrique, trottinettes, etc. Et il est nécessaire d'apprendre à partager la voie publique.
5: Ça, c'est toujours plus agréable pour les demandeurs d'emploi quand ils voient le lieu de formation, les plateaux techniques. Ça les intéresse beaucoup plus après de participer à la formation.
6: L'objectif ce matin, c'est de recevoir les demandeurs d'emploi pour leur parler de la sécurité, des métiers de la sécurité, des métiers de l'uniforme et les sensibiliser à la fois sur un comportement attendu envers les employeurs dans ce secteur d'activité et leur présenter, leur faire découvrir ces secteurs d'activité et les formations qui y sont rattachées.
7: Ben, j'ai découvert un peu les sapeurs-pompiers. Ça peut emmener vers un projet professionnel si on découvre quelque chose qui nous plaît ou quoi que ce soit.
8: On a quand même pas mal d'activités pour nous apprendre justement les risques sur la route. J'ai fait l'atelier avec la voiture autonome. J'ai trouvé ça très impressionnant. Il nous montre justement que la ceinture est très très importante.
9: Je ne m'attendais pas à voir autant de choses et je trouve ça très intéressant. J'ai pu voir les effets de l'alcoolémie et les stupéfiants avec des lunettes. J'ai pu parler aussi avec des centres de formation.
10: Je suis parti voir les sapeurs-pompiers, j'ai vu le massage cardiaque. Et quand quelqu'un est inconscient, qu'est-ce qu'il faut faire? Chose que je ne savais pas. Et franchement, il y a de choses à découvrir et c'est sympa.
11: Alors aujourd'hui, on est sur le site du stade Michel Volnay qui a été transformé pour du coup répondre aux besoins de la population, donc mettre en place tout un village. Prévention, santé, bien-être, répondre aux différents besoins du territoire qu'on a pu recenser ces derniers mois, tout ce qui va être retraite, santé, prévoyance, qu'est-ce qu'on peut mettre en place, nous, centre social. Donc on a essayé de regrouper au maximum via différents partenaires qu'on a pu solliciter en très peu de temps pour répondre à ce besoin.
12: Le Sud a un besoin et des spécificités réelles en matière de prévention et de santé, donc plutôt que de faire déplacer les gens, c'est à nous donc d'aller vers eux, de les rencontrer et de leur expliquer donc la santé et la prévention et surtout donc à toutes les générations. Nous sommes toujours fiers de participer à ce genre de journée où on peut informer la population donc sur nos différents métiers.
11: Comment ça s'est passé?
13: Génial. On a enlevé un poids là, on est.
11: Ah, donc on peut recommencer. Donc ça a été bien. À refaire.
14: Différentes activités. Il y a eu le tai chi qui a été super bien, le massage pour ceux qui veulent, il y avait l'audition, le diabète à voir, prévoyance santé, et puis il y a aussi la retraite qui nous a tout le temps et pour bientôt. Quoi.
15: J'ai appris qu'il y avait un atelier sur les seniors, et puis pour découvrir des ateliers comme le tai chi, le massage, et puis retrouver les amis aussi et rigoler. J'ai bien aimé. Je remercie tout le monde et j'invite ceux qui n'ont pas pu venir à venir la prochaine fois. C'est à refaire.
16: Le tai chi, j'ai bien aimé. Et après, j'ai fait aussi le massage au niveau du visage. Donc, ça m'a soulagé complètement. Et c'est un bon moment. Franchement, c'est la première fois que je viens. Au top.

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0: Ça va? Excuse-moi d'être en retard.
1: Ce que je suis contente de te voir. J'avais peur que tu changes d'avis et que tu annules notre rendez-vous. Je ne t'en aurais pas voulu. Tu es sûre que tu ne veux pas aller ailleurs? Cet endroit doit être un peu perturbant pour toi. Il te rappelle constamment ta dispute avec ta cœur.
0: Ce qui est perturbant, c'est qu'on me dise que ma mémoire est déficiente.
1: Oui, c'est très perturbant, j'en suis sûre. Il y a une possibilité que tu aies exagéré la colère de Tucker. Les souvenirs peuvent être trompeurs.
0: Non, je n'ai rien exagéré du tout, sache-le. J'ai bien fait de revenir pour me souvenir de ce qui s'est passé, réellement passé. Je peux regarder ce serveur dans les yeux. Je sais parfaitement qu'il ment parce que Tucker l'a payé pour le faire. Est-ce que je t'ai dit que, comme par hasard, Tucker m'avait suggéré de revenir dans ce bistrot pour interroger le serveur? C'est clairement un piège.
1: Eh bien, je ne serais pas surprise que Tucker tente une manœuvre de ce genre. Ça lui ressemble bien, mais...
0: Oui.
1: Je...

0: Je pense tout de même qu'on devrait se préparer à affronter une autre possibilité.
1: Et quelle possibilité ?
0: Celle où il ne l'a pas payé. Celle où ils disent la vérité.
1: Je n'arrive pas à croire que tu prennes le parti de Tucker et que tu lui accordes le bénéfice du doute.
0: Je ne prends pas le parti de Tucker, pas du tout. Je suis sûre que sa colère a été terrifiante. Je me demande simplement s'il a vraiment payé ce serveur.
1: Tu sais bien qu'il est capable de faire n'importe quoi.
0: Je l'affirme, mais cette fois, a-t-il bien effectué ce paiement?
1: Oui, bien sûr, Tracy. Quand je l'ai appelé, il l'a presque admis.
0: Tu l'as appelé?
1: Oui. Il est prêt à tout du moment qu'il arrive à me punir. Il veut me faire payer parce que je n'ai pas coupé les ponts avec Chabot. Et c'est un tel égocentrique. Il se sent menacé. Il ne supporte pas que je puisse aimer quelqu'un plus que lui.
0: C'est totalement absurde, Ashley. Tu as un cœur énorme. Et je suis ici pour t'aider à te protéger de ce type.
1: Ce qui m'aiderait, c'est que tu me fasses confiance et que tu comprennes.
0: Bien sûr que je te fais confiance.
1: Il est capable d'utiliser n'importe quel stratagème. Comme je l'ai dit, il n'hésiterait pas à soudoyer tout le personnel. Alors un seul serveur, c'est facile. Toute sa vie tourne autour de la vengeance. C'est son but ultime. Il essaie de me faire croire que quelque chose ne va pas chez moi pour se venger. Ça ne marchera pas. Je l'ai démasqué. Je suis désolée. Je suis en train de gâcher cette belle soirée.
0: Non, ce n'est rien.
1: Si, je la gâche. On est à Paris, je suis avec ma sœur. Je ne vais pas laisser Tucker gâcher ça aussi. D'accord, je suis désolée. Commandons quelque chose. Garçon ?
2: Je suis content que tu aies voulu nous rencontrer en personne, car c'est toujours mieux que d'avoir des tas d'intermédiaires. Bon, très bien. Je pense qu'on est prêt à prendre notre décision concernant ce marché aujourd'hui. N'est-ce pas, Nate ?
3: Oui, absolument. Lily a déjà donné son aval, mais on attend toujours l'accord final de William et Jill.
4: Ils ne l'ont pas encore donné ?
2: Ils ont accepté le partenariat, mais on doit encore passer en revue des points spécifiques. Je suis convaincu qu'on pourra te fournir les documents d'ici cet après-midi.
4: Ce serait extraordinaire.
2: Ouais.
4: Je sais qu'aucun accord n'est vraiment conclu tant que les documents ne sont pas signés, mais je dois dire que je suis optimiste.
2: Oui, moi aussi, vraiment. Tant que tu aimes ce qu'on t'envoie, je ne vois pas pourquoi on ne pourrait pas concrétiser ce partenariat dans les prochaines semaines.
4: C'est bien. C'est même parfait. Je ferais mieux de retourner au bureau et d'en informer mon équipe.
2: Bien.
4: C'est très excitant.
2: Absolument. Je pense que ce partenariat est tout à fait logique. Merci d'avoir eu cette idée.
4: Parfois, notre inconscient fait des merveilles et produit des idées révolutionnaires.
3: Si tout se déroule correctement, on obtiendra très prochainement de bons résultats.
2: Oui. On se tient au courant. Passe une bonne journée.
4: Vous aussi.
2: Félicitations, Nate. C'est ta première grosse affaire depuis ton retour chez nous. Tu pourrais m'expliquer ce qui se passe avec Audra ?
5: Tu me fixes pour détourner ton attention du fait que Devon est dans la salle et t'ignore ?
6: Attends, Devon est là ? Oh, tiens, c'est fou, je l'avais pas vu.
5: C'est très drôle.
6: Je n'ai Dieu que pour toi en ce moment.
5: Désolée, les mots doux ne ressemblent pas au Tucker que je connais.
6: C'était sincère. Je me sens si proche de toi. Plus proche que je ne l'ai jamais été. Tu ne ressens pas la même chose?
5: Je sens qu'il y a un changement dans notre dynamique. J'ose espérer que ça dure longtemps.
6: Un changement dans notre dynamique. Waouh. Tu es une vraie poète, Audra. Tu es toujours sur tes gardes à cause d'Ashley.
5: Oh, je t'en prie. Écoute, je te connais maintenant. Et je suis une fille réaliste. Alors oui, je suis sur mes gardes.
6: Donne-moi ta main. Donne-moi ta main. Je pensais ce que j'ai dit dans la chambre. Je te choisis et personne d'autre.

0: Il n'y a plus que toi et moi.
1: Je vous remercie, monsieur. Oui, cette approche est logique. Je vais contacter son père pour le mettre au courant. D'accord. Au revoir. Tu vois, c'est pour ça que j'adore cette école.
2: Ah ça, ils assurent.
1: Oui, ils ont dit qu'ils garderaient un œil sur Connor. Ils vont s'assurer qu'il a un bon rythme de sommeil et qu'il recommence à manger parce qu'il est tellement stressé qu'il en oublie de nourrir son corps.
2: Il faut qu'il prenne ses repères et ça ira mieux.
1: La façon dont ils m'ont expliqué les choses m'a beaucoup aidé. Je dois faire comprendre à Adam que ce n'est pas le bon moment pour aller le voir. Est-ce qu'il suivra leurs conseils ?
2: Je t'accompagne pour te soutenir moralement.
1: J'adorerais, mais je pense que ça énerverait encore plus Adam. Je te remercie pour le thé. Et pour les conseils.
2: On se voit après.
3: Bonjour, oui. Audrey.
1: Sharon.
2: Salut.
1: Salut, encore toutes mes félicitations pour ton lancement.
3: Merci, ça me fait très plaisir.
1: J'aimerais en discuter, mais malheureusement, je dois y aller. On se revoit bientôt. Dis-moi bonne chance.
2: Bonne chance, je t'appelle plus tard.
1: Oui.
3: William. Alors, comment est-ce que ça va ?
2: Oh, ça va, tout va très bien. Chelsea a juste quelques petits soucis de coparentalité à régler.
3: J'espère que Connor va bien.
2: Je pense qu'il va aller mieux. Bien sûr, Adam gère la situation comme on sait qu'Adam gère les situations.
3: C'est pour ça que t'étais pas à la réunion avec Devon et Nate aujourd'hui ?
2: Quelle réunion ?
3: Celle pour finaliser le partenariat ?
2: J'étais pas au courant qu'il y avait une réunion. Y a rien de noté dans mon agenda. Qui a organisé cette réunion, Sharon ? Normalement, j'aurais dû y participer.
3: J'ai contacté Devon qui a organisé cette réunion, mais j'ai d'office conclu que tu serais présent.
2: Je l'étais pas. Aucun contrat ne se finalise sans moi. Je pense que j'aurais dû être là, mais je vois que Devon est d'un autre avis.
3: Oh, je ne pense pas qu'il avait dans l'idée de te cacher quoi que ce soit. Et on n'a rien finalisé tout à l'heure. Il a dit qu'il allait passer les chiffres en revue avec Jill et toi, et puis me les envoyer plus tard.
2: Et pourtant, je n'ai reçu ni message ni mail.
3: Est-ce qu'il y a des problèmes entre Devon et toi ? Parce que s'il y a des problèmes avant même que ce partenariat ne commence, on n'est pas sorti de l'auberge.
2: Ça n'a rien à voir. On essaie de trouver nos marques pour pouvoir travailler à nouveau ensemble.
3: Ce n'est rien tant que ça ne devient pas conflictuel.
2: L'important, c'est notre collaboration. Écoute, ça me contrarie d'avoir raté cette réunion, je ne vais pas le nier, mais je ne veux pas que ma mère soit au courant. Du coup, je vais me contenter de rappeler à Devon qu'il doit m'en informer. Mais à part ça, tout va très bien se passer.
4: Il n'y a strictement rien entre Audra et moi.
5: Pourquoi tu n'arrêtes pas de la regarder ?
4: On a travaillé en étroite collaboration. Ça m'exaspère de la voir se faire à nouveau aspirer dans le vortex de Tucker. Je pensais qu'elle s'était débarrassée de lui.
5: Qu'est-ce que ça peut faire ? C'est une grande fille. Elle connaît Tucker depuis le temps. Elle sait bien comment il est. Elle est en tête à tête avec lui et elle lui tient la main. Ça en dit long sur elle.
4: T'as peut-être raison.
5: Non, j'ai tout à fait raison. Que tu le veuilles ou non, je vais te donner un conseil. C'est de rester loin d'elle. C'est une source de problèmes. Elle va te tirer vers le bas, vers tes vieux démons, ce que ne veut surtout pas ta famille.
6: Tu n'es pas vraiment du genre à afficher ton affection en public.
7: Tu n'as pas retiré ta main.
6: Je ne déteste pas ça. Mais ça ne veut pas dire que tu arrives à me faire oublier le travail. Alors, on fait quoi maintenant ?
7: Eh bien, puisque tu es dans la partie, ça change mon plan initial. Alors je vais réfléchir à des modifications.
6: On va les trouver ensemble. Ça ne devrait pas être difficile. Je te rappelle que j'allais diriger Glissade quand ton plan était d'en faire un nouveau Jabot. Donc tu avais déjà un plan en tête lorsque tu m'as demandé de te rejoindre. Écoute, approche-toi. Tucker, tout ce que tu as souhaité avoir dans ta vie avec Ashley, tu peux l'avoir avec moi. Seulement, ce sera réel. Pas un fantasme ou un idéal inaccessible. D'accord ? Si je m'engage entièrement. Tu prétends vouloir en faire autant ?
7: À 100%.

0: innocent. N'en doute pas. Je suis bien avec toi. Mais tout de suite, on pourrait profiter de l'instant présent, décompresser, autour d'un bon déjeuner sans parler à faire.
1: Oui, bien sûr. Mais n'oublie pas que tu m'as fait des promesses. Je vais m'assurer que tu tiennes chacune d'elles au fur et à mesure.
0: Oui, madame.
2: Je suis désolée, Tracy. Tucker me met si en colère.
3: J'aimerais que tu comprennes que quand tu le laisses faire, il gagne. Ça ne me plaît pas que tu l'aies appelé. La seule façon de reprendre le contrôle, c'est de ne plus penser à lui du tout.
2: J'ai essayé, je suis venue ici afin de tourner la page. Au lieu de ça, je suis confrontée au mensonge de Tucker. Je dois m'y prendre différemment.
3: J'espère que cette nouvelle façon de voir les choses inclut le fait de le chasser de tes pensées et de passer à autre chose.
0: J'en ai assez. Au revoir, Ashley. Va en enfer.
3: Ashley ? Ashley. Oh, je savais que c'était une erreur de venir ici.
2: Je n'arrête pas de penser à la version de Tucker de ce qui s'est passé ici. Et il a tort, ça ne s'est pas passé comme ça.
3: Bon, tu sais quoi? On va chercher nos valises, on prend le jet et on rentre à la maison. On a découvert tout ce qu'on pouvait ici. Inutile de rester cette nuit.
2: Je ne compte pas abandonner et rentrer.
3: Mais qu'est-ce qu'on peut faire d'autre?
2: Si Tucker a pu faire mentir le serveur, alors je peux peut-être lui faire dire la vérité.
3: Tu vas t'y prendre comment? Lui offrir un pot de vin?
2: Bien sûr que non. Je lui donnerai un gros pourboire.
3: Ashley, un serveur ou n'importe quelle personne qui se laisse acheter par le plus offrant ne te dira jamais la vérité. Il est temps de réaliser qu'on se trouve dans une impasse.
2: Je n'accepte pas cette défaite.
3: Ne considère pas ça comme une victoire ou une défaite. C'est plutôt reprendre enfin le cours de ta vie. Ashley, que le serveur ait menti ou non, ça ne change rien. On ne le saura jamais, à moins de...

0: Je ferai de mon mieux pour t'aider. Et aussi Jack.
1: Comme si j'étais une enfant, s'il te plaît. Ou tu crois que je deviens folle?
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13: Merci d'avoir attendu.
14: De rien. C'est normal. Rien n'est plus important que notre fils.
13: Je sais que tu l'aimes. Je n'ai aucun doute. C'est pour cette raison que tu prends ça tellement à cœur.
14: Oui. J'ai réagi de façon excessive quand j'ai appris la nouvelle. J'ai menacé de le retirer de l'école, mais c'est seulement parce que je tiens profondément à lui.
13: On tient tous les deux à lui. Et le plus important, ce sont ses besoins.
14: Je suis d'accord.
13: C'est parfait. J'ai parlé à son conseiller d'orientation et au directeur de l'école. Ils vont mettre en place certaines mesures pour l'aider. Ils vont aménager son emploi du temps. Il aura droit à plus de cours particuliers. Et ils l'évalueront pour comprendre ce qui se passe avec lui. C'est un long processus. Quand on diagnostique un trouble de l'apprentissage, il faut du temps pour le modifier. C'est très spécifique. Ils pensent qu'on devrait attendre le week-end des parents pour aller le voir ensemble.
14: Chelsea, tu as déjà pris toutes ces décisions dans mon dos, sans me consulter.
13: En fait, non. Je leur ai simplement demandé des conseils sur la marche à suivre. Je voulais leur avis sur l'attitude à adopter et ils ont clairement dit qu'il était trop tôt pour rendre visite à notre fils.
14: Tu Tu as réussi à trouver des arguments pour étayer ton opinion.
13: Je pense simplement que faire un scandale n'est pas une bonne chose pour notre fils en ce moment.
14: Car je vais forcément faire une scène.
13: Adam, tu viens d'admettre que tu as réagi de façon excessive quand je t'en ai parlé.
14: C'est parce que je réagis en fonction des informations partielles que tu daignes me donner.
13: Qu'est-ce que tu racontes? Je suis là en train de t'expliquer pour qu'on se mette d'accord.
14: Est-ce que je peux en placer une?
13: Bien sûr que tu as ton mot à dire.
14: Connor t'a appelé. Tu as appelé l'école. Et maintenant, tu prends des décisions concernant Connor sans même m'avoir consulté avant.
13: Si tu m'écoutais plus de 15
14: Connor
13: secondes...
14: À deux parents. Tu n'as pas le monopole des décisions et des initiatives.
11: T'as toujours l'air de croire que je suis à deux doigts de trahir à nouveau notre famille après tout ce que j'ai fait pour rectifier le tir.
14: Oh. Nate, écoute. Une force obscure t'a poussé à nous trahir à l'époque. J'ai raison. Tu as été influencé. Et j'ai le sentiment que cette vilaine faiblesse est liée à la tentation de toujours en vouloir davantage.
11: À quoi est-ce que tu veux en venir ?
14: Simplement qu'il n'y a rien de mal à avoir de l'ambition tant que ça n'altère pas ton jugement et ne te pousse pas à prendre de mauvaises décisions qui ne servent que tes intérêts et non ceux de l'entreprise pour laquelle tu travailles. Et je pense que Victoria t'a poussé dans ce sens. Et dernièrement, d'après ce que j'ai vu, Audra a l'air de représenter la même tentation.
15: Tu crois qu'un jour tu me feras confiance ?
16: Ah. C'est toi qui m'as appris à n'avoir confiance en personne. Je sais que tu as des doutes sur moi. Tu crois que j'ai des arrière-pensées?
15: Oui, ça rend les choses intéressantes. On est si semblables, on se tient mutuellement en haleine.
16: Alors dis-moi, ça nous mène où exactement?
15: Dans notre coin de paradis. Oh.
16: Oh.
15: Je ne veux surtout pas que tu me dévoiles ton plan de ton plein gré. Je veux le découvrir par moi-même. C'est tellement plus excitant.
16: Je ne suis pas certaine que se méfier constamment l'un de l'autre soit aussi romantique que tu le penses.
15: Qu'est-ce qu'il y a de plus romantique? On s'épanouira dans le mystère, dans le fait de rassembler toutes les pièces du puzzle. Il y a toujours la possibilité qu'on puisse se soutirer l'un l'autre des informations sur l'oreiller. Ah, j'ai vraiment hâte de faire ça avec toi. J'ai hâte de tout faire avec toi.
16: Santé.
15: Santé.
14: C'est réglé. On retourne au bureau pour que Jill et William approuvent ces chiffres et les transmettent à Sharon.
11: Je suis très surpris que William ait loupé cette réunion. Il a été retenu ?
14: Non, il n'a pas été retenu. Comme tu avais calculé les chiffres et analysé l'ensemble, j'ai organisé cette réunion vite fait. Quoi ?
11: Sincèrement, je suis flatté. Je me demande juste comment William prendra ça.
14: Mais pourquoi il le prendrait mal ? Il n'y avait pas de raison d'y aller tous les trois. Sharon n'a pas amené toute son équipe.
11: C'est vrai, mais elle vous a présenté cette merveilleuse idée à tous les deux au départ.
14: En effet, oui. Mais ce n'est qu'une réunion parmi tant d'autres dans le cadre de ce partenariat. Il sera présent à la prochaine.
15: La détermination de Devon est impressionnante. Il ne veut même plus me regarder.
16: Tu vois ? J'en étais sûre.
15: Quoi ?
16: Tu prétends que ça ne t'affecte pas, mais... tu n'es pas aussi insensible que tu en as l'air.
15: Écoute, Audra, j'ai essayé d'arranger ça avec lui. S'il ne veut pas de moi dans sa vie, je ne peux pas le forcer. Nate, en revanche, il ne pouvait pas te quitter des yeux. Je ne pense pas qu'il ait apprécié que tu me consacres du temps. Ça semble l'irriter.
16: Ou peut-être qu'il te déteste.
15: Il ne serait pas le premier. Non, il est clairement attiré par toi. Concernant les rendez-vous galants que vous avez eus tous les deux, c'était vrai ?
16: Tu veux vraiment le savoir ? Ça ne va pas à l'encontre de notre accord qui consiste à garder son jardin secret.
15: Ah, je pense que ça ne s'applique qu'aux affaires.
16: Oh, tu es jaloux.
15: Oui, peut-être un peu. Il est plus jeune et plus beau que moi. Je suis curieux de savoir pourquoi il nous lançait des regards assassins.
16: Nate, tu es seulement un ami. Oui, je sais, tu ne sais pas ce que c'est. Mais les amis aiment se protéger les uns les autres.
15: Et de quoi Nate te protège exactement, Audra ?
16: De toi.
15: Je vois. Ils ne se rendent pas compte que c'est moi qui suis à ta merci.
16: Il tient simplement à s'assurer que tu n'exerces pas une très mauvaise influence sur moi.
15: Et tu peux m'expliquer quelle influence est-ce que Nate arrive à exercer sur toi ?
16: Une qui n'est pas aussi forte que la tienne.
14: C'est pour cette raison que je tiens à aller à l'école. Et je dois parler moi-même à Connor, au conseiller et au directeur, parce qu'apparemment, personne ne se donne la peine de m'inclure.
17: Oh, d'accord. J'ai saisi, quel est le problème ? Ton ego est blessé parce que Connor m'a appelé en premier. Pour l'amour du ciel, Adam, c'est un enfant !
14: Oui, et c'est pourquoi il ne devrait pas être seul pour gérer ça,
17: Adam,
14: Chelsea.
17: Tu crois que je n'ai pas envie de foncer à l'école pour serrer Connor dans mes bras et lui dire que la situation va vite s'arranger ? Bien sûr que j'en ai envie.
14: Alors, on n'a qu'à y aller. Pourquoi tu te bats contre moi là-dessus ? Pourquoi tu agis comme si c'était la pire des idées au monde d'aller rassurer notre petit garçon qui souffre en ce moment ? C'est toi qui m'as dit qu'il était mal au téléphone. J'ai besoin de le voir, de le rassurer, de lui dire que tout va bien se passer.
17: Il ne s'agit pas de toi ! Adam, c'est... Il ne s'agit pas de toi ! Mets-toi à la place de Connor. Il est en difficulté. On vient de lui annoncer qu'il a besoin d'aménagement scolaire parce qu'il n'arrive pas à suivre comme les autres élèves de son école. On ne doit pas y aller. L'école dit que ça ne fera qu'aggraver la situation, que ça attirera l'attention sur lui et c'est la dernière chose dont il a besoin. Excuse-moi. J'ai perdu mon sang-froid.
14: Ce n'est rien. Je comprends. Chelsea, tu as tout à fait raison.
17: Tu viens de dire que j'ai raison ?
14: L'école a raison aussi. Faire un scandale, en faire toute une histoire, transformer ça en tragédie, c'est pas la solution. Ça me chagrine de penser qu'il s'en veut de cette situation, qu'il est déprimé, qu'il se sent très mal. On ne peut pas être à ses côtés. C'est une torture.
17: Mais non, on sera là pour lui. De la bonne manière et au bon moment.
14: Merci.
17: De m'être emporté contre toi ?
14: De m'avoir poussé à voir ce qui est le mieux pour Connor.
17: C'est pas toujours évident de voir ce qui est le mieux. Adam, tu te rends pas compte à quel point je culpabilise que Connor ait choisi cette école à cause de moi.
14: Quoi ? Non, Chelsea, non, je ne vais pas te laisser culpabiliser pour les difficultés de Connor. Je comprends ta réaction instinctive, je l'ai aussi. Et Sally m'a aidé à le réaliser. Tu avais raison, c'est vrai. J'étais contrarié que Connor t'ait appelé en premier, mais ce n'était pas à cause de mon ego. C'était parce que j'avais l'impression de l'avoir laissé tomber. Si seulement j'avais été un meilleur père, si j'avais été là pour lui quand il était petit, tout aurait été différent.
17: C'est vrai, Sally a raison. Connor sait à quel point tu l'aimes. Et moi aussi. Adam, je vais être honnête avec toi. Je suis surprise de devoir changer d'avis comme ça. Il n'y a pas si longtemps, tu...
14: Ouais, j'aurais campé sur mes positions. Et agi impulsivement.
17: Oui. Exactement.
14: Je travaille sur le contrôle de mes pulsions qui ne sont pas productives.
17: Oh, Adam, je te félicite.
14: C'est Connor. Qu'est-ce que je lui dis ? Tu veux que je le rappelle ?
17: Réponds-lui. On lui parle ensemble.
14: Bonjour, mon grand. Je suis avec ta mère.
18: Salut.
19: Salut, William.
18: Alors, il paraît que vous avez eu une réunion avec Sharon pour finaliser le partenariat ?
19: Oui, en effet. D'ailleurs, elle s'est déroulée à merveille. Nate a quelques chiffres à vous soumettre, à toi et à Jill, pour qu'on puisse les transmettre à Sharon dès que possible.
18: Il me semble que j'aurais dû être présent. Sharon est d'accord, elle aussi. Est-ce qu'il y a une raison pour laquelle j'ai été exclu ?
19: Tu ne l'as pas été intentionnellement. La réunion a été organisée à la dernière minute. Je me suis dit qu'il fallait saisir la balle au bond. On n'a signé aucun contrat, aucun document.
18: Bah, tu peux pas. Pas sans moi.
11: William, si t'as des problèmes avec les chiffres, on peut les ajuster. Rien n'est encore définitif.
19: On n'a rien conclu dans ton dos. On a dit à Sharon qu'on devait vous soumettre tous les points à toi et à Jill. Et je pense que tu vas être impressionné, car Nate a fait un travail remarquable.
11: Ce sera une aventure passionnante. Il y a beaucoup de potentiel.
18: Super. J'en suis ravi. On va mettre ça sur le compte d'un oubli sur le planning, et que ça ne se reproduise plus. Parce que tout repose sur la collaboration. Ça permet de maintenir la force de Chancellor Winters.
19: Ouais.
11: En effet.
18: Génial. On n'est pas à l'abri d'une menace de Tucker. Concluons cet accord. Dès que possible, on deviendra si puissant qu'il ne pourra plus nous nuire. Maintenant, si vous voulez bien m'excuser, de mon côté, j'ai une réunion. Donnez-moi les chiffres et je jetterai un œil. Merci les gars.
19: On te les envoie.
0: Je te jure que je ne sous-entends pas que ton état mental pose problème. Je dis simplement que Tucker s'est trop immiscé dans ta tête. Il y occupe une place qu'il ne devrait pas du tout avoir. Il n'en vaut pas la peine.
20: Oui, c'est sûr, tu as tout à fait raison.
0: Je crois sincèrement qu'il vaudrait mieux que tu passes à autre chose, entouré de ta famille. Rester à Paris, Ashley, ça ne fait que te rappeler ce traumatisme.
20: Tu n'as pas tort. Cet endroit dégage des ondes négatives. J'ai hâte de m'en aller d'ici.
0: Ah, Dieu merci, Dieu merci. On rentre à la maison. Je vais appeler le jet sans tarder.
20: Je ne suis pas encore prête. Je ne vais pas partir.
21: Chérie, on est pressé que ce soit le week-end des parents pour te voir.
22: Sois fort, tu vas y arriver.

0: On t'aime, Connor.
1: C'était Connor ? Comment il va ?
2: Bien. Il a l'air d'aller beaucoup mieux, n'est-ce pas ?
0: Il est un petit peu secoué, mais il semble d'accord avec la solution que propose l'école.
2: C'est vrai, il avait l'air d'aller beaucoup mieux que la première fois que je lui ai parlé, ça s'arrange.
1: Ah, génial. Ça me fait plaisir.
0: Je pense qu'il est soulagé qu'il y ait une solution. Il s'est un peu détendu quand il a réalisé que d'autres enfants étaient confrontés à des problèmes similaires.
2: Oui, et on va instaurer un calendrier d'appels vidéo afin de pouvoir prendre de ses nouvelles régulièrement.
0: En étant prudent, on ne doit pas lui donner l'impression qu'il y a un problème.
2: Exact, pour lui montrer notre soutien et lui dire à quel point on est impatient de lui rendre visite.
1: Super, ça semble être la bonne approche. Je dois avouer que c'est vraiment chouette de vous voir tous les deux coopérer.
0: Tu pensais que j'allais retomber dans mes travers et me précipiter pour mettre le bazar ?
1: En un mot, oui.
0: Heureusement, Chelsea m'a aidé à comprendre que ce n'était pas la bonne façon de réagir.
2: En réalité, c'est moi qui me suis emportée contre Adam.
0: C'était pour la bonne cause. Tu as eu raison. J'espère que tu sais à quel point tu as de la chance de l'avoir dans ta vie.
1: En effet, je le sais.
3: Tu crois comme William que Tucker représente toujours une menace pour l'entreprise ? Je ne prenais en compte que ta relation personnelle avec Tucker. Je n'avais pas envisagé qu'il pouvait s'en prendre à Chancellor Winters.
4: Eh bien... il y a les affaires, la vie privée, la famille. Tucker met tout ça dans le même sac.
3: Donc tu es inquiet ?
4: J'essaie de ne pas m'inquiéter. Surtout que ce sont des facteurs que je ne peux pas contrôler. Mais je ne baisse pas ma garde. J'ai la ferme intention de le tenir à l'écart de ma vie, ce qu'il sait déjà. Mais il sait aussi que je surveille de près tous ses faits et gestes. Je reste vigilant.
3: Je suis sceptique. Je ne considère pas Tucker comme une menace imminente pour Chancellor Winters. Il vient de licencier le conseil d'administration de Glissade et d'embaucher des gens qui lui sont loyaux. Il a du pain sur la planche avant de pouvoir envisager de s'en prendre à une autre entreprise.
4: Oui, mais il a le goût du risque. C'est ce qu'il fait vibrer dans la vie. Alors je pense qu'on doit continuer à se méfier de lui.
3: Eh bien, tu sais, si Tucker prend des mesures contre nous, ça pourrait être avantageux d'avoir Audra comme allié.
5: Maintenant qu'on a profité de ce délicieux déjeuner, j'aimerais que tu m'expliques quels sont les projets que tu as envisagés pour l'entreprise Glissade.
6: La patience n'est pas ton point fort.
5: Ni le tien. Allez, tu peux me le dire tout simplement. Pourquoi tu me fais des cachotteries ?
6: Attends, on n'avait pas dit que c'était plus excitant de se laisser deviner ?
5: Effectivement, sur le long terme. Mais là, on parle du court terme. Tu ne peux pas me laisser dans le flou, Tucker. J'ai besoin de savoir si j'ai fait une erreur de m'être ouverte à toi.
6: Aucune erreur. Je te le promets. Tu es belle.

0: Je vais rester. Je dois d'abord en parler à quelqu'un.
1: Ashley, si c'est ce que tu veux et ce dont tu as besoin, alors on fera comme tu voudras. Mais je vais rester ici avec toi et je vais t'écouter.
0: Non, je veux que tu partes.
1: Et je te promets que
0: j'ai besoin que tu partes. S'il te plaît, laisse-moi seule. Je vais rester ici et en parler avec une connaissance qui vit à Paris. J'ai besoin de tranquillité en ce moment. J'ai besoin qu'on me laisse seule.

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0: Dis à ta mère que tu vas m'épouser et qu'elle me donne la place que je mérite. Tu vois, t'es incapable de dire quoi que ce soit parce que tu ne ressens rien.
1: Vaudrait mieux que tu réfléchisses bien à ce que tu fais.
0: Non, tu peux récupérer ton soi-disant sang bleu, prince. Je garde mon sang rouge mexicain. Bonjour, je suis venue pour mon héritage.
2: Vous ne recevrez même pas un centime. Je suis désolé, Ruby, mais vous avez tout perdu.

0: Est-ce que je peux m'expliquer? Comment nous sommes-nous retrouvés ici?
1: Tu ne te souviens pas? Nous sommes allés à un événement à la Fondation. Ensuite, cette demoiselle a fini une bouteille de tequila toute seule.
0: Moi?
1: Oui,
0: non,
1: toi
0: non,
1: toute
0: non,
1: seule. Tu as raison, ce sont des calomnies. Je me soumets à l'évidence que... T'as vu, il y a du vin, de la bière, de la tequila.
0: Je vois, en d'autres termes, cela signifie que... Il est évident que tu m'as saoulée pour profiter de moi.
1: En fait, ça aurait été criminel de ne pas te faire l'amour.
0: Ça veut dire que... Que tu n'as pas de regrets?
1: Aucun. Je crois aussi que le plus sain serait de ne pas donner un nom à ce qui s'est passé.
0: Oui.
1: Et c'est valable pour ce qui se passe encore.
0: Je suis d'accord, mais pour être honnête, je ne peux pas m'empêcher de penser à ce que dirait Ruby, ainsi qu'Hector, qu'il repose en paix à propos de ça.
1: Laissons Ruby où elle est, s'il te plaît. Loin d'ici.
2: Bienvenue dans ton pays, mon amour.
0: Merci, mon amour, il m'a tellement manqué.
2: Écoute, je savais que ça n'allait pas bien, mais je n'aurais pas pensé que tu romprais si vite avec le prince.
0: Un jour de plus et je devenais folle.
2: J'espérais que tu avais enfin réalisé ton conte de fées avec une fin heureuse et tout.
0: Ce sont peut-être des aristocrates, mais ce sont des imbéciles.
2: Quoi? La reine aussi, j'en reviens pas. Et pour tout dire, elle est si belle en photo. Comment est-elle en personne?
0: Elle est insupportable.
2: Non.
0: Elle m'a vraiment pourri l'existence.
2: Dis-moi, que diront les gens quand ils apprendront que t'es de retour?
0: Rien, parce que tu ne diras à personne que je suis ici.
2: Attends, de qui parles-tu là?
0: De tout le monde. Je ne t'ai toujours pas pardonné de l'avoir dit à Keka, je suis au courant, tu le
2: sais.
0: T'es une pique.
2: Non, Ruby, ce n'est pas
0: bien
2: ça, non.
0: Bien sûr que si. Je n'ai pas envie de parler de ça, j'ai des choses plus importantes dans la tête.

0: Tu veux parler de ce que t'as dit l'avocat d'Hector?
1: Comment a-t-il pu me laisser sans sou?
0: Hector t'a finalement arnaqué.
1: S'il n'était pas déjà mort, je l'aurais tué. Regarde. C'est là que j'étais avant.
0: Ne t'apitoie pas sur ton sort, ok? Pour l'instant, l'été censé de régler ton problème. Sans argent, on ne peut rien faire.
1: J'ai un peu d'argent de côté, mais je ne veux pas le finir. Les nouvelles d'Aléandre?
0: Oui. Napo m'a dit qu'il était partout avec Maribel. Qu'ils étaient inséparables.
1: T'es sérieux?

0: Je dois avouer que t'es une merveilleuse surprise.
1: Moi ?
0: Oui.
1: C'est-à-dire que tu me sous-estimais parce qu'il me manque une jambe ?
0: Non. Je parle jamais de toi en général. Ton attitude.
1: Pas d'autre.
0: Ta façon d'être. Ta folie. Ne réponds pas.
1: Donne-moi une seconde. Je te jure que je ne ferai que... Oh, c'est mon père.
0: Il y a un problème ?
1: Oui, il veut que j'aille à la maison de toute urgence. C'est que mon père et ma mère sont en mauvais termes. Tu me pardonneras ? Si j'y vais ?
0: Pas de problème, vas-y, t'inquiète pas.
1: J'en ai sûr.
0: Quoi de neuf, Napo ?
2: Qu'est-ce qu'il y a ? C'est quoi ce visage ?
0: Quoi ? Qu'est-ce qu'il a, mon visage ?
2: Ne me dis pas que ce sourire est dû à Maribel.
0: C'est possible.
2: Entre vous, c'est sérieux ?
0: Disons que... Chaque jour, je suis de plus en plus convaincu que c'est une femme incroyable, tu sais.
2: Tu ne serais pas amoureux ?
0: Il n'y a pas de réponse à cette question. Regarde, juste sur mon visage.
2: Ouais.
0: À tout à l'heure.
3: Ah, mon amour.
1: Papa, qu'est-ce qu'il y a de si urgent ?
3: Tu dois vraiment m'aider avec ta mère, s'il te plaît.
1: Que s'est-il passé ?
3: Viens, viens avec moi.
1: Mais c'est quoi ce vacarme ?
3: Ta mère, qui jusqu'ici n'a jamais aimé la musique d'orchestre, eh bien maintenant n'écoute plus rien d'autre. Je crois que je deviens fou, mon amour.
1: Baissons le volume et discutons-en avec elle.
3: C'est impossible, elle a changé la serrure de la porte.
4: Oh là là, dans ce que tu veux, c'est souffrir.
3: S'il te plaît, parle-lui, fais quelque chose. Je ne sais pas combien de temps je vais encore pouvoir supporter ça.
1: Papa. Tu es mariée à maman depuis environ 25 ans. Et tu ne comprends toujours rien à la psychologie féminine. Elle ne peut pas oublier du jour au lendemain. Je vais lui parler. Maman ?
4: Je suis en train de dormir.
1: Non, non, non, c'est faux, tu ne dors pas.
4: Je suis en train de dormir.
1: J'appelle la police et tu n'ouvres pas. Ouvre-moi tout de suite.
4: Je ne suis pas là.
1: Ouvre-moi.
4: Que veux-tu ?
1: Ouvre.
4: Que veux-tu, Maribel ?
1: Ouvre-moi.
3: Enfin.
4: J'arrive, j'arrive.
1: Qu'est-ce que tu as ?
4: Non.
1: Non, ouvre-moi.
3: Alors là, je n'en peux plus.
1: Je suis là, ouvre-moi. C'est quoi cette bouteille ? Donne-la-moi. Il est trop tôt pour que tu te saoules, maman. Et il se fait trop tard dans ta vie pour que tu te comportes ainsi avec
4: quoi,
1: papa.
4: Quoi ? Tu ne te souviens plus quand Hector t'a abandonné devant l'hôtel ? Comment as-tu réagi ? Comment tu as tout détruit ? Et moi, je n'ai pas le droit de ressentir quoi que ce soit. Est-ce que c'est juste ?
1: C'est différent, maman, parce que tu n'as aucune preuve que mon père t'est infidèle.
4: Je suis mariée avec lui depuis 28 ans et ce n'est pas une preuve suffisante. En tout cas, je sais... Je sais qu'il est...
1: Maman, maman, calme-toi, non. Ne te mets pas dans tous tes états. Il y a des moyens...
3: S'il te plaît. Laisse-nous seuls, ta mère et moi. Je crois que l'heure est venue pour qu'elle et moi, on puisse s'asseoir et avoir une conversation sérieuse.
1: Tu en es sûr ? D'accord. Bonne chance.
3: Merci.

0: Tomet tous bien.
1: Ne te décourage pas. Refugio serait très fier de toi.
0: Madame Carmen, tout est difficile à supporter. La mort de Cayetano, celle de ma mère.
1: Un jour à la fois, ma chérie. Un jour à la fois.
2: Mademoiselle, un verre d'eau, s'il vous plaît.
0: Pas de problème.
3: Mademoiselle, des couverts, s'il vous plaît.
4: Mademoiselle, puis-je avoir un verre d'eau, s'il vous plaît?
0: Oui, tout de suite.
5: Eh bien, je... Je crois qu'il va falloir que je boive quelques verres pour que je puisse te rejoindre. Mais je dois admettre que tu as tout à fait raison.
0: Sur quoi?
5: Sur le fait que tu me connais bien, Rosa. Et il est bien vrai que... mon cœur s'est attaché à... Christina. Mais ce n'est pas de sa faute, mon amour. Pas du tout.
0: En d'autres termes, c'est elle qui a évité l'escalade.
5: Et c'est moi qui ai fait naître des espoirs. J'ai perdu la tête. Tu sais, l'apparition de Christina m'a fait ressentir des choses que je n'avais plus ressenties depuis longtemps. Rosa, ça fait longtemps qu'on n'a plus rien fait ensemble. Que nous n'avons plus rien partagé. Nous n'avons plus fait l'amour depuis très longtemps.
0: Ça ne justifie pas ce que tu m'as fait.
5: Tu as tout à fait raison. Je te demande pardon de ne pas l'avoir vue et d'avoir été tout ce temps si confus.
0: Au moins, tu l'admets. Merci de l'admettre.
5: Rosa, je crois que nous pouvons commencer.
0: Non, attends. Elle ne t'a pas accepté. C'est pour ça que tu n'as pas continué avec elle. Et si elle t'avait accepté?
5: Elle ne se serait rien passé.
0: Il ne se serait rien passé, s'il te plaît, Arturo. Tu serais avec elle maintenant, et c'est ce qui me fait le plus mal. Mets-toi à ma place. Que ressentirais-tu si je devenais gaga d'un jeune homme?
5: Pardonne-moi, Rosa, je t'en prie. Pardonne-moi. On peut encore recommencer. Nous pouvons encore recommencer, mon amour.
0: Non, je ne peux pas. Non, je ne peux pas. Je dois réfléchir. Je dois l'assimiler. Je te remercie de ta sincérité, mais... je ne peux pas en ce moment. Je me sens très mal.
5: Alors, que dois-je faire?
0: Je veux que tu partes... de la maison.
5: Mon amour...
0: Je t'en prie.
5: Mon amour, je...
0: J'ai besoin de ce temps. J'ai besoin de réfléchir, d'assimiler, de voir ce qui se passe si je suis seule. Je suis avec toi depuis longtemps. Dévouée à toi. Et à Maribel.
5: Tu en es sûre?
0: Je ne sais pas.
5: Je vais le faire. Mais je veux... que tu saches que je t'aime.

0: Et puis-je avoir une assiette de riz, s'il vous plaît?
1: Mets de l'épazote dans les haricots. C'est ce que maman aimait. Majorita me manque. J'aimerais la voir.
0: Le pire est que tu lui manques, mais au fond d'elle, elle te déteste. C'est ce qui se passe avec la plupart des gens qu'on côtoie. Et puis tu sais quoi? Parfois, au fond, je me dis que tu n'as vraiment aimé que ma mère et Fernandita.
1: Non, c'est faux. Je t'aime aussi.
0: Je te pardonnerai jamais la mort de Cayetano et de maman.
1: Ça ne s'est jamais passé comme ça, mais j'aimerais qu'on parle d'autre chose de peur de se disputer. Pourquoi travailles-tu ici?
0: J'ai perdu mon boulot.
1: Désolée pour toi. Je séjourne dans un hôtel voisin et je voulais te demander...
0: Quoi? Tu veux venir dans cette maison? Celle qui pue la pauvreté?
1: Non, je ne l'ai pas dit dans cette intention. Je ne reviendrai jamais ici. Je l'ai dit parce que je voulais voir ma nièce.
0: Et ton prince?
1: Il n'est plus mon prince.
0: Je vois. Puis-je avoir plus de tortillas, s'il te plaît?
1: Embrasse Majorita pour moi, s'il te plaît. Dis-lui que je l'aime. Ce qui me fait le plus mal, c'est de ne pas t'avoir vu grandir, ne pas jouer avec toi.
2: Je peux te poser une question? Aimes-tu ma mère? Mais même tout petit peu?
1: C'est ma sœur. C'est quoi cette question?
2: Tu ne m'as rien demandé à son sujet. Si elle est en bonne santé, si elle a trouvé quelqu'un, rien.
1: La nostalgie ne sert à rien quand on essaye de survivre. On ne veut pas demander après ce qu'on aime, on a besoin de les oublier.
2: Merci.
1: Crois-le ou non, j'ai toujours été très attentive à ce que tu faisais, à l'école que tu fréquentais. Si tu réussissais ou non, j'ai même noté le jour de ton mariage.
2: Je suis sûre de t'avoir déçue.
1: Eh bien...
2: Boris t'a allumé Internet?
1: Pourquoi faire?
2: Je dois passer un coup de fil.
1: À qui?
2: Je t'en prie.
1: Boris! Allume Internet! Que fais-tu?
3: Bonjour, Fernandita. Je suis contente de t'entendre.
0: Tu étais tellement inquiète. Je t'ai appelé des centaines de fois.
3: Mais je tombe toujours sur ton répondeur et c'est la même chose avec Franck.
2: Maman, pardonne-moi, nous n'avions pas de réseau.
0: Et Franck est-il avec toi, mon amour?
2: Oui, il est avec moi. Mais ils ne se sont pas très bien. Dès qu'il ira mieux, nous retournerons à Mexico.
0: Oui, mais où es-tu?
2: Peu importe où nous sommes.
3: Est-ce que la personne avec qui je suis? Attends.
2: Je lui passe le téléphone.

0: manque énormément.
1: D'attendre Ruby est de retour.
0: C'est vrai? Est-ce qu'elle va venir à la maison pour que puisse jouer?
1: N'oublie pas que nous ne pouvons pas la voir. Hein?
0: Pourquoi?
1: Parce qu'elle est responsable de toutes les mauvaises choses qui nous sont arrivées, ok? On ne peut pas lui permettre de revenir dans nos vies. D'accord?
2: Entrez!
3: Je dérange?
2: Angela, comment vas-tu? Pas du tout, non. Entre, assieds-toi.
3: Je suis bien comme ça. Je suis juste venue te dire que j'ai parlé à Sonia et je lui ai transmis ton message.
2: Très bien. Et qu'est-ce qu'elle a dit?
3: Elle m'a dit qu'elle allait bien, mais qu'il valait mieux que tu arrêtes de l'appeler et lui envoyer des messages.
2: Attends, elle ne peut pas me demander ça.
3: Alejandro, elle a besoin de reconstruire sa vie. Je pense que tes sentiments de culpabilité lui rendent la tâche plus difficile.
2: Non, je peux pas croire qu'elle soit aussi radicale.
3: C'est toi qui étais radicale quand tu l'as trompée pour la deuxième fois, avec la même femme, en sachant qu'elle était enceinte.
2: Bon. Que puis-je faire pour qu'elle me pardonne?
3: Fais ce qu'elle te demande. Oublie-la et laisse-la partir.
2: Non, non, ça c'est impossible. Elle va voir mon enfant, pour l'amour de Dieu.
3: Oui, et je pense que si tu veux rencontrer ce bébé, Sonia saura quand réapparaître. Si elle le décide. Bon, je retourne au travail.
2: Merci, Angela.
3: Excuse-moi.
2: Ok.
4: Ok, c'est quelqu'un découvre que tu es de retour et m'appelle. Que dois-je faire?
3: Ne lui réponds pas.
4: Ah. Ok, maintenant dis-moi, qu'est-ce qui ne va pas?
3: Je n'arrête pas de penser à Alejandro.
4: Oh, ma fille! Tu aurais dû me le dire plus tôt. Et pourquoi ne l'appelles-tu pas?
3: Parce qu'il doit me détester. J'ai gâché son mariage avec ce docteur en cheveux ridicules.
4: Écoute, tu sais, je ne doute pas qu'il soit furieux contre toi. Mais il t'aime.
3: Ah, Loretta, pourquoi tu dis ça?
4: Parce que je le sais. Napoléon me l'a dit.
3: Qu'est-ce qu'il t'a dit?
4: Voilà, il m'a dit que Alejandro est détruit, qu'il se sent très mal, il essaie de faire semblant. Mais tu es son amour impossible.
3: Tu es sûr que c'est vrai?
4: Où vas-tu?
3: Je reviens tout de suite, chérie.
4: Ruby.
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12: Papa ? Pourquoi cette valise ? Qu'est-ce qu'il y a ?
13: Je pars.
12: Comment ? Où vas-tu ?
13: Je vais à l'hôtel.
12: Bien sûr. Maman t'a mis à la porte.
13: Eh bien, je crois que c'est mieux ainsi. Je pense qu'il est temps qu'on prenne nos distances. Comme ça, je pourrais remettre mes idées en place.
12: Je ne veux pas que tu partes.
13: Je t'aime.
12: Moi aussi.

Mon amour, je vais au magasin, mais n'ouvre pas la porte à n'importe qui. Et t'as fini tes devoirs? Et que fais-tu, mon amour?

0: Qu'est-ce que tu fais? Vaut mieux que tu restes caché.
1: Non, je dois me venger de cette femme.
0: Tu finiras mal, mon pote.
1: Toi, la ferme, t'es pas ma mère. T'es sûr qu'elle est encore là?
0: Mon vieux, je l'ai vue moi-même. Elle est avec sa gamine. Ne t'en fais pas.
1: Pourquoi y a-t-il tant de gens bizarres dans ce quartier?
0: Tout le quartier est surveillé par la police, mon frère. Tu dois te calmer. Mec, écoute-moi.
1: Non. Je dois me venger de cette femme. Hein? C'est à cause d'elle que je dois me cacher. Hein? Et ma mère est vraiment déprimée. Ils ont même pris tous les cadeaux que je lui ai offerts.
0: Et alors, que comptes-tu faire?

0: Mademoiselle Ruby, je suis très heureux de vous voir.
1: Boris, que tu fais là? C'est Lucas qui t'en...
0: Non, je ne travaille plus pour lui.
1: Pourquoi ne travailles-tu plus avec
0: lui? Il m'a renvoyé après que je vous ai aidé avec le japonais.
1: Comment ça, il t'a viré? Ce n'est pas possible, Boris.
0: Malheureusement, c'est la vérité.
1: Quel salaud, ce Lucas, je le déteste.
0: Mademoiselle Ruby, vous vous souvenez de ce jour où vous m'avez dit que si je ne travaillais plus pour Monsieur Lucas, je pouvais travailler pour vous? Alors, est-ce que je peux travailler pour vous?
1: Boris, oui, je m'en souviens. Mais là, je n'ai pas d'argent, donc je ne peux pas te payer.
0: Ne vous en faites pas pour ça. Ce n'est pas un souci.
1: Comment ne pas m'inquiéter? De quoi vivras-tu?
0: J'ai des économies.
1: Boris!
0: Eh bien, ce que je veux, c'est de vous protéger. Alors?
1: Comme c'est gentil.
0: Est-ce que ça veut dire oui?
1: Bienvenue à bord.
0: Mademoiselle?
2: Il est temps qu'on se retrouve face à face. Hé, ma petite Christinita, tu ne te sens plus aussi courageuse, hein?
3: Pousse-moi de mon chemin!
2: J'ai gagné un pied cette fois-ci, hein? Devine quoi? Écoute, tu vas t'amuser, bébé. Tu vas passer un bon moment. Tu verras comment on va passer un très bon moment.
0: Chris! Du calme, du calme. Tu es en sécurité maintenant. Tout va bien.

0: Etio se trouve à Léon.
1: Oui. Napo m'a dit qu'il était partout avec Maribel et qu'ils sont inséparables.
2: Je comprends pas ce que vous faisiez là, mais je vous remercierai jamais assez de m'avoir sauvé la vie.
3: Je suis venu te remettre ton indemnité de licenciement. Je sais que c'est une excuse idiote, mais je crois que cette fois-ci, je suis tombé à pic, non?
4: Voici le verre d'eau.
2: Merci, mon amour.
4: Est-ce qu'on va t'amener à l'hôpital, maman?
2: Non, mon amour. Je vais bien, ok?
3: Ta mère a raison. Ce n'est pas nécessaire. On s'occupera d'elle, ok? Relax.
2: Mon amour, pourquoi ne vas-tu pas jouer dans ta chambre, hein? Je suis très gêné, monsieur. Vous devrez être attendu, chevaux.
3: Je crois que non. Je n'y habite plus.
2: Comment ça?
3: Après une longue conversation avec Rosa, nous avons convenu qu'il valait mieux que je quitte la maison.
2: Monsieur Arturo, si c'est ma faute, je serais très heureuse de parler à Madame Rosa.
3: Non, ce n'est pas du tout à cause de toi. C'est surtout à cause de moi. J'avais besoin de mettre de l'ordre dans mes sentiments pour elle. Et le fait est qu'elle m'avait prévenu à plusieurs reprises et je n'ai pas réagi avec l'urgence nécessaire.
2: Je suis vraiment désolée.
3: Tu n'as pas à l'être. Ce n'est pas de ta faute. Hein? Je le lui ai dit clairement. Maintenant, c'est à moi de mettre de l'ordre dans mes sentiments, ce qui ne sera pas facile.
5: Merci, Emita. Maribel ne vient pas.
4: Non, elle m'a dit qu'elle ne viendrait pas déjeuner. Vous avez enlevé vos boucles?
5: Oui. Je voulais attirer l'attention, mais ça ne sert plus à rien.
4: Monsieur Arturo ne revient-il pas?
5: Peux-tu m'apporter du pain?
4: Veuillez m'excuser. Je suis si heureuse que tu aies décidé de revenir côté Mok.
6: Ma maman m'a amené de force.
4: Eh bien, le plus important, c'est que tu sois là. Et as-tu pensé un peu à ce dont nous avons parlé?
6: Oui.
4: C'est bien, ça veut dire qu'on peut maintenant parler.

0: Et j'étais persuadée que je ne trouverais plus jamais quelqu'un qui m'aimerait comme je suis. Incomplète.
1: À l'école, les autres enfants se moquent de moi.
0: Je comprends. Parce qu'à l'école et dans la rue, il y a beaucoup de gens cruels qui n'ont aucune idée du mal qu'ils nous font quand ils se moquent de nous.
1: Tous ceux que je connais sont comme ça.
0: Tu sais, il m'est arrivé la même chose. J'avais un petit ami qui allait m'épouser. Et j'avais aussi une meilleure amie qui m'avait juré qu'elle était ma meilleure amie. Tu sais ce qu'elle a fait? Elle me l'a volée. Et s'est ensuite moquée de moi.
1: Tu comprends maintenant pourquoi je ne veux pas sortir?
0: Je comprends. Moi aussi, je ne voulais pas sortir parce que il y a des gens très méchants dans la rue, mais peu nombreux. Et je peux t'assurer qu'il y a beaucoup plus de gens très bien qui t'aborderont, qui t'aimeront pour ce que tu es, et non pas pour le nombre de tes jambes, je t'assure.
1: Quand cela arrivera-t-il pour moi?
0: C'est déjà fait. Je suis là. Qu'en dis-tu? On pourrait parler un tout petit peu de tes nouvelles prothèses?
1: Oui.
0: Ah, super.

0: Que fais-tu là ?
1: Moi aussi, je suis contente de te voir.
0: Comment es-tu entrée ?
1: J'ai un double.
0: Je ne le savais pas.
1: Oh, j'ai crocheté ta serrure.
0: Et pourquoi pas ? T'es une boîte à surprises.
1: Ce n'est pas ce que j'attendais que tu me dises.
0: Quand es-tu rentrée ?
1: Il y a quelques heures, j'avais quelques visites urgentes à faire. Et tu y es une urgence.
0: J'y crois pas. C'est nouveau, ça.
1: J'avais peur de ta réaction.
0: Ah oui, t'avais peur.
1: Mm-hmm.
0: Tu t'attendais à quoi ? Des applaudissements, Ruby, avec tes fleurs. Dis-moi, que veux-tu ?
1: Je vais discuter du sujet. Donne-moi un verre.
0: Non, je suis sur le point de partir.
1: Tu viens d'arriver ?
0: Oui, je suis venu chercher des papiers et je m'en vais.
1: Tu n'es pas si beau quand t'es sérieux, tu sais.
0: Qu'est-ce qui s'est passé avec... avec ton prince ?
1: Tu sais, les contes de fées finissent toujours à minuit.
0: Et je suis censé exprimer mes condoléances. Ou pas ?
1: Nous pouvons continuer à jouer ce petit jeu auquel nous sommes en train de jouer. Où nous pouvons nous regarder dans les yeux et nous dire la vérité. Tu m'aimes. Je t'aime.
0: Écoute, Ruby, tu as une façon très préjudiciable de montrer ton amour, tu sais?
1: Je suis une survivante.
0: Peux-tu me dire ce que tu fais chez moi?
1: J'étais dans ta chambre. Et j'ai vu que tout était en désordre. Avec qui couches-tu maintenant?
0: Ce sont pas tes affaires et ça ne te regarde pas.
1: J'ai un sens de l'odorat, tu n'as pas idée. Je suis aussi exceptionnellement douée pour reconnaître les marques de parfum. Maribel? Tu t'envoies en l'air avec la boiteuse? J'en reviens pas.
0: Tu peux me rendre mes clés, s'il te plaît?
1: Si tu veux, je peux te donner ça à la place, tu préfères?
0: Si ça te chante, c'est plus la peine que tu le portes, de toute façon.
1: C'est le seul bijou que je continue à utiliser.
0: C'est vrai. Il n'est pas cher, pourtant. Et je suis sûr que tu le sais, déjà.
1: C'est notre pacte. Notre pacte avec le temps, mon mari.
0: Ruby, s'il te plaît, mon mari. C'est trop tard pour ça.
1: Hey, hey. Ce n'est pas trop tard. On s'aime.
0: Tu sais quoi? Je sais même plus si ce que nous avons vécu était vrai. Je suis pas sûr que ce soit arrivé.
1: C'est arrivé. Et c'est tellement vrai que tu peux le sentir ici.

0: belle voir dans tes yeux.
1: Au revoir, Ruby. Peux-tu partir, s'il te plaît ? N'oublie pas les clés.
0: Tourne la bride à gauche ou à droite et le cheval t'obéira.
2: Et s'il s'enfuit ?
0: Non, il ne s'enfuira pas. Ce cheval est très apprivoisé. Et tu as presque... Qu'est-ce que tu en penses ?
2: C'est trop cool. C'est comme si j'avais non pas deux jambes, mais quatre.
0: Exactement, c'est comme avoir quatre jambes. Alors, tu veux faire un petit tour ?
2: D'accord.
0: Ok, tu t'occupes de lui, pendant que je le surveille d'ici. Attention. Qu'en penses-tu ?
1: C'est incroyable, j'adore.
0: Je pense que c'est une bonne idée, non ?
1: Tout à fait. Je vois que t'as pas perdu de temps.
0: Non. Alors, tu es venu vérifier mon travail ?
1: Je vais te raconter ce qui s'est passé aujourd'hui.
0: Que s'est-il passé ?

0: Tu ne croirais pas qui j'ai vu.
1: Ruby.
0: Oui, c'est vrai. Mais le plus beau, c'est que c'est la première fois que j'ai réussi à le faire.
1: Bon, qu'as-tu réussi à faire?
0: Je suis pas tombé dans son piège.
1: Attends, est-ce que tu es honnête avec moi?
0: Je t'assure, Maribel. Elle aussi, elle s'est rendue compte. Et elle sait qu'il est inutile qu'elle me cherche.
1: Tu es sérieux?
0: Bien sûr que si. Je ne vais pas la laisser gâcher ce que... Je ne vais pas la laisser foutre en l'air ce qui se passe entre toi et moi.
1: Ok. J'espère que c'est vrai.
2: Tu ne trouves pas que tu bois trop?
1: Tu ne crois pas que tu pourrais dire un truc plus intelligent?
2: Je vois.
1: Apportez-moi
2: attends,
1: en outre.
2: Attends, je comprends que la relation de Maribel et Alejandro t'est affectée. Mais n'oublie surtout pas qu'ils ont sous le droit de vivre leur vie.
1: Merci. Arrête de m'énerver, ok?
2: Ne vois pas les choses de cette façon, je t'en prie. S'il y a quelqu'un contre qui tu devrais être en colère, c'est toi-même. Tu as quitté Alejandro pour Hector, puis après il y a eu un autre homme, un autre, et ainsi de suite. Tu dois te rendre compte que tu es la pire ennemie de tes histoires d'amour. Ruby, m'en vois-tu? Ruby!
1: Alejandro, tu sais très bien que Ruby ne laissera pas tomber. Elle est très fière et elle ne supportera pas que tu l'aies renvoyée comme ça.
0: Elle ne fera rien.
1: Est-ce que tu lui as parlé de nous?
0: Non, pas besoin. Elle s'en est rendue compte.
1: C'est vrai? Je la connais et je sais qu'elle me cherchera.
0: Oui, peut-être. Mais ne vois-tu pas qu'au fond, c'est un acte de justice poétique?
1: Je crois que oui. Côté moque, tu montes vraiment bien.
0: T'as l'air d'un vrai joker.
3: Je n'étais jamais monté à cheval. C'est la meilleure sensation du monde. Je ne veux plus jamais descendre.
1: Tu vois, je t'avais dit que tu aimerais ça.
3: C'est vraiment super cool.
1: Bien sûr que cette idée va marcher.
0: Non, ça marche déjà. Tu ne le vois pas? C'est juste incroyable. Absolument incroyable.
4: Ah, vous êtes de retour. Comme vous, ce plaisir.
1: Je réfléchis, Medina.
4: Et?
1: Ce n'est pas possible qu'Hector ne m'ait rien laissé. On ne s'entendait pas très bien à la fin, mais j'étais sa femme. Il ne pouvait pas être aussi cruel.
4: Connaissez-vous le contenu de la lettre qu'Hector a laissée avant de se suicider? Il y a trois mots. Demandez à Ruby. Non, s'il vous plaît, ne partez pas. Mon client n'était pas aussi cruel. C'est vrai, il vous a laissé quelque chose. Asseyez-vous, je vous en prie.
1: Eh bien, nous aurions dû commencer par là.
4: Eh bien, il m'a demandé de vous en parler au moins 90 jours après son décès.
1: Et de combien parlons?
4: De combien? Non, il s'agit d'une propriété qui avait une valeur inestimable pour Hector.
1: Pourquoi est-elle si précieuse?
4: Parce que c'était la maison de ses parents. Personne n'y a habité depuis la tragédie.
1: Quelle tragédie?
4: Le père d'Hector y a assassiné sa mère et s'est suicidé ensuite. Mis à part cela, c'est une propriété très splendide, grande, très belle et de grande valeur. Elle est située hors de la ville, vous pouvez la visiter s'il vous plaît, vous pouvez la garder. Bonne soirée.
1: La voilà. Merci, Emita. Que personne ne nous interrompe.
5: Entendu.
1: Waouh! Je savais que tu viendrais, mais... Aussitôt, bienvenue chez moi. Assieds-toi.
5: Merci. Comment tu vas?
1: Bien, super bien. Ça ne se voit pas. Et toi, qu'est-ce que ça fait d'être une princesse? Ah, c'est vrai, tu ne t'es pas encore mariée, non?
5: Ça fait combien de temps que t'es avec Alejandro?
1: Combien de temps? Ruby, je ne mesure pas ce genre de choses comme toi.
5: Ça ne marchera jamais.
1: Quoi ça?
5: Alejandro.
1: Ah, bien sûr, j'ai entendu parler de la petite scène que tu as jouée chez Alejandro et qui m'a confirmé qu'il n'y aura pas de mariage avec le prince, n'est-ce pas? Aïe, c'est vraiment dommage pour toi. Mais tu sais quelque chose, tu nous embrouilles tous, Ruby. Voyons, de millionnaire, un mannequin international. Ensuite, membre potentiel d'une famille royale européenne. Et maintenant, qu'en es-tu maintenant, rien?
5: Maintenant, je suis ton ami.
1: Mon ami. Je ne comprends pas pourquoi tout le monde pense que le moment le plus difficile de ma vie a été celui où j'ai eu l'accident et j'ai perdu ma jambe. Ce n'est pas du tout ça. Sais-tu ce que c'était, Ruby?
5: Quoi?
1: Quand mon fiancé et ma meilleure amie m'ont trompé. C'était ça.
5: Bien. En tant que ta meilleure amie, c'était de mon devoir de te protéger. Je dois te dire que la seule chose qu'Aléandre ressent pour toi, c'est de la pitié.
1: J'en doute. Sais-tu pourquoi? Parce qu'à ce moment-là, je me suis effondrée et j'ai cru qu'il me serait impossible de me remettre debout. Mais devine quoi? Regarde-moi. Je me suis relevée, je me suis reconstruite et j'ai continué ma vie. Et sais-tu le meilleur de tout ça? Je suis avec le meilleur homme du monde. Quelque chose que tu n'as pas et que tu n'auras jamais. Merci d'être venu. Merci parce que si tu n'avais pas été là, aucune de ces merveilleuses choses qui arrivent dans ma vie, parce que j'ai une vie parfaite, n'arriverait. Merci pour tout ce que tu as fait pour moi. Adieu, cher meilleur ami.
6: Ce quartier est comme un labyrinthe. Les choses pas le connaît très bien.
4: Ne t'inquiète surtout pas. Mes hommes vont monter la garde. Ils seront là jour et nuit et tu seras très bien protégé.
6: Encore une fois, merci infiniment.
4: C'est le moins que je puisse faire pour toi. Fernandita, je vois que tu aimes beaucoup dessiner, hein?
7: Oui, et je m'améliore tous les jours. N'est-ce pas, maman?
6: Oui, mon amour.
4: Et que dirais-tu si nous allions dans une librairie et que je t'achetais beaucoup de livres en couleur?
7: Le problème, c'est que je n'aime pas beaucoup les livres. Tu sais, moi, je préfère plutôt dessiner à main levée.
4: Bien sûr, bien sûr, bien sûr. On pourra aussi t'acheter un tas de pages blanches.
7: D'accord.
4: Oui.
7: Et pourquoi tu renvoyais maman?
6: Fernanda, sois pas insolente.
7: C'est quoi insolente?
6: Ça veut dire que tu devrais manger, ok?
4: Tu n'imagines pas à quel point je regrette que Caetano ne soit pas là vivre cela avec toi. Tu as une belle famille. Je ne voulais pas te rendre triste, désolé.
6: Non, c'est pas grave. Ça prendra du temps.
4: Je veux que tu saches quelque chose. Même si c'est à distance, vous serez toujours protégé par moi. C'est ce que je suis venu te dire, rien d'autre.
6: Merci beaucoup.
4: Fernandita ?

0: Hey, hey, Franck. Hey, calme-toi.
1: Où sommes-nous?
0: Dans la maison de Ruby. Quand j'ai voulu rentrer chez nous, Ruby m'a enfermé ici.
1: Il faut qu'on sorte d'ici.
0: Hey, je vais le dire à Boris.
1: Non. Il y a un type ici qui met quelque chose dans mon goutte à goutte.
0: Boris?
1: Je ne connais pas son nom, mais nous devons sortir d'ici.
0: Oui, allons-y. Hey, fais attention.
1: Passe-moi un vêtement et aide-moi à m'habiller.
0: Hey.
1: Il faut qu'on parte.
0: Je dois aller chercher mon matériel. Hey, ça ne sera pas si facile parce qu'ils ont les clés de ma voiture.
1: C'est pas un problème, Emma Pie, nous le ferons.
0: Regarde dans quel état tu es. Tu es très
1: faible. Oublie ton obsession pour Ruby et partons.
0: Je dois récupérer mon matériel. Je refuse de perdre des heures de tournage.
2: Il s'agit du système de protection automatique du périmètre. 3 véhicules autorisés s'approchent de la route principale.
3: Tu es en retard.
0: Je dois tout ranger.
3: Ne range rien, tu ne vas nulle part.
0: On peut continuer demain.
3: Non, nous allons continuer aujourd'hui, assois-toi.

0: Chauvitas, son n'en vaut pas la peine, Ruby.
1: Fernanda.
0: Franck.
1: Allons-y. Allons-y.
0: Allons-y. Tu ne sais pas ce que tu fais. Tu es blessée. C'est ma tante.

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2: Je vis en toi ?
3: Non. Non.
2: Depuis qu'il a été greffé, il a changé. Aïe !
3: Je sais pas ce qu'il m'a pris.
2: J'ai aussi l'impression que je le gêne.
4: C'est joli ce morceau. C'est quoi ?
3: C'était la sonnerie du téléphone d'Audrey.
2: Est-ce que c'est le cœur de cette femme qui a été greffée à Louis ?
5: Je suis tenu au secret médical.
6: Il veut me faire du mal, il veut me détruire. Et en s'en prenant à la fin de ma vie, il peut y arriver. C'est à toi ces vêtements-là ?
2: Non.
6: C'est la prochaine victime. Vous avez sûrement gardé une trace de vos clients, non ?
4: Apolline de Boisier.
7: Qu'est-ce que t'as ? T'es pas content de me voir ?
2: Ça me brise le cœur de dire ça, mais je préfère qu'on arrête.
8: C'est un mail de Léa. Il me donne rendez-vous à l'hôtel Camerous à 17h, chambre 211.
9: Je cherche Apolline, tu sais où elle est ?
3: Je sais des trucs, mais c'est très privé.
9: Non mais Steve, c'est urgent.
3: Elle est à l'hôtel Camerous. Oui, il faut que vous quittiez la chambre toutes les deux immédiatement, d'accord ? Vous êtes en danger de mort, là.

0: S'il vous plaît, me faites pas de mal. Si jamais c'est de l'argent que vous voulez, j'en ai pas sur moi, mais on peut peut-être trouver un moyen de s'arranger.
1: Il est où?
0: Là-haut.
1: Tu t'en occupes?
0: Oui.
2: Madame Noisy, vous n'avez rien? Mettez-vous à l'abri.
0: Oh, je suis désolée. Oh. C'est pas si fini.

0: Ça va pas ?
1: Si, si.
0: Bah, tes yeux disent le contraire. Hein.
1: En fait, j'aimerais bien te dire quelque chose, mais je sais pas comment.
0: Ah bah vas-y.
1: En fait, depuis que t'es rentré de convalescence, je me pose des questions. Enfin, à ce stade, c'est plus des questions, parce que carrément, ça m'obsède. Je crois que le cœur qu'on t'a greffé, c'est celui d'Audrey.
0: En fait, je pense la même chose que toi.
1: Quoi ?
0: Ça fait des semaines que j'y pense. Depuis que je me suis réveillé à l'hôpital, j'ai l'impression de la voir. J'ai même le souvenir de l'avoir entendu me dire qu'on était liés pour toujours.
1: Mais pourquoi tu m'en as pas parlé ?
0: Parce que je pensais que ça passerait. Tu te souviens quand je t'ai mordu en t'embrassant ?
1: Ah bah oui, très bien.
0: Et bah, non, c'est pas du tout rationnel, hein, mais... J'ai la sensation parfois qu'elle prend possession de moi. C'est ridicule. Hein.
1: Mais non, mais pas du tout. J'en arrive à la même conclusion. Et puis alors, dans ce cas-là, je peux même t'avouer un autre truc, mais je te préviens, c'est encore plus barré.
0: Quoi, on parle de la fois où tu lui as demandé de partir dans mon sommeil ?
1: Tu dormais pas ?
0: Si, je dormais, mais... Quand t'as prononcé son prénom, ça m'a réveillé.
1: Oh non. Oh, mais la honte.
0: Ah, pas du tout.
1: Ah bah si, non, mais là, c'est moi qui suis complètement ridicule.
0: Ah non, pas du tout. Au contraire, je trouve ça hyper touchant. J'adore quand tu fais des trucs dingues comme ça pour moi.
1: Bah franchement, pour connaître la vérité, je crois que je serais prête à faire des trucs encore plus dingues. Après, j'en ai parlé au docteur Nassiri et... secret médical.
0: Mais ça peut pas durer, faut qu'on sache.
1: Bah comment ?
0: T'es toujours prête à faire des trucs dingues ?
2: Florian, t'as quoi ce matin ?
3: J'ai SVT et j'ai un contrôle d'anglais.
2: Ah ! Oh my god ! I hope it goes well. Mais c'est ça, ça veut dire j'espère que ça va bien se passer.
3: Ouais, merci, j'avais compris. C'est juste super lourd.
2: Oh bah ça va, si on peut plus rigoler, hein.
3: Oui, bah va falloir que tu t'améliores sur tes vannes, parce que là ça fait vraiment, vraiment 20e siècle.
2: Eh ben tu sais quoi, si t'as une aussi bonne note en anglais qu'à ton contrôle de maths, je te jure je freine sur les blagues. Parce que c'est génial, j'ai vu, t'as eu 10,5.
3: Bah c'est la moyenne quoi.
2: Non enfin excuse-moi, mais de là d'où tu pars, c'est une super progression, hein.
3: Ouais. En plus là, il va avoir un contrôle des géométries bientôt, ça va être vachement plus dur.
2: Non mais ça, t'inquiète pas. Il y a Louza qui va pouvoir t'aider. Oui. D'ailleurs, ça me fait penser que je l'ai pas remercié pour ta note.
3: Ça y est, tu vas pas la remercier pour ça. Oh, c'est moi qui l'ai passé le contrôle, pas elle. Hein.
2: Bah oui, mais enfin sans elle, t'aurais pas eu le déclic. Hein. Et sans ses explications, tu l'avais pas la moyenne. Hein.
3: D'accord, bah merci de me rappeler que je suis un gros nul.
2: Non, mais ce que je veux dire, c'est que tu progresses, ça c'est top. D'ailleurs, on pourrait aller manger un burger ce soir au resto pour fêter ça, non ? Et puis on pourrait inviter Louisa aussi.
3: C'est quoi ? Bah non, j'ai une meilleure idée, moi.
2: Ah, laquelle ?
3: Bah ouais, tu t'as qu'à louer un yacht et puis on va aller se bourrer la gueule au champagne à Saint-Tropez, hein ? C'est mieux comme ça.
2: Bah oui, c'est génial. Sans le yacht et sans champagne.
3: Mais t'es vraiment trop nul. Bah vas-y, ciao, mamie.
2: Eh, tu sais que ça change rien, tes sarcasmes, hein ? Moi, je suis quand même très fière de toi, mon chouchou.
0: T'as pu te reposer un peu ?
1: Tu parles. Dès que je ferme les yeux, je fais des cauchemars.
0: Ah, c'est normal, t'es encore sous le choc.
1: Putain, pourquoi dès qu'il y a un taré, c'est pour moi ?
0: Il y a aussi des gens bien autour de toi.
1: Oui, je sais. Mais je sais pas, tu penses qu'il y a un monde qui existe où je me fais pas régulièrement agresser, kidnapper, couper un orteil ?
0: Écoute, les enquêteurs sont sur le coup. Tu vas voir, ça va aller vite. Ils vont le retrouver, ce salopard.
1: C'est même pas ça qui m'angoisse le plus.
4: C'est tout ce qu'on a ?
5: Il n'y a pas de caméra dans les couloirs. Seulement dans le hall.
4: D'accord. Et on est sûr que la chambre a bien été réservée au nom de Léa Nebout ?
5: Le gérant de l'hôtel me l'a confirmé. Et j'ai vu son nom sur le registre.
4: Donc Apolline de Boisy avait rendez-vous avec elle ?
5: En tout cas, c'est ce qui a fait croire le tueur pour pouvoir l'attirer dans son piège.
4: Donc
5: Léa Nebout et Apolline de Boisy ont une liaison.
4: Ça n'a pas l'air de vous surprendre.
6: C'est des images de l'hôtel?
5: Ouais. On est en train de les checker, là. On n'a pas encore opéré notre gars.
6: Et pour la PTS, ça donne quoi?
4: Aucun relevé suspect sur les lieux de l'agression. Seulement les empreintes d'Apolline de Boisier et du personnel.
6: Apollo a été à la bonne école avec Cassian. Il laissera pas de traces, on trouvera rien.
7: Les flics ont pris mon téléphone. Ils sont en train de l'analyser.
3: Ah merde.
7: Plus je leur ai menti, je leur ai dit que j'avais rendez-vous avec un homme.
3: Bon, ça y est, on vit de capter que c'était faux.
7: Bah, vu l'intensité de nos échanges avec Léa, je te le confirme, oui.
3: T'as pas pu les supprimer?
7: Non.
5: Quand on parle du loup, il est merde, il a une capuche. On voit pas sa tête.
6: Tu parles. Il a dû anticiper la caméra. De toute façon, il a dû se sauver par les toits. J'ai demandé à Charlotte d'analyser le téléphone d'Apolline de Boisier. Pelot a dû la contacter pour la faire venir dans cet hôtel. Reste à savoir comment.
5: En se faisant passer pour Léa, Jean-Paul. J'ai vérifié. La chambre est réservée à son nom.
4: Pelot reproduit chez Madcation, c'est évident. La preuve en est qu'il se sert de votre compagne pour vous atteindre.
6: Ouais.
3: Donc, le plus important, c'est que tu sois en sécurité et que tu sois vivante.
7: Ça ne sert à quoi d'être vivante si j'ai pas Léa, moi.
2: Docteur ? Votre déjeuner est arrivé.
8: Livré à domicile par la chef Evno en personne. Je suis gâté.
2: Ah bah, je peux bien faire ça pour le mari de mon patron.
8: Ouais. Dis plutôt que tu voulais pas savoir ta copine.
2: On peut rien vous cacher.
8: Bon, bah, de toute façon, bah, va falloir que je le mange en chemin, parce que là, dans 20 minutes, j'ai ma visite à domicile. J'ai une consultation. Combien je te dois?
2: 8,80€.
8: T'as mis quoi dans ton sandwich? Du caviar?
2: Ah non, même pas, non. Bah, du poulet et des crudités, en l'occurrence ta commande. Mais avec que des produits excellents, comme d'habitude, évidemment.
8: Tu m'étonnes.
2: Mais tu devrais peut-être en parler à Thomas, hein. Parce que c'est depuis qu'il s'est fait coacher par Vanessa Kepler. Il n'a plus que 2 mots à la bouche, marge et augmentation, donc...
8: Bah, c'est mon mari, quand même.
2: Ah, quand même. Eh ben oui, mais il a été formel, il a dit plus de cadeaux.
8: Eh ben, je lui en toucherai 2 mois sans retour d'Australie. Bon, allez. Non, écoute, j'ai pas de monnaie. Je vais pas se payer après. Voilà.
2: Non, attends, Paul. Hein. Regarde. Tip, toulou. Là, j'ai vu. Ouais, 2, 4.
8: Barbara.
2: 6.
8: Je suis pressé.
2: Oui, non, mais. J'y aille. Je fais vite, regarde, t'as tout ce qu'il faut.
8: Il faut que j'y aille, Barbara.
2: Non, mais attends, regarde, t'as tout ce qu'il faut. Eh ben, c'est super. C'est parfait. Bah, regarde. Bon, tu sais quoi? Je te fais cadeau des 30 derniers centimes.
8: Quelle générosité. Bon, on va à plus.
2: Tout à l'heure, docteur.

0: J'ai cru que je le trouverais jamais, ce badge.
1: Oh, merci. Tu gères. Coupe-moi, brûle-moi, je ne te dirai rien.
2: Dis donc, d'habitude, quand tu files l'administratif, t'arrêtes pas de pester toutes les deux secondes.
0: C'est parce que Martin progresse enfin en cours.
2: Ah, bah c'est bien ça.
0: Il a eu 10,5 en maths.
2: Ah ouais. Ouais, c'est encourageant.
0: Attends, mais là, on part de très très loin, tu sais. C'est quelqu'un qui, à la base, est complètement hermétique aux maths.
2: Bah, t'as fait comment, finalement?
0: Eh ben, tu sais, c'est ce système de tutorat, là, que le collège a mis en place pour les élèves en difficulté. C'est vachement bien.
2: Il a enfin accepté l'aide de Louisa.
0: Voilà. C'était une excellente idée, ce faux prof de maths.
2: Là, tu m'étonnes. Entre une ado de son âge et un vieux prof triste à mourir, il n'y a pas photo. Hein.
0: Ah, c'est sûr. Non, puis je crois que c'est arrivé au bon moment aussi, tu vois. Elle est cash, cette gamine. Et ça matche très très bien avec Martin.
2: C'est super, hein, cette relation que vous construisez tous les deux.
0: Qui aurait cru que je prendrais du plaisir à jouer les grands-mères? Mais peut-être que ma mère avait raison. Peut-être que je rattrape un peu ce que j'ai pas fait avec Rudy.
2: Eh ben dis donc, si ça te met dans un tel état quand il a la moyenne à une interro de maths, qu'est-ce que ce sera quand il aura 15, hein?
3: Alors j'ai emprunté une blouse au docteur Eva et une autre Babette. Comme ça on vous prendra pour un médecin et une infirmière et vous passerez inaperçu.
0: Mais t'es sûr qu'ils vont pas s'en rendre compte?
3: Oui, j'ai vérifié. Le docteur Eva a aucune garde à l'hôpital demain et Babette non plus.
4: Merci de prendre tous ces risques.
0: Bah, tu rigoles, ça me fait plaisir de vous aider.
3: En revanche, surtout, vous n'oubliez pas de rebadger hein, pour rentrer dans le bureau de Cyril.
4: Ouais.
0: C'est qui, Cyril?
3: Mais Cyril, je te l'ai dit, c'est le responsable informatique.
0: Ah! Pardon, excuse-moi, oui, Cyril. Ok.
4: Et tu nous as parlé d'une fenêtre de tir possible au moment du déjeuner, c'est ça?
3: Exactement. À 12h30 précise, c'est là qu'il descend au food truck.
4: D'accord.
0: Et comment tu sais tout ça, toi?
3: Bah, en fait, je vais souvent au fossé 1 pour des suivis de dossiers. C'est comme ça qu'on s'est rencontrés, en prenant un café à la machine. C'est un mec hyper routinier. Il descend toujours s'acheter à manger avant 13h et ensuite il remonte manger devant son ordinateur en jouant aux échecs en ligne.
0: Eh ben espérons qu'il change pas ses petites habitudes demain.
4: Bon, pire, on aura fait une petite balade au fossé 1 en blouse blanche.
3: Non, vous faites pas repérer quand même.
4: Bah t'inquiète pas. J'ai de beaux restes. Barbara fera le guet et pour la suite je m'en occupe.
0: Ça va devenir une habitude de s'introduire dans les ordinateurs des gens.
4: On fait rien de mal. On veut juste savoir.
3: Par contre, t'auras 10 minutes en tout et pour tout, hein, parce qu'après, Cyril remonte.
4: Ça va le faire.
5: Ouais. Salut, ciao les gars.
6: Oh Martin, jamais tu réponds au texto?
5: Ça va, c'est bon, je les ai pas vus.
6: Ouais, c'est ça, bien sûr, tu me ghostes en fait. C'est quoi le problème?
5: Il y en a pas.
6: Tu veux plus de séances de tutorat, c'est ça? Sauf que Martin, c'est obligatoire, il y a pas moyen que tu te défiles.
5: Je me défile pas.
6: Bah, t'as pas l'air au top de ta motive non plus, hein. Pourtant, t'as eu 10,5 en maths, c'est trop bien.
5: J'y crois pas. C'est Luna qui t'a dit ça? Non, parce que 10,5, c'est pas génial, c'est la moyenne, quoi.
6: Mais calme-toi, je dis ça pour t'encourager, déjà.
5: Ouais, bah, c'est limite humiliant, en fait. C'est quoi, je suis peut-être trop con pour avoir plus de 10, c'est ça?
6: Pas du tout, c'est, je sais pas, ça veut dire que tu progresses justement. Pourquoi tu t'énerves comme ça, direct là? Et c'est quoi le bail avec Luna?
5: Non mais ça fait genre, je vous ai vu hein, la semaine dernière en train de parler dans mon dos.
6: Quoi? De quoi tu parles?
5: Eh, mercredi dernier au Mistral. Et même que vous avez arrêté de parler quand je suis arrivé. Mais c'est très bien que vous étiez en train de bitcher sur mon dos en mode ah oui, non mais il a vraiment zéro capacité ce gamin. Mais on va quand même l'encourager parce qu'il est sympa, je sais pas quoi.
6: Mais t'es parano toi en fait, t'es un grand malade. On était en train de dire que t'avais progressé, justement. Luna, elle est super fière de toi. Et elle t'aime de ouf, ta grand-mère. Tu réalises à quel point t'as de la chance de l'avoir ou, je sais pas, tu réalises pas, tu te rends pas compte? T'es au courant qu'elle voit plus Idriss depuis que t'es là? Qu'elle a sacrifié sa relation pour toi? T'avais même pas capté, en fait. Tellement tu penses qu'à ta gueule. En fait, t'es qu'un égoïste. Et ça fait pitié.

0: C'est pas bon? T'as pas aimé?
1: Si. Si, si, c'est très bon.
0: C'est ton tueur en cavale qui te coupe l'appétit? Tu t'inquiètes pour Léa et Jean-Paul?
1: Pas toi, peut-être.
0: Si. Mais moi, je pense qu'il s'aime assez pour surmonter ça.
2: Non, je vous en supplie, vous arrêtez pas de parler. Je sais que vous savez, ça sert à rien de faire semblant.
0: Tu veux du gratin?
2: Il est pas rentré, Jean-Paul?
0: Non.
2: Il a pas dormi là cette nuit, il prend plus mes appels.
1: Complice de Cassian court toujours, donc ça nous occupe 24 heures sur 24. D'ailleurs, faut que j'y aille, moi.
0: Si tu veux parler, je suis là. Et je ne te juge pas.
2: Merci, mais c'est compliqué, là.
0: T'as vécu plus dur cette année, non?
2: Oh, mais quand j'étais malade, je culpabilisais pas, alors que là, c'est à cause de moi qu'il souffre. Je m'en veux tellement, j'ai peur de le perdre.
0: Mais est-ce que tu lui as dit ça?
2: Mais je t'ai dit, il veut pas me parler. J'essaie de le joindre, j'arrive pas à le joindre.
0: Et donc, tu renonces, comme ça?

0: vous m'évitez encore longtemps?
1: Je suis désolé, j'ai pas le temps, je vais aller chercher des sandwichs pour les gars, ils sont à cran.
0: Je t'accompagne, j'ai besoin de te parler.
1: Je préfère pas.
0: Tu penses que ça sert à quelque chose qu'on s'évite comme ça? Il faut qu'on se dise les choses, Jean-Paul.
1: Vas-y, je t'écoute.
0: Je te demande pardon.
1: Tu vas me quitter, c'est ça? Tu m'aimes plus.
0: Mais comment tu peux dire une chose pareille?
1: Tu me trompes avec une femme.
0: T'es l'homme de ma vie. Je t'aime éperdument comme tout ce qu'on a construit ensemble. Je pourrais jamais vivre sans toi.
1: Alors pourquoi tu vas avoir quelqu'un d'autre? Hein? Je comprends plus. T'as des sentiments pour elle?
0: Je crois, oui.
1: Je te suffis pas, en fait. C'est ça.
0: Je te fais souffrir, tu dois me détester.
1: Je sais que je suis en train de te perdre, Léa. Je t'ai jamais autant aimé.

0: Je vis en toi?
1: Non. Non. Depuis que je suis sortie de l'hôpital, j'ai un petit peu de mal à me réhabituer à dormir avec quelqu'un.
2: Je crois que le cœur qu'on t'a greffé, c'est celui d'Audrey.
1: En fait, je pense la même chose que toi.
3: Alors j'ai emprunté une blouse au docteur Eva et une autre à Babette. Comme ça, on vous prendra pour un médecin et une infirmière et vous passerez inaperçu.
1: Mais on fait rien de mal. On veut juste savoir.
4: Je crains fort que cette chère Léa Nebout ne soit la prochaine victime.
2: Ça me brise le cœur de dire ça, mais je préfère qu'on arrête.
5: C'est un mail de Léa. Il me donne rendez-vous à l'hôtel Camerous à 17h, chambre 211.
1: Mais non.
5: J'en étais sûre, je l'ai vue dans ses yeux qu'elle était aussi malheureuse que moi.
6: Tu le cherches, Apolline, tu sais où elle est?
7: Je sais des trucs, mais c'est très privé.
5: Celui-là.
1: Je sais que je suis en train de te perdre. J'ai jamais autant aimé, Léa.

0: ordinateur, tablette et téléphone portable. Pour vérification.
1: C'est une blague ?
0: Non, c'est très sérieux. Nous agissons dans le cadre d'une procédure judiciaire. Nous allons également vous présenter cette photo. Vous nous direz si vous avez déjà vu cet individu, c'est très, très important.
2: Vous me rendez curieux, c'est qui ? On peut avoir plus d'infos ?
0: Sans commentaire, mademoiselle. Alors ?
2: Non.
0: Ok. Votre ordinateur, s'il vous plaît. Votre téléphone également. Vous inquiétez pas, on le rendra très vite.
2: Attendez, je vous note le mot de passe. Comme ça, ça vous évitera de le hacker.
0: Merci. Parfait.
3: Qu'est-ce que tu fais, là ?
4: Je termine mon article, du coup.
3: Mais si j'étais toi, j'aurais pas à ça. On a remonté le mail qui a été envoyé à Pauline. L'expéditeur a utilisé le wifi de la résidence.
1: On sait qui c'est ?
3: Non. Peut-être le mec de la photo, ou peut-être pas. C'est pour ça qu'ils nous prennent le matos.
1: Et ça peut pas être quelqu'un qui s'est connecté depuis l'extérieur ?
3: C'est possible, ouais, mais... invérifiable, donc. Qu'est-ce que t'écris, là ?
1: J'ajoute ces infos dans l'article, du coup.
0: Monsieur Langlois, j'ai pas été assez clair. Déposez votre ordinateur dans le bac, s'il vous plaît. Et votre téléphone également.
1: Ouais. En fait, je suis journaliste, c'est mon outil de travail.
0: Y a pas d'exception, j'ai dit. Dépêchez-vous.
1: Vous faites quoi, des secrets des sources ?
0: Vous voulez vraiment que je demande une commission rogatoire spécialement pour vous ?
1: Bah, ça dépend. Vous pensez vraiment que c'est moi qui ai écrit le mail à Pauline de Boisier, capitaine ? Article envoyé, c'est bon.
0: Merci. Et lui alors, ça vous dit toujours rien ?
1: Non, toujours pas.
5: Quentin ?
6: Oui, merci.
5: L'individu qui a agressé Apolline de Boisier s'est bien échappé par le toit de l'hôtel hier.
6: On a de nouveaux témoins oculaires ?
5: 3, et tous décrivent le même individu. Intégralement vêtu de noir, cagoulé, ganté, corpulent, c'est taille moyenne, et une bonne condition physique vu sa facilité à franchir les obstacles.
6: Ok, et quand est-ce qu'on a perdu sa trace ?
5: Quand il redescend par une échelle dans une cour intérieure, 5 immeubles plus loin.
6: Oui, Idriss. Ok, merci. Personne n'a vu Pelot à la résidence Massalia hier.
5: Il aurait pu envoyer le mail de n'importe où. Pourquoi est-ce qu'il aurait pris les risques d'être aperçu là-bas ?
6: Et si Pelot était vraiment mort au large de San Remo ?
5: Dans ce cas-là, ça voudrait dire que Cassian pilote à distance sa seconde cible et que le coupable se trouve à la résidence.
7: Tiens, Martin, tu pourras passer prendre du pain, s'il te plaît, pour ce soir ?
8: Ouais.
7: Merci.
8: Tu sais, on n'est pas obligé de dîner ensemble, hein.
7: Bah, tu voudrais dîner avec qui ?
8: Non, mais je veux dire par rapport à toi. Enfin, si t'as envie de sortir, je voudrais pas que tu te forces à rester avec moi tous les soirs. Je vais me faire faire des pattes, hein, si.
7: Ah, d'accord, ok. Donc en fait, c'est toi qui me donnes la permission de sortir. Ouais, c'est marrant, j'avais pas compris.
8: Non, mais tu devais bien avoir d'autres habitudes avant que j'arrive, c'est tout.
7: T'as l'air bien renseigné.
8: Bah, ouais. Ça te dirait pas d'aller dîner avec tes copines ? Ou tes copains ?
7: Tu pourrais être un petit peu plus clair, s'il te plaît ?
8: Bah, je sais pas. Tu voudrais pas passer la soirée avec Idriss, par exemple, hein ? Et Louisa m'a dit que ça fait longtemps que vous êtes pas vus.
7: Bah, dis donc, vous êtes censés bosser les maths tous les deux, hein, pas discuter de ma vie sentimentale.
8: Ouais, enfin bon, j'espère que c'est pas à cause de moi, quoi.
7: Tout ne tourne pas autour de toi.
8: Ouais. Oh. Et c'est fini entre vous ?
7: Eh ben, disons qu'on a chacun nos vies, c'est tout.
8: Ouais, mais ça empêche pas de se pécho.
7: Mais, non mais ça, pas de me parler comme ça, enfin. C'est pas tes oignons, ça.
8: Ouais.
7: Bon, allez, à ce soir.
8: À ce soir.
7: Et puis, t'oublies pas le pain, hein ?
8: Ouais.
9: Thomas ?
10: Ouais.
9: Ouais, mais c'est bon.
10: Ouais.
9: Ouais, mais ça va. Dis-moi, j'ai un problème, là, je retrouve plus le badge de l'hôpital. Tu l'aurais pas embarqué par erreur. Quoi ? Attends, je t'entends plus. Hein ? Ouais.
7: Qu'est-ce qu'il
9: voulait,
7: Gabriel ? Il
9: a dit pas son sac. Ouais, tu m'embrasses pour moi. Tu sais quoi, là ? Je suis passé voir un collègue au fossé 1. Je sors et je te rappelle. Ok ?
7: J'ai cru qu'il allait nous
10: crier. Ça fait un problème en moins. Bon, maintenant, faut attendre que Cyril sorte de son bureau. On ne devrait pas tarder à prendre sa pause déjà. Quoi ?
7: Alain ? Pardon. J'étais juste en train de me dire que ça t'allait ultra bien, la blouse blanche. Hein ? Je suis désolée, je sais pas, je dois avoir un faible pour les docteurs sexy avec une canne.
10: Non,

0: c'est pas du tout le moment, mademoiselle l'infirmière. Mais c'est pas complètement envoyé d'un sourd. Bonjour au docteur plus tard. Bonjour. Bon, j'y vais.
1: Dis-moi, c'est à propos d'Edouard de Martin, parce qu'il progresse, hein.
2: Oui, oui, oui, je sais, d'ailleurs, merci encore, hein. Non, non, non, c'est pas sur sa scolarité.
1: Ah, mais je t'ai dit déjà, compte pas sur moi pour l'espionner.
2: Non, non, c'est pas ça, c'est au sujet d'Idriss. Martha m'a parlé de lui ce matin.
1: Idriss.
2: Oui, oui, oui, moi aussi, j'ai trouvé ça bizarre. Du coup, je me suis dit que peut-être que Martin l'avait croisé par hasard, après que vous ayez bossé.
1: Bah non, mais de toute façon, Idriss, s'il a un truc à dire, c'est pas le genre à se servir d'intermédiaire.
2: Ah oui, oui, c'est ce que je me suis dit. Mais toi, peut-être, il t'a parlé ?
1: Ouais, mais il se confie pas à moi. Mais c'est quoi ces questions-là ?
2: Non, non, rien, c'est juste que j'essaie de comprendre, en fait. Parce que comme Martha m'a dit que je pouvais sortir le soir pour voir Idriss, bah du coup, je me suis dit qu'il lui avait peut-être soufflé l'idée, mais oublie, c'est pas...
1: En ce moment, même moi, je le vois pas, il fait que travailler.
2: Bah moi aussi, je fais que travailler.
1: On t'a lâché un vu, c'est ça?
2: Un vu?
1: Bah, elle a pas répondu à tes messages.
2: Ah, oh ça, je sais pas. Tu sais, je regarde pas ça. Non, tu sais, j'ai plus trop de mon âge. Hein. Non, puis moi, attends, j'ai beaucoup de boulot et j'ai un petit-fils dont je dois m'occuper.
1: Martin a raison, il est assez grand pour se garder tout seul.
2: Oui, oui, enfin, vu le spécimen, je préfère encore attendre avant de sortir le soir.
1: Mais toi, t'es pas sorti de l'auberge, hein. Entre mon frère qui te lâche des vues et ton petit-fils relou.
2: Ouais. Bon, ben j'y vais. Tu t'oublieras pas la séance de tout à l'heure,
1: hein? Ah, mais bien sûr que non. Bon, allez, salut.
3: Infirmière?
4: Oui?
3: Y a quelqu'un qui va s'occuper de vous, madame, hein, vous inquiétez pas.
4: Bah, pourquoi pas vous?
3: Parce que... Qu'est-ce que vous voulez?
4: Un verre d'eau, je crève de soif, ça fait des heures que j'attends.
3: Oh! Mais regardez. Petit verre d'eau. Et tenez, je vous en prie.
0: C'est bon, j'ai récupéré le dossier médical sur mon portable.
3: C'est vrai.
0: On y va ?
3: Et moi alors ? Comment ça allez-vous ?
4: Une trottinette m'a renversée. J'ai peur d'avoir la jambe cassée.
0: Ah oui, mais vous inquiétez pas, madame, le personnel va arriver, hein ?
4: Ah oui. J'ai juste besoin qu'on me fasse une radio. C'est pas compliqué.
3: Ben, c'est vrai. Oui. Mais nous, là, on doit vraiment partir.
4: Ben alors, quand le type reviendra, je me ferai un plaisir de lui raconter que vous êtes introduit dans son ordinateur pour lui piquer un dossier.
0: Jeune homme,
5: oui.
0: Il faut absolument faire une radio à cette patiente. Ça fait des heures qu'elle attend dans le couloir.
5: On m'a...
0: Attendez, si elle perd sa jambe, ce sera vous le responsable, c'est clair?
6: On va vous prendre en charge, madame.
4: Ah, merci.
2: Ah, t'aurais vu le petit air ironique là, merci, de Louisa. Ah non, je me suis vraiment sentie comme une cruche, quoi.
7: C'est pas ton genre de te prendre la tête comme ça, rappelle-le.
2: Non mais Blanche, il m'a mis un vu.
7: Un vu?
2: Oui, un vu. Un vu, tu sais, c'est quand tu regardes le message en fait et que tu réponds pas.
7: Voilà. Oui, enfin, je suis pas débile, hein.
2: Je sais, mais il s'en fout de moi.
7: En même temps, Louisa, elle a peut-être raison. Il a sûrement beaucoup de travail.
2: Non, non, ça va, le coup de « je suis débordée ». Tu sais que quand on était ensemble, il avait beau avoir des journées à rallonge, il trouvait toujours le temps pour passer me voir. Hein.
7: Oui, sauf que maintenant, t'habites plus seule.
2: Ouais, et lui non plus.
7: En même temps, ton petit-fils t'encourage à pas lâcher l'affaire. C'est plutôt attentionné.
2: C'est même carrément mignon. Mais je sais pas. Tu sais, au début, avec Idriss, c'était cool, c'était léger et... Et là, après tout ce qui s'est passé, Martin, l'enquête, témoignage, ça a compliqué les choses.
7: Mais qui te dit que ça peut pas redevenir léger? Il te manque?
2: Bah, on rigolait bien, c'est sûr. Et puis, Wally, ça a marché bien.
7: Eh ben alors, c'est peut-être pas mort. Rappelle-le. Je...

0: Mais si t'as vu quelque chose d'inexact.
1: Et révéler mon intimité au grand jour, t'appelles ça comment?
0: Mais mon devoir, c'est d'informer.
1: Mais tu te rends compte des répercussions, là? Pour Léa? Pour moi? T'aimerais, toi, lire un article sur le fait que ta meuf a couché avec ton meilleur pote?
0: Quoi, j'aurais dû mentir, c'est ça?
1: Mais m'en parler, ça t'a même pas effleuré l'esprit.
0: Et j'ai écrit à chaud.
1: D'accord. Donc la réputation d'une soi-disant amie, t'en as rien à foutre, en fait.
0: Mais tu comprends pas, il s'agit pas que de toi, là. Je te rappelle qu'il y a un tueur qui est encore en liberté, en fait.
1: Mais Jules, je vois pas en quoi connaître les détails de ma vie amoureuse est un enjeu sécuritaire, en fait.
0: S'il y a que ça qui t'inquiète, je pense que personne va juger parce que t'avais rendez-vous avec une femme, on est au 21e siècle, ça va.
1: Ah d'accord. Parce qu'en plus, maintenant, c'est toi qui décides de quand les gens doivent faire leur coming out.
0: Bon, on va se calmer, t'es encore sous le choc, ok?
1: Tu sais quoi? Te remets surtout pas en question. Vous me dégoûtez, toi et tes articles putaclic.
2: Apparemment, il y a plusieurs dons d'organes. Le foie d'Audrey est parti à Lyon. La cornée à Strasbourg.
3: Eh ben, au moins, elle aura sauvé des vies.
2: Il y a le cœur. Hôpital Phocéen à Marseille. Ben, j'étais le seul patient à greffer cette semaine-là, donc c'est elle, c'est sûr, c'est son cœur.
3: Ça va?
2: Non, pas trop. J'ai du mal à respirer.
3: Louis, regarde-moi.
2: C'est vrai, c'est sûr.
3: Inspire. Expire. Doucement. Voilà, c'est bien. Et vraiment, regarde autour de toi. Qu'est-ce que tu vois autour de toi?
2: Je vois une cuisine. Je vois des fruits, je vois. Je vois. Le reflet de tes cheveux. L'éclat d'oiseau de tes yeux.
3: C'est un organe, d'accord? C'est juste un organe qui te permet d'être là, debout, en face de moi. T'es vivant. Tu m'entends? T'es vivant, c'est la seule chose qui compte.
2: T'as raison.

0: Ça m'apprendra à vous rendre service.
1: Tiens, encore une jolie petite photo de votre maman. L'aviez cachée où, celle-là?
0: Il y a une semaine, vous l'auriez déchirée.
1: Changement de méthode.
0: En espérant quoi, en retour?
1: Le nom de votre complice.
0: À propos d'une tentative de meurtre qui ne me concerne en rien, c'est flatteur. Mais je vous rappelle que c'est moi qui vous ai mis sur la piste du cabinet médical. C'est donc moi qui vous ai permis de voler au secours de Mademoiselle de Boisier.
1: Dis donc, vous en savez des choses. Pour quelqu'un qui prétend ne rien connaître à cette histoire.
0: Lire la presse est l'un des derniers plaisirs qui me soit encore accordé.
1: Ah, ça, il faut que je m'assure que ça vous soit interdit, ça.
0: Selon Jules Langlois, cette jeune femme avait rendez-vous avec son amoureuse, c'est bien ça?
2: Merci.
3: Vous, vous êtes rentré tard hier avec Jean-Paul.
2: Pourtant, essayez de pas faire de bruit.
3: C'est raté. Vous avez été où?
2: On s'est baladé.
3: Ah, ça veut dire que ça va mieux.
2: Ça veut dire qu'on s'aime surtout.
3: Ouais, et qui t'a pardonné.
2: Ah, tu vois, tu me juges pas, mais tu penses que je suis fautive.
3: Oh, n'importe quoi. Tu vois très bien ce que je veux dire.

0: Que de toute façon, il connaissait ma préférence pour les femmes avant notre histoire.
1: T'es d'accord que depuis le temps, il a pu penser que t'étais passée à autre chose dans ta vie?
0: Mais j'étais très heureuse avec lui.
1: Ah, parce que tu l'es plus.
0: C'est pas ça, c'est que je... J'avais pas prévu de tomber sur Apolline.
1: Mais... Enfin, j'ai l'impression que t'as déjà choisi. Non mais sans blague, c'est à ce point-là avec elle?
0: Ah bah là, elle me manque. Fort.
1: Mais Jean-Paul, il te manquerait aussi si tu le voyais pas, non?
0: Mais pourquoi absolument comparer?
1: Bah je sais pas, pour t'aider à voir clair.
0: Écoute, moi tout ce que je sais, c'est que j'ai eu un cancer, j'ai failli mourir. Et que là, j'ai envie de profiter de tout ce que la vie a à m'offrir. Voilà, je pense pas que ce soit si mal. Si?
2: Vous allez me couper l'eau aussi, commandant?
3: Faudra vous plaindre chez le directeur.
2: C'est parce que j'ai évoqué à mi-mot votre compagne.
3: Parlez pas d'elle.
2: C'est en toute amitié que je m'inquiète pour votre couple.
3: Ça va devenir très inconfortable ici, hein.
2: Rassurez-moi, ce sont vos problèmes conjugaux qui vous rendent irritable. Ce ne sont pas des problèmes de santé.
3: Vous récupérerez tout ça une fois que vous aurez décidé de parler.
2: Le docteur Nebou n'était peut-être pas satisfaite avec vous. Ah ! C'est ça ? C'est pour ça qu'elle est allée voir ailleurs ?
3: Question.
2: Appelez-moi Darius.
3: Vous cherchez quoi, là ? Que je vous pète encore la gueule, ça ?
2: Ce qui mettrait un terme à notre collaboration, pourtant si fructueuse, ce serait dommageable pour les prochaines victimes.
3: Quelle prochaine victime ?
2: Je croyais qu'un tueur rôdait.
3: Ah oui, encore un que vous allez téléguider.
2: Dans un tel dénuement ? Vous me prenez pour Dieu ?
4: Ah, capitaine, on va bientôt récupérer notre matos ou pas ?
5: On va garder le vôtre encore un peu. Et seulement le vôtre, d'ailleurs.
4: Comment ça?
5: On en parle au commissariat?
4: Non, mais je comprends pas qu'est-ce qui se passe, là.
5: Vous nous suivez, s'il vous plaît?
4: Mais il y a malentendu, j'ai rien à voir avec tout ça, moi.
5: Vous refusez, vous êtes sûr? Très bien.
4: Quoi?
5: Monsieur Jules Langlois, vous êtes en état d'arrestation pour tentative de meurtre sur la personne d'Apolline de Boisier.
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4: À présent, Sébastien est venu me rejoindre sur ce plateau particulier. Ça va, Sébastien ?
6: Ça va très, très bien.
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1: 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On nous retrouve demain pour une nouvelle émission. 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Bonne suite de programmes sur Antenne et à demain.

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0: les 20 meilleures façons de briser la glace. Envoyez. Je lui ai envoyé les 20 meilleures façons de briser la glace lors d'un premier rendez-vous.
1: Mais les 20 meilleures, tu ne devais pas te limiter à 10.
0: Je sais, mais s'il y a deux fois plus de glace à briser, peut-être qu'il vaut mieux rester seul.
1: Hé, viens voir.
0: Le Cyan Sport d'hiver 820. Tu te l'achètes pour ton week-end à la neige?
1: J'aimerais bien, quoique c'est un peu cher pour le budget d'une assistante comme moi, mais on peut toujours rêver.
0: Tu pourrais t'acheter le 620 avec tout l'équipement qui va avec pour moitié prix.
1: C'est pas une mauvaise idée. On peut peut-être aller faire les boutiques avant le réveillon.
0: Si on arrive à sortir d'ici.
1: J'aimerais vraiment que tu viennes faire du snowboard avec moi ce week-end.
0: C'est ici que j'ai appris à ne plus faire de projets. Chaque fois que je réserve quelque part, Diane me confie une autre mission.
1: J'en sais quelque chose. Tu crois qu'elle a déjà lu ton article?
0: Probablement. Il n'y a qu'un seul moyen de le savoir. Diane, si vous n'êtes pas disponible...

0: disponible, je peux...
1: Non, je suis toujours disponible pour ma rédactrice préférée. Bon, alors, voyons. Oh, les 20 meilleures façons de briser la glace lors d'un premier rendez-vous. J'adore le titre.
0: Oui, merci pour le titre.
1: Ne vous sentez pas déconsidéré parce que j'écris les titres à l'avance, Cara. Ça donne au magazine...
0: Une ligne éditoriale cohérente.
1: Oui, vous avez retenu la leçon. C'est intéressant.
0: Ah, oh. Mais vous n'êtes pas emballée.
1: Je ne demande qu'à l'être. Mais il faut un peu plus de panache. Je ne sais pas, peut-être en faisant le récit édifiant d'un rendez-vous qui a mal tourné. Ne sous-estimez pas la valeur de vos propres
0: rendez-vous cauchemardesques.
1: Point de vue. En tant que célibataire, vous êtes dans la position idéale.
0: En fait, j'ai rencontré quelqu'un dernièrement. C'est récent. Très récent.
1: Parfait, alors vous avez de la matière.
0: Oui, bien sûr, mais l'ennui, c'est que ça se passe plutôt bien. Et je me disais qu'avec le nouvel an, je pourrais peut-être garder ma vie privée un petit peu plus.
1: Privée ? Vous avez demandé à écrire dans la rubrique relations sentimentales, mais si c'est trop compliqué, je peux vous remettre à la rubrique beauté.
0: Non, je vais retravailler mon article.
1: Attendez, Cara, vous ferez ça l'année prochaine. C'est la Saint-Sylvestre, vous devriez sortir faire la fête, les filles.
0: Sérieux ?
1: Oui, sérieux, amusez-vous jusqu'au bout de la nuit. Et ensuite, vous retravaillerez votre texte.
2: Bonne année !
0: Oh. Qu'est-ce que tu penses de celle-là ?
3: Très belle.
0: Très belle parce que très belle ou très belle parce qu'on a passé trop de temps à choisir ton snowboard ?
3: Oh, bah, ça peut pas être les deux.
0: Oh, on n'arrivera jamais à l'autre bout de la ville avant minuit.
4: Alors pourquoi on va pas à la fête que Jesse donne dans son super appart ? Il habite seulement à 2 rues d'ici.
0: Je peux pas aller chez lui, je te l'ai déjà dit. On sort ensemble que depuis 3 semaines. C'est beaucoup trop tôt.
3: L'ancienne Cara, il serait allé sans se faire prier.
0: Exactement. Mais la nouvelle Cara est très prudente, car consciente que les fêtes de fin d'année sont synonymes de folles espérances romantiques.
3: C'est drôle, ça ressemble à un de tes articles.
0: Ouais. Oh, zut.
5: Hey. C'est quoi ça?
0: Oh, c'est rien.
5: C'est rien?
0: Mm-hmm.
5: Ça vient de Berkeley. Ta demande d'inscription au cursus de création littéraire est peut-être acceptée.
0: Parle pas trop vite.
5: Mais tu veux pas l'ouvrir?
0: Non, je peux pas. Ouvre-la, toi.
3: Avec plaisir.
5: On dirait que tu vas commencer l'année sous le roulement de tambour et le son des trompettes.
0: Oh,
3: t'es admise.
5: Oh, je suis très heureuse pour toi.
0: Je suis impatiente de l'annoncer à Jessie.
5: Alors allons faire la fête dans son super appart.
3: Allez, en route.
0: J'arrive pas à croire que je suis admise.
5: Moi, je suis pas étonnée. J'ai corrigé les 50 premières pages du roman policier que tu leur as envoyé. Et maintenant, j'ai trop hâte de lire la suite.
0: Ton vœu va peut-être se réaliser, parce que si j'accepte, je vais devoir me pointer à la fac le 1er février avec 150 pages de plus.
5: Comment ça, si tu acceptes?
0: C'est une décision qui ne se prend pas à la légère. Il faudrait que je quitte le magazine. Il est presque minuit. Oh, regarde, là-bas, c'est lui.
5: Oh, super mignon. En y regardant de plus près, il est pas si mignon.

0: Comment ça marche ici? On lit 5 pages et on achète le bouquin?
1: Si c'était le cas, je devrais m'acheter la moitié du rayon roman policier.
0: Cet endroit, c'est ton havre de bonheur.
1: Ouais, aujourd'hui, je dirais que je suis venue pour me distraire de mon humeur chagrine.
0: Oh, ça va, ça pourrait être pire. C'est le jour du nouvel an. T'as de nouveaux romans policiers, ta pâtisserie préférée, une bonne tasse de café issue du commerce équitable.
1: Et une meilleure amie qui pense qu'il n'est jamais trop tôt pour se remettre d'une peine de cœur.
0: Écoute, dis-toi que Jesse t'a prouvé plus vite que la normale qu'il n'était pas un homme pour toi. Tu devrais te focaliser sur les trucs super qui t'arrivent en ce moment, genre ton admission à la fac.
1: Je sais pas trop, Megan. Plus j'y pense, plus je me dis que c'est pas une bonne idée.
0: Pourquoi?
2: Comment on a fait pour atterrir ici?
3: Eh ben quoi, qu'est-ce qui va pas? On vient de finir notre footing en un temps record. Je voulais en profiter pour t'offrir un succulent jus d'herbe de blé.
2: A, ton jus là, c'est pas un cadeau. B, la prochaine fois, invite-moi à boire un verre dans un endroit qui fait pas aussi librairie. La dernière fois, il a fallu que je t'extirpe d'ici avec une pince de désincarcération.
3: Ah, qu'est-ce que tu veux que je te dise? C'est mon petit coin de paradis. Deux jus d'herbe, s'il te plaît.
2: Maintenant que j'y pense, ton jus, c'est pas ta pire idée. Ta pire idée, c'est d'aller faire du snowboard sur la pente abrupte d'un glacier dans les 2 prochains jours.
3: Ouais, ça tombe bien, je voulais t'en parler. Est-ce que ça t'ennuierait qu'on reporte un autre week-end?
2: Non, Ben. J'ai déjà posé mes congés à l'hôpital et le docteur Sean n'accepte plus les annulations.
3: Ah, tu vois, le truc, c'est qu'on me met la pression pour que j'évite les feux des projecteurs en ce moment.
2: Qu'est-ce que tu vas faire? Rester à la maison à te morfondre?
3: Non, pas à me morfondre. À ruminer.
2: Alors rumine plutôt sur un snowboard. En plus, c'est pour une association caritative.
3: Ouais, c'est vrai. Bien sûr, t'as raison. C'est pour les enfants. Tu sais que mon pote...
2: De toute façon, t'as pas à t'inquiéter, tu seras pas sous le feu des projecteurs. La station de ski Clara Lake, c'est pas ce qu'il y a de plus branché, si tu vois ce que je veux dire.
3: Tu veux dire qu'on a aucune chance de tomber sur quelqu'un qu'on connaît?
2: Ni qu'on connaît, ni qu'on a envie de connaître.
0: Tout ce que je veux te dire, c'est que ton histoire avec Jesse doit pas t'empêcher de réfléchir. Tu devrais peser le pour et pas seulement le contre.
1: C'est ce que je fais, j'ai l'impression qu'aller à la fac, ce serait prendre un gros risque. Pour ça, faudrait que j'abandonne un boulot que la plupart des écrivains rêveraient d'avoir.
0: La plupart des écrivains connaissent rien aux exigences particulières de la rubrique relations sentimentales. C'est une pression énorme. On attend de toi que tu sois continuellement en quête d'une histoire d'amour.
1: C'est vrai, ça prend beaucoup d'énergie.
0: L'énergie dont tu as besoin pour terminer ton roman.
1: Je devrais peut-être prendre du recul.
0: Oui!
1: Changer de perspective.
0: Bien.
1: Faire passer les rencontres au second plan.
0: Exactement. Un quoi?
1: Juste le temps de prendre ma décision.
0: Ouh, Diane va pas être contente.
1: Mais Diane n'aura pas le choix.
4: Oh. Excuse-moi.
2: Allez, viens, Sherlock. Pas de bouquin aujourd'hui. On retourne courir.
3: Depuis quand tu te prends pour mon entraîneur?
2: Depuis aujourd'hui.
1: Bon, on en a fini avec la rubrique beauté et remise en forme. Qu'est-ce qui nous reste?
0: Celle des relations sentimentales.
1: Ah oui. Cara, j'ai adoré les motifs de votre article. Je veux vous mettre sur la nouvelle appli de rencontre. La nouvelle appli de... Eh bien, le problème, c'est que j'ai décidé d'arrêter de faire des rencontres. Je me désintoxique, c'est une de mes résolutions pour la nouvelle année. Donc, vous êtes une rédactrice de la rubrique relations sentimentales qui renonce aux rencontres amoureuses. Oui, je crois que c'est assez bien résumé. Cara, il s'agit de traiter un sujet. J'ai déjà pensé au titre. Les projets de rencontre, c'est parfait pour la nouvelle année. On le met sur le site, on le publie en février. Comment on a fait pour le sujet régime?
0: En 3 parties. Une vendredi, une samedi, une dimanche.
1: Une question. Quand vous dites vendredi, vous parlez de vendredi aujourd'hui? Est-ce qu'il y a un autre vendredi dans la semaine? Non. Écoutez, Cara, si ça fonctionne aussi bien que je le prévois, dès lundi matin, vous aurez un nouveau statut. Rédactrice en chef. Merci les filles, ce sera tout. Hey, qu'est-ce que tu fais là? Ta cousine ne devait pas passer te chercher?
0: Elle a la grippe. Notre week-end est annulé.
1: Oh non, tu vas pouvoir te faire rembourser?
0: Je les appelle, là, ils m'ont mise en attente, mais j'ai pas trop d'espoir. Ah.
1: Mais essaye quand même d'y aller, tu sais pas quand la prochaine occasion se présentera.
0: Si j'étais toi, je partirais.
1: Pourquoi tu viendrais pas? Ah, Megan, tu sais que j'adorerais y aller, mais je suis coincée avec
0: vous
1: tout ce que j'ai.
0: Vous adoreriez aller où?
1: À la montagne, faire du snowboard avec Megan, sa cousine a annulé et je peux pas...
0: Y aller? Mais pourquoi?
1: Oh, j'ai trop à faire, avec mes 3 articles dont un à rendre aujourd'hui.
0: Quel intérêt de faire une cure de désintoxication si vous vous terrez entre les 4 murs d'un bureau?
1: L'idée, c'est de vous lancer un défi et une station de sport d'hiver, ça me paraît parfait.

0: J'ai hâte d'être sur la piste. Bonjour.
1: Bonjour.
2: On y est.
0: Merci. Voilà. Alors, la mauvaise nouvelle, c'est que notre chalet n'est pas encore prêt. Mais la bonne nouvelle, c'est qu'il fait encore assez jour pour faire quelques descentes.
2: Super. Il suffit d'aller louer ma planche. On y va. J'ai tout pour skier.
0: Ouais, ta doudoune, tes bottes.
2: Sauf l'essentiel.
0: Sauf le snowboard.
2: C'est ça?
0: Exactement. Bah, moi, c'est le contraire.
2: Ah, c'est toujours comme ça. Quand on arrive après tout le monde, il reste plus grand-chose. Je rêve, le Cyan 920.
0: Il est déjà en vente en magasin?
2: Non, il est en démo. J'arrive pas à croire qu'il le loue.
0: Je vais acheter les forfaits, toi tu prends cette planche avant qu'elle te passe sous le nez.
2: Mmh. Oh, pardon. Oui.
3: J'ai l'impression qu'on vise la même planche.
2: Et j'ai l'impression que vous n'êtes pas prêt de la lâcher.
3: Mais elle est à vous. Du moment que vous savez qu'elle n'est pas faite pour vous.
2: Non, c'est vrai? Et pourquoi donc?
3: Eh bien, le haut de la planche doit tomber entre le nez et le menton. Mais là, dans votre cas, il dépasse presque vos yeux.
2: Sauf si on est une snowboardeuse de haut niveau qui veut glisser à grande vitesse sur la poudreuse. Mais par simple curiosité, pourquoi vous y tenez autant?
3: J'ai déjà utilisé ce modèle. Disons que j'aime bien savoir à quoi m'attendre.
2: Ah, c'est très prudent de la part d'un homme qui s'apprête à tanguer le long d'une montagne.
4: À tanguer?
2: Dégringoler, tomber, avec une voiture comme la vôtre. Vous allez manquer de stabilité. Vous tenez vraiment à vous ridiculiser?
3: Non, je préfère pas, non. Vous m'avez dit que vous vous appeliez comment, déjà?
2: J'ai rien dit.
3: Amusez-vous bien.

0: cuisse n'était pas prête à encaisser toutes ces bosses.
1: Ah, t'es sûre que c'est bien notre chalet? Il est un peu loin de la réception, non?
0: Ouais, je sais. Un peu comme si celle qu'il avait choisie voulait éviter les appels de sa patronne. Oh, waouh! C'est très joli.
1: Excellent choix. De quoi grignoter. Mm-hmm. C'est quoi, ça?
0: Bienvenue, bête, c'est pas pour nous.
1: Tu crois qu'ils ont oublié de faire le ménage?
0: Ouais, on dirait.
1: Attends. Elle est encore fraîche, on n'est pas seul ici. Hé! Hey, qu'est-ce que vous faites là?
2: Qu'est-ce que vous faites là?
0: Quoi, vous connaissez? Bon, il doit y avoir une erreur.
1: Oui, une erreur. La preuve, cet homme est dans notre chalet.
2: Non, j'ai le bon de réservation. Et comme vous pouvez le voir, j'ai loué la moitié d'un chalet.
1: Bah, c'est peut-être le cas pour vous, mais nous, on a pris la peine de réserver
0: la moitié d'un chalet.
1: Ah, j'appelle la réception.
2: Il faut trouver une solution. Allô? Oui, je voudrais savoir si je pouvais réserver un chalet pour deux jeunes femmes qui... Ah, tout est complet?
1: On se comprend pas. On veut pas forcément un chalet. Ça peut être une chambre d'hôtel, une cabane, un placard à balai. Rien? Merci quand même.
0: Eh bien, j'avais prévu d'ouvrir cette bouteille demain, mais on peut peut-être la déboucher maintenant et faire connaissance. Je vous sers un verre, monsieur...
2: Juste, Ben. Je suis pas amateur de vin, mais je veux bien goûter. En revanche, mon ami appréciera. Il adore le
1: cabernet. Votre ami, quel ami? Vous n'êtes pas tout seul ici?
3: Salut, Ben. Préviens-moi la prochaine fois qu'on a des invités.
2: Eh ben voilà, j'ai eu un léger souci. J'ai pas bien lu le bon de réservation. Ces demoiselles vont partager le chalet avec nous.
0: Cara, bon. Écoute, je suis sûre que ça va bien se passer.
2: J'ai appelé l'accueil, mais tout est complet. Il n'y a plus de place nulle part. Je crois que j'ai...
3: Merdé. Pas grave. Plus on est de fous, plus on rit. N'empêche que je suis hyper déçu, vu qu'on devait passer le week-end entre potes. Cool. C'est du cabernet?
1: Oui.
0: Oui. Vous voulez un verre?
3: Avec plaisir.
0: Au fait, je m'appelle Megan.
3: Sean.
1: Cara.
3: Merci. Je sais pas vous, mais moi, le vin, je le déguste toujours avec du chocolat.
0: Ouh, je vous en prends un. Merci. Délicieux. Qu'est-ce que vous avez d'autre? Du brie affiné en cave, de la confiture de figues, du champagne. On vous traite comme des VIP ici. Oh, c'est trop mignon. Ils sont jolis, ces marques verts.
2: Oh, pitié, pas les marques verts.
1: Quoi? Qu'est-ce que vous avez contre les marques verts? C'est le meilleur moyen de pas confondre nos verres.
2: C'est à se demander comment on a fait pour s'y retrouver pendant des milliers d'années avant l'invention de ces trucs.
0: D'accord. Il y a une jolie terrasse à l'extérieur, on pourrait peut-être...
3: Oui, on n'a qu'à continuer notre petite fête dehors.
1: Dehors? Il fait un froid de canard.
3: Eh ben, c'est justement pour ça qu'il y a un brasero.
1: Un marque vert?
2: Merci.
1: Amusez-vous bien.
3: Continue. N'abandonne pas. Je sens que tu vas pas tarder à nous faire un magnifique feu de joie.
2: Sympa. C'est pas facile avec des bûches humides. Mais au fait, si t'allais nous chercher un peu de bois sec...
3: Non, tu vas y arriver. Et puis ce week-end, j'évite de faire quoi que ce soit qui s'apparente à du travail. Je parle pas de mon travail, je travaille pas mes abdos et je vais même pas travailler mon déhanché sur la piste de danse.
2: Si vous saviez le nombre de fois qu'il a dit ça dans la voiture, ça vous ferait pas rire.
0: Perso, je suis d'accord avec votre ami. D'ailleurs, on devrait faire un pacte. On ne parle pas de travail, point barre. Je veux même pas savoir ce que vous faites dans la vie.
2: Ça me va.
3: Sur ces sages paroles, je vais éteindre ce truc-là et l'enfermer dans la boîte à gants.
0: Je suis de tout cœur avec vous, par la pensée.
3: Au fait, où est Cara?
0: Elle est restée prisonnière du mot qu'on peut pas prononcer. Alors ayons pitié d'elle. Ce week-end, c'est comme une prise d'otage pour elle.
2: Et ben voilà, ça y est.
3: Oh non. Oh, désolé.
2: C'est une blague?

0: Voilà, et ben j'ai plus d'allumettes.
1: Sauf bien sûr si tu veux aller en acheter.
2: Non, non, non, non. Toi, tu vas aller en acheter. Mais avant, regarde s'il n'y en a pas une boîte dans la cuisine.
1: Oh, oui, bonne idée. Merci.
2: De rien. Comme je le disais, les vacances, c'est fait pour se déconnecter de tout. Mmh. Ouais.
3: Il y a des bûchettes avec allume-feu dans le placard.
1: Je vois que vous n'avez pas vraiment confiance en moi.
3: Je vous connais en tout et pour tout depuis 5 minutes. Comment pourrais-je avoir confiance?
1: Je vous ai donné mon snowboard. Je sais pas ce qu'il vous faut.
3: Votre snowboard?
1: Oui, enfin, façon de parler. N'empêche que je vous l'ai laissé. Vous qui avez une excellente vue. Vous voyez ces chiffres? Ils indiquent qu'il n'y en a que 40 qui ont été fabriqués. Ce qui veut dire qu'il n'y en a que 39 autres dans le monde. Autrement dit, vous avez beaucoup de chance.
3: Bizarre, vous n'en avez pas parlé à la boutique.
1: Je voulais pas mettre de l'huile sur le feu.
3: Quel feu?
1: Vous aviez l'air bien décidé à le garder.
3: Et encore, vous m'avez pas vu en période de solde. J'ai l'impression de vous avoir déjà croisé quelque part. Vous travaillez dans quel quartier de Seattle?
2: Vous respectez pas notre pacte. Le travail n'a pas sa place ici. On parle pas de boulot.
3: Je suis complètement d'accord.
2: Alors lâchez votre ordi maintenant et venez avec nous. Place au loisir.
3: Pourquoi personne ne comprend que c'est un loisir?
1: Tous ces mots, aussi proches les uns des autres, ça ressemble à du travail.
3: Regardez mieux, c'est un roman.
1: Si vous êtes une romancière qui écrit un roman, ça reste un travail.
3: Sauf si la romancière évite ainsi de faire son vrai travail, qu'elle devra faire plus tard.
1: Vous êtes consciente du nombre de fois vous prononcez le mot travail?
3: Je n'ai pas l'habitude qu'on m'interdise l'emploi de certains mots. Les mots sont utiles pour apprendre à se connaître.
1: Ouais. Quoique le langage soit pas toujours nécessaire, parfois il y a des signes qui en disent long sur les gens. Comme taper sur un clavier pendant que quelqu'un vous parle.
4: Oh, voici venu mon dernier petit moment de détente de cette première soirée.
3: Qu'est-ce que tu veux dire?
4: Le wifi m'a rattrapé dans le vestiaire.
3: Diane t'a donné du travail?
4: Ouais, mais pas grand-chose. Ils vont créer un nouveau poste, elle me demande de faire une description totale du truc.
3: Megan, t'es en congé.
4: Oui, mais je peux le faire en dormant, je peux même le faire tout de suite, regarde. Un magazine féminin recherche un responsable éditorial, capacité d'adaptation à de fortes personnalités.
3: Joliment formulé.
4: Organisation, méthode de travail et connaissance approfondie de nos besoins. J'en vois.
3: Ça me fait penser à une personne qui y travaille déjà.
4: Quoi, moi? Tu plaisantes, Diane cherche quelqu'un qui a de l'expérience en management. Moi, je suis juste son assistante.
3: Exactement, tu gères tout pour Diane.
4: Je gère ses salades.
3: Et son calendrier éditorial, les séances photos, les interviews. Alors?
4: J'avais jamais vu les choses comme ça. Franchement, j'avais jamais vraiment vu les choses sous cet angle. Je suis tellement aux petits soins pour Diane, j'ai l'impression que je sais rien faire d'autre.
3: Tu te trompes. La preuve, t'as organisé ce voyage.
4: Et tu vois le résultat?
3: Oh, le chalet, on s'en moque. Ce qui compte, c'est notre vie entre filles. Je t'assure. Oh, c'est vrai. Regarde, je prends une grande inspiration. Je m'occupe de moi et je fais comme si ces hommes n'étaient pas là.
4: Ouais, t'as raison.
3: Pourquoi l'hôtel nous a pas offert un panier garni à nous?
4: Détends-toi, Cara. Reste zen.

0: Tu entends ?
1: Quoi ?
0: C'est le premier télésiège de la journée. On va le prendre.
1: Je sais pas comment tu fais pour avoir autant d'énergie. T'as pas bossé toute la nuit ?
0: J'ai été inspirée. J'ai fini mon second article sur la désintoxication amoureuse et j'ai écrit 10 pages de mon roman.
1: Tu es d'une efficacité redoutable. C'est probablement l'air pur de la montagne.
0: Ouais. Diane m'a envoyé un autre titre.
1: Ah oui, lequel ?
0: La cure et ses complications. Comment dire non aux tentations malsaines ?
1: Tentations ?
0: Oui, enfin, c'est purement hypothétique. Je vois pas ce qui pourrait me faire succomber ici. Oh, ça, peut-être.
1: J'ai trop hâte de glisser sur cette magnifique poudreuse. Il est tombé 20 cm de neige cette nuit.
0: Et le sol est immaculé. On sera les deux premières à y laisser nos empreintes.
1: Non, pas les deux premières.

0: Excusez-moi, comment il a pu arriver en haut de la piste avant le démarrage des télésièges?
1: Lui, là, il est monté avec le chauffeur de la dameuse.
2: Là, t'es d'accord qu'il y a un truc bizarre avec nos colocataires du chalet?
3: Oui, je crois qu'il a filé un petit billet aux dameurs.
0: D'accord, mais comment t'expliques la mystérieuse livraison tardive des snowboards hier soir?
3: Peut-être qu'il les a achetés en ligne, tout simplement.
2: Mal vient, on monte en haut des pistes avant que tu te mettes à fouiller dans le passé du serveur.
0: Tout a commencé avec un cake au chocolat.
4: Sean, t'aurais dû venir avec moi. T'as souvent l'occasion d'arriver le premier en haut des pistes, toi?
5: Aussi souvent que j'ai l'occasion de faire la grasse mat.
4: Il est 8h du matin.
5: 8h? C'est comme s'il était midi pour un chirurgien. Bon, je me prends un deuxième café au lait, ensuite je me tape 2 ou 3 descentes. N'oublie pas qu'on a prévu un sauna après. Je prends toujours mes congés très au sérieux. Au fait, avant que j'oublie, elle est déjà passée au chalet tout à l'heure. Elle voulait te voir.
6: Monsieur Livingston? Je suis ravie de pouvoir enfin vous rencontrer.
7: Enchantée, Jennifer. Appelez-moi Ben.
6: Je vous suis très reconnaissante de ce que vous faites pour l'association Vacances à la neige. Je voulais vous demander, pour le cocktail de charité, vous préférez faire votre discours avant?
7: Pardon, quel discours? Il doit y avoir une erreur. Je suis un membre bienfaiteur. Je ne participe pas à l'événement.
6: Vous êtes sûr? Il y aura un bal ce soir et aussi un traiteur?
7: Ce sera parfait, j'en suis sûr. Mais pour l'instant, je ne peux pas apparaître en public. Est-ce que les snowboards sont arrivés?
6: Oui, enfin, le chauffeur est dans les embouteillages, mais il ne devrait pas trop tarder.
7: Parfait. Ça ne vous dérange pas de me prévenir quand ils sont là?
6: Bien sûr.
0: On sera en haut des pistes avant que le plus gros de la foule ne soit...
3: Le mystère s'épaissit.
2: Peut-être qu'il lui propose de faire un tour sur la dameuse.
3: Allez, viens.

0: Alors, c'est quoi le programme? Snowboard, fondue, jacuzzi?
1: Tant que la fondue est sur la liste, moi ça me va. Tu crois que je pourrais y caser une petite séance d'écriture?
0: Te prive pas. Plus tu bosses sur ton roman, plus il y a de chances que tu t'inscrives à la fac.
1: Oh, doucement, t'emballe pas trop vite. Oh.
0: Allô, Diane? Non, il n'est jamais trop tôt pour appeler.
2: Écoutez, cette offre d'emploi que je vous ai demandé de rédiger...
3: Elle est correcte?
2: Plus que correcte. On a déjà 8 postulants. Le problème, c'est que c'est urgent et je suis débordée. Il vous serait possible de les présélectionner?
0: Vous voulez que j'examine les CV?
2: Non, pour moi, les CV se ressemblent tous. Je veux que vous les présélectionniez et qu'il n'en reste plus que 3. Vous avez vu mon emploi du temps.
4: La semaine prochaine, je peux pas recevoir 8 personnes.
0: Mais je dois pas faire ça aujourd'hui,
4: c'est pour... Ne vous inquiétez pas, une des stagiaires a
2: déjà tout organisé. D'ailleurs, je vais raccrocher, le premier postulant va vous appeler dans environ 1 minute.
0: Quoi? Mais...
2: Megan, je ne sais pas ce que je ferai sans vous.
0: Oh! Non, mais j'hallucine. Elle me demande de présélectionner les candidats aujourd'hui. Là, maintenant.
5: Tu vas pas la laisser te gâcher ce week-end?
0: En tout cas, je vais pas la laisser te gâcher le tien. Allez, vas-y, prends le télésiège, je viendrai te rejoindre plus tard. Bonjour, c'est gentil de vous rendre disponible ce week-end. J'espère que ça ne vous dérange pas.
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0: Bonjour, vous êtes matinale ?
1: Aujourd'hui, j'espérais être la première à glisser sur la neige, mais quelqu'un m'a coupé l'herbe sous le pied.
0: Ah, vous connaissez le dicton, l'amour et le snowboard n'attendent pas.
1: Non, je ne connais pas celui-là.
0: Écoutez, j'ai l'impression qu'on est parti du mauvais pied.
1: Ah bon ?
0: J'espérais passer un week-end avec mon pote tout en m'accordant quelques moments de solitude pour réfléchir et...
1: Je comprends, oui.
0: Enfin bref, pourquoi on ne repartirait pas sur de nouvelles bases ? Comme si on se rencontrait pour la première fois ici sur ce télésiège.
1: Oh, comme des présentations dans les règles ? Sans se fier aussi ?
0: Vous pouvez vous moquer de ma théorie des signes, mais elle est 100% infaillible. Mmh. Hier soir, par exemple, pour les marques vertes, c'est l'ananas que vous avez choisi, le fruit le moins doux.
1: Le moins doux ou le mieux protégé ?
0: Mieux protégé ou trop sur la défensive ?
1: Je pense que chaque personne a son mécanisme de défense, tel que la dissimulation.
0: La dissimulation ? Mm-hmm. Vous insinuez que j'aurais quelque chose à cacher ?
1: Eh bien, d'après votre fameuse théorie du marque vert, je dirais que oui, parce que vous avez choisi les lunettes noires. C'est un grand classique. Mais qu'est-ce que ça cache ? Sapin ou bosse ?
0: Pourquoi cette question ?
1: Oh, pour que chacun ait sa piste.

0: Vos deux premiers articles cartonnent, besoin du troisième avant minuit. Vous êtes rentré tôt pour lire.
1: Vous avez les cheveux électriques?
0: Ouais, ça arrive tout le temps, j'ai l'habitude.
1: J'ai vu des élastiques dans la salle de bain.
0: Ah, ce serait super s'il y avait des casques adaptés au queue de cheval. Où est-ce que vous en êtes? Vous croyez toujours que c'est Vera?
1: En fait, je suis passé à un autre bouquin.
0: C'est pas vrai, vous avez lu mon manuscrit?
1: Pardon, il était ouvert sur la table.
0: Je vous ai pas autorisé à le lire.
1: Mais j'ai pas pu le lâcher, j'avais envie d'aller au bout. C'est vraiment très bien.
0: Oh, ce ne sont que quelques mots jetés sur quelques feuilles. En fait, j'étais rentrée pour travailler dessus et profiter d'un moment de solitude pour réfléchir un peu.
1: Je comprends. Je ne demande qu'à lire la suite.
0: Décidément, vous semblez prendre beaucoup de plaisir à passer du temps à lire enfermé dans le chalet.
1: Eh bien, ces derniers temps, j'ai pas très envie de voir du monde. Pas de folle nuit en boîte. Je me fais discret.
0: Mais il y a quelque chose qui colle pas.
1: Vous êtes un vrai auteur de romans policiers, vous?
0: Vous prétendez vous faire discret, mais c'est pas vraiment ce que je vois.
1: Vous voulez savoir ce que je vois, moi? Je vois une fille un peu trop curieuse.
0: C'est parce que vous avez choisi les lunettes noires.

0: Et vous êtes diplômée de l'université de Portland? Oh, c'était juste un an après moi. Cool. Oh, j'ai la même spécialité que vous. Bah, c'est super. On a prévu de faire passer des entretiens la semaine prochaine. Et pour faire simple, je vais vous envoyer tous les détails par mail. D'accord, merci, au revoir. Comment est-ce que tu veux que j'ai l'air professionnel? Quand je verrai les postulants, la seule chose que je ferai, c'est leur apporter un thé ou un café. Je sais pas trop ce que je suis en train de faire là.
1: Du management?
0: Bah alors, pourquoi on m'a pas choisi pour ce poste?
1: Parce que t'as pas postulé.
0: Oh, encore un. Bonjour. Merci beaucoup.

0: Eh ben ça alors, je sors pile à l'instant, vous allez entrer.
1: C'est peut-être une coïncidence.
0: Vous voulez un coup de main? C'est pas facile de s'y retrouver dans leur menu.
1: Ils vendent que des crêpes et des bières, je crois que je vais me débrouiller toute seule.
0: N'importe qui peut commander une crêpe. Mais pour la garniture, ça exige un certain savoir-faire.
2: Très bien. Alors, l'entretien d'embauche aura lieu à 9h30 au magazine Mallory. Oui, entendu. Au revoir. Oh, ça y est, enfin, le dernier.
3: Excusez-moi, je vous ai pas vu. Megan?
2: Sean?
3: Est-ce que ça va?
2: Ça peut aller. Mais je crois que je me suis fait mal au poignet.
1: Vous n'aviez pas tort, c'était une crêpe parfaitement bien garnie. Mais... il va falloir que quelqu'un me ramène en traîneau.
0: Oui, je le connais très bien, ce bar-restaurant. Mon frère et moi, on y faisait des concours de garniture quand on était gosses.
4: Vous étiez les gagnants?
0: En général, on se faisait virer avant l'annonce du vainqueur. D'ailleurs, j'avais peur de me faire refouler à l'entrée. Mais avoir la chance de passer une si belle journée ici, franchement, j'aimerais que tout le monde puisse en profiter. Ça vous fait sentir que la vie peut encore être belle et douce.
1: Ouais, c'était vraiment une belle journée. C'est pour ça que je me demande pourquoi vous êtes resté enfermé à lire sans en profiter.
0: J'ai découvert un nouvel auteur. Ah. Elle va faire partie de mes préférés. Et puis, il fallait que je me repose un peu avant d'attaquer le half-pipe où tout a commencé.
1: Où tout a commencé?
0: C'est là que j'ai appris à faire du snowboard et que j'ai réalisé mon premier 360. J'avais 9 ans. Je croyais que personne ne me regardait. Et tout à coup, j'ai entendu applaudir. Je me suis retourné et mon père était là. Il avait tout vu. Tous les gamins plus âgés ont éclaté derrière. J'ai cru mourir de honte.
1: Je connais ça. Mon père aussi est du genre à applaudir. Restaurant, anniversaire et j'en passe. Il se croit encore sur les gradins comme quand je jouais au foot.
0: Je crois que mon père l'aurait apprécié.
1: Oh, je suis désolée.
0: Non, non, il n'y a pas de mal. C'est un peu comme si ses applaudissements résonnaient encore. Cette montagne, ce sport, c'était sa passion. C'est ici qu'on a passé nos meilleurs week-ends. Ça fait longtemps que j'avais pas ressenti ça.
1: Le week-end n'est pas encore terminé.
0: Le travail?
1: On ne me laisse jamais tranquille. Mais ça va peut-être pas durer. J'ai été admise à l'université.
0: Félicitations.
1: Merci, mais ça veut pas dire que je vais m'inscrire. Cette année, je vais essayer d'être plus prudente. Je vais bien réfléchir, évaluer tous les risques. Que les choses soient claires, mon job, c'est pas de la tarte. Deadline insensé, appel tout le week-end, mais... C'est le genre de travail pour lequel certains seraient même prêts à tuer.
0: Je fais ce genre de métier aussi.
1: Alors vous savez que c'est pas facile de l'abandonner. Mais au fait, c'est

0: Quoi, votre boulot ?
1: Je travaille pour une fabrique de snowboard.
0: Ah, c'est ça ! Je comprends mieux maintenant. Ça doit être sympa.
1: En théorie. Vous vous souvenez de ce que vous m'avez dit pour votre casque ? Ce serait facile de creuser une rainure pour faire passer une queue de cheval.
0: Je vous ai donné une idée.
1: On aurait sauté dessus à l'époque. Mais c'est fini maintenant. L'innovation est passée au second plan. Seul compte l'image.
0: Ça coûte rien de leur soumettre l'idée.
1: J'ai jamais vu une personne si prudente dans sa vie personnelle encourager les autres à prendre autant de risques.
0: C'est une façon de vivre par procuration.
1: Vous vous rendez compte qu'il y a un truc sur lequel on vient de tomber d'accord?
0: Je laisse glisser cette fois, mais attention à la prochaine.
1: Ah, c'est pas mal. J'ai oublié que j'avais un rendez-vous. Bon, on se revoit plus tard.
0: Oui.
1: Ok.
2: T'es sûr que ça t'embête pas de faire ça? Parce que je sais que t'es pas venu ici pour travailler.
3: Après t'avoir bousculé, c'était la moindre des choses de t'éviter un transport à l'hôpital. De plus, tu crois vraiment que j'allais te laisser entre les mains de ce mec-là?
2: Quand il a ouvert son manuel avant de me faire la radio, j'ai flippé.
3: Comment tu te sens?
2: Oh, ça sert.
3: Ouais, mais ça va être encore pire si ça enfle. Alors, tu maintiens ton bras en hauteur et tu ne manipules plus rien.
2: Oh non, non, non, non, non, non, non, j'ai un appel dans 10 minutes. Je peux pas ne pas...
3: Non, attends, je crois que t'as pas bien compris ce que je viens de te dire. Tu ne touches à rien. Pas de mail, pas de texto, pas d'appel.
2: Pendant combien de temps?
3: 2-3 jours.
2: Ça va pas être possible. Tu connais pas ma patronne. Ça sert à rien que je lui explique, elle voudra rien savoir. Mais peut-être qu'elle écoutera un médecin.
0: Allô, Diane, je voulais vous répondre par texto, mais figurez-vous que mes moufles se mettent entre mes doigts et le clavier. C'est un petit trait d'humour de snowboarder.
4: Oui, bon, ne vous laissez pas trop distraire, Cara. Tout le monde attend ce troisième article.
2: Il faut vraiment qu'il soit exceptionnel.
0: J'ai une idée, je peux peut-être parler de tout le boulot qu'on peut abattre quand on n'a pas d'amoureux.
2: Je pensais à un thème un peu plus plaisant à lire. Je vais réfléchir et vous trouver quelques titres.
5: D'accord.
4: Bon, amusez-vous bien, mais n'oubliez pas, il me faut ce troisième article avant minuit.
0: Vous l'aurez.
6: Si vous cherchez votre amie, elle est en bas.
0: Ah, mon amie ?
6: Oui, petite, aux cheveux noirs avec un blouson violet.
0: Vous voulez dire Megan ?
6: Oui, elle est à l'infirmerie.
0: Quoi ?
6: Tout va bien, elle s'est bousillée le poignet, un truc comme ça.
0: Oh, non ! C'est par là ?
6: Oui, juste
0: Merci.
6: En bas.
7: T'as de la visite.
0: Salut. Ah, oh, ça va, Megan ?
2: Ça aurait pu être pire.
0: Qu'est-ce qui t'est arrivé ?
7: Rien de grave, une fracture mineure et une foulure. Elle se remettra beaucoup plus vite sans ça.
0: Tu t'es cassé le bras et foulé le poignet ?
7: Ça pourrait même lui sauver le week-end.
2: Hé, hey, mon téléphone !
0: Comment tu te sens ?
2: Ben, à part ça, je meurs de faim.
8: Ben, vous vous êtes surpassé. J'espérais avoir 5 ou 6 snowboards, mais pas une quinzaine. Et signé par Travis Bretz.
1: Oui, vous pouvez remercier Travis sur ce coup-là.
8: Il les a signés parce que vous nous en faites don.
1: Offrir des vacances à la neige à chaque enfant, quel que soit son milieu d'origine, c'est très important pour moi.
8: Eh bien, si tout se déroule bien ce soir, encore plus d'enfants pourront en profiter. J'ai une longue liste d'invités. Et j'ose espérer que si toutes ces personnes voyaient votre engagement, elles suivraient votre exemple.
1: Écoutez, en d'autres circonstances, j'aurais participé avec plaisir. Mais je préfère ne pas m'exposer publiquement pour l'instant.
8: D'accord. Mais il n'y aura pas la presse ce soir. Seulement le photographe de l'association. L'événement se déroulera dans la plus grande discrétion. C'est juste que c'est pas si souvent qu'une seule soirée dans la vie de quelqu'un puisse apporter autant de bonheur à autant d'enfants.
2: Aujourd'hui, j'ai eu la chance d'entendre quelqu'un dire non à Diane.
0: Oh, Sean l'a appelé ?
2: Si tu l'avais entendu, il a pris un ton sérieux et il a dit « Repos total pendant les prochaines 48 heures, consigne du médecin.
0: » Excellent, j'aurais adoré être là.
2: Non. Qu'est-ce que t'as fait aujourd'hui ?
0: La routine. Snowboard, remonter, re-snowboard. J'ai eu aussi Diane au téléphone et... J'ai déjeuné avec Ben.
2: Genre, un déjeuner en tête-à-tête ?
0: Oh.
5: De quoi vous avez parlé?

0: De tout et de rien. Il travaille dans une fabrique de snowboard. Et on a parlé de mon manuscrit.
1: Quoi ?
0: Oui, je l'avais laissé traîner. Et du coup, il l'a lu.
1: Tu montres ce que t'écris à personne. Et là, tu me dis qu'il a préféré lâcher son snowboard toute une journée pour lire ton manuscrit.
0: C'est un passionné de lecture. Ceci explique cela.
1: Oh, et avant ça, on s'est tous les deux retrouvés par hasard sur le même télésiège.
0: Bah quoi, j'aurais préféré l'éviter, mais...
2: T'as pas lu le règlement avant d'entrer dans le sauna? Il est strictement interdit de ruminer.
3: C'est cette soirée caritative. Je sens qu'il va falloir que j'y aille.
2: Je croyais que tu voulais éviter ce type d'événement.
3: Ouais, je sais. Mais la fille qui l'organise s'est montrée très convaincante. Je resterai à l'arrière-plan, il n'y aura pas la presse. Ni aucun badge.
2: Alors ? Vas-y, c'est bon. Moi, je serai au bar en train de gagner le concours de culture générale.
3: Ouais, mais ce soir, c'est notre dernière soirée. J'aimerais qu'on puisse la passer tous ensemble.
2: Tous ensemble ? Et quel membre de ce groupe va le plus te manquer ? Parce que je me doute bien que c'est pas moi. Kara ?
3: Est-ce qu'elle t'a parlé de moi ?
2: Non, mais je sens qu'elle te déteste moins qu'elle te détestait hier.
0: Mégane, tu sais que je suis en cure de désintoxication. Et même si c'était pas le cas, Ben est loin de coller à mes attentes. Il agit dans l'ombre, il fait ses coups en douce. La preuve. Il a des rendez-vous secrets, des livraisons clandestines de snowboard. J'aime écrire des polars, j'aime les intrigues, mais pas les vivre. Et après tout ce qui s'est passé le soir du Nouvel An, je préfère rester prudente.
4: Oui, je comprends. Mais ne le juge pas trop vite. Il se révélera à toi quand il sentira le moment.
2: Dis-moi, qu'est-ce qui se passerait si tu lui disais la vérité ?
3: Si je lui disais qui je suis ? Ouais, sauf que d'un simple clic, elle découvrirait toute l'histoire.
0: Après un tel dîner, je suppose que t'es fatiguée et que tu veux passer la soirée tranquille au chalet ?
4: Non, c'est notre dernière soirée. J'ai appris que le bar organisait un concours de culture générale et... Sean m'a demandé de m'inscrire avec lui.
0: Ouh, cool !
4: Tu veux venir ?
0: Non, je veux pas être la cinquième roue du carrosse.
4: Tu pourrais être une des quatre. Demande à Ben de venir.
0: Je t'ai dit que c'était pas à l'ordre du jour.
4: C'est ni un rencard ni de la drague, c'est juste un jeu.
0: Non, j'ai un article à écrire et à envoyer à Diane avant minuit. J'avais l'intention de remonter à pied jusqu'au chalet et de prendre un dernier bol d'air frais avant de m'y mettre.
4: T'es sûre ?
0: Ouais.
3: Ah, salut. Justement, je vous cherchais.
0: Ah, salut.
3: Vous repartez tout de suite ?
0: Oui, je vais remonter à pied jusqu'au chalet, j'ai du travail à terminer.
3: Ah, alors vous ne sortez pas ce soir ?
0: Ah, je sais pas encore. Megan m'a parlé d'un concours de culture générale. Je suis pas sûre que ça vous branche, mais si jamais vous êtes...
3: À quelle heure ça commence ?
0: Aux environs de 20h.
3: 20h ? Disons que j'ai déjà pris un engagement à cette heure-là et d'ailleurs j'ai quelques petits détails à régler. Vous voulez bien m'accorder une minute ?
0: C'est juste que j'avais l'intention de partir avant qu'il fasse nuit.
3: Jennifer ?
5: Ben ? Qu'est-ce que vous en dites ?
3: C'est cool, c'est super. Écoutez, j'ai changé d'avis pour ce soir.
5: Oh, c'est génial, je suis ravie.
3: Je peux inviter quelqu'un ?
5: Bien sûr.
3: Kara ?

0: Ben, à quoi vous jouez?
1: Je voulais pas vous laisser en plan tout à l'heure. Je voulais savoir si je pouvais venir accompagner.
0: Venir accompagner?
1: Oui. La femme avec qui j'ai parlé organise une vente aux enchères et une soirée dansante. C'est pour l'association Vacances à la neige. Vous en avez entendu parler?
0: Ouais, je connais. Ils permettent aux enfants défavorisés de connaître les joies des sports d'hiver.
1: C'est ça, et mon entreprise a fait don de snowboard au profit de l'association. Bon, écoutez, je sais que vous avez du travail, et je sais pas si l'ambiance sera festive. Mais ce dont je suis sûr, c'est que cet événement serait bien plus agréable si vous veniez avec moi.
0: D'accord, mais comment ça va se passer au juste? Parce qu'on sort pas ensemble, que je sache.
1: Non, mais ça nous engage à rien. Non. On va dire que c'est une sortie entre amis, c'est tout. Mais il faut pas trop tarder.
0: Ah, d'où la motoneige.
1: Exactement, tenez.
0: Allons-y. À quoi je m'accroche?
1: À moi.

0: Pour une fois, je suis contente d'avoir pris trop de bagages. Vous me trouvez trop habillée.
1: Non, vous êtes parfaite. Pour l'occasion, je veux dire.
0: Oh, c'est vrai. Il fait froid dehors. Mon Dieu, je dois être ridicule dans cette doudoune.
1: Ouais, eh ben on sera ridicule ensemble. Écoutez, Cara, la raison pour laquelle je participe à cet événement ce soir...
0: Il n'y a que les gens trop curieux pour avoir besoin de tout connaître de votre vie.
1: Content que vous ne fassiez pas partie de ces gens-là.
0: Profitons simplement de notre rendez-vous. De notre sortie.
2: Bonsoir.
3: Bonsoir.
2: Ravie de vous revoir. Merci bien. Infiniment d'être venu.
3: Bonsoir.
2: J'ai hâte que vous sachiez combien vos dons sont importants pour nous. Passez une excellente soirée.
4: Merci à tous.
2: Au revoir. Ben, ah, vous devez être l'invité dont il m'a parlé.
0: Cara Renaud.
2: Jennifer, ravie de vous rencontrer. Ah, Ben, les snowboards sont magnifiques.
5: Oui, nous avons acheté les dents.
4: Tant mieux, ça me fait plaisir.
2: Si vous voulez bien entrer et prendre un verre.
4: Oh, pas tout de suite, vous permettez que je lui fasse visiter la bibliothèque?
2: Bien sûr.
0: Je savais même pas qu'il y avait une bibliothèque ici. Elle est magnifique.
4: Je crois que c'était une résidence privée avant. C'est la seule pièce qui a survécu aux rénovations.
0: Je suppose que vous avez passé beaucoup de temps ici quand vous étiez petit.
4: Quand je faisais pas d'acrobatie sur le halfpipe.
0: Ouais, bien sûr. Ah, regardez ça. Une édition originale, Arthur Conan Doyle.
4: La vallée de la peur. Quand j'étais gosse, ce livre m'a tenu éveillé des nuits entières.
0: Vous étiez plus courageux que moi. Je trouvais Moriarty si terrifiant que je pouvais le lire que dans la journée. Merci de m'avoir amené ici.
4: D'accord. Bon, pour tout vous dire... En fait, c'est un endroit que je tenais à vous montrer. Je sais pas, je me suis dit que ça pourrait être un signe.
0: Un signe de quoi?
4: De ce que vous devriez faire.
0: Ah, c'est vrai. Alors je devrais quitter mon emploi pour aller à l'université parce que vous voyez des signes.
4: Vous pourriez être bibliothécaire. J'aurais peut-être pas dû mettre ça sur le tapis.
0: Non, c'est pas une décision qui se prend à la légère. Alors au contraire, c'est bien d'en parler. Les deux options sont bonnes. Sauf que je sais pas où j'en serai dans un an.
4: Si vous ne pouvez pas voir votre avenir, vous connaissez votre passé. Qu'est-ce qui vous a donné envie d'écrire des romans policiers?
0: J'ai toujours trouvé ça sécurisant et apaisant. On peut s'inventer des situations dangereuses, des aventures qui n'ont rien à voir avec la vraie vie. Et à la fin, quand l'intrigue est démêlée, en général, ce sont les gentils qui gagnent.
4: Ce sont là toutes les raisons pour lesquelles j'aime autant lire. Franchement, je pense que vous ne devriez pas hésiter à vous inscrire à la fac. Je suis prêt à parier que vous pourriez avoir votre nom dans les rayons d'une bibliothèque comme celle-là.
0: Mais vous n'êtes pas du genre à parier. Parce que vous aimez savoir à quoi vous en tenir.
4: Oui, c'est ce que je croyais. Mais ce week-end m'a fait prendre conscience que les imprévus avaient du bon. Hier, par exemple, quand je vous ai vu dans mon chalet et que vous avez commencé à distribuer les marques vertes, j'étais sûr que mon week-end était complètement fichu.
0: Et ?
4: Il n'est pas encore terminé. On y va?
2: Bienvenue à la vente aux enchères annuelles pour l'association Vacances à la neige. Si vous voulez bien vous approcher. Nous débutons les enchères avec le Sian 920, snowboard modèle glace signé Travis Bretz. Les enchères commencent à 1500. Y a-t-il quelqu'un pour 1500? Le monsieur à la cravate jaune pour 1500.
6: Bon, le premier snowboard a été fabriqué en fixant deux skis ensemble. On lui a donné le nom de...
2: Snowler.
7: Snowler. La bonne réponse, c'est Snowler.
2: J'aimerais bien
7: voir.
2: Faire du snowboard.
7: Regarde,
2: ça doit être drôle.
7: Je savais.
2: Non, tu l'as dit au hasard. Oh, bravo.
7: Yes.
2: Adjugé à 3600 à la dame à la veste à rayures. Le suivant est le Sian 920, édition limitée, modèle

0: clair.
1: Course chronométrée sur piste, freestyle, border cross.
2: Réponse B.
1: Border
2: cross, je cochais toujours la case B quand je répondais à mes questionnaires à choix multiples.
0: C'est comme ça que t'as eu ton diplôme de médecin.
2: Ouais, super, top. Félicitations.
0: Ça fait trop mal. Notre vente aux enchères est terminée. Merci infiniment pour votre généreuse participation. J'espère que vous resterez tous pour le bal.
3: Ça s'est plutôt bien passé.
4: Ouais, je dirais qu'il y aura encore plus d'enfants au sport d'hiver.
0: Ben, si vous avez une minute, il y a quelqu'un que j'aimerais vous présenter.
3: Oh, d'accord, je...
4: Oh, mais... Ben, vous m'aviez promis cette danse.
0: Désolée.
3: Je tiens toujours mes promesses. Vous tirez très vite, on dirait.
4: Ce n'était qu'une balle de sommation. Je peux tirer à boulet rouge toute la nuit si elle continue à vous harceler.
3: Alors, je suis rassurée.
4: Bon, vu que tous les snowboards étaient des siens de sport d'hiver, je suppose que vous travaillez chez eux.
3: Rien n'échappe à votre œil de lynx, inspecteur.
0: Ben, je peux vous voler une photo, vite fait?
3: Non, je préfère pas.
0: C'est juste pour la promo de notre prochain événement. On va former un très joli couple.
3: Ah, d'accord.
0: Merci. Suivez-moi.
4: Vous n'aimez pas les photos?
3: Je n'aime pas la publicité.
4: Alors, vous êtes connu du grand public.
3: Je fais tout pour l'éviter.
4: Mais il y a pourtant plein de monde autour de vous.
3: C'est vrai, j'avais pas remarqué.
4: Vous travaillez pour Sian Sport d'hiver, vous détestez la publicité. Vous êtes une véritable énigme, Ben.
3: Oh, ça tombe bien, parce que vous aimez les résoudre.
5: D'ailleurs, il y a une magnifique bibliothèque juste à côté.
0: C'est excellent.
3: Merci. Ça vous dirait d'aller prendre l'air?
4: Bien sûr.

0: Le décor est magnifique. Les guirlandes électriques, la neige. J'aurais aimé découvrir ce lieu et sa bibliothèque plus tôt. Je serais bienvenue ici pour écrire. Ça me rappelle un peu mon endroit préféré à côté de chez moi.
1: Votre endroit préféré ?
0: Ouais, c'est un café tout simple, qui fait aussi librairie et il confectionne eux-mêmes de délicieuses pâtisseries.
1: C'est pas dans le quartier Ballard ? Avec des lustres en guise de luminaires ?
0: Exactement, vous êtes déjà allé là-bas ?
1: Mais oui, j'y vais aussi souvent que je peux.
0: Ça alors, c'est bizarre. Comment ça se fait qu'on s'y soit jamais croisés ?
1: Peut-être qu'on devait se rencontrer ici.
0: Ouais, c'est pas plus mal.
1: Ouais, c'est pas plus mal, c'est vrai, mais il y a aussi des inconvénients.
0: Ouais, concernant votre poste de chargé de relations publiques, chez Sian Sport d'hiver.
1: Bravo, inspecteur. Vous avez presque élucidé l'enquête.
0: Oui, mais il y a encore quelques zones d'ombre que je n'arrive pas à éclaircir. Mm-hmm. Pourquoi vous êtes venu ici si vous ne voulez pas qu'on vous voie ?
1: J'en sais rien. Je me suis dit que si je venais là où je suis tombé amoureux des sports d'hiver pour la première fois, peut-être que j'aurais pas l'impression de travailler. Que je pourrais repartir sur de nouvelles bases et tout recommencer.
0: Eh bien, à un nouveau départ alors.
1: À tous les nouveaux départs. Pour quelqu'un qui refuse de faire des rencontres, c'est plutôt agréable de passer une soirée avec vous.
0: Ça dépend peut-être de qui m'accompagne. Quoi qu'il en soit, ce choix de ne faire aucune rencontre était une décision très récente.
1: Alors, qui c'était ?
0: C'était pas en rapport avec un homme. Je voulais repartir sur de nouvelles bases, comme vous dites. Cela dit, il y avait quand même quelqu'un.
1: J'aimerais pouvoir le remercier.
0: Pourquoi ?
1: Pour ce qu'il a fait pour vous perdre. Sans lui, je vous aurais peut-être pas rencontré. Et une dernière danse ?
0: Une dernière danse. Merci.
2: Rassurez-moi, ça vient bien d'un restaurant de la liste que Megan vous a laissé ?
0: Ben Livingston et son amie Cara Renault. Ah, Ben Livingston.

0: Le PDG largue l'espoir féminin du snowboard américain la veille des Jeux.
1: Je crois bien que Jennifer est partie.
2: Ça tombe bien, je voulais pas connaître ces personnes.
1: Ce que je veux dire, c'est qu'on n'est plus obligé de danser.
2: On n'est plus obligé. Mais on peut toujours. C'est pas ton téléphone. Non, je suis sûre que c'est celui de quelqu'un d'autre.
1: Je suis désolée, ça t'ennuie pas. Si je jette un petit coup d'œil vite fait, faut juste que je vois ce
2: Vas-y.
1: Que c'est. Excuse-moi, mais c'est peut-être ma patronne. Désolée, c'est extrêmement gênant.
2: Qu'est-ce que c'est ?
1: Apparemment, c'est un message très urgent disant que je dois impérativement appeler ma patronne. Là, tout de suite, maintenant.
2: D'accord.
1: Je suis vraiment désolée.
2: Non, vas-y.
1: J'en ai pas pour longtemps.
2: Je t'attends. Il est tard pour un appel professionnel, qu'est-ce qui se passe?
3: On a gagné.
4: Hey, Cara,
1: je savais pas que vous étiez encore là tous les deux.
4: Qu'est-ce que t'es chou, élégante et toute pimpante.
1: Ouais, la tenue parfaite pour les tempêtes de neige.
5: Je suppose que Ben t'a embarqué dans son événement professionnel.
1: À grands cris et à coups de pied. Et vous, ce concours, ça se passe bien?
5: Bon, on a fait un massacre.
4: Bon, j'appellerais pas ça un massacre, c'est pas un combat de boxe ou de catch. Et puis il y a encore un deuxième round. Ton dernier article, comment t'as fait pour le terminer aussi vite?
1: En fait, je l'ai pas encore commencé. Ce qui explique sans doute pourquoi je reçois autant de mails. Alors si tu veux bien m'excuser, bonne chance.
4: Oh, le deuxième round, on y va.
6: Bonsoir, Cara.
1: Diane, j'ai reçu votre texto. Vous inquiétez surtout pas, je vous enverrai le dernier article avant minuit.
4: Vous ne l'avez pas encore écrit?
1: Non, pas encore, en effet.
6: Bien.
4: Je crois que nous pourrions peut-être lui faire prendre une tournure un peu plus intéressante, comme un dénouement heureux.
6: Pour vous et l'électrice.
1: Je suis pas sûre de comprendre.
4: J'ai sous les yeux une photo de vous prise ce soir lors d'un événement caritatif.
7: Oui.
4: Avec Ben Livingston.
1: J'y suis allée avec un ami qui s'appelle Ben, si c'est le sens de votre question.
4: Vous savez qui c'est, je suppose.
1: Oui. On peut dire que je sais qui c'est.
4: Vous savez que c'est le PDG de Cyan Sport d'hiver.
1: Ben est le PDG de Cyan?
2: La photo a été mise en ligne? Et alors, qu'est-ce que ça veut dire? C'est une fille que j'ai rencontrée ici. Je vois même pas pourquoi je serais obligé de me justifier. Et oui, je sais que j'ai dit que je prendrais aucun risque, mais... Elle fait quoi comme métier?
6: C'est une entreprise cotée en bourse. Livingston
4: figure sur la liste des meilleurs entrepreneurs du pays depuis 3 ans. Il a dû vous le dire, non?
1: Pas exactement dans ces termes,
6: bien
1: mais...
6: sûr. Et ce n'est pas tout. Il est aussi connu pour être un grand séducteur. Mais vous êtes maligne. Vous l'avez vite flairé, non?
1: Vous êtes sûre de ce que vous dites? L'homme que je connais ne ressemble pas du tout au portrait que vous m'en faites. Au contraire, il est...
4: Écoutez, alors, je vais vous envoyer un lien et vous pourrez en juger par vous-même.
1: Le PDG largue l'espoir féminin du snowboard américain la veille des Jeux.
5: J'ai pas bien compris ce que t'as dit à ton attaché de presse.
8: Cara travaille pour un magazine, pire, sur la rubrique des relations sentimentales. Son boulot consiste à écrire, ou plutôt à déballer sa vie privée. Elle parle de ses rencontres, des hommes avec qui elle sort.
5: Et ils sont cool?
8: Ça, je m'en moque. Je veux pas faire partie de la liste. Écoute, mon attaché de presse dit qu'il serait préférable que je reparte ce soir.
5: Fais ce que t'as à faire. Je trouverai bien une solution pour rentrer. T'es sûr que tu veux pas en discuter avec Cara? Je sais pas, mais y a peut-être une explication.
8: Non. Il faut que je voie la réalité en face. C'est un signe. Le signe que ça va ne mener à rien. On se voit à Seattle.
4: Cara, vous n'avez pas à être la victime dans cette histoire.
1: Qu'est-ce que vous entendez par là?
4: Tentez de prendre votre revanche sur Livingston. Faites votre dernier article en expliquant comment vous avez rencontré
6: ce célibataire toxique au plus haut point et comment vous l'avez remis à sa place.
1: Je ne me servirai pas du nom d'une personne pour générer des clics.
4: Rien ne vous y contraint. Je veux dire, il y a plein de gens qui seraient ravis de travailler à la rubrique beauté. Je ne pensais pas que vous en faisiez partie,
6: mais je me suis peut-être trompée.
1: Diane, je...
6: vous demande simplement...
4: d'y réfléchir, d'accord? Vous avez encore 2h30 devant vous. Donnez-moi une seconde.
6: Je vous envoie le titre.
1: Diane? Oh, génial, j'ai plus de batterie. T'es là? Mon appel a duré plus longtemps que prévu. Je suis désolée.
2: Ouais, Moi aussi, j'ai reçu un appel.
1: Je suis un peu fatiguée. Je ferais bien de rentrer au chalet. Mais Sean et Megan vont rester encore un moment. Peut-être que tu pourrais te joindre à eux et t'amuser.
2: Non, je dois y aller de toute manière. Il faut que je rentre. Il s'est passé un truc auquel je m'attendais pas. Je dois repartir à Seattle.
1: Ce soir ? Oh, d'accord. Ouais. Tu ferais mieux d'y aller.
2: T'as raison.
1: Plus on attend, plus ce sera difficile. Le mieux, c'est d'en finir au plus vite.
2: Bien sûr.
1: Je parlais de la route à faire pour rentrer.
2: C'est clair.
5: Je décerne cette coupe à la nouvelle reine du quiz spécial sport hiver. Toutes mes félicitations.
4: Merci et félicitations à toi aussi.
5: Tu la mérites. Ouais. Ouais.
4: Comment ça se fait qu'on se soit jamais rencontrés alors qu'on habite seulement à 300 mètres l'un de l'autre?
5: J'étais peut-être destiné à tomber sur toi ici. Tomber sur toi, ou plutôt te faire tomber.
4: C'est bête.
5: Tu regrettes?
4: Je sais que ça peut paraître fou, mais je suis presque, je dis bien presque, contente d'être tombée. Jamais je m'étais autant amusée depuis que je suis rentrée dans la vie active.
5: Tu dis ça comme si ça allait s'arrêter.
4: Ben oui, je rentre chez moi demain.
5: Ouais, bien sûr, mais je me suis dit qu'on pourrait peut-être prendre un...
3: Désolé, j'ai une annonce à vous faire. On vient juste de nous informer que les routes étaient fermées.
4: Quoi ?
3: Elles rouvriront aussitôt après le passage des chasse-neige. Je vous conseille de trouver un fauteuil confortable en attendant. La nuit risque d'être longue.
2: Je crois que je vais y aller.
1: Ouais. Sois prudent sur la route.
2: Ouais.
1: Quant à moi, j'ai beaucoup de travail qui m'attend.
2: Ok.
1: Oh, génial.
2: On va écouter les infos. Tu sais où est le poste radio ?
1: Oui, il est là.
7: De fortes chutes de neige sont en cours. Avec 60 cm de neige attendue et des températures pouvant tomber jusqu'à moins 8, les habitants sont invités à rester chez eux. Toutes les routes sont bloquées à Powder Bowl, Winachipi et Clara Lake. Et maintenant, la suite de notre programme.
1: On va rester coincés ici.
2: T'es prête à tenter l'expérience ?
1: Ouais, je sens plus mes doigts, ils sont engourdis par le froid.
2: Dépêche-toi, je vais mourir congelé.
1: Je comprends pas. Comment ça se fait que t'aies utilisé toutes les allumettes pour allumer le bras zéro ?
2: J'étais obligé.
1: Ah bon ?
2: Je pouvais pas utiliser les bûchettes d'allumage.
1: Pourquoi ?
2: Parce que sinon, t'aurais eu raison.
1: Oh.
2: Comment je pouvais savoir qu'on était tombé sur le seul chalet au monde dans lequel il n'y avait pas de briquet ?
1: Qui a besoin d'un briquet quand on a une ancienne scout, une pile et de la paille de fer ? Hop !
2: T'es beaucoup plus doué que moi.
1: Tu dois très bien te débrouiller dans d'autres domaines. Sinon, comment tu serais devenu PDG ?
2: J'avais l'intention de te le dire avant la vente aux enchères. Franchement, je suis étonné que tu l'aies pas découvert avant. C'est facile quand on fait le métier de journaliste.
1: Quoi ? T'as un problème avec ça ?
2: Je sais pas. Je suis peut-être un peu partial avec les journalistes. Sachant qu'ils m'ont toujours enfoncé et qu'ils ont jamais vérifié leurs sources.
1: Cet article sur toi, il était mensonger ?
2: Tu l'as lu ?
1: Et pour ta gouverne, je suis pas ce genre de journaliste. Je suis plus dans les relations sentimentales. J'écris des listes de conseils et de mises en garde.
2: Comme les 10 premières choses à ne pas faire ?
1: En fait, il y en avait 20, mais oui, c'est ça. C'est drôle que t'abordes le sujet. Tu sais ce que c'était le premier conseil ? Ne jamais partir subitement.
2: Celui-là, il est pour moi. Écoute, mon attaché de presse s'est inquiété quand il a vu notre photo. Il m'a dit qu'il serait préférable que je m'en aille.
1: Alors c'était pas une idée à toi ?
2: Quoi, tu plaisantes ? J'aurais voulu que cette soirée ne s'arrête jamais. Cara, je vais tout te raconter et t'en tireras les conclusions. Si ça doit se terminer entre nous, je veux pas que ce soit à cause d'un secret. Tu veux bien m'écouter ?
4: Camping en intérieur. Drôle de façon de finir le week-end. Hein, Sean ?
5: Moi, je me plains pas. Ça va. De toute manière, rien ne s'est passé comme je l'avais prévu ce week-end. Mais c'est pas plus mal. Je crois que c'est exactement ce qu'il me fallait pour être totalement déconnecté du boulot.
4: À qui le dis-tu ? Moi, sans mon téléphone et du coup sans avoir ma patronne en ligne toutes les 5 minutes, j'ai réalisé à quel point je me laissais envahir par le boulot. Il faut que ça change. J'ai besoin de projets à long terme, je crois.
5: Je me serais plus soucié de tes projets à court terme.
4: Ah oui ? C'est-à-dire ?
5: J'en sais rien, je pensais à un dîner, lundi. Je connais un petit restaurant français dans notre quartier. Il est super, ils font des soufflés à tomber.
4: Je peux peut-être essayer de me projeter jusque-là.
2: Quand j'étais à la fac, je faisais du snowboard tous les jours. Et je me disais qu'on pouvait rendre les planches plus performantes. Alors j'ai décidé d'en fabriquer. Tout simplement en bricolant avec de la fibre de verre et de l'époxy dans ma chambre d'étudiant. Puis des copains ont voulu m'en acheter. L'un d'eux est passé pro et boum ! Sian est né comme ça.
1: Ça ressemble à un conte de fées.
2: Ouais, c'était vraiment super. Jusqu'à ce qu'on soit coté en bourse l'an dernier. Ensuite, le conseil d'administration a pris le relais et a voulu que j'incarne l'âme de la marque. Et ma vie a cessé de m'appartenir. Tout d'un coup, les personnes que je voyais, les filles avec qui je sortais, tout avait un impact sur l'entreprise.
1: Quelque chose me dit que c'est à ce moment-là que la championne de glisse entre en scène.
2: Ouais, on sortait ensemble depuis seulement un mois. Elle s'entraînait nuit et jour. Elle disait que je la déconcentrais. Alors on a rompu. La semaine d'après, elle se fracasse le genou. Au revoir les jeux. Mais pour la presse, un cœur brisé, c'était plus vendeur qu'une fracture du genou. Et bien sûr, c'est arrivé juste au moment où on lançait notre collection pour femmes. Le conseil d'administration a failli me virer pour sauver les apparences.
1: Les apparences ? Mais cette entreprise, c'est la tienne.
2: Non, c'est aux actionnaires qu'elle appartient. Le conseil se plie à leurs décisions. Et lundi, ils votent pour reconduire ou pas mon contrat.
1: Ouais, et en attendant ?
2: On m'a demandé d'éviter le feu des projecteurs.
1: On a des métiers et des vies différents, mais tous les deux, on sait que c'est difficile de séparer vie privée et vie professionnelle.
2: C'est parfaitement bien résumé. Pardon, j'ai eu tort de pas te dire tout ça avant.
1: Non, t'étais obligé de rien. On était venu ici pour mettre les compteurs à zéro, pas pour rencontrer quelqu'un. Toute la cure de désintoxication.
2: Cure de désintoxication ?
1: Ouais, c'est une série d'articles que j'écris pour... Oh non, quelle heure il est, s'il te plaît ?
2: Il est 23h45.
1: Oh, je devais envoyer mon dernier article avant minuit.
2: Personne t'en empêche.
1: Mais j'ai plus de batterie sur mon portable ni sur mon ordinateur.
2: Ça peut pas attendre que le courant revienne ?
1: Non, il faut que je le fasse tout de suite. Sinon, je le ferai peut-être jamais.
2: Alors je te prête le mien.
1: T'es sûr ?
2: Oui, j'ai encore quelques minutes d'autonomie et je l'enverrai quand le wifi sera rétabli.
1: Oh, merci. J'en ai pas pour longtemps.
2: Quoi, tu vas écrire là-bas, ça gèle ?
1: Oui, j'ai pas le choix. Ce que cette championne a dit sur toi, c'est vrai, tu déconcentres.
2: Je vais prendre ça pour un compliment.
1: T'emballes pas trop quand même ?

0: C'était rapide.
1: Ouais. C'est fou ce que les choses sont faciles à faire quand on sait ce qu'on doit faire.
0: Tu crois que ça va plaire à ta patronne?
1: Je crois pas que ce soit ce qu'elle espérait, mais c'est quand même ce qu'elle aura.
0: Ça pourrait m'inspirer.
1: Crois-le ou non, j'ai fini par comprendre quelque chose ce week-end.
0: Et qu'est-ce que c'est?
1: Certains risques valent la peine d'être pris. On arrive à la rescousse. Oh, la tempête s'est un peu calmée.
2: Les routes ont rouvert un peu plus tôt que ce qu'on croyait.
1: Génial. Et on peut réchauffer la pizza du coup.
0: Oui. On a du vin. On pourrait faire un pique-nique.
1: Oui, asseyez-vous.
2: Malheureusement, on va devoir se sauver juste après manger.
3: Oui, cette tempête, c'était qu'un début. Il y en a une plus grosse qui arrive dans quelques heures et les routes pourraient être bloquées plusieurs jours.
2: Et j'ai une prothèse de hanche prévue lundi à 6h du mat. Désolé, vieux.
3: Je vais faire mes bagages. Sean va m'aider.
0: Eh bien, apparemment, notre soirée touche à sa fin.
1: Oui, apparemment.
0: Mais on a tous les deux le même indicatif, ce qui veut dire que je n'ai que 7 chiffres de ton numéro de téléphone à te demander, ce qui est beaucoup moins embarrassant.
1: T'es sûr? Ton entreprise pourrait ne pas approuver.
0: Eh bien, si c'est le cas, j'en trouverai une autre. Ah, je crois que c'est ton téléphone. Comment j'ai rencontré un célèbre PDG grâce à la cure de désintoxication?
2: Je vais faire chauffer la voiture.
0: Est-ce que tu peux m'expliquer?
1: Écoute, Ben, je sais de quoi ça a l'air, mais c'est ma patronne qui m'envoie toujours les titres.
0: Comment ce truc est arrivé sur ton portable?
1: Non, c'est arrivé avant.
0: Avant quoi?
1: Avant que ma batterie soit déchargée.
0: Rien de ce que tu dis n'est logique.
1: Sûrement, mais il faut que tu me crois, s'il te plaît, Ben. C'est qu'un gros malentendu.
0: T'es sûr? Parce que pour moi, c'est pas du tout un malentendu.
1: Tout ça, c'est de ma faute. J'aurais dû te dire depuis le début sur quoi je travaillais.
0: Non, c'est de ma faute. Je cherchais des signes là où il n'y en avait aucun.

0: Merci d'avoir pris le volant.
1: T'inquiète, quand je me concentre sur la route, j'évite de penser que j'ai bien bousillé ma relation avec Ben.
0: Bah, si tu veux une distraction supplémentaire, je vais rallumer mon téléphone pour la première fois depuis 24 heures.
1: Courage. Oh là là.
0: Oh, oh là là. Et ça n'en finit pas. Faut que j'appelle Diane. Tiens, écoute, ça pourrait te remonter le moral.
1: Quoi ?
2: Megan, Dieu soit loué, vous êtes vivante et votre bras, vous êtes proche de Seattle.
3: Je vais bien. Désolée de vous déranger, mais vous pourriez jeter un coup d'œil sur votre planning.
2: Ah, ce planning, c'est la pagaille. La stagiaire qui vous a remplacé a fait n'importe quoi.
3: Dites-moi, lundi à 9h, vous avez du temps pour caser un autre entretien ?
2: Pour le nouveau poste, bien sûr. Quel est le nom du candidat ?
4: J'aimerais consulter son CV.
3: Megan Marcande.
2: C'est... vous ?
3: Oui, exact. En présélectionnant les candidats, je me suis rendu compte que j'étais aussi qualifiée qu'eux et je connais le métier mieux que n'importe qui d'autre.
2: C'est-à-dire que je vous avais jamais vu comme ça ?
3: Ben, il est jamais trop tard pour essayer.
2: Eh bien, on se voit lundi matin, alors.
4: N'oubliez pas d'apporter votre CV.
3: Ok, merci Diane.
5: Oh. Non ! J'arrive pas à croire que tu l'aies fait.
3: Moi non plus. Si Diane veut me voir différemment, il faut aussi que je me voie différemment. Tu m'aideras à mettre mon CV à jour ?
5: Ouais, bien sûr, c'est une très bonne idée. Les gens ont parfois besoin de voir les choses sur papier pour voir ce à côté de quoi ils sont passés.
6: Qu'est-ce qui se passe ? Je croyais qu'on déjeunait dans ta boîte.
7: Ouais, eh ben on va devoir trouver un autre point de chute.
6: Non, non. Me dis pas qu'ils ont voté pour...
7: Ils en ont pas eu l'occasion. J'ai démissionné à l'instant où j'ai passé la porte.
6: T'as quitté l'entreprise que t'as créée ?
7: Si j'ai créé une entreprise, je peux en créer une autre. Enfin, c'est ce que je me dis.
6: T'es libre alors ? Ben, pourquoi tu sautes pas au plafond en criant de joie ? Je vois. Kara.
7: Ouais. Tu sais l'article qu'elle voulait que j'envoie à sa patronne, celui dans lequel je croyais qu'elle me jetait en pâture sur la place publique. C'était pas le cas.
6: C'était quoi ? Je comprends pas.
7: Le mieux, c'est que je te le lise. Chère Madame White, je ne peux vous dire tout ce que mon expérience au magazine Mallory m'a apporté. C'était une aventure passionnante et j'ai beaucoup appris sur la presse écrite, sur les rapports humains et moi-même.
2: Cependant, étant admise en troisième cycle universitaire, je vous prie d'accepter ma démission à compter du 1er février. Soyons clairs, ce n'est pas vous qui avez écrit ça. Écoutez, je sais combien les hommes peuvent être vindicatifs, alors si Livingston a écrit ce mail ou s'il vous a convaincu de l'écrire, aucun souci. N'en tenons pas compte, enfin sauf si...
1: J'ai vraiment beaucoup appris ici.
2: J'en suis ravie. Mais j'aurais aimé savoir ce que j'aurais pu changer dans ma façon de faire.
1: Rien du tout. Vous avez un magazine à diriger et c'est ce que vous devez faire. Quant à moi, je dois suivre ma voie.
2: Je ne suis pas d'accord avec votre décision, mais j'admire vos convictions. Peu de personnes en ont. Alors gardez-les.
1: Très bien.
2: Kara. Foncez.
0: Hé, hey, Kara. Tu vas me manquer ici.
1: Tu vas me manquer toi aussi, madame la responsable éditoriale.
0: Tiens, c'est pour toi.
1: Merci.
7: Je me suis trompée. Tu me rejoins dans notre café, Ben.
8: J'adore la science-fiction. Alors, c'est pas très bien, sinon on va pas commencer.

0: J'avais peur que tu viennes pas.
1: Mais je suis venue.
0: Je sais que de simples excuses ne seront pas suffisantes.
1: Ça ne te coûte rien d'essayer.
0: Je suis vraiment, vraiment désolé.
1: N'importe qui aurait réagi de la même façon.
0: Non. J'aurais dû t'accorder le bénéfice du doute.
1: Je verrai si je te pardonne ou pas quand je serai à l'université. J'y réfléchirai pendant mes heures de cours.
0: Tu as accepté? C'est super, félicitations. Quant à moi, j'aurai tout le temps de me faire pardonner. J'ai quitté mon entreprise aujourd'hui.
1: Quoi? Je comprends pas.
0: C'est une longue histoire, mais... Depuis ce week-end à Clara Lake et ma rencontre avec toi, j'ai pris conscience qu'il était temps de prendre un nouveau départ.
1: Wow, et dire que j'ai hésité à quitter mon job alors même que c'était pas une entreprise que j'avais créée.
0: Oh, tu sais, c'était déjà plus mon entreprise. Mais la prochaine, ce sera différent.
1: J'ai hâte de voir ça. T'as déjà un nouveau projet?
0: Je sais pas trop encore. Mais certainement un casque qu'on peut porter avec une queue de cheval.
1: Alors, t'es rentré dans la salle du conseil d'administration et t'as dit « je m'en vais ». Sans débiter de discours, sans communiquer de presse.
0: J'avais apporté ça. Mais c'était simplement pour me souvenir.
1: Te souvenir de quoi? De ton aversion pour les marques vertes?
0: Non. D'une fille rencontrée par un beau week-end d'hiver. Qui m'a appris que certains risques valent la peine d'être pris. Tu veux bien faire un bout de route avec moi?
1: T'as vu qu'on est dans le rayon roman d'amour de la librairie?
0: Il n'y a pas si longtemps, j'aurais dit que c'était un signe.
1: Et aujourd'hui?
0: Aujourd'hui, les choses ont changé. Tu fais partie de ma vie.

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0: Cette semaine, voici nos quatre futurs mariés. Pour mettre à l'honneur leurs origines guadeloupéennes et canadiennes, Sophie s'est unie à Gilles sur le thème Soleil d'or et glace d'argent. Un mariage réunissant 100 invités pour un budget de 20 000 euros. Laetitia et Cyril, eux, ont embarqué leurs 24 invités et nos mariés juges en Crète pour enfin se dire oui après deux enfants. Un mariage glamour à la plage pour un budget de 12 000 euros. Puis, direction la Belgique pour découvrir Nathalie qui a épousé Didier après 5 ans d'amour. Et pour mettre à l'honneur leur thème amour black and white, ils disposaient d'un budget de 9 000 euros. Et enfin, David, notre globe-trotteur de la semaine, va prendre la place de sa douce dans la compétition. En effet, il va embarquer pour son plus beau voyage avec Mélanie sur le thème Bohème Aventure, avec un budget de 7 000 euros. Hier, Nathalie et Didier se sont dit oui sur un thème très original, amour black and white. Et malheureusement, nos mariés juges, eux, ont vu rouge.
1: Je m'attendais à du blanc et noir, moi, pour le coup.
2: Il y a beaucoup de rouge, il n'y a pas de noir. Moi, je sais pas, je suis mitigé.
3: Il a raison à leur sujet. Aïe, aïe, aïe!
0: Et ils ont même parfois un peu broyé du noir.
2: Parce que là, c'est vrai qu'elle a rien mis en noir, quoi.
4: Non, ça le fait pas.
2: Je comprends pas, je comprends pas. J'ai l'impression qu'on s'est trompé.
3: Moi, ça me gêne pas du tout, ça.
0: Mais la lumière est revenue avec un dance floor mémorable.
5: Avec ma famille, c'est jusqu'à 6h du matin.
4: Tout le monde danse. Il doit avoir 60 degrés au moins, minimum.
3: 60 degrés, toujours plus.
0: Une ambiance survoltée qui a donc permis à notre marié de décrocher de très jolies moyennes. Mais attention, Nathalie va aussi découvrir demain les notes de notre wedding planner et cela pourrait bien tout bouleverser.
6: Salut, David, 38 ans. Le prochain mariage, eh ben, c'est le nôtre avec...
7: Coucou, c'est Mélanie. On vous réserve tout plein de surprises.
6: Alors, approchez-vous.
0: Et même la rencontre de ces deux cordistes de métier il y a 4 ans était pleine de surprises. David avait posé son camping-car près du domicile de Mélanie, à l'époque éducatrice canine. Un coup de foudre très relatif.
2: Ce qui m'a agacé, c'est le bruit qu'elle faisait le matin quand elle passait devant le camion. Je l'entendais tous les matins. Donc à un moment, je suis sorti, c'était un peu sec l'échange. Ça a pas très bien démarré. Hein.
0: Mais David finit toujours par voir les choses du bon côté.
2: Et un beau matin, ses chiens ont aboyé, j'étais bien luné, je me suis levé et je l'ai invité à boire un verre. Et là, on a fait connaissance.
0: Et depuis, ces deux passionnés de voyage ne se sont jamais quittés. Mélanie a rejoint David dans son camping-car, devenant cordiste comme lui. Et lors du dernier anniversaire de sa belle, notre marié du jour met enfin un genou à terre.
2: Je me suis dit, mon gars, si tu veux vivre des aventures, faut en vivre une et c'est celle-là, quoi. J'ai bégayé, c'était catastrophique, mais elle m'a dit naturellement, oh oui, et là c'était parti pour une nouvelle aventure.
0: Amoureux des voyages et des sensations fortes, leur thème s'est imposé à eux. Bohème, aventure.
2: Est-ce que la lune de miel, elle est pour nous? J'en sais rien, mais on va faire ce qu'il faut en tout cas. On va essayer.
0: À quelques heures de son mariage, David profite tranquillement de la quiétude du joli village de la Chartre-sur-Loire, en compagnie de son témoin Sébastien. Mais notre futur marié ne reste jamais longtemps sans nouvelles de sa belle.
6: Tu m'entends?
8: Oui, je t'entends.
6: Alors, comment tu te sens? Raconte-moi.
8: Stressée.
6: Ouais, ouais, ça va bien se passer, t'inquiète. T'es toute belle?
8: Bah écoute, ce sera
6: rangé, j'espère. Oh là là, et ouais, t'as une petite voix. Bah, moi aussi,

0: Et pour s'assurer de sa tenue et de son élégance, il peut compter sur l'œil expert de Sébastien.
1: Vas-y, rentre. Alors, qu'est-ce que tu fais?
2: Eh ben, hein.
1: Oh. Ou pas? Classe ou pas classe?
2: Ça va.
1: Regarde.
2: Ouais, ça va, ça le fait.
1: Ça le fait?
3: Le chapeau.
2: Ah ouais, bah, ça te touche, pas la même. La classe ou pas la classe?
1: C'est bien. C'est très, très bien.
2: Bah, c'est chiant, t'es presque aussi beau que moi.
1: J'ai fait ce que j'ai pu pour te laisser la vedette.
2: Bah ouais, mais là... Ouais, ça va, c'est une bogoche.
1: Parti. Si madame veut bien se donner la peine.
2: Elle est pas belle, ma robe?
1: Elle est pas belle.
2: Bon, allez, go. On y va, parce qu'on va être à la bourre, à force.

0: Nous sommes maintenant à Loire-en-Vallée, dans la Sarthe. Nathalie, Laetitia et Sophie sont en chemin pour assister à la cérémonie civile du mariage de David.
1: Oh, c'est sympa, c'est une petite place. Mm-hmm. Ça fait petit village, petite commune, c'est sympa.
2: Là, c'est la mairie, là.
1: Ah ouais, ça y est.
3: Bon, petite mairie, village, mais avec un beau toit en ardoise, une belle horloge.
1: Elle est très jolie, par contre. Ça fait vraiment petite mairie du village. Ouais. T'en penses quoi, toi, Nat?
4: Impeccable.
1: Comme une mairie, quoi.
4: Impeccable. La mairie, elle est banale, c'est pas un monument spécial. Elle fait partie du décor.
3: On est sur une petite mairie de campagne, effectivement.
1: Bon, on va aller attendre David, qui va pas tarder à arriver, je pense.
5: Bah, je pense, oui. Ouais.
1: On y va.
3: Avec le nombre de fois où David nous a dit cette semaine qu'il fallait qu'il rentre dans sa robe.
6: Non, mais. Eh, moi aussi, il faut que je mette ma robe dans 3 semaines. Faut que je fasse gaffe, parce que moi aussi, il faut que je rentre dans ma robe. À manger comme ça, ça va pas aller. Hein.
3: Peut-être, il nous réserve une surprise sur ce point-là.
0: Effectivement, notre marié n'est plus très loin. Le cœur battant, mais le pas sûr.
3: Ah ben j'ai pas de robe.
2: J'aurais parié, j'aurais gagné. J'ai dit qu'il allait arriver à pied.
1: Mais garçon, comme il est beau. Mais oui.
4: David, il arrive à pied, tout compte fait, complètement en détente, en touriste. Moi, j'ai jamais vu un mari qui arrivait comme ça à pied.
3: Moi, je valide cette arrivée. Il peut se donner tous les droits dans un mariage bohème. En choisissant ce thème, il défonce un peu toutes les barrières qu'il pourrait avoir. Et c'est ça qui est intéressant.
6: J'ai pas mis de robe.
2: Aïe, quelle déception.
1: Non, quelle déception. T'es trop beau. Franchement, t'es trop beau. Ouais.
3: Une chose est sûre, c'est que tu es un beau marié. Mon chéri, malheureusement, on n'est pas... Mais alors, pas du tout dans un thème bohème. Le costume 3 pièces, le veston fermé, la cravate nouée. Je dois avoir ici un tissu qui est beaucoup plus souple. Pantalon, je vais avoir un chino. Mon gilet, je l'ai, mais il est ouvert. Je peux avoir du motif. Mais là, tu passes à côté, David. Je sais pas s'il aurait mieux pas valu une robe. Hein. Oh là là là là, quelle cruauté, cette Élodie. Mais c'est vrai.
6: Faites-moi un bisou.
3: Allez, oui.
6: Ça va. Ça marche.
1: Si, non, t'es super, ouais.
5: Oui, t'es trop beau.
1: C'est parfait, mais non, mais c'est parfait.
2: Là,
1: c'est
2: bon.
6: Ouais, je vais dire bonjour à tout le monde. Je vais faire un petit bisou à tout le monde, à la famille.
2: Ouais, ouais, bah, tout à l'heure.
1: David, il a un costume qui en jette. Pour le coup, ça lui va super bien. Pour moi, c'est un coup de cœur. Vraiment, il est top.
2: Le costume, je le trouve superbe. Ça lui va vraiment bien. Mais je pensais qu'il allait mettre quand même un béret, moi. Vu qu'il est toujours avec un béret.
1: Ouais, mais peut-être du coup que le chapeau rappelle le côté aventure, tu vois.
2: Ouais,
1: je pense.
7: Tout était bien assorti. Franchement, c'est un beau gosse. Ça me faisait penser au parrain.
3: Alors, on n'a pas la même notion de parrain. En tout cas, le costume, bon, il est très beau, David, mais j'ai un problème avec la boutonnière. Messieurs, attention, je sais que vous n'avez pas de bouquet, mais vous avez un accessoire qui est hyper important. J'ai nommé la boutonnière. Une boutonnière va se placer sur le côté gauche, sur le pli de votre veste. On ne me colle pas la boutonnière ici, telle que je pourrais croire que vous avez presque une boucle d'oreille.

0: Et au-delà de ça, on essaie aussi d'avoir un format de boutonnière qui n'est pas trop gros, puisqu'il faut que ça reste quand même assez discret. Allez, les filles, vos notes, s'il vous plaît.
1: Je t'attribue un 18. Tu étais vraiment trop beau dedans. Ça t'allait vraiment très bien. Non, franchement, j'ai kiffé.
0: Ok, mais en vrai de vrai, j'ai pas un marié bohème aventure.
2: Je t'attribue la note de 18 sur 20, parce que je trouve que tu étais parfaitement dans ton thème et ça t'allait vraiment à merveille. Tu étais très très beau.
0: De 18 là, mais on n'y est pas quand même. Hein.
3: J'attribue un 15 parce qu'il était très beau, tout simplement.
0: Une note qui est un petit peu plus réaliste que les deux 18, c'est vraiment surnoté.
4: Carton plein pour notre marié du jour qui obtient avec son costume crème la jolie moyenne de 17 sur 20. Reste à savoir si notre experte Élodie sera tout aussi dithyrambique.
2: Ça y est, elle arrive.
5: Ah ouais, là, waouh!
2: Elle arrive en camping-car!
0: Ah ça, j'adore. Là, le choix du camping-car est génial.
1: Ah ouais! Oh, regarde, c'est même décoré.
2: C'est trop beau.
1: Oh, super.
2: Avec cette arrivée, ils sont complètement dans leur thème. Franchement, c'est top. On signe bien l'aventure, quoi.
0: Mais elle est géniale.
6: Elle est pieds nus.
2: Oui, elle est pieds nus, ouais. J'avais
6: ouais,
2: vu.
6: C'est bohème, hein.
2: J'avais vu.
0: Pieds nus. Ça, c'est du bohème. Elle a osé le faire, quoi. Elle est ouf, cette tenue.
1: Ils sont mignons, tu l'as déjà eu.
2: Ouais, ils sont trop beaux.
4: La mariée arrivée et acclamée, tout ce petit monde peut enfin rentrer dans la mairie.
6: Vous avez vu par contre que c'est super bien décoré.
1: Ah oui, ils sont bien décorés la mairie.
6: Ouais.
0: On a cette petite déco qui est faite sur la table. On a cherché à personnaliser la mairie, donc c'est plutôt chouette, bravo.
6: Du coup, on voit la chaise de David avec le chapeau et la chaise de Mel avec l'étoile. Non, c'est vraiment chouette. C'est très, très beau. Ouais.
3: C'est décoré à l'image du couple. Il y a un peu toutes leurs aventures qui est exposée avec leurs photos et c'est très rare.
4: Et c'est avec énergie que David fait son entrée au bras de sa maman, Lolita.
0: Pour le choix de la musique, Gypsy, avec ce thème.
4: Mélanie, elle, est accompagnée par son papa Jean-Louis pour rejoindre l'homme de sa vie.
1: Elle a plein d'émotions. Ah ouais, émotions.
0: Que ça remplit d'émotions.
6: Ouais. C'est quand je
0: t'ai versé ta petite larme.
1: Non, les larmes, elles sortent. Hein, je n'ai pas fait autrement. Je ne sais pas me retenir, mais hein, c'est trop fort. Ça m'a rappelé il y a quelques années avec mon papa. Et ici, il n'est plus là.
0: Ah. Mais tu as eu un super discours de ta fille, Nat.
7: Monsieur, David, consentez-vous à prendre pour épouse Madame Mélanie?
8: Oui.
7: Madame Mélanie, consentez-vous à prendre pour époux Monsieur David, ici présent?
9: Oui, évidemment.
5: On l'a entendu.
9: Évidemment, quelle question.
0: Elle est très touchée. Elle vit vraiment son moment.
7: Au nom de la loi, nous vous déclarons unis par le mariage.
0: Ils sont beaux tous les deux.
4: Et c'est Méline, la nièce de David, qui apporte les alliances.
6: C'est magnifique.
1: Oh, c'est bien fait.
6: C'est super
0: beau. Oh, la cage à oiseaux, détournée en porte-alliance, qu'on est venu fleurir, assorti. C'est bien coordonné, hein.
8: Qu'est-ce que c'est, ça rentre? Ah oui, fou.
5: J'avais du mal à mettre la bague.
1: Elle a grossi.
5: Il a grossi entre-temps, lui, il a grossi
1: entre-temps. Ah, c'est lui qui a grossi.

0: Je trouve que c'est vraiment très très beau, très personnalisé et très très émouvant. Honnêtement, j'adore.
1: On voit un homme amoureux. Ah, oh purée. Quand elle la regarde, on voit l'amour qui est entre eux, quoi. On le voit, mais on le ressent.
2: Ouais, c'est vrai, c'est palpable, hein. Bravo, les amoureux.
1: La sortie des mariés, elle est vivante, elle est enjouée, on voit qu'ils sont heureux, on voit qu'ils sont contents. Pour moi, c'est bien, c'est festif.
2: Oui, c'est un peu festif. Maintenant, moi, j'aurais bien vu un petit lâcher de fleurs séchées pour atteindre la vie de bohème.
3: Bonjour,
4: on l'a fait! On est mariés!
3: Déjà? Et c'est pas fini, hein?
4: Non, non. C'est que le début.
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0: L'aventure bohème du mariage de David continue à la Chartre-sur-le-Loir, toujours dans la Sarthe. Et oui, notre trio s'apprête à découvrir la décoration du lieu de réception.
1: On a l'impression qu'on s'approche d'un hôtel.
2: Bah oui.
3: Ah bah voilà.
1: Hein. Bah non, mais c'est sûr, c'est là. Ouais, c'est bienvenue c'est au mariage de David et Mélanie.
4: Pour moi, le choix de lieu, là, il est un peu comme le choix du costume. On est un cran au-dessus. Si tu pars à l'aventure, tu dors pas dans un 5 étoiles, quoi.
2: Oh, c'est magnifique, hein.
3: Ouais, c'est joli.
2: C'est totalement dans son thème.
3: Ouais, tout à fait. Comme voyage, aventure, ouais.
1: On a les chaussures et tout ça. Donc on sait où on va. On sait qu'on est au mariage de David et Mel. Ça les représente totalement.
4: Ah bah ça y est.
2: Ah bah là.
1: On y arrive.
2: On y arrive.
1: Et du coup, il y a toutes leurs photos.
2: Ah ouais.
1: Du coup, les panneaux, du coup, doivent définir les endroits où ils sont allés.
3: Regarde les araignées comme thème.
1: Ouais, non, non mais c'est ça, c'est un scorpion.
3: Oh, c'est pire.
2: Ah oui, parce que c'est
3: ça, un scorpion. Alors là,
1: non, les araignées sont là, tu vois. Mais celle-ci, encore, ça va, elle est pas moche.
3: Franchement, la déco ressemblait à David, quoi, à ses aventures.
4: Bon, c'est super sympa. Les panneaux, ils sont bien faits, les petites chaussures de marche, le livre de route, etc. Tout ça fonctionne. Mais moi, la botte de paille, attention, on est champêtre, on n'est pas bohème, quoi.
3: Waouh, c'est mignon.
2: Waouh, ouais. Oh, c'est trop beau.
4: C'est joli, hein, cet hôtel est sympa. J'aime bien cette salle-là. Maintenant, j'ai un gros hic parce que j'ai plus l'impression là qu'on va tomber dans du champêtre que dans du bohème. Laissez-moi vivre ces chaises tranquilles. J'ai pas besoin de rajouter du tissu supplémentaire dessus. Et même, j'ai pas besoin de table sur ce thème-là. Je pars à l'aventure. Ou alors, si on veut vraiment être sûr de la table, prenez-moi des tables différentes. Pour moi, David est un peu passé à côté.
1: Ouais, c'est joli.
2: Ah, c'est très bohème.
1: C'est très avant.

0: nature, je trouve. Ouais. Et pareil, tu vois, le lieu, il se...
1: Ouais, il va avec la déco.
2: C'est, on est complètement dedans, quoi. L'ambiance de la salle fait déjà tout, quoi. On a ces poutres, on a vraiment... En fait, ils ont choisi le lieu qui convient totalement à leur thème. Pour l'instant, c'est un sans faute pour moi.
3: Encore une fois, on a un amalgame entre champêtre et bohème, alors que c'est deux mondes parfaitement différents. Champêtre, on est en campagne. Alors que le bohème, je vais être sur de l'anticonformisme. Je vais détourner ma vision du mariage traditionnel.
0: C'est la nôtre ?
1: Oui.
2: Je trouve ça chouette.
0: Ouais, c'est mignon.
2: Donc du coup, bon, pour le coup, on a le côté bohème.
1: Ouais.
2: Avec les fleurs séchées et tout ça.
1: T'as le drapeau du pays, mais je me demande si c'est le Cambodge, la Thaïlande.
2: Je me lance pas dessus, je sais pas.
3: En plus.
2: Petit magnette, Guadeloupe.
1: Ah, la Guadeloupe.
4: Non, ouais. Waouh, sa décoration est super. Franchement, j'adhère à 200%. Il y a de la recherche et c'est vraiment bien fait.
3: Oui, c'est vrai qu'il y a un vrai travail qui a été fait sur ça. Il y a zéro reproche, c'est la vérité.
2: Bon, la table, elle est chouette.
1: Ouais.
2: Pareil, c'est dans le thème puisqu'on retrouve vraiment le bohème, l'aventure.
1: T'as vu les chaises ? Elles sont toutes décorées.
4: Et ça fait bohème, hein, le nœud avec la toile de jute comme ça, la dentelle.
1: Oui, c'est, ça fait
4: bohème. Vraiment bien fait.
1: Oui, avec la dentelle.
2: Je pense que ça les représente complètement, mais vraiment. Mmh. Et moi, j'aime beaucoup.
1: Peut-être moi, j'aurais mis peut-être un petit peu de nourriture en fosse, en plastique ou un truc alimentaire. Quelque chose qui est, voilà.
3: Non ?
1: Quelque chose d'en plus.
3: Non ? Ça va, Sophie. Merci, mais bon.
2: Moi, j'adore l'ensemble. Encore une fois, c'est très harmonieux. Un côté plus bohème qu'aventure, pour le coup, sur celle-ci.
4: Mais c'est le montage ici qui fait la différence par rapport aux autres tables. Mais c'est vraiment beau.
1: C'est joli.
2: Cette table d'honneur, elle est très harmonieuse parce que, pour le coup, on a vraiment une belle compo bohème. Au milieu, au centre, donc c'est vraiment très très joli. Et on a aux extrémités de la table, donc leur côté un peu aventurier. C'est vraiment parfait, j'aime beaucoup.
3: Il va me pleuvoir des 18 sur 20 ou des 17 sur 20, là je le sens arriver. Les notes pour la décoration.
4: Je te mets un 18.
3: Mais ça va pas.
4: Très bien mérité, parce qu'il y avait de la recherche. Tout ce que tu as ramené de tous les pays que tu as fait, j'ai trouvé ça super.
3: Mais je suis pas d'accord, quoi.
1: Je lui attribue un 14 sur 20 parce qu'il manquait sur les tables quelque chose en plus, mais il avait une très belle déco.
3: Mais elles sont remplies quand même, les tables, Sophie. Me dis pas 18, Laetitia.
2: Je t'attribue la note de 20.
3: Mais ça va pas !
2: Parce que pour moi, c'était vraiment parfait. Tu as complètement rempli tous les critères de ton thème et c'était incroyable.
3: Oh, je suis pas dans le thème. Allô ? Wake up !
5: Eh bien, David obtient tout de même une très jolie moyenne de 17,3 sur 20. Il est 20h dans la Sarthe et notre trio a été rejoint par tous les invités. Et tous attendent patiemment l'arrivée des stars du jour.
6: J'imagine l'entrée des mariés avec musique douce.
7: Ah ouais, douce ?
6: Ah ouais.
7: Ah non. Ah moi j'imagine genre en mode vraiment le feu.
6: Ah ouais.
5: Eh bien, que la fête commence !
8: Hello, hello, ça y est, je suis changé. Bon, moi aussi j'ai le droit à une deuxième robe, finalement. C'est parti pour le grand voyage, et je suis chaud.
3: Ok, bah alors moi aussi, je suis chaud. Pour le grand voyage, David, donc, changement de tenue. Non, il s'est même pas changé, c'est sa chemise.
7: Non, ça veut dire, moi, c'est...
6: Ouais, voilà. Mais David, c'est toujours pas dansé, hein.
3: Ah, il le fait quand même. C'est pas évident pour lui, il est pas à l'aise dans ça. Il joue le jeu, il le joue plutôt bien. Moi, je vais le valider en vrai, ça.
2: David, David. Il va falloir qu'il prenne des cours de danse, hein, on le sait. Mais en fait, c'est tellement marrant et c'est mignon. Donc, il essaye, il le fait, et c'est fait avec le cœur et c'est vraiment cool.
4: J'adore l'ambiance qu'il y a. Avec les cris des hommes, il y a tout le monde qui suit et tout. Non, franchement, c'est super. Ça promet.
3: Oui, c'est pas mal animé quand même. Ça promet de belles choses, en tout cas.
7: Par contre, ils enchaînent direct les plats, là. Donc, honnêtement...
6: Ah ouais, non, pas le temps.
7: Ah non, là, ouais.
5: Effectivement, à peine assises, nos mariés juges ont déjà droit à l'entrée. Une tatin de légumes et copeaux de chèvre frais pour Laetitia et une ballotine de volaille foie gras et sa compotée d'oignons caramélisés pour Nathalie et Sophie.
3: Je sais pas qui mange du foie gras dans la vie de bohème, en fait. Ni la ballotine de volaille. Je suis encore au-dessus, quoi.
9: Ah bah dis donc, les filles, c'est bien présenté, tout ça, hein.
7: Carrément. Ça donne envie, quoi.
10: Ça donne envie, hein.
7: Bah, du coup, je trouve que vos plats font plus mariage que le mien.
9: Ah bon?
3: Oh, regardez-moi cette assiette. Tirée à quatre épingles, comme David. Je suis encore au-dessus, comme la déco et comme le costume. Nathalie, est-ce que tu veux bien nous prêter ton barbecue?
7: Fais ça bien.
8: Mais tellement, mais tu rigoles, j'adore ça. Voilà. Ah, c'est chaud!
10: Il y a une touche, toute petite touche de foie gras.
9: Ouais. Oui, c'est une petite touche.
10: Toute petite touche, hein, quand même. Hein.
7: Je t'attendais à plus.
10: Un petit peu plus, quoi, quand même.
2: Sophie, peut-être en effet qu'elle s'imaginait avoir la tranche de foie gras. Mais là, du coup, l'intitulé, c'était vraiment les ballotines, donc ça match.
4: Très bien présenté, c'est raffiné, digne d'un restaurant gastro, quoi.
3: Mais oui, mais c'est ça le problème, en fait, Nat. Le thème n'est pas gastronomique.
7: Bon, allez, on mange.
9: Alors, bon, on attaque.
10: C'est froid.
7: C'est froid? Moi, la tarte, elle est bonne.
9: J'avais jamais mangé, moi, ça.
7: De quoi?
9: Bah, du poulet avec du foie gras.
7: Ah, des ballottines comme ça.
9: Le mélange comme ça, c'est bon.
7: C'est bon.
4: Tout est bien accordé. Même le confit d'oignon qui... Moi, je ne mange pas les oignons comme ça, mais le confit était super bon. Le mélange des trois, une explosion en bouche, c'était vraiment bon.
10: Ça, c'est une entrée digne d'un mariage.
7: Ah oui,
10: ça fait mariage, hein, l'entrée. Hein.
1: La ballotine, malheureusement, elle est froide. À ce moment-là, j'aurais bien voulu manger du chaud. Il n'y a pas beaucoup de sel. Il y avait des oignons caramélisés. C'était une particularité, je n'ai pas adhéré.
3: On retrouve notre Sophie nationale, critique culinaire, qui est bien au taquet. Merci Sophie, pour ton avis.
5: David et Mélanie ont promis une soirée riche en aventures. Ils commencent doucement avec un moment d'émotion.
11: Excusez-moi, vous m'entendez bien?
12: Oui.
11: Désolée, c'est pas un exercice facile pour moi.
4: Ça, c'est sûr.
11: Comme tu le sais, je m'exerce à l'arabe, langue qui me paraît être la plus adaptée. Pour te dire.
4: Oui, c'est
11: pas grave. Mahma kanat al-ard wal-balad wal-shams wal-ibtisamat wal-zakafat alati al-taki biha.
2: J'espère juste qu'elle va nous faire la traduction.
9: Moi, je comprends pas.
11: Ce qui signifie, quelle que soit la terre, le soleil, les sourires ou les cultures que je rencontrerai, je veux le faire en tenant ta main.
3: Ça, on adore. On adore fort, fort, fort. Elle va, en fait, Mélanie, taper là où il faut. Il y a une vraie signification qui est là, ce qui donne encore plus de force à cette intervention. Bravo, Mélanie, franchement.
1: Le discours de Mélanie, je le trouve très poignant parce qu'elle parle à son mari avec amour. Quand elle le regarde, elle lui... c'est son Dieu vivant. J'ai l'impression que c'est son Dieu vivant.
3: C'est oui, c'est vrai. Beaucoup d'admiration.
13: Alors, ce soir, je lève mon verre. À toi, ma parisienne. À toi, ma jolie routarde. Car quelle que soit la route que l'on a parcourue hier, ou les chemins que nous emprunterons demain,
14: petite parisienne que tu étais,
13: je te le dis avec tout mon amour, tu es et resteras ma plus grande aventure.
3: Oh! Sort un peu des sentiers battus, des discours traditionnels, tout ça. Donc, non, chouette. Vraiment bravo. Félicitations à tous les deux pour ça. J'aime beaucoup.
2: Ils sont fort amoureux, ça se voit. En fait, ils sont dans leur bulle et c'est top.
5: Après tant d'émotions, place au plat principal. Si Sophie et Nathalie ont choisi le tronçon de cendre au beurre blanc et ses croquants de légumes, Laetitia, elle, a opté pour le paleron de veau confit et son gratin dauphinois.
9: Ça a l'air d'être bon tout ça. C'est bien présenté. Hein. C'est raffiné.
10: Je sais pas, je crois que je suis plus viande que poisson.
7: Tu veux qu'on change? Parce que moi ça me dérange pas. Pas du tout. Tiens. Hop.
10: Je te remercie.
7: En tout cas, ça fait vraiment
10: Ouais, là, ça fait mariage.
2: La présentation, là, c'est très mariage.
10: Ah, peut-être moins le mien. Pour moi, mon assiette, elle fait pas vraiment mariage. Moi, c'est posé, ouais. La viande, voilà. Vous, ça fait mariage.
3: En vrai, je dirais que là, à la rigueur, la viande, telle qu'elle est dressée dans l'assiette, fait bien plus bohème parce que j'ai pas un vrai soin à porter, hein. Pardon, mais par rapport à l'assiette poisson, qui pour le coup est trop dressée.
2: Le poisson, il est très bon. Je sais pas de toi comment il est. Moi, il est un peu trop cuit. Les légumes, ils sont bons. Bon, pour moi, il manque encore de sel, mais c'est moi. Non, mais par contre, c'est vraiment très, très bon. C'est vraiment bon.
4: Je ne suis pas d'accord avec Laetitia concernant la cuisson du poisson. Moi, j'ai trouvé super bon. Donc, moi, ça m'allait. Moi, j'avais rien à redire sur le plat.
2: C'est bon, toi ? T'es pas fan de la sauce ?
10: Non, je suis pas fan du tout de la sauce. La viande, elle est bonne. Enfin, pour moi, ça gâche un peu. Ouais. La sauce gâche.
2: Oui, parce que t'es pas fan, voilà, de la sauce.
3: Toujours dur, hein, Sophie, à table. Hein, c'est dingue.
1: La viande, elle est tendre. Mais la sauce, elle avait un goût de vin. Voilà, il y avait du vin rouge et je ne bois pas de vin rouge. Je n'aime pas le goût du vin rouge. Ce goût était très prononcé. Donc la sauce, je ne pouvais pas.
3: Encore une fois, les assaisonnements m'étaient à part, quoi. Ça évite des déconvenus comme ce qu'on vient de voir là avec Sophie, quoi.
10: J'ai toujours de la chance, moi, j'ai toujours de la graisse dans la viande. Ça me rend ouf.
9: Tu comptes faire, t'aurais mieux fait de garder ton assiette.
10: Franchement, je me dis, j'aurais dû garder. Peut-être que j'aurais été agréablement surprise.
3: Eh oui.
5: Sophie se montrera-t-elle aussi difficile avec la suite du repas ? Eh bien, la réponse ne va pas se faire attendre.

0: qui est encore une fois une arrivée de gâteau qui est très traditionnelle. Je suis pas surprise.
1: Du coup, moi je m'attendais à un cake design quoi, mais je trouve que la structure est bien. Oui, c'est bien, ouais.
2: Le gâteau, lorsqu'il arrive, j'ai une petite déception. Je m'attendais à une pièce montée, il n'y en a pas. C'est quatre gâteaux.
0: Ouais, c'est des entremets, quoi.
1: Du coup, il y a du chocolat, des fraises, des framboises. Ça fait le job aussi, hein. C'est sympa. Ça fait une présentation un peu haute, quand même, avec du volume. Donc non, moi, ça me va.
0: Bon, mais c'est super. De toute façon, Laetitia, elle est bon public, hein.
3: Place à la dégustation. Une jolie assiette composée de fraisiers, de cheesecake et de mignardises.
4: Ça a l'air bon.
5: C'est le gâteau des mariés.
4: Ça a l'air bon.
6: Ça a l'air bon.
4: Ouais. Ça donne envie.
5: On goûte. Je vais pas le finir.
4: C'est bizarre ce que je vais dire. C'est un goût de frigo. Quand ça reste dans le frigo, la crème, elle prend un goût. Et j'aime pas ce goût.
5: Je vois ce que tu veux dire.
4: Quand les aliments, ils sont restés trop longtemps à l'air dans le frigo, ça prend le goût des aliments qu'il y a dans le frigo. Et du coup, j'aime pas. Donc bon, bah, voilà, hein, c'est ça, malheureusement, on peut pas le prédire. Donc voilà, c'est pas grave, mange des fruits.
0: Bon. Elle trouve tout fantastique, incroyable, beau et parfait, Laetitia, depuis lundi. Donc on peut lui laisser aussi le droit de pas aimer deux gâteaux dans la semaine. Ça va. Allez, c'est l'heure des notes pour le repas, les filles.
7: Pour ton repas, David, je t'attribue un 18. J'ai trouvé tout ça trop bon. Tu nous as fait découvrir des plats que je ne connaissais pas. Je n'avais rien à redire. J'ai trop bien mangé.
0: Bah, si t'as rien à redire, alors c'est 20. Nathalie, ma chérie.
4: J'attribue la note de 16 sur 20. Parce que je trouve que c'était très très bon, mais le poisson était un peu trop cuit et le gâteau, le goût de frigo, je suis pas fan.
0: Bien payé quand même.
2: Je t'attribue la note de 12 parce que l'entrée, il y avait certaines saveurs qui avaient du mal à passer. Et pour le plat, eh bien, il y avait beaucoup de graisse malheureusement dans la viande.
0: On n'a pas les mêmes arguments. Mais en tout cas, on se retrouve un peu sur le niveau de notes.
3: Malgré l'avis mitigé de Sophie, David obtient pour son repas la jolie moyenne de 15,3 sur 20.
8: Suivant la bande.
3: Voyons si l'ouverture de bal touchera davantage Sophie. Pour admirer nos mariés, rendez-vous à l'extérieur de la salle sur la piste de danse.
0: Allez, l'ouverture de bal, mon petit David, à toi de jouer. On sait que tu n'es pas très à l'aise en danse.
9: L'ouverture de bal, c'est un truc qu'on fait pour faire plaisir à sa femme. On n'a pas le choix, il faut y aller. Et même si on est mauvais, on s'en fout. Parce qu'on est là, on est heureux, on est amoureux. Et du coup, ça se ressent et c'est très bien.
0: Eh ben, entre nous. Tu donnes de ta personne quand même. C'est bien, c'est bien.
10: Envie de voyager.
5: Putain, il chante pour elle.

0: Il lui chante la chanson.
1: C'est vraiment du feeling et c'est le mieux finalement. Ça leur va parfaitement. C'est vraiment super mignon.
2: Il n'y avait pas d'émotion, c'est plus de la complicité. Voilà, c'était plus de la rigolade. C'est je change, je rigole. Voilà, on les voyait bien rigoler, chanter. Voilà, fallait passer, mais c'était leur moment à eux, c'était leur bulle à eux.
3: Bah, moi, je trouve qu'il y a de l'émotion en tout cas. Et c'est très doux, c'est très délicat. Et David, bravo.
4: Fin de la parenthèse enchantée pour nos mariés. Ils invitent tout le monde à les rejoindre sur la piste pour festoyer comme il se doit.
5: Mais moi, j'ai hâte d'aller danser, me défouler un petit peu.
6: 1, 2, 3, 4. Non, ça, je suis pas fan. C'est quoi, ça?
5: C'est du rock, ça? Je sais pas.
3: Le brio!
5: J'ai jamais entendu. Mais pour moi, c'est pas une musique pour danser, donc... Je fais du surplace.
3: Bon, c'est vrai que c'est un peu compliqué à danser sur cette chanson quand même.
6: Non, là, non.
1: Ah non, c'est pas ma tasse de thé. C'est pas mon truc. Donc j'attends. Mais après, je vois les gens s'amuser, donc c'est cool. Enfin, je trouve ça bien.
3: T'es sur la piste, ma Nathalie, merci beaucoup.
7: Enfin, une musique qui nous fait un peu plus bouger. Et moi qui adore danser, je pense qu'on est bien parti pour la suite.
3: Ouais, c'est un peu de mal à démarrer, mais c'est là, quoi. L'ambiance, c'est là.
1: Et là, c'est bon, on a la musique qui démarre. Pour moi, c'est à ce moment-là que ça démarre vraiment. Et là, du coup, bon, bah, c'est bon, tout le monde s'éclate. Franchement, on passe une très bonne soirée.
3: Bon, il y a la petite ambiance qui est là.
2: Je danse tant bien que mal parce que c'est pas mon registre de musique. Donc, on va bouger quand même, on va danser, on va pas rester debout.
3: Merci, Sophie. Il est l'heure de découvrir vos notes, s'il vous plaît, pour l'ambiance, les filles.
2: Je t'attribue la note de 13. Il y avait de l'animation, c'était sympathique, mais c'était dommage, il n'y avait pas de musique durant le repas. C'était assez calme.
3: Et je suis d'accord avec toi, Sophie.
1: J'attribue la note de 18 sur 20, parce que je me suis vraiment régalée.
3: OK.
1: C'était super. La soirée était top.
3: Merci beaucoup, Laetitia.
5: Je t'attribue un 18. Tu le mérites amplement. Je ne me suis pas ennuyée. Il n'y a pas eu de temps mort, rien du tout. Félicitations.
3: Donc David écope encore de 2,18, tant mieux pour lui. Je pense que c'est un chouïa trop noté encore.
4: Joli carton pour David, qui obtient la belle moyenne de 16,3 sur 20 pour son ambiance. Mais attention, ce sera au tour d'Élodie de révéler ses notes lors de la finale. Et elles vont compter pour moitié dans la moyenne finale de notre marié du jour. Il est presque 1h du matin et nos mariés juges décident de quitter la fête.
8: Merci,
9: c'est top, franchement c'est top.

0: termes de bilan sur ce mariage, ce que je regrette un petit peu, c'est cet amalgame-là qu'on a eu fait à ne pas pouvoir me positionner entièrement sur ce mariage bohème. Sauf pour la tenue de Mélanie, par exemple, malheureusement que je n'ai pas à noter, c'est un peu dommage parce que je pense qu'ils avaient la possibilité, le potentiel surtout de répondre à ça par rapport à leur histoire. En tout cas, beaucoup, beaucoup, beaucoup d'amour entre deux. C'est des choses qui font du bien à voir. Merci pour ça.
1: Bon, à ton avis, tu penses qu'on a nos chances?
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5: Précédemment dans MacGyver.
6: Monsieur Fletcher? Monsieur Henry Fletcher?
7: Il a un flingue, Mac!
8: Il semblerait qu'Henry soit un tueur à gages.
9: Henry est hors d'état de nuire. Il n'y a aucun signe de Murdoch en ville.
10: Henry, c'est un plaisir de pouvoir enfin te rencontrer. Je commence à monter un business d'envergure, une sorte de collectif, si tu préfères. Et toi, tu es ma toute première recrue.
11: Un jaguar.
12: Une panthère.
11: Un glouton Wolverine. Mais pas Hugh Jackman, non, l'animal. Un ours.
12: Un tigre, un tigre.
11: Un ours-tigre.
12: Mais qu'est-ce que tu racontes, ça,
11: c'est un croisement. J'en ai tué un main nue.
12: Quoi?
13: Non, attends, Mac, pas d'accessoires, c'est pas permis.
14: Il est pas si malin que ça, finalement.
15: Terminé.
12: Quoi?
15: Les filles gagnent par 17 points contre 4.
6: Un frigo, le mot c'était réfrigérateur.
15: Réfrigérateur? Quoi?
6: Mac, dans quelle dimension parallèle est-ce que les réfrigérateurs ont des griffes?
15: Tu trayais une vache?
6: J'essayais de représenter la forme du circuit d'évaporation qui est situé à l'arrière de tous les réfrigérateurs.
15: Personne peut deviner ce que c'est, qu'est-ce que tu racontes? Comment tu peux être génial pour tout le reste et tellement
6: Mac,
15: nul à
6: ce sujet? On en a déjà parlé
15: bizarre.
6: Plusieurs fois. Tu restes simple et t'évites tout ce qui est technique. C'est un jeu de mime, pas un mode d'emploi.
16: Ouais, je me perds dans les détails.
15: Et les gars? Faut y aller maintenant. Les filles ont pris de l'avance.
14: On vous a pilé, Jack. Les filles vous ont pilé.
11: On a dit qu'on jouait jusqu'à 20.
14: Et on en est à 17 à 4, Jack.
11: Donc, on a encore nos chances.
14: Non, pas vraiment. J'en suis même gênée pour vous, monsieur.
11: Vous êtes gênée. Allez, les gars, on va quand même pas se laisser faire.
13: C'est clair. Moi, pendant qu'ils réfléchissent, qui en veut une autre? Moi.
11: Je vais t'aider. T'as intérêt à boire un coup si tu veux piger ce qu'il fait. Et puis, c'est quoi ce chronomètre? Il est pas dans les règles?
14: C'est un sablier ancien.
6: Il est superbe.
14: Merci.
6: Tu peux peut-être le démonter et voir comment il marche, vu que t'es plus doué pour ça que pour les mimes.
14: Pourquoi tu fais cette grimace?
6: Je souris.
14: C'est super de voir à quel point tu t'amuses.
15: Mais le mieux, c'est de voir à quel point ça vous amuse, mon air amusé. Je sais ce que tu fais, Riley.
14: J'apporte à boire pour tout le monde?
15: Non, t'as invité ta mère à passer la soirée avec nous, comme quand Suzanne et Sharon ont recréé le premier rendez-vous de leurs parents au restaurant Martinelli.
14: Ok, redis-moi ça, mais avec d'autres mots.
15: Le piège pour les parents. Tu peux pas être à la fois toi et ta jumelle, mais je sais que t'as invité ta mère ici ce soir pour essayer de ranimer la petite étincelle qui s'était produite la première fois entre nous. Tu te crois où? Dans la fiancée de papa?
14: Tu veux dire dans Anne 4?
15: Non, je te parle pas du remake. Les remakes, ça marche jamais.
14: Celui-là a marché.
15: Ce que je dis, c'est que j'ai vu le film au moins 15 fois et je peux t'assurer que ça n'arrivera pas.
14: Écoute, entre Sarah l'année dernière et Dixie il y a une semaine, t'as eu largement ton lot de peine de cœur. C'est pareil pour maman. Maintenant qu'elle parle de revenir à LA, tu crois pas que vous pouvez vous offrir une seconde chance?
15: J'ai...
14: Sauvé par le livreur de pizza. Mais pense-y.
17: Bonsoir, est-ce qu'Angus MacGyver habite ici?
18: Les mains en l'air! À genoux! À genoux, je te dis!
17: Tu bouges et je te tue! Fouille le buzzer!
14: Jack! Maman, reste derrière moi!
13: Qu'est-ce qui se passe?
14: Je t'expliquerai plus tard.
18: Il a rien.
17: Waouh! Je vois que Murdoch avait raison. Vous habitez vraiment ici. Vous savez, cet endroit est pas très sécurisé.
18: Où est Murdoch?
11: Ce mec doit être là pour faire diversion.
17: Je sais que vous n'avez aucune raison de me croire, mais je vous promets que Murdoch n'est pas dans le coin. Je suis venu ici tout seul et sans armes.
14: Qu'est-ce que vous voulez?
17: Nous devons discuter de quelque chose de très intéressant, et croyez-moi, vous allez vouloir entendre ce que j'ai à vous dire.

0: Oh, vous savez, tout ça n'est pas du tout nécessaire. Je suis venu ici parce que j'ai quelque chose à vous montrer.
1: Alors montrez-le-nous. Tu as dit que tu m'expliquerais plus tard. Il est plus tard. Alors maintenant, dis-moi ce qui se passe.
2: Maman, je sais que tu te poses des questions. Il va te falloir un peu de patience.
3: Murdoch a pas l'air au mieux de sa forme.
4: Tu vas le regretter.
5: Ouais, avec lui, on n'est jamais sûr de rien.
4: Détache-moi, Henri Cosette.
5: Qu'est-ce qui vous amène?
0: La vengeance. Avant que Murdoch me recrute pour entrer dans son nouveau collectif, je menais une vie rangée, tranquille, et j'avais aucun besoin de me cacher.
1: Murdoch a fait de vous un hors-la-loi? Pauvre loulou. Si c'est de la sympathie que vous cherchez, vous êtes mal tombé.
5: Vous dites que Murdoch vous a recruté pour un collectif. Vous êtes nombreux dans le même cas?
0: Oui. Et chacun de nous a une histoire similaire à la mienne.
6: Oh, arrête ton char. Tu veux nous faire croire qu'il y a une ligue anti-justice qui en a eu marre de prendre des risques et s'est retournée contre Murdoch?
0: Oui, c'est ça. Et je suis là parce qu'on veut vous proposer un deal. D'ici 12 heures, nous serons prêts à remettre Murdoch entre vos mains. Tout ce qu'on vous demande en échange, c'est 10 millions en liquide. Et
6: c'est tout?
0: Je n'ai pas fini. Les seuls agents autorisés à procéder à l'échange, c'est vous deux. Après l'échange, personne ne nous suivra, vous nous laisserez partir. Je vous accorde quelques minutes pour en discuter, mais je vous conseille de faire vite. Comme vous pouvez l'imaginer, beaucoup de gens sont intéressés par Murdoch.
6: On n'a pas besoin de quelques minutes pour comprendre que c'est un piège.
1: Oui, c'est possible. Mais je vous rappelle que nous n'avons plus aucune piste depuis des mois. S'il y a la moindre chance pour que ce deal nous permette de renvoyer Murdoch en prison, je crois que nous devons la saisir.
7: Et on fait quoi avec ce collectif? Si on accepte le deal, tous les tueurs recrutés par Murdoch vont se retrouver en liberté.
2: Mais en échange, on aura Murdoch.
6: Ah, me dites pas que vous êtes sérieusement en train de l'envisager. Hein? On va faire confiance à un ancien professeur de collège qui en fait est un tueur professionnel, c'est ça? Et pourquoi je suis le seul à me sentir baladé?
5: T'es pas le seul, Jack. Mais c'est Murdoch l'objectif.
6: Alors t'es d'accord avec eux?
5: Oui.
6: Tu te rends compte qu'on va s'embarquer dans un truc barjot? Bon, si t'es d'accord, je vais pas discuter.
1: Nous sommes prêts à accepter le deal. Mais je vous promets une chose. Si vous nous doublez, Fletcher, vous serez la toute première personne que je traquerai.
0: Charmant. Je vous contacterai pour vous donner les détails. Je peux y aller?
6: Allez, dégage!
0: On se revoit demain, messieurs.
8: Est-ce que quelqu'un veut bien m'expliquer ce qui se passe?
6: On vient de signer un pacte avec Satan pour arrêter Méphistophélès. Voilà ce qui se passe.
5: Tu crois que t'as pris assez de matériel?
6: Contre Murdoch? Sûrement pas. Tu sais, il y a tout de même un truc que je comprends pas. Autrefois, quand tu te mutinais, c'était simple. Tu jetais le capitaine à la mer. Mais là, pourquoi est-ce que Fletcher veut nous donner Murdoch, à ton avis, hein? Tu veux le savoir? Parce que Murdoch veut notre mort. Et c'est pour ça que je crois que c'est un piège. Et puis c'est tout.
5: Je sais, Jack. Mais t'es pas le seul à avoir voulu te préparer.
6: Ah bah, t'as pensé à prendre du matos?
5: Ouais.
6: Oh, Mac, dis-moi que c'est un rayon mortel.
5: Non, c'est un chromatographe portable, un appareil qui prend des particules d'air et qui les scanne pour repérer les matières explosives.
6: Un détecteur de bombes, quoi.
5: Ouais.
6: Pourquoi tu le disais pas?
5: Je viens de le dire.
6: Non.
2: Maman, il faut qu'on se parle.
1: Je suis désolée que votre mère ait été entraînée dans tout ça. Comment elle va?
2: En comparaison avec le jour où je me suis fait percer le nombril et celui où elle s'est fait kidnapper par des gens qui voulaient que je pirate la NSA? Elle a surtout des tas de questions auxquelles je peux pas répondre. Mais ça fait partie du métier, pas vrai?
1: Ouais.
9: T'en es où, Riley? T'as pu localiser le point de rendez-vous?
1: Qu'est-ce qui se passe?
6: C'est une blague ou quoi? On n'a plus de réseau.
2: Je viens de perdre toutes les liaisons satellites et tous les signaux cellulaires.
7: Mac et Jack foncent vers un rendez-vous avec Murdoch et au minimum un autre psychopathe et on n'a plus de contact visuel.
5: Les téléphones aussi sont HS, c'est sûrement le collectif. Fletcher était sérieux quand il a dit rien que nous deux.
1: Riley, faites tout ce qu'il faudra, mais retrouvez-moi les garçons.
6: Le bon vieux piège à ours.
5: On savait ce qu'on risquait.

0: Il n'y a personne. Est-ce que ta petite merveille détecte des explosifs?
1: Non, mais... je crois qu'ils sont là.
0: Bonjour, messieurs. Je constate que vous êtes venus seuls, comme vous pouvez le voir. Je ne le suis pas, mais si vous vous comportez convenablement, vous rentrerez chez vous avec le gros lot.
2: Oh, MacGyver, j'ai si souvent rêvé de ces retrouvailles. Encore que dans mon rêve, on ne m'avait pas infligé ceci.
0: L'argent d'abord.
3: Ah non, pas question. Vous ne verrez pas un seul dollar avant qu'on ait ce salaud entre les mains.
0: Je regrette, mais ça n'est pas possible, parce que je n'ai aucune confiance en vous.
3: Comment ça, pas confiance? On est les gentils.
1: Alors faisons preuve de bonne foi, retrouvons-nous au milieu.
0: Allez,

0: Doucement, Angus. Je suis extrêmement chatouilleux.
1: C'est un plaisir de faire affaire avec vous, messieurs. Et, Murdoch, si ça rapportait pas autant de te vendre, je peux te dire que je t'aurais liquidé moi-même. L'oublie pas. Allons-y.
2: Prends le volant, Mac. Je m'occupe de lui.
3: Rends-moi service, Donald Duck.
4: Tout ce que tu voudras, Jack.
3: Enlève ce sourire narquois, ou je passe à l'arrière et je le transforme en rictus.
0: Je perçois une certaine colère. Est-ce que tu m'en veux toujours d'avoir tué votre ami? Oh, comment était l'enterrement de cette pauvre fille? J'ai oublié d'envoyer des fleurs.
5: Désolé de te décevoir, mais Cage, j'ai toujours envie.
3: Ouais, je crois que tu vas pouvoir l'enlever de ton palmarès, Murdoch.
6: Ah oui? C'est surprenant.
3: Il vient de te dire que t'étais loin d'être aussi bon que ce que tu croyais, et avant ce soir, tu vas être enfermé dans 3 mètres sur 3. Alors explique-moi pourquoi tu te mords.
0: Tu pourrais pas comprendre. Encore que, tu te rappelles quand on est petit et qu'on joue dans le jardin, puis tout à coup on voit une mouche arriver, on la capture dans ses mains, on l'emmène à l'intérieur, on passe des heures seul dans sa chambre à lui arracher les pattes, l'une après l'autre, jusqu'à ce que cette sale bête puisse plus bouger. Et alors au moment où la créature atteint le paroxysme de la terreur, on l'écrase, on la transforme en gelée avec son pouce.
3: Il est dingue.
6: Ne me dis pas que je suis le seul à avoir fait ça.
5: Et il y a un sens caché dans ton cerveau derrière ce souvenir malsain?
0: Bien sûr, il y a toujours un sens à tout, MacGyver. Parce que ce qui m'amuse, Jack, c'est de penser que quand je rattraperai les hommes qui m'ont livré à vous, je vais pouvoir jouer avec eux de la même manière que je jouais avec mes mouches.
3: Laisse-moi le descendre,
5: non.
3: S'il te plaît. Tu sais aussi bien que moi que c'est la meilleure chose à faire. T'as une vision complètement déformée de ta propre importance. Tu t'en rends compte?
0: Ma mère m'a toujours dit que j'étais spécial.
6: Sors de là! Oh, on va faire une petite balade en hélicoptère, vous avez mis les moyens.
3: La ferme!
6: Quoi? Qu'est-ce qu'il y a?
5: Courez.
6: Vite!
7: Sonné, mais je respire.
6: Moi, je vais pas trop mal non plus, hein. Si ça intéresse quelqu'un.
7: Ça intéresse personne, ferme-la. Ok, je sais pas ce que vous en pensez, mais pour moi, c'est pas un accident.
5: Faut pas traîner ici.
7: Ah, t'as vu l'état de la voiture? On va pas pouvoir partir avec.
6: Je crois que votre prime d'assurance va monter en flèche.
7: Je croyais t'avoir dit de la...

0: C'est qui ce mec?
1: Un ami à toi?
2: Oh, tu sais parfaitement que j'ai pas d'amis.
0: Séchez le camp, je vous couvre! Allez, allez!
3: Allez, avance!
0: Hé, hey, qu'est-ce qui est si drôle? Qu'est-ce qui te fait rire? Hein? Ça faisait partie de ton plan, hein, gros malin, c'est ça? Servir d'appât pour que Mac et moi, on se fasse pulvériser? Ah, excellent!
4: Oh, voyons, tu sais que je vaux beaucoup mieux que ça. Si c'était mon plan, je vous aurais enchaîné dans l'hélicoptère et vous auriez explosé en plein vol. Je vous imagine face à face, j'entends d'ici vos hurlements de terreur au moment où vous seriez précipité vers une mort atroce.
5: Qu'est-ce qui va pas chez lui?
4: Tout le monde peut rêver, non? Mais on se comprend, c'est vrai? Si j'avais voulu te doubler, tu sais que j'aurais trouvé un moyen plus efficace.
0: Fletcher a pris notre fric, et il est revenu après pour liquider lui-même ce malade. C'est gagnant-gagnant pour lui.
4: Attends,
0: il y a une autre possibilité. Fletcher a dit qu'il y avait d'autres gens intéressés par Murdoch, alors peut-être qu'il les a contactés avant de venir le voir.
4: Ouais, ouais, t'as raison. Et alors ce mec a suivi Fletcher pour tuer Murdoch lui-même. Ça coûte beaucoup moins cher comme ça.
0: Donc la bonne question c'est, Murdoch, qui veut te tuer?
4: Messieurs, si on prenait une chaise parce que ça risque d'être long.
0: Puis pourquoi il me parle de chaise? Moi je dis que tu vas cracher le morceau dès qu'on sera rentré à Phoenix.
6: Avance.
7: Je m'en occupe.
4: On a toujours pas de réseau.
0: Oh, super. Alors on est tout seul avec Murdoch et son ami non identifié qui a qu'une idée en tête, nous descendre.
4: Non, c'est pas mon ami.
0: Oui, ben, peu importe qui c'est, il doit pas être bien loin. Il faut qu'on sache à qui on a affaire, Mac. Pronto.
4: Si je prends sa photo et que je peux l'envoyer à Phoenix, ils pourront lancer une reconnaissance
0: faciale. Mais comment vas-tu prendre? On peut pas s'approcher de lui sans se faire liquider d'abord.
4: Quoi? Y a qu'à lui tendre un piège. Ben oui, comme les photographes dans la nature qui veulent attirer des animaux, c'est la même chose. Vous faites venir votre proie vers vous. Vous mettez votre appareil sur enregistrement et envoi automatique. Et quand le réseau sera revenu, voilà, votre vidéo partira comme une grande dans les bureaux de cette chère Mathilda. Tu peux faire ça, Angus?
1: C'est exactement ce à quoi j'avais pensé.
4: Les grands esprits se rencontrent, les grands esprits.
1: Jack, ton téléphone.
0: Ah non, sûrement pas. Démolis le tien pour une fois. Le mien a grillé quand cette saleté d'hélicoptère a fait boum.
4: Messieurs, quoi que vous ayez prévu de faire, il vaudrait mieux le faire vite.
0: Par là, viens.
4: Mais c'est qui, lui?

0: Écoutez-moi, j'ai des agents perdus sur le terrain avec lesquels je ne peux pas communiquer. Où est-ce qu'on en est avec les signaux et le retour satellite?
1: Eh bien, les récepteurs des antennes sont de nouveau en état de marche. Oh, attendez, Mac vient juste de nous envoyer un gros fichier vidéo sur le cloud.
2: Bon, je suis pas sûr que vous allez recevoir ce message à temps, mais on a Murdoch. Quelqu'un essaie de nous tuer. Et si ce truc fonctionne, vous allez pouvoir le regarder dans les yeux. Allez, dépêche-toi, Mac. On y va.
0: Okay. Avance rapide. Stop. Faites tout de suite une capture et lancez une reconnaissance faciale. Nous avons un nouveau pion dans la partie et je veux savoir exactement qui c'est.
3: On dirait que les téléphones fonctionnent. Il faut qu'on dise à Phoenix qu'on est toujours en vie.
4: Ouais.
5: Y a qu'à tuer cette brave femme et lui voler son téléphone?
4: Non.
5: Tant pis pour vous.
4: Vous êtes vraiment fatigant avec vos scrupules.
6: C'est une bibliothèque publique, pas besoin de téléphone.
4: Salut.
7: Mac, Jack, c'est un soulagement de vous voir. Je vous envoie des coordonnées d'exfiltration. L'équipe devrait être là dans 4 heures.
3: Ok, bon, bah on les attend.
5: Mati,
2: ça va? Je voulais vous dire que je suis enchantée de vous revoir.
0: La ferme, c'est une conversation entre adultes.
6: Vous avez reçu ma vidéo?
7: Oui, on l'a, mais la reconnaissance faciale n'a rien donné. Peut-être que Murdoch le connaît.
6: Riley, envoie-nous la photo.
5: Oh, on va bien s'amuser.
3: Bonne nouvelle, Mati, notre psychopathe reconnaît votre psychopathe.
6: Ok, qui est-ce et pourquoi il veut te tuer?
8: Lui... C'est Nicolas Hellman.
3: Et c'est qui, ce dénommé Hellman?
8: Vous allez pouvoir vous mettre à creuser 3 tombes parce que Nicolas Hellman m'a tout appris. C'est lui qui était mon instructeur. Vous me prenez pour un méchant. Vous n'avez encore rien vu.
9: Écoute, Murdoch, c'est quoi ton rapport avec l'homme qui te pourchasse? Il doit avoir une bonne raison pour vouloir te faire la peau.
10: C'est une histoire très triste.
9: Ah ouais?
10: Hellman et moi travaillons ensemble. On était chargés de tuer les enfants d'un sénateur avec une voiture piégée, une mission classique. Hellman était sous la voiture en train de poser le dispositif, mais les enfants sont arrivés plus tôt que prévu. C'était un très gros contrat, je ne voulais pas perdre mon argent, alors j'ai déclenché le dispositif. Hellman a été horriblement brûlé, il avait pratiquement plus de peau et c'est même un miracle qu'il ait survécu. D'ailleurs, quand on le voit, on se dit qu'il a une tête à effrayer les enfants.
6: On se défendrait sans doute mieux contre ton copain Hellman si tu nous disais la vérité.
10: La vérité n'a pas d'importance. Si Hellman veut notre mort, on est mort. Mais je ne peux rien te refuser, Angus. Alors voilà l'absolue vérité. Quand je suis sorti du lycée, la chose que je voulais le plus au monde, c'était m'engager dans l'armée. Mais ils n'ont pas voulu de moi.
6: Oh, c'est bizarre.
10: Il semble que j'ai pas réussi les tests psychologiques.
6: Ah bah ça m'étonne.
10: Moi aussi. Alors j'ai sauté dans un avion qui quittait la mère patrie et je me suis engagé dans la première armée qui a bien voulu de moi.
6: Tu t'es engagé dans une armée étrangère? Ça ressemble à une trahison.
10: J'ai découvert que tuer des gens me plaisait de plus en plus. Mes nouveaux amis étaient ravis de me satisfaire. Ce que les États-Unis considéraient comme un problème, eux pensaient que c'était un talent. Alors ils m'ont envoyé travailler avec Hellman.
9: Tu pourrais pas en venir directement à la raison pour laquelle il veut te faire la peau?
10: Il y a 2 raisons plausibles, je pense.
11: La première, je lui ai laissé sur les bras une addition dans un restaurant à Lisbonne. Il doit toujours 13,50 $. Et la deuxième, j'ai abattu sa femme chez lui devant ses yeux. Probablement la deuxième, je dirais.
6: Probablement.
9: Qu'est-ce qui s'est passé?
10: Eh bien, après mon entraînement avec Hellman, le pays à qui nous avions prêté allégeance a cessé d'exister. Donc nous avons trouvé du travail auprès de gens qui n'étaient pas du tout recommandables. Et puis un jour, Hellman a rencontré une femme dont il est tombé éperdument amoureux. Il a décidé qu'il voulait arrêter le boulot, mais ce n'est pas exactement le genre de job que tu quittes avec 15 jours de préavis.
9: Alors ils t'ont envoyé le tuer.
10: Voilà. Vous vous rappelez que j'ai dit qu'Hellman était meilleur que moi?
6: Laisse-moi deviner. T'as essayé de le tuer, et tu l'as raté. C'est elle que t'as tué à la place, et il veut se venger.
10: Ah, 10 points pour Griffon d'Orangus. Voilà pourquoi je ne reste jamais longtemps au même endroit. J'ai toujours su qu'Hellman allait me rattraper, et qu'il tiendrait la promesse qu'il avait faite de m'abattre. Je crois que c'est le grand jour.
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0: Excusez-moi, monsieur, mais je crois savoir qui a volé la voiture de cette femme. Oui, ici l'agent... Martinez. J'appelle pour signaler une disparition ou un enlèvement.
1: Je reçois un appel du standard de la police. C'est un interlocuteur qui prétend être Nicolas Hellman.
2: Mettez-le sur haut-parleur.
1: Ok.
2: Ici la directrice Mathilda Weber. À qui suis-je en train de parler ?
0: Je pense que vous savez maintenant très bien à qui vous parlez.
3: C'est vous la responsable ?
2: Tout à fait.
3: Parfait. J'ai une proposition à vous faire.
0: Vos deux agents n'ont pas la moindre idée du bourbier dans lequel ils ont mis les pieds.
3: Alors voilà mon offre.
0: Vous me remettez Dennis, et moi je les laisserai vivre.
1: Dennis ?
3: Vous devez le connaître sous le nom
0: de Murdoch. Mais peu importe l'inscription qui sera gravée sur sa tombe, parce qu'il y aura très bientôt une tombe qui sera creusée à son nom.
3: La seule question est...
0: Est-ce qu'il y en aura trois ?
4: Bon, qui est-ce qui a envie de jouer aux devinettes ? Personne ? On n'a qu'à jouer à ni oui ni non, hein ? Ou bien au portrait ?
5: Papa, quand est-ce qu'on arrive ?
6: Tais-toi, Murdoch.
5: J'ai envie de faire pipi, on peut s'arrêter.
0: J'ai dit, tu la fermes !
6: Jack, fais pas attention à lui. Qu'est-ce que tu disais ?
7: Quoi ? Comment ça ?
6: Diane.
7: Hein ? Bah quoi ?
6: T'avais pas fini.
7: Ah ! Ouais. J'en sais rien, qu'est-ce que tu veux que je te dise ? J'ai pas la tête à ça.
6: Ça fait rien, parle-moi, fais comme s'il était pas là.
7: D'accord. C'est vrai, ça m'arrive de penser à elle et à ce qui aurait pu se passer. Mais après, ça me fait peur, parce que je me dis, si jamais je fous tout en l'air une fois de plus, je fous toujours tout en l'air.
6: Quoi, par rapport à Riley ?
7: Ah ouais, je l'ai enfin retrouvée, j'ai des rapports normaux avec elle, je veux plus risquer de la perdre.
8: Là-haut sur la montagne, là où se tait.
7: Je peux le descendre, Mac ?
6: Non.
7: Il me reste plus beaucoup de balles, mais je te garantis qu'il chantera beaucoup moins fort.
6: Il essaie juste de nous énerver.
7: Je peux peut-être l'assommer. Je peux l'assommer d'un coup de crosse.
9: Tu vas prendre mon pistolet dans le pif, la ferme !
7: Ah bah tu vois, ça a marché. Ah bah c'est bon, tout va bien maintenant.
6: Non, en fait les choses viennent juste d'empirer. Regarde. Hellman a dû nous signaler.
10: Oh, le vieux a toujours de la ressource.
6: On n'arrivera pas au rendez-vous, il nous faut de l'aide.

0: sort de là.
1: Tu veux que je t'attrape un pigeon voyageur?
0: Non, je peux le réparer.
2: J'ai essayé d'élever des pigeons voyageurs.
0: La ferme.
2: Quoi? J'étais gamin.
1: Si t'as envie de parler juste pour entendre le fond de ta voix, vas-y, continue, te gêne pas. Y a rien qui me force à t'écouter.
2: Columba Livia Domestica. Est-ce que tu sais que le pigeon domestique, contrairement à notre cher Jack Dalton, est considéré comme une créature intelligente? C'est vrai, tu sais, je t'assure. Je les entraînais à voler à haute altitude et ensuite ils rentraient directement à l'abri, dans leur cage. Et une fois qu'ils avaient maîtrisé cet art, j'ai commencé à accrocher des petits pétards d'artificier sous leurs ailes.
1: Qu'est-ce qui va pas chez toi?
2: T'aimes les choses.

0: Ce qu'ils font au bout, je croyais que ça t'intéresserait.
1: Mac,
2: j'y suis presque.
1: Non, non, Mac, oublie le téléphone, laisse-moi le descendre maintenant. Je ferai ça vite,
2: non,
1: il ne le sentira même pas.
0: Ouh, on s'ennuie jamais à te regarder, Auguste est toujours tellement inventif.
3: Mac, dites-moi que c'est vous.
1: Oui, Mathie, on est sur la route 65 au kilomètre 14 et on a un petit problème. Hellman vient de déclencher une alerte sur notre véhicule, on va essayer d'en trouver un autre, mais on est au milieu de nulle part. L'exfiltration peut se rapprocher?
4: Oui, bougez pas, j'envoie un hélicoptère.
5: Attendez, une voiture de police est en train de s'approcher de vous. D'après son matricule, ce flic est très loin de sa juridiction.
0: Ben oui, bien sûr. Le chauffeur est tout à fait l'opposé d'un représentant de l'ordre, ma chère Riley. Hellman a un penchant pour le vol de véhicules officiels.
1: Écoute, Max, c'est n'importe quoi, parce que je vais te dire une bonne chose. On n'a pas croisé de voiture de police sur la route.
2: Je crois que j'ai une solution. Venez.
0: Aïe, pousse pas.

0: sais que j'adore te regarder travailler, MacGyver, mais c'est totalement inutile de m'attacher. Vous êtes tous les deux censés me protéger, si j'ai bien compris. Alors, j'ai pas de raison d'essayer de m'échapper.
1: Bah, si t'en avais envie, maintenant tu peux plus.
2: Est-ce que t'as une idée de l'endroit où on va ?
3: D'après les étiquettes sur les caisses, on se dirige vers le port de Los Angeles. Et si je calcule la vitesse du train par rapport à la friction du vent, bah le résultat, c'est qu'on va mettre 18 heures.
2: Ouais, à condition qu'Hellman vienne pas s'introduire dans l'équation.
0: Hé, hey, fais pas l'idiot.
4: Oh, tu l'es suffisamment pour nous deux, Jack.
0: Dis-moi, Angus, tu en es où de tes recherches pour retrouver ton cher papa ? Tu as progressé ?
1: En fait, ouais. Mais... j'ai retrouvé mon père. Il vit comme un sauvage dans les bois du Montana. C'est pas facile parce qu'on s'est perdu de vue depuis des années, mais on fait les efforts pour rattraper ça.
0: Je vois ce que tu es en train de faire. Là, ça me plaît.
1: Quoi ?
0: Oui. Moi, j'ai inventé des histoires, alors toi, tu inventes des histoires. Mais ça ne marche pas pour toi non plus. Je vois clair en toi. S'il te plaît, MacGyver, fais-moi plaisir. Est-ce qu'on pourrait se dire toute la vérité, rien qu'une fois ?
1: D'accord, tu commences alors. Pourquoi t'as accepté de tuer ton mentor ? Oh, attends. Serait-il possible que je ne sois pas le seul à avoir des problèmes de père.
0: Bien joué. J'ai eu une abondance de difficultés. Moi aussi, elles sont juste assez différentes des tiennes, MacGyver. Tu vois, mon père ne m'a jamais abandonné, il est resté. Et...
5: je préfère t'épargner la liste de tous les détails sordides, mais crois-moi quand je te dis qu'il vaut parfois mieux être abandonné. Pour tout le monde.
1: Mais pas dans le cas d'Hellman, n'est-ce pas, Murdoch ? Tu t'es senti blessé quand il t'a lâché ?
0: Oui, je suppose que son départ a été un peu vexant.
5: Faut que tu comprennes que c'était l'artiste de la mort, un homme pour qui j'avais une grande admiration, et tout à coup, le voilà qui veut tout lâcher pour une fille. Je m'attendais pas à ce qu'il fasse ce genre de sottise.
0: Et toi, tu sais pourquoi ton père est parti ?
1: Je croyais le savoir. Tu l'as accusé d'avoir provoqué la mort de ma mère juste avant qu'il parte.
0: Ah.
1: Mais j'étais encore qu'un gamin, et je souffrais. Il était devenu si distant après sa mort que j'ai... je crois que j'ai voulu voir comment il réagirait si je le provoquais.
0: Tu aurais pu le tuer, tu n'y as jamais pensé.
5: Je n'entrerai pas dans des théories freudiennes avec toi, mais... il n'y a absolument rien de plus cathartique que de tuer son propre père. Oh, tu peux me croire.

0: Je vous prie de m'excuser, la journée a été plutôt mouvementée.
1: Où est Riley? Je veux voir ma fille.
0: Vous allez devoir attendre encore un peu. Riley a beaucoup de travail.
1: Est-ce que vous pouvez au moins me dire pourquoi je suis enfermée?
0: Pour assurer votre sécurité. Ce qui s'est passé chez MacGyver était extrêmement sérieux et il ne faut pas le prendre à la légère.
1: Oui, c'est bien ce que j'ai cru comprendre.
0: J'ai conscience que tout ceci est très mystérieux et je suis sûre que vous avez beaucoup de questions.
1: Riley m'a bien dit de ne pas en poser.
0: Eh bien, je pense que nous en sommes au point où il serait plus dangereux de vous laisser avec des questions que de vous dire la vérité sur ce que nous faisons ici. Venez, je vais vous expliquer. Après l'incident...

0: l'incident de l'année dernière, j'ai fait faire une enquête approfondie sur vous. Je sais donc que je peux vous faire part des informations que je m'apprête à vous confier.
1: Je sais pas si je dois m'en inquiéter ou si je dois me sentir flattée.
0: Les deux, j'imagine. Pour le monde extérieur, la Fondation Phoenix est un simple laboratoire d'idées. Mais à l'abri de ces murs, nous sommes en fait une agence de renseignement américaine chargée de traquer et d'arrêter les ennemis de l'État, d'empêcher des actes de terrorisme et de sauver des vies tout autour de la planète lorsqu'elles sont mises en danger.
1: Alors c'est ici que ma fille travaille?
0: Oui, le plus souvent, quand elle n'est pas envoyée en mission.
1: En mission?
0: Riley est un agent du gouvernement, elle travaille sur le terrain, en équipe.
1: Donc ma fille est une espionne au service du gouvernement qui met sa vie en danger dans toutes les régions du monde, et c'est Jack Dalton que je dois remercier?
0: Vous avez tout à fait le droit d'être furieuse, et toutes les raisons d'être extrêmement fière.
2: J'ai pas réussi à fabriquer une cuillère. Alors si tu veux boire des haricots blancs...
3: C'est dégoûtant. Non merci, hein, je vais pas manger ça.
4: Mais s'il en veut pas, moi j'en veux bien. Bah quoi, c'est bon les haricots?
2: Alors vas-y, régale-toi.
3: Tu te rends compte qu'il pourrait fabriquer une arme avec ça?
2: Il va nous asperger de haricots blancs? Ok, faut pas le perdre de vue. Je l'ai laissé me manipuler tout à l'heure.
3: Ouais, ce salaud est très fort à ce jeu-là. C'est dangereux, alors fais comme moi, ignore-le.
2: Ouais, t'as raison. Mais ça m'a fait réfléchir. Et si mon père voulait pas être retrouvé?
3: Oh, Marc, commence pas. Si c'était le cas, il se serait pas amusé à entrer chez toi pour te laisser plusieurs messages.
2: Ouais, je sais, mais ajoute ça à la liste de toutes les choses que je sais pas sur mon père. Notamment sa relation avec Matty.
3: Ouais, c'est pas très clair cette histoire.
2: Ce que je veux dire, c'est que je sais pas pourquoi je perds tellement de temps et d'énergie autour d'une personne qui s'est jamais vraiment intéressée à moi au départ.
3: Écoute, tu vas me dire que j'enfonce une porte ouverte, mais c'est comme ça que les familles fonctionnent le plus souvent. Quelquefois, ça prend des années pour se rendre compte qu'on a fait une bêtise.
2: Ça y est, on reparle de toi?
3: Je croyais que t'avais fini. Ouais, c'est Diane. J'en sais rien, j'arrive pas à la sortir de ma tête. Je comprends pas.
2: C'est peut-être pas une mauvaise chose. Vous aviez l'air de bien vous amuser à la maison, enfin, jusqu'au moment où le professeur assassin a décidé de se pointer.
3: Ouais, c'est en partie pour ça que je l'ai quitté la première fois. Même quand j'essaye de pas mêler le travail et la vie privée, un jour ou l'autre, ce fichu de job reprend le dessus. Et je regrette d'avoir à te le dire, Mac, mais pour les types qui font un boulot comme le nôtre, ça finit rarement en conte de fées.
2: On peut quand même essayer.
3: Ouais.
5: S'il te plaît, la boîte.
2: Je comprends pas. On est à une demi-heure du prochain arrêt. Pourquoi le train ralentit?
3: Parce qu'il nous a retrouvés.
2: On peut pas rester là.
3: Fichons le camp.
5: Tu peux avoir ma boîte?
3: Ta boîte? Merci. Va chercher.

0: On n'a pas été très discret. Je suis sûr qu'il nous a repérés.
1: Et en plus, on peut pas entrer.
0: Je pourrais faire sauter la chaîne, mais je préfère garder mes balles pour le Terminator.
1: Non, je devrais y arriver. C'est de l'acier classique. J'ai juste besoin d'un morceau de métal à haute teneur en carbone.
2: Vas-y, serre-toi, MacGyver.
0: Oh. Fais pas ça. Enlève-lui ces menottes.
3: Si le concours de l'idée la plus mauvaise du monde, tu gagnerais le premier
0: prix. On n'a pas le choix.
3: Ça te fait marrer ?

0: qu'il est?
1: Je sais pas.
0: Quoi, tu sais pas? On n'a plus un, mais deux psychopathes à nos trousses, et il me reste plus que 6 balles. Pourquoi tu l'as laissé partir?
1: Ouais, t'avais raison. À quel propos?
0: Depuis le début, la plus mauvaise idée du monde. Merci.

0: c'est quoi le temps?
1: Laisse-moi réfléchir.
0: Alors agite un peu tes neurones, parce qu'il me reste plus beaucoup de balles.
1: Tu me l'as déjà dit,
0: oui, et je te le répète, parce que je veux pas que tu m'en veuilles si jamais je peux pas te sauver la peau.
1: Si tu m'avais pas sauvé, je serais mort, et je pourrais plus t'en vouloir.
0: Ah oui, t'as raison, j'y avais pas pensé. Ah oui, c'est vrai, merci. Ah bah, je me sens beaucoup mieux.
1: Pas moi.
0: Bon, arrête, Mac, tu sais que je te lâcherai jamais. Oh, et puis laisse tomber.
1: Oui, laisse tomber, bonne idée.
0: Et pourquoi t'as libéré Murdoch?
1: Arrête, j'essaie de me concentrer.
0: Tu le laisses partir.

0: Et voilà, je peux travailler avec ça.
1: Ah ouais, c'est quoi ton plan?
0: Ouais, ouais, je vais me servir d'un filet pour fabriquer un piège. Le même que celui qu'on utilise pour les animaux. Mais il faudrait attirer Hellman en dessous.
1: Avec quoi?
0: Avec un appât.
1: Génial! Mesdames et messieurs, dans le rôle de l'appât, vous pourrez admirer le grand Jack Dalton.
0: C'est bien ça?
1: Juste assez longtemps pour que je le neutralise.
0: Ok.
1: Hé, tu veux que je te dise un truc marrant?
0: Quoi, maintenant?
1: Parmi toutes les raisons qui font que je veux survivre à tout ça, tu sais laquelle fait le plus de bruit dans ma petite tête?
0: Les cow-boys gagnent le Super Bowl?
1: C'est ce qu'on pourrait croire, ouais. Mais non, c'est Diane.
0: Je crois que j'ai envie de voir où ça peut nous mener, je veux tenter le coup.
1: C'est romantique. Mais peut-être que tu devrais d'abord t'occuper de trouver un moyen de survivre à ces deux tueurs, non?
0: Ouais.
1: Bon, écoute. Ça y est, c'est vrai, je vais installer le piège. Toi, tu trouves Hellman et tu l'amènes par là.
0: Ouais, d'accord. Bonne chance.
1: On le fera plus tard.
0: Ok.

0: Comment se retrouve MacGyver?
1: Hé! Lâche ton arme! Lâche ton arme, Murdoch! Tu bouges plus!
0: Je viens de sauver la vie de MacGyver. Tu crois vraiment que je vais le tuer maintenant?
1: Tu t'imagines quand même pas que je vais te croire?
2: Jack, dis la vérité, c'est vrai. C'est grâce à lui que je suis en vie.
1: Qu'est-ce que tu veux?
2: Hein?
1: Tu me feras pas croire que t'as un cœur. Et même si t'en avais un, tu ferais jamais rien par générosité.
0: Puisque tu me parles de ça, je veux effectivement quelque chose en échange de ma bravoure et de mon héroïsme. Quelque chose de très important pour moi.

0: marches pas en fauteuil roulant?
1: Non. Je voulais seulement t'aider.
0: Ouais, bah calme-toi. Salut tout le monde.
2: Salut.
3: Nicolas Hellman est mort et Murdoch est reparti en prison.
1: Ah, vous allez droit au but, j'adore.
0: Ouais.
3: Je sais, ça n'a pas été une partie de plaisir, mais vous avez réussi. Mission accomplie.
0: Merci.
3: On va être augmenté. Hors de question.
4: Ça va, Thomas?
3: Salut.
1: Diane, je sais que Mati t'a amené chez Phoenix et que t'as pu voir en détail tout ce que nous faisions.
5: Ouais, j'ai vu.
1: Et je suis sûr que tu m'en veux à mort. Mais je voudrais... Je vais pas me plaindre, mais pourquoi t'as fait ça?
5: Je t'avoue que j'ai pas encore tout à fait compris ces histoires de Phoenix et tout le reste. Et je te promets qu'il va falloir que tu aies de bonnes raisons pour avoir fait entrer ma fille dans ce métier. Mais pour l'instant, je veux te remercier d'avoir fait confiance à Riley et de lui avoir donné une seconde chance.
1: Je t'en prie.
5: Même si c'est assez dangereux.
1: Buvons aux dangereuses secondes chances. Et aux moins dangereuses.
0: Alors me voilà de retour au club des blessés par balles, grenades ou poignards.
6: Bienvenue, Mac. Ah, bah c'est sérieux.
0: Ouais.
6: T'as eu de la chance de t'en sortir. Je peux pas croire que Murdoch t'ait sauvé la vie.
0: C'est vrai, ouais. Apparemment, il y avait quelque chose de bien plus important pour lui que ma mort.
7: Ah, papa!
8: Cassian, je t'ai cherché partout.
7: Tu veux voir mes dessins?
8: Oh oui, montre-moi ce que tu as fait.
9: Oh, waouh, il est magnifique.
7: J'en ai fait plein.
8: Tu me les montreras plus tard.
7: On va rentrer à la maison?
8: Tu as toujours le cadeau que je t'avais envoyé pour ton anniversaire. Parfait. Vas-y, mets-le, montre-moi. Maintenant, écoute ta chanson préférée. Tu montes le volume très très fort. Tu fais

Bonjour, Henri. Je veux que tu saches que c'est toi que je suis venu voir en premier.

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4: Et vous l'avez forcément reconnu à mes côtés aujourd'hui, notre Miss Réunion 2021. Il s'agit de Dana Virin. Bonjour.
5: Bonjour Charlie.
4: Quel plaisir de te retrouver.
5: Moi aussi, c'est un plaisir d'être à tes côtés.
4: Tu es toujours aussi rayonnante.
5: Merci.
4: Je suis sûre que vous êtes d'accord avec moi, vous aussi.
5: Et moi, je suis sûre que vous êtes d'accord qu'elle est tout aussi rayonnante.
4: J'espère bien que vous êtes d'accord avec elle, d'ailleurs. Ma chère Dana, on va revenir sur ton sacre, qui a été un moment très fort en émotion pour toi. On l'a vu avec ses chaudes larmes, mais il y avait une raison à tout ça.
5: Oui, il y a eu beaucoup de larmes et je dirais un geste en particulier parce que j'étais hyper émue. En fait, on va dire que 3-4 secondes avant, je me tenais comme ça et je me suis dit « Dana, c'est toi ». Et c'était comme si quelque chose au fond de moi me disait que c'était moi. Et juste avant, j'avais pensé justement à ma grand-mère qui était partie, ça faisait pas longtemps. Et j'ai un fort rapport aux ancêtres et je pense que c'est eux qui m'avaient guidée jusqu'ici parce que c'était vraiment pas facile. Et c'est pour ça que mes premiers remerciements, c'était là-haut.
4: Aujourd'hui, grâce à toi aussi, on va pouvoir offrir ce magnifique lot signé Mado.

0: euros. C'est un coffret pour la salle de bain, avec aussi quelques petits éléments de parfumerie, histoire de sentir très bon. Mais ce n'est pas tout, puisque tu vas pouvoir dédicacer une lettre à notre gagnant du jour. Alors, je te conseille de préparer tes petits mots.
1: Ouais. Et d'ailleurs, je lui fais un gros bisou d'avance et bonne chance.
0: Regardez, le lot du jour, c'est pour vous.
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1: Ouais, franchement.
0: Ça donne envie?
1: Super beau. Et je pense que ça sent bon aussi.
0: Ah oui, oui, je confirme, ça sent très bon. Dana, est-ce que l'avenir sent bon pour toi aussi? Qu'est-ce que tu deviens aujourd'hui?
1: Alors, qu'est-ce que je deviens? Bah, un petit peu la même que ce que je suis devenue. En plus, je dirais que ça m'a ouvert quand même les portes de la télé. Donc, j'en suis hyper reconnaissante. Parce que je pense que si j'avais pas fait Miss Réunion, on n'aurait pas pu m'entendre déjà. Et puis, j'enseigne aussi à l'université depuis peu, en plus. Et sinon, voilà.
0: Des cours de quoi?
1: Des cours en master banque, finance et assurance. Voilà.
0: Parfait. Merci d'avoir été avec nous. On était ravis, je suis sûre que vous aussi, d'avoir de tes nouvelles.
1: C'est gentil.
0: Et on te suit de près. Et puis, on a la chance de t'avoir avec nous de temps en temps au quotidien. Et ça, ça fait toujours plaisir.
1: Moi aussi. Je suis contente d'être à tes côtés.
0: 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Félicitations à vous. Et quant à moi, je vous donne rendez-vous dès demain sur Antenne Réunion. À très vite.
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0: Dans le cadre du Bas de Carré culturel et sportif, le quartier de la Chatoire a accueilli un après-midi placé sous le signe de la découverte et de la convivialité.
1: Le Bas de Carré culturel et sportif, donc là c'est sa 4e édition, c'est un événement qui est organisé par le théâtre Luc Donat en partenariat avec la ville du Tampon et les services de l'État. Et le but, c'est de proposer en fait des spectacles, des concerts, des initiations sportives et des activités culturelles à tous. Tout est gratuit. Le but, c'est vraiment de rassembler, de pouvoir avoir du monde qui partage, qui se rencontre et aussi de participer à des activités locales avec des associations.
0: Point d'orgue de cette journée, la compagnie 3.0 a présenté 90 degrés, un spectacle de danse verticale où trois artistes ont investi la façade d'un immeuble. Une performance mêlant danse contemporaine, cirque et acrobatie.
2: Ce spectacle, il s'inspire du mouvement Femmes, Vie, Liberté. Ça parle d'égalité, de solidarité, d'entraide, de lutte et de résistance. Comme ce spectacle, il se joue qu'en extérieur, on essaie d'y accoler ce qu'on appelle des projets de territoire, justement, pour aller à la rencontre des habitants, de venir faire la rencontre entre la culture et les quartiers.
0: En associant activités sportives et propositions artistiques au cœur du quartier, Bas de Carré favorise les rencontres, la participation des habitants et l'accès à des animations variées pour tous les publics.
3: À nous, avec les autres tes collègues, ben, on a décidé d'amener un peu Maramaï ici en haut, Bas de Carré, amis des autres. Peut-être aussi, ben, Maramaï peut faire une petite émulation, ça, tu vois ça. Peut-être demain, ça, qu'est-ce qu'ils ont donné à un club. Ils jouent l'art, le sport, ils jouent un peu toute activité dedans. Donc, ils permettent vraiment au Maramaï de découvrir. Le travail de l'enfant, c'est le jeu. Donc, Maramaï, il faut y jouer.
0: À travers le Bas de Carré culturel et sportif, la ville du Tampon poursuit son engagement en proposant des rendez-vous de proximité qui font vivre les quartiers tout en rendant le sport et la culture accessibles au plus grand nombre. À la plaine des Cafres, le thermomètre peut descendre jusqu'à 0 degré. L'association VE2M, en partenariat avec le CCAS et la ville du Tampon, a organisé la 2e édition de l'opération Offrons de la chaleur dans les hauts, une distribution de couvertures pour les familles les plus démunies.
4: À la plaine des Cafres, on connaît quand même des températures très basses. Donc il faut vraiment faire très attention et être vraiment à l'écoute des habitants pour justement ne pas se retrouver dans des situations dramatiques. La mairie du Tampon a comme priorité de faire en sorte que les personnes qui se sentent seules ou qui sont démunies, qui ont peu de moyens, qu'elles sachent qu'on est là et qu'on met en place des choses pour pouvoir les aider dans leurs moments difficiles.
0: Les bénéficiaires ont été identifiés par le CCAS et contactés par téléphone pour venir récupérer leur couverture à la salle des fêtes du 23e kilomètre.
5: En partenariat avec les CCAS, on a la chance de mettre effectivement le doigt et la main sur ces familles en difficulté et de leur proposer par cette petite action qui n'est pas grand-chose, mais grand, petit, mais grand dans le cœur, à savoir donc la possibilité de se chauffer, de se réchauffer avec des couvertures. La 2e édition, déjà, elle nous montre que le nombre de couvertures qu'on a distribuées est déjà atteint. Ça représente 350 dans les hauts du temps. Et on continuera à œuvrer pour que les personnes les plus démunies puissent avoir un minimum et une vie un peu plus chaleureuse.
6: Ils sont très contents. Donc là, cette année, on a élargi, bien sûr, à la demande de l'association. On est parti sur Grand Tampon et Petit Tampon également. Donc un peu surpris, les habitants un peu surpris, mais très contents. Un petit plus, donc c'est beaucoup de chaleur que l'association leur donne et qu'on ne les oublie pas, quoi.
0: Petit geste, grand cœur. À la ville du Tampon, la solidarité ne s'arrête pas aux portes de la commune. Elle monte jusqu'au haut de l'île, là où le froid se fait le plus ressentir. Un village des agrumes vous attend pour découvrir les produits et les savoir-faire autour des agrumes. Au programme de ces 3 jours, une scène musicale, un food court pour régaler les papilles et une braderie commerciale pour faire de bonnes affaires. Venez découvrir des produits du terroir, élection de Mister Patate, fouilles de pommes de terre, lancer de bottes de paille, animations équestres et bien d'autres surprises. Retrouvez tout l'agenda sur le www.letampon.fr.
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8: Bonjour. Bonjour à tous et bienvenue dans votre météo du don. Vous savez, derrière chaque don du sang, il y a une histoire, un visage, une famille. Et alors que de nombreux enfants s'apprêtent à rejoindre les bancs de l'école, certains d'entre eux ont dû, à un moment dans leur vie, interrompre leur quotidien pour pouvoir combattre la maladie. Ça a été le cas de Côme, diagnostiqué d'une leucémie à seulement 3 ans. Et pendant son parcours de soins, les transfusions sanguines l'ont aidé à combattre cette maladie. Sa maman Magali nous a d'ailleurs confié, je cite, « Les transfusions sanguines lui ont donné ce que son corps ne produisait plus et ça a sauvé la vie de mon fils. » Alors aujourd'hui, Côme va beaucoup mieux, il profite pleinement de sa vie, notamment de sa passion pour le BMX, mais il n'est malheureusement pas le seul à avoir été dans ce cas. D'autres enfants, adultes, patients de tout âge ont encore besoin de vos dons réguliers pour pouvoir subvenir à leurs besoins vitaux. Alors je vous invite à la rencontre des équipes de l'EFS lors des collectes mobiles qui auront lieu la semaine prochaine, le lundi 10 août au parc du 20 décembre à Saint-Leu, le mardi 11 août à Carrefour Grand Nord à Sainte-Clotilde, mais également à la mairie annexe de Saint-Gilles-Léo, le mercredi 12 août à Leroy Merlin au port, ainsi que dans la salle de l'espace socio-éducatif du 8e kilomètre à la montagne, et enfin jeudi 13 août chez But à Savannah-Saint-Paul. Et n'oubliez pas qu'on donne, qu'on collecte, qu'on soigne, qu'on s'engage ou qu'on en bénéficie, nous faisons tous partie de la même chaîne, nous sommes tous unis par le don.
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0: Bordel, fallait télé là, tes bugs.
1: Tu fais quoi là?
0: Mais on a Dieu non, mais ça y fait fonctionner le télé.
1: Tu la répares en frappant dessus?
0: Mais comme t'es type, papa a toujours fait ça. Un bon coup pour réparer.
1: Mais t'es sûr que ça va marcher si tu frappes dessus?
0: Eh, la mienne fatiguée, il n'a pas les miens, j'y pouvais pas tes coups. Si il me dit, oh, c'est comment il fait là, c'est que c'est comment il fait, ok?
1: T'as pas peur de la casser?
0: C'est pas deux petits claques, comment il s'accasse elle, hein? Et on connaît si elle te fonctionne bien là. Vous n'aurez pas besoin de taper dessus.
1: Et quand papa frappait fort, t'avais pas peur?
0: Ben évidemment que t'es fait peur, moi. Mais quoi, tu veux me t'es fait?
1: Ben, je sais pas, mais ça a aidé qu'il frappe.
0: Mais qui est plus moi? Mais c'est ça, y a à apprendre à moi.
1: Ok, donc si quelque chose ne fonctionne pas, on frappe.
0: Rien à voir, t'es, mais là, il comprend pas pourquoi il fonctionne pas, la poignée va moins.
1: Justement, tu veux pas essayer de comprendre d'où vient le problème, au lieu de frapper dessus pour que ça fonctionne?
0: Mais qui est pas, comment il fait ça, moi? Là, jamais apprendre à moi.
1: Au pire, si tu sais pas comment faire, il y a des personnes qui peuvent t'aider. Quand papa nous frappait fort, ça ne réparait
0: rien en nous non plus.

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4: Bonsoir à tous et ravi de vous retrouver pour votre météo. Regardons notre animation satellite. En première partie de nuit, un ciel assez calme. Et puis en seconde partie de nuit, ce sera plus animé sur une grande moitié est de l'île. Des précipitations à prévoir vers Sainte-Marie jusqu'à Saint-Joseph. Plus à l'ouest, un ciel assez calme. Alors on ne pourra pas observer forcément les étoiles, mais ce sera plus dégagé. Le vent se maintient surtout sur le sud et sur les hauteurs exposées. Ce sera de manière modérée assez forte. Quant à la mer, elle restera forte sur le sud et sur l'est dû à la présence de la houle, puis les températures sont assez conformes sur l'ensemble du littoral entre 18 et 21, c'est peut-être un petit peu plus frais sur les hauteurs. Regardons le temps pour demain matin, l'humidité se maintient sur une grande moitié est de l'île, plus à l'ouest le ciel est partagé, mais c'est vrai que les nuages ont tendance à s'étirer un petit peu sur les hauteurs du nord, également vers Saint-Joseph on a quelques pluies, mais très vite dans l'après-midi on récupère un ciel sec cette fois-ci sur l'est, et puis c'est sur les hauteurs de l'ouest que s'invitent quelques précipitations. Regardons le vent maintenant, 70 km/h sur le nord, 70 à 80 sur le sud. La mer forte dans l'ensemble au vent et au déferlement de la houle. Sur le sud et sur l'est, ce sera plutôt calme sur l'ouest de l'île. Pour les températures minimales, entre 10 et 13 pour les cirques, 19 degrés à Saint-Pierre, 9 degrés pour les plaines. On terminera avec Takamaka avec 12 degrés. Pour les maximales, 27 degrés à Saint-Denis, 18 degrés à Petite-France, 20 degrés à Salazie. On terminera avec Takamaka avec 18 degrés. Demain, nous serons le vendredi 7 août. Des bisous d'avance à vous les Gaétans. Le soleil se lèvera à 6h46 et nous quittera à 18h02. On se retrouve juste après le journal de Julien Andy, à tout à l'heure.
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Bonsoir, bienvenue à tous. Il est 19h sur Antenne Réunion. Voici les titres de l'actualité. Attention à la consommation excessive de boissons sucrées. Au-delà de favoriser l'obésité et le diabète, les sodas augmenteraient l'anxiété des adolescents, les pics de glycémie et l'impact de la caféine perturberaient leur système nerveux, selon une étude britannique. Il y aura bien un ATSEM par classe de maternelle pour la rentrée scolaire au tampon. Le conseil municipal a validé aujourd'hui la généralisation de la mesure. Une promesse de campagne du maire Alexis Chaussalet. Ouverture ce jeudi de la bradier commerciale de Saint-Denis. 90 commerçants réunis rue Maréchal Leclerc. Le public a répondu présent pour cette première journée. Enfin, le festival Amusez-vous au Théâtre Champfleury, une bonne idée de sortie pour les vacances. Des spectacles autour du cirque vous attendent jusqu'à samedi. 800 personnes ont fait le déplacement cet après-midi. La consommation excessive de sodas sucrés, de boissons énergétiques, de jus sucrés ou encore de lait aromatisé aurait des conséquences importantes sur l'anxiété des jeunes. Le lien préoccupant a été établi par des chercheurs britanniques. Les plus gros consommateurs de boissons sucrées chez les adolescents ont 34% d'anxiété en plus. Les pics de glycémie et l'impact

0: de la caféine perturberait leur système nerveux. Les explications de Julie Lerman.
1: En canette ou en bouteille, derrière ces boissons sucrées se cachent parfois bien plus que quelques calories. Le diabète, l'obésité et désormais la santé mentale peut être impactée. C'est le constat d'une étude britannique publiée le 10 février dernier. Les chercheurs établissent un lien entre une consommation élevée de soda et un risque accru d'anxiété chez les adolescents.
2: Plus vers l'après-midi, on privilégie plus l'eau, les boissons aromatisées mais pas... comment dire... Beaucoup moins de sucre et c'est exceptionnel vraiment si on est dans un festin ou un truc comme ça, mais sinon ça, tous les jours boisson non.
3: Bah écoutez, ben, la semaine on boit pas de soda, on boit plus le soda, plus le week-end ou sinon quand on est invité.
1: Cette étude précise qu'en 2023, un enfant ou un adolescent sur 5 souffrait d'un trouble de santé mentale. L'anxiété reste l'un des plus fréquents, en cause notamment la caféine, très présente dans certaines boissons sucrées.
4: Par exemple, dans cette canette en fait, de 250 ml, on aura 80 mg, on va dire, de caféine. Ça veut dire qu'en fait, pour un adolescent, en prenant une canette comme celle-ci, il a déjà pris la moitié de la quantité que son corps peut supporter. Et lorsque ce seuil est dépassé, eh bien, la cascade est déclenchée et cela va donc aboutir d'abord à des troubles de sommeil qui après vont, on va dire, atteindre l'état émotionnel. Et ça, c'est à tous les âges.
1: Le meilleur réflexe reste le plus simple, boire de l'eau. Pour un adolescent, les recommandations sont d'environ 2 litres par jour afin de rester correctement hydraté.
0: Elle rassemble en moyenne plus de 80 millions de joueurs par jour, dont environ 40% sont âgés de moins de 13 ans. Roblox continue de susciter des inquiétudes malgré les restrictions instaurées depuis janvier. La plateforme en ligne est accusée de laisser prospérer les prédateurs sexuels dans des espaces de discussion. Marianne Bultel.
5: Plateforme de jeux en ligne préférée des enfants, terrain de chasse pour certains prédateurs. Roblox est aujourd'hui dans le viseur des autorités. Près de 500 signalements liés à la pédocriminalité recensés en France depuis 2025. Derrière certains avatars, des adultes se font passer pour des mineurs dans le but d'approcher leurs victimes.
6: Je joue avec des gens.
7: Des inconnus ?
6: Oui, mais je les accepte pas comme amis.
8: Jamais parler aux inconnus parce qu'il peut toujours nous arriver des choses graves.
7: Tu peux parler avec tout le monde sur ce jeu ?
8: Oui.
7: Des fois tu parles avec des gens que tu connais pas trop ?
8: Oui. Il me dit j'habite où ?
5: Pour les enfants, Roblox est un espace de divertissement. Pour les parents, une plateforme qui suscite de plus en plus d'inquiétudes.
9: Récemment, j'ai commencé à avoir des questionnements parce que, en fait, j'ai réalisé qu'il y avait des échanges sur le chat, mais pas forcément avec ceux avec qui elle était amie. Et du coup, j'ai commencé à me dire qu'il va falloir que je regarde de plus près les paramètres.
10: Moi, déjà, je pense que le parent doit être là quand l'enfant joue. Alors, s'il y a un adulte avec, l'adulte pourra percevoir un petit peu plus... dans la discussion que ça va être pas le jeu mais plus du côté pervers.
5: Se faire passer pour un enfant, gagner sa confiance, puis poursuivre les échanges sur d'autres applications, un mode opératoire bien connu des pédocriminels qui appelle à la vigilance.
11: L'interface est faite de manière en fait à ce que ce soit quand même coloré, très enfantin, donc c'est pas effectivement le premier sujet auquel on va être confronté ou bien on va y penser de prime abord. Je pense qu'en ce sens, le contrôle parental et puis toutes les autorisations nécessaires pour pouvoir accéder en fait à ce genre de plateforme doit être mieux connu et mieux appréhendé aussi.
12: Le fait de surveiller, ça n'empêche qu'ils aient confiance en leurs enfants, mais il faut au moins contrôler pour que les enfants n'aient pas justement soit de dérive, soit donner l'accès finalement à des prédateurs et les faire fuguer jusqu'à pour peut-être les voir alors que finalement c'est des majeurs et pour leur faire du mal.
5: Sur Roblox comme ailleurs, impossible de savoir qui se cache réellement derrière un écran. D'où l'importance d'accompagner les enfants dans leur usage du numérique.
0: Garde à vue prolongée pour le jeune homme de 23 ans, soupçonné du meurtre d'une gramoune de 84 ans. À Pierrefonds, la victime présentait de nombreuses traces de coups sur le visage et sur le corps lorsqu'elle a été retrouvée sans vie. Le suspect a été interpellé hier matin. Le mis en cause devrait être présenté demain à la justice. Nouvelle étape dans le conflit judiciaire entre la célèbre boulangerie chez Loulou de Saint-Gilles et son assureur. Le tribunal mixte de commerce a rendu sa décision le 29 juillet dernier à propos du litige sur l'indemnisation de la reconstruction du commerce ravagé par un incendie. Selon Info 974, la justice autorise la compagnie d'assurance à revoir son indemnisation à la baisse, le propriétaire n'ayant pas déclaré l'augmentation de son chiffre d'affaires et de ses effectifs au fil des années. En revanche, Allianz est condamné à verser 50 000 euros de dommages et intérêts aux commerçants. Le propriétaire de chez Loulou pourrait faire appel, bien sûr, de cette décision. C'était une promesse de campagne du nouveau maire Alexis Chaussalet, la mise en place d'un ATSEM pour chaque classe de maternelle. Le conseil municipal du Tampon a adopté la mesure aujourd'hui pour les 166 classes de la commune. Au-delà d'améliorer l'encadrement et l'accueil des enfants, le dispositif vise aussi à remplacer les contrats précaires comme les contrats PEC par des emplois pérennes. Reportage Farouk Moulan.
13: Fini les classes de maternelle sans ATSEM. Dès cette rentrée, chaque enseignant sera accompagné d'un agent spécialisé dans les écoles du tampon. Une mesure adoptée en conseil municipal et accueillie favorablement par de nombreux parents.
14: M'y trouve que des biens parce qu'il permet de soulager les ATSEM, surtout ça que tu travailles sur deux classes.
15: De toute façon, c'est quelque chose de positif. Il y a beaucoup de parents qui, ou d'élèves qui, au long de l'année, manquent d'ATSEM. Donc là, une ATSEM par classe, on va dire que c'est très bien et c'est un bon début en tout cas.
16: C'est très positif une ATSEM par classe. Moi, je suis ATSEM depuis un an et demi du coup. Et c'est vrai qu'avec le manque d'ATSEM, la charge de travail était assez considérable. Donc du coup, nous, on est très contents d'avoir une ATSEM par classe. Ça va changer pas mal de choses en fait.
13: Au total, 166 ATSEM seront déployés dans les écoles de la commune, soit 32 plus que l'an dernier. L'objectif est de renforcer l'accompagnement des élèves tout en améliorant les conditions de travail des équipes pédagogiques.
17: Il n'y avait que 130 postes en gros d'ATSEM, beaucoup de contrats précaires, des contrats PEC. Et ce qui posait aussi le problème, que les enfants, ils n'avaient pas cette stabilité dans le relationnel avec les ACM et les équipes éducatives.
13: Autre mesure marquante, la commune annonce la fourniture gratuite de cercueils pour les familles les plus modestes. Entre 2023 et 2025, 82 cercueils ont été attribués pour un coût de 70 000 euros.
18: Oui, les facilités, ça évite que déjà il y a trop de paperasse qui soit faite, pas de commission. Là, du coup, ce sera vraiment l'état civil qui pourra décider au fait avec cette attestation.
13: Ces deux mesures figurent parmi les principales décisions adoptées lors de ce conseil municipal. Un choix qui intervient dans un contexte où plusieurs communes de l'île ont au contraire dû réduire leurs effectifs et leurs services.
0: La galère n'est toujours pas terminée pour la campagne sucrière dans le nord-est de l'île. Une semaine après des incidents, la sucrerie de Bois-Rouge connaît de nouvelles perturbations, des dysfonctionnements qui obligent la direction de Tereos à fermer les centres de réception de Beaufond et de la Mare. Demain, ce sont les centres de la Ravine Glissante et de Pente-Sassy qui seront fermés. Les planteurs de canne expriment leur ras-le-bol et réclament une réunion d'urgence avec le préfet et les acteurs de la filière. Ouverture ce jeudi de la braderie commerciale de Saint-Denis, également appelée braderie de l'Océan. 90 exposants proposent des marchandises à prix réduit, rue Maréchal Leclerc. Vous avez jusqu'au 15 août pour dénicher de bonnes affaires afin de préparer la rentrée. Romain Guest et Myris Voula.
19: Se frayer un chemin parmi les lions pour faire ses achats. Voilà comment débute la première journée de la braderie de l'Océan. Les curieux viennent faire du lèche-vitrine ou trouver leur bonheur.
20: Oui, plus précisément des bijoux, des sacs comme celui-ci, c'est un cadeau.
21: Moi je suis venue juste pour faire un tour, etc. Et je vois il y a des très belles choses.
22: Bon, on prépare la rentrée, donc on cherchait un petit cartable, voir si on trouvait un cartable assez solide. Et ça se passe plutôt bien pour l'instant. Voilà. En plus on a le beau temps, il y a quelques animations ici. Donc très agréable.
19: Sac à dos, bijoux ou encore des vêtements. Comme le nom l'indique, les prix sont bradés pour attirer la clientèle. Une première journée jugée satisfaisante par les commerçants.
23: Le petit magasin, maintenant, on va manger le caisse, c'est un peu difficile. Mais avec le semaine qui a ça, ce commerçant, ça nous arrange. Ça nous fait travailler un peu.
24: C'est une braderie, il y a beaucoup de monde, hein, donc pas de problème. Les gens sont là depuis le matin, ça va.
19: L'objectif de la mairie, permettre aux consommateurs d'acheter à des prix plus accessibles, tout en mettant en avant le commerce de proximité. L'occasion pour les boutiques de prendre possession de l'espace public.
1: Il y a le sujet du pouvoir d'achat, bien sûr. Il y a le sujet du choix. Et nous, on fait toujours la démonstration qu'il est toujours beaucoup plus agréable de faire les magasins sous le soleil, avec l'air circulant, entre...

0: dans cette rue, le service minimum n'avait pas été effectué.
1: Non, non, non, 3 semaines, elle n'a jamais eu une poubelle.
2: Ah ouais ?
1: Rien, zéro.
2: Même pas un service ?
1: Non, non, rien. Ils passent en haut, mais pas en bas que nous. Nous, on habite des résidences en bas, nous. Dans les maisons qu'on a achetées, les résidences privées, ils passent pas.
3: Ouais, mais ils pensent que Banal est quand même CIE, quand même. Dans le monde de travail, il est quand même CIE. Mais s'ils allaient demander une petite augmentation, ils trouvent. Ben, ils méritent les autres, parce que c'est un métier pas facile non plus. Il faut aller grand matin. Et puis la journée entière dans le chemin, la responsabilité est toute, hein. Il y en a une grosse responsabilité. Hein.
0: Depuis 1h du matin, une quarantaine de véhicules de Derichebourg sont mobilisés pour rattraper le retard accumulé.
4: Ah ben là, il n'a pas, on va commencer la transpiration au chemin. Ah oui, parce que là, on a poubelle pour lever, ben, tout ça là pour passer pendant au moins 2-3 semaines. Du coup, là, on a carton pour lever, partir, la chercher. Et du coup, voilà, le rythme est intense. Et là, c'est le deuxième voyage.
5: Ben, tous les camions sont sortis. Même les déchets verts, lui-même, ils ont fait déjà au moins 5 à 6 rotations en déchets verts. Là, on va faire tout le maximum pour aider la population à revenir à la normale d'ici 2 semaines.
0: Après plus de 3 semaines de conflit social et 2 mises en demeure de la Civis, un accord a finalement été trouvé. Une issue qui permet à Derichebourg de conserver le marché public. Avec plusieurs semaines de déchets à collecter, le travail est encore conséquent.
6: Eux aussi respirent un peu mieux, les patrons des cinémas. Le marché connaît actuellement une très bonne dynamique comparée à l'année dernière. Depuis le début des vacances, les spectateurs répondent présents grâce au succès des films à l'affiche. Toy Story 5, Les Mignons, Vaiana ou encore Pas de Patrouille pour les Marmailles, L'Odyssée, Spider-Man ou La Bataille de Gaulle séduisent les plus grands. Reportage Romain Guest.
7: Désolé. Le tisseur de toile est de retour dans les salles obscures pour le plus grand bonheur des fans.
8: On est Spider-Man avec moi et mon frère
9: parce que bah, j'aime bien la saga.
10: Fan de Spider-Man.
11: Les enfants, on est venus voir le dernier Spider-Man ben pour leur offrir aussi, parce que lui, il a eu son bac, le grand.
7: Autre héros très attendu, les petits bonhommes jaunes. Les mignons reviennent avec leurs gaffes légendaires pour le plus grand plaisir des familles, venues nombreuses les retrouver.
12: Vivre des nouveaux souvenirs, on crée des nouveaux souvenirs avec la famille.
13: Venu avec ma famille, mes deux enfants et ma femme.
7: À l'affiche, un large choix de films. De quoi satisfaire tous les publics.
14: On va voir Vaiana aujourd'hui.
15: On est venus tous ensemble regarder Vaiana.
8: Toy Story 5.
16: Et bah, le DC, ça avait l'air bien. Pour changer un peu de Spider-Man, par exemple.
8: Bah, je voulais regarder la Pat Patrouille. Mais après, ils ont choisi Spider-Man, mais je suis content.
7: Les cinémas font le plein de spectateurs. Les voitures se succèdent sur les parkings. Les places sont prises d'assaut et à peine réapprovisionnées. Le pop-corn est déjà épuisé. Une sortie idéale pour profiter des vacances, en famille ou entre amis.
17: Donc c'est pour passer une bonne journée avec les enfants, profiter. Pour les vacances aussi.
13: C'est le moyen le plus facile et le plus rapidement faisable. Quoi.
18: Beaucoup avec les enfants, je suis mamie, donc voilà, je fais pendant les vacances scolaires avec les enfants.
7: Contacter le chef d'exploitation du cinéma de Sainte-Marie confirme une fréquentation en forte hausse durant les vacances scolaires. Plus que quelques jours pour profiter des films. Avant le retour en classe.
6: Les tubercules, toujours aussi prisés sur les étals de nos marchés forains. Il y a les classiques, hein, comme le manioc ou encore la patate douce. Mais certains maraîchers proposent des variétés longtemps plus originales. Illustration avec Morane Sacleux.
19: Manioc, songe, patate. Depuis des générations, ces cultures occupent une place de choix dans l'alimentation réunionnaise.
20: Manioc me fait bien bouillir, on mange avec la viande ou du poisson. Hein. Patate douce, il faut faire la soupe aussi avec.
8: Patate douce, ben, on peut le manger comme des frites. Ma mamie, elle fait du manioc avec du sucre.
21: Il mange manioc, patate et tout simplement cuite soit à l'eau, soit un peu à la vapeur.
22: Moi, je fais de la purée de patate douce, pomme de terre, carotte, pomme de terre normale et lait de coco.
19: Parmi les moins connus, la patate chouchou, récoltée de juillet à septembre, cette variété demande un travail entièrement manuel.
23: Patate chouchou, que la patate tu connais, elle est un peu casse-cassée par rapport au foufouillé, elle est agalée partout. Mais sinon, elle a fait un peu rara ça, patate chouchou. Il faut prendre une pique, une pioche, où ça fouille un joli trou, au moins un mètre profondeur, où ça droidille au fond. Elle n'est pas comme une pomme de terre sur la terre. Là, le goût, il est un peu comme une pomme de terre, mais seulement un peu plus prononcé.
19: Certaines variétés sont arrivées à La Réunion bien plus tard. Leur histoire témoigne de nombreux échanges.

0: songes qui ont façonné l'agriculture de l'île.
1: Là, en ce moment, on a le songe pâté, on a appelé l'icamba malbar, la racine pomme en l'air. Tout le monde connaît la pomme en l'air. Si c'est la patate dessous, la racine pomme en l'air. Et après, on a la poire de terre. C'est un fruit sous terre. Il mange elle crue. Ou en salade dessus, il est bon aussi. Il y en a certains, on n'a pas tout longtemps, on arrive à la Réunion, ça. Il y en a certains. Comme la poire de terre, on a moins 6 ans, 7 ans qu'elle arrive là. Et les gens, il faut faire connaître Azote, habituer Azote à des racines aussi, que ben voilà, qui est un peu nouveau aussi.
0: Au-delà de leur goût, ces tubercules sont aussi appréciés pour leur qualité nutritionnelle. Riches en fibres et en glucides complexes, ils continuent d'occuper une place importante dans l'alimentation locale.
2: L'actualité à l'étranger, un laboratoire de méthamphétamine digne de la série Breaking Bad a été découvert en Catalogne. Les forces de l'ordre ont mis la main sur 12 tonnes de stupéfiants au total. La drogue était acheminée depuis le Mexique. Une coopération entre Paris et Madrid a permis de démanteler ce trafic. Emmanuel Binet.
3: En pleine rue à Lérida en Catalogne, des policiers stoppent ce véhicule. Plaquent au sol ses occupants avant de pénétrer dans cette maison transformée en laboratoire XXL. À l'intérieur, bidons, frigos et marmites reliées à des bouteilles de gaz. Indispensables pour l'extraction de méthamphétamine. Au total, 2,4 tonnes de drogue de synthèse saisie. L'un des plus importants laboratoires clandestins démantelés en Europe. À la manœuvre, le cartel Jalisco, le plus puissant et le plus violent du Mexique. Mais l'enquête débute en France. Ici au Havre, en juin dernier, des douaniers et l'Office anti-stupéfiants français sont alertés par des conteneurs transportant des bouteilles d'arôme de vanille en provenance du Mexique. Ils suspectent alors que la drogue dissoute à l'intérieur doit rejoindre l'Espagne. La marchandise est prise en filature et mène les enquêteurs jusqu'à Lérida, mais aussi à Barcelone et Tarragone, où des perquisitions sont menées. Au total, 13 personnes ont été interpellées. Ce n'est pas la première fois que les cartels mexicains s'implantent en Europe.
4: Ils cherchent d'autres marchés avec ce produit qui est plus facile à fabriquer, avec une marge de manœuvre importante. Ce qui est intéressant ici, c'est que les Européens ne sont pas des grands consommateurs de méthamphétamine. La drogue de synthèse qui est consommée en Europe, c'est l'ecstasy. Et donc là, il faudrait voir si à force d'approvisionner le marché en méthamphétamine, on retrouve aussi une augmentation de la consommation de ce produit en Europe et en France.
3: Comme l'Espagne, le parquet national français anticriminalité a ouvert une enquête. Pour l'instant, aucune interpellation n'a eu lieu en France.
2: On reste en Espagne avec l'événement astronomique de la semaine prochaine, le 12 août. Une grande éclipse solaire totale va être visible en Europe. La Lune passera entre le Soleil et la Terre. Ce n'était pas arrivé sur le continent depuis 27 ans. L'éclipse sera malheureusement pas visible à La Réunion, mais une moitié nord de l'Espagne sera concernée à 100% par le phénomène. Alors forcément, les touristes passionnés affluent déjà sur place pour ne rien rater du spectacle. Victoria David.
5: Quelque part à 150 km au nord de Madrid, c'est enfin l'heure de la grande répétition générale.
6: On va installer la caméra 360.
5: 4 ans que Juan Ro et une dizaine d'autres astronomes amateurs se préparent, s'entraînent, rivalisent d'ingéniosité pour immortaliser 106 secondes historiques.
6: Tiens-le bien fort. Notre objectif est d'obtenir la photo de l'ombre de la Lune, vue d'en haut. Ça n'a jamais été fait en Europe pendant une éclipse.
5: Une fois lancée, la sonde monte lentement jusqu'à atteindre 40 km d'altitude. Pendant ce temps sur Terre, c'est au tour d'Eder d'entrer en piste.
7: On est ici et le ballon est là.
5: Sa mission à lui, suivre le ballon et surtout le récupérer.
7: Non, attendez. Il faut faire demi-tour. On a perdu le signal quand il était à 1427 mètres de haut.
5: Enfin, après 1h30 de recherche,
6: enfin, il est là.
5: Le 12 août, aux alentours de 20h30, la Lune va entièrement masquer le Soleil. Presque toute la moitié nord de l'Espagne sera alors plongée dans l'obscurité, la revanche de ce territoire surnommé l'Espagne vide. À Borobia, par exemple, la population va être multipliée par 10. Les 200 habitants du village se préparent à voir débarquer plus de 2000 visiteurs.
8: Ils disent qu'il va y avoir beaucoup de monde. Moi, j'en sais rien, mais j'imagine qu'on va être nombreux.
5: Pour l'occasion, les habitants eux-mêmes se chargent de l'organisation. 40 volontaires, eux aussi en pleine répétition.
9: Au moment de l'éclipse totale, vous pourrez enlever vos lunettes. Mais avant ça, pour regarder la lune recouvrir le soleil, il faut toujours les mettre.
5: Ils n'ont plus que quelques jours pour devenir experts des astres.
9: Vous allez sentir que la température va baisser de 6 degrés. Vous allez aussi vous rendre compte que les oiseaux arrêtent de chanter.
5: Mais ce qui préoccupe Javier, le maire, c'est surtout l'hébergement. Près de 300 personnes passeront la nuit sur place.
7: Là, autour du gymnase, il y aura les tentes et les caravanes.
5: Là encore, monsieur le maire peut compter sur ses administrés. Pour l'occasion, Marie-Carmen a accepté de louer sa maison de famille.
10: Donc ça, c'est la maison qu'on met à disposition pour l'éclipse. Il y a un four, un frigo, ils vont être bien ici. Jamais je n'aurais pensé que l'éclipse attirerait autant de passionnés.
5: Plus à l'est, en Aragone, Eduardo fait visiter son camping à distance à des Lyonnais qui ont vu les choses en grand.
11: C'est ici que vous allez loger. Ça, c'est la vue que vous aurez depuis les maisons.
5: Pour vivre l'éclipse aux premières loges, ces 110 passionnés ont réservé tout le camping.
12: Là, on a vraiment une chance de l'avoir en Europe, en Espagne, pas très loin de chez nous. Donc c'était vraiment l'occasion à ne pas manquer.
5: L'événement devrait rapporter près de 350 millions d'euros à l'économie espagnole.
11: On espère que ça va nous apporter de la visibilité en France et ailleurs.
5: Plusieurs millions de visiteurs sont attendus en Espagne. Tous espèrent désormais que les nuages ne joueront pas les invités surprises.
2: Voilà, éclipse solaire, donc mercredi prochain, malheureusement, il fera nuit chez nous, donc impossible de l'apercevoir, je vous le rappelle. Allez, nous vous proposons maintenant une petite balade dans le quartier de la Source, connu notamment pour son club de handball et son célèbre lavoir. Yannick Pitou et Inès Vic nous emmènent dans ce célèbre quartier de Saint-Denis.

0: Bienvenue dans Quartier Last Words, à la rencontre de Tim Zeny et de Louis Lahop, deux figures du quartier. Un quartier rythmé par la musique, par le sport, de belles rencontres au programme. C'est parti pour un nouveau rendez-vous.
1: C'est le meilleur quartier du monde.
0: Ah ben, ça m'imagine bien.
2: Moi, je me suis une place importante du quartier, puisque c'est la place du kiosque de Last Words. Mais Last Words, c'est un quartier qui est assez grand géographiquement, parce que ça va jusqu'à après le boulevard Sud.
0: Oui.
2: Jusqu'au jardin de l'État. Il y a plein d'autres familles dans la source qui pratiquent la musique, qui pratiquent encore. Et aussi que les sportifs. On a vraiment ce mélange entre les deux pratiques qui unit des familles en d'autres et en même temps qui fait rayonner la source et sa musique.
1: La source même, c'est un vieux quartier.
0: Ah oui, depuis les années 60.
1: Non, avant l'esclavage. La rue Ruisseau des Noirs.
0: Oui, bien sûr.
1: C'est pas par hasard qu'ils appellent ça comme ça. La rue de la source. Parce que derrière là-bas, il y a une petite source que les esclaves et ensuite le peuple populaire. Puis bien charroi de l'eau.
0: Allons-nous alors. Monte-moi un peu ça là.
1: Ouais, allez.
0: Monsieur Vazat, allez, passe devant.
1: Ouais.
0: Voilà, c'est quoi ça ici?
1: La source. Mais là, depuis quoi, 60 ans,
0: oui.
1: Facile. Il est cool, là.
0: Il ruisselle, ouais.
1: Ouais. C'est ça, la source.
0: La source même, il est en train de remonter.
1: Dans mon enfance, il n'avait pas tout.
0: Le béton, comment?
1: Ouais, t'es en galet. Et là, il avait un petit bassin. La source.
0: Ouais.
1: Que les gens, ils viennent avec le seau d'eau, tout ça.
0: Voilà. Ça va? Yannick, il est souvent en réunion.
3: On occupe une association qui appelle la Suez, nous l'a dit, nous l'a fait. Nous sommes là pour faire oublier un petit peu le monde le quartier là, la misère marron qui est.
0: On va dire
3: l'État, on est en train de mettre à nous dedans, voilà. Et puis surtout pour avancer.
2: Là, voilà. Nous la voir, c'est un lieu emblématique du quartier, parce qu'en même temps, c'est un lieu de respiration. Ouais, l'air est bon ici.
0: Ouais, il fait
2: nous
0: frais.
2: Respire, on apprécie. Et nous fait aussi des actions culturelles pour valoriser le lavoir, mais en même temps valoriser le quartier.
1: Le RIV, mais n'a pas que nous. On a d'autres groupes d'alentour aussi, dans un bassin.
2: Voilà,
1: c'est notre jeunesse.
0: C'est un lieu au-delà
2: de loisirs et de rencontres.
1: Alors, on peut dire, mais la paye là-dedans.
4: Parce que c'est la source.
0: Bon.
4: Parce qu'à ma timité, c'est mon gaillard.
0: Ouais.
4: Et
0: ma langue est née
4: ici.
5: La musique, m'a la grandi dedans, m'a la grossi dedans, m'a la vécu dedans. Donc, voilà, la source, là, dans ma main, c'est fort, ça.

0: Toulouse.
1: Ben voilà.
0: On entend le causement.
2: On reste dans le chef-lieu avec le festival Amusez-vous qui s'est ouvert au Théâtre Champfleury. Une bonne idée de sortie pour les vacances. Des spectacles autour du cirque jusqu'à samedi. 800 personnes ont fait le déplacement cet après-midi. Morane Sacleux vous fait découvrir les différentes animations.
3: Jeu, cirque ou encore animation, pendant 3 jours, le théâtre de Champfleury ouvre ses portes aux familles.
4: J'ai fait le trapèze et j'ai adoré, parce que ça fait comme si que tu volais. Ce que j'ai préféré, moi, c'était tirer la corde. Je suis contente de découvrir des choses.
5: Quand j'ai fini ça, je vais faire un maquillage. Après, je vais faire la bulle. Après, je reviens faire ça.
3: Le cirque est à l'honneur de la 3e édition du festival. Pour animer la journée, des artistes professionnels initient les enfants aux disciplines circassiennes.
6: Il y en a qu'une sur La Réunion, le trapèze mini-volant, et donc je pense que c'est une super, super idée de faire découvrir en fait ce type de discipline, c'est super chouette.
3: À l'intérieur du théâtre, place au spectacle, une parenthèse culturelle où petits et grands se laissent porter par l'imaginaire.
7: Je suis venue avec mes parents et mon frère et parce que c'est les vacances et qu'on aime bien aller au spectacle.
8: Je suis content parce que ça change beaucoup du quotidien.
3: Sur scène, la compagnie Endémique Circonflexe revisite les codes du cirque, un art né il y a plus de 200 ans qui se réinvente aujourd'hui avec le cirque nouveau.
9: C'est une discipline souvent qui impressionne, on va dire, puisque bah, si le théâtre c'est plutôt l'art de la parole, la danse, l'art du mouvement, je dirais que le cirque, c'est l'art de la prise de risque. Et c'est vraiment un art à la croisée des chemins dans lequel on maille toutes sortes d'autres arts sans vergogne, on va dire.
3: Objectif, amener de la bonne humeur dans l'un des quartiers les plus populaires du chef-lieu.
10: C'est important de pouvoir donner au plus grand nombre accès à des animations pendant les vacances. Et je dis aux parents, venez faire la fête. Au spectacle, c'est mieux, c'est important aussi pour vos enfants. Mais venez aussi faire la fête, les ateliers sont gratuits, venez en profiter.
3: Le rendez-vous se poursuit jusqu'à dimanche pour profiter des animations gratuites, découvrir des artistes sud-africains et assister à la projection d'un spectacle.
2: Des pluies éparses prévues demain matin à Takamaka. Il fera 12 degrés seulement dans les hauteurs de Saint-Benoît. Harmony Peria pour un bulletin complet dans un instant. Et c'est la fin du 19h. Merci à tous de l'avoir suivi. Après la météo, votre série Grey's Anatomy. L'information revient demain à 6h avec Jonathan Denisot et les équipes du 6-8 Ensemble des Vacances. Pour l'information et les JT ce week-end, vous retrouverez Émile Le Breton, Anne Hélard. On se quitte ce soir sur des images vues du ciel de l'étang salé. Je vous souhaite de passer une excellente soirée sur Antenne Réunion et à lundi.
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8: Bonsoir à tous et ravi de vous retrouver pour votre météo. Regardons ce qui se passe un peu ce soir sur notre animation satellite. Alors ça démarre plutôt bien, c'est calme en première partie nuit. Et en seconde partie nuit, on les voit, ces paquets nuageux arrivés. Ça concerne une grande moitié est de la Réunion, d'une ligne de Sainte-Marie jusqu'à Saint-Joseph. Plus à l'ouest, un ciel assez calme. Alors ce ne sera pas forcément propice à l'observation des étoiles, mais ça reste quand même moins humide. En ce qui concerne le vent, il se maintient de manière modérée assez fort sur le sud principalement, également sur les hauteurs exposées. Quant à la mer, elle continue d'être localement forte sur le sud, également sur l'est, dû à la présence de la houle. Et puis, les températures sont assez conformes. Regardons maintenant le temps pour demain matin. De l'humidité, une fois de plus, sur une grande moitié est. Ça s'étire vers le secteur de Saint-Joseph. Ça s'étire également un peu vers Saint-Denis, voire même quelques gouttes qui pourraient arriver jusqu'au port. Pour le reste, ce sera quand même des périodes ensoleillées. Puis, pour l'après-midi, l'humidité, cette fois-ci, se retrouve sur les hauteurs de l'ouest, où on attend quelques gouttes. Retour d'un temps sec, cette fois-ci, sur une grande moitié est de l'île. Le vent, 70 km/h de rafale sur le nord, 70 voire même 80 sur le sud. La mer forte au vent, mais au déferlement aussi de la houle sur l'est et sur le sud. Et on retrouve une mer plutôt calme sur l'ouest. Pour les températures minimales, 13 degrés du côté de Salazie, 10 à Sillaos, 19 à Saint-Pierre, 9 degrés pour les plaines. On terminera avec Piton-Sainte-Rose avec 19 degrés. Pour les maximales, 27 degrés au port également pour la pointe des Trois-Bassins, 21 degrés au Colimaçon, 27 à Saint-Pierre et on ira voir vers Saint-André avec 26 degrés. Pour les deux prochains jours, quelques éclaircies, ça ne change pas vraiment. On garde quand même cette masse d'air assez humide, pas mal de vent au programme et les températures comprises entre 5 et 27 degrés. Chez nos voisins, maintenant, un temps ensoleillé du côté de Madagascar. La même chose pour Maurice, quelques averses à prévoir pour Rodrigue. Un peu plus loin, on retrouve le soleil pour Johannesburg, quelques averses pour Moroni et le soleil aussi que l'on retrouve pour Mahé. Direction l'Hexagone, le soleil brille toujours pour tout le monde et les températures varieront entre 26 et 36 degrés. Retour chez nous. Demain, nous serons le vendredi 7 août. Des bisous d'avance à vous les Gaétans. Le soleil s'élèvera à 6h46 et nous quittera à 18h02. Excellente soirée à vous tous avec un tout petit peu d'avance. Bon week-end et on se retrouvera d'ici lundi.
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0: Non, non!
1: Où il est?
0: Ah! Oh, la vache, Vic! Qu'est-ce que tu fais? Pousse cette batte, s'il te plaît. Ça va, c'était un rêve.
1: C'est pas vrai, c'était les lions. Ils te chassaient?
0: Non, non, c'est encore pire. J'ai rêvé que je gagnais les élections et que je devenais maire. Oh. Et ensuite, je perdais mes dents.
1: Tu sais quoi? Si j'étais Freud, je te dirais que t'es pas satisfait sexuellement. Plains-toi à Freud, c'est pas moi qui l'ai
0: non,
1: dit.
0: Non, c'est pas ça. Vraiment, c'était...
1: T'es sûr qu'il y a que les élections qui te stressent?
0: Oui.
1: D'ailleurs, mon prof de psycho disait que Freud s'était planté sur pas mal de choses.
0: Écoute, je t'assure, c'est le stress de l'élection, rien d'autre.
1: C'est plutôt logique. T'es en tête des sondages, on ne s'y attendait pas. Vois le bon côté des choses, t'auras peut-être plus de boulot demain.
0: Donc ça, c'est censé me remonter
1: quand
0: le moral.
1: Quand on désobéit à la hiérarchie, ben, on est viré. C'est comme ça qu'on perd son poste. Enfin bref, non, le point positif, c'est que comme ce sera un déshonneur total, ça va plomber ta campagne et tu verras que tu seras pas élu maire. Sauf que moi, je vais devoir démissionner par solidarité. Bon, bah, on fera des poupées avec des feuilles de maïs et on les vendra dans un van.
0: Sors de ma chambre.
1: D'accord.
0: Et prends ta batte.
1: T'es sûr?
0: Ouais.
1: J'étais prête à me battre. Je prends ça aussi.
0: Si tu veux.
1: Voilà. Oh, zut. Salut.
2: Salut. Tu n'es pas prête.
1: Je suis désolée, j'ai pas vu le temps passer.
2: Je vois. Je vais aller dîner tout seul, si c'est ce que tu...
1: Non, je t'en prie, c'est que ces dernières 24 heures ont été dingues.
2: Oh, tu as sorti les grands moyens, ça a l'air amusant.
1: Oui, il y a eu un incident hier au boulot. Mon équipe a décidé de prendre le contrôle d'une intervention. En gros, on a désobéi à notre capitaine et j'ai pris les choses en main.
2: Une mutinerie? Ah ouais, tu t'adresses à la bonne personne. Allez, je vais t'aider. La mutinerie du Bounty, un classique. Spité des Nord, 1797. Risqué, la révolte
1: toi,
2: du fouet...
1: Toi, premier de la classe, non?
2: Je préfère le terme féru d'histoire, ça fait remonter moins de mauvais souvenirs scolaires.
1: Alors, dans ces mutineries que tu as citées, certaines ont eu une issue positive?
2: Non, mais c'est pour ça qu'on les a appelées mutineries. Il y a eu beaucoup de mutineries avec des issues positives, sauf qu'on a appelé ça des révolutions.
1: Donc c'est une histoire de sémantique.
2: Exact. Raconte-moi le pourquoi du comment de l'incident.
1: Non. Oh, je suis désolée. On devrait sortir dîner. Tu dois avoir faim. J'en ai pour une minute.
2: Attends, je suis peut-être un intello, mais je suis pas aveugle. Et je vois que sortir avec quelqu'un, c'est pas à l'ordre du jour.
1: Je suis désolée. C'est pas le bon moment. Désolée.
2: Non, ça fait rien. T'as pas à t'excuser. On s'en fiche du rencard. Je vais te faire une omelette. Ça te va? Avec un cornichon.
1: Et un pot de mayonnaise.
2: Cool. Et si on se commandait à manger? On aura le temps de parler. Raconte-moi tout sur la mutinerie.
1: La révolution, pas la mutinerie. La sémantique, ça compte.
0: Je transpire.
3: Qui a une théorie sur ce qui va se passer?
1: On pourrait tous se faire virer.
4: Ils nous vireraient tous d'un coup?
1: Non, pas tous. Moi, j'ai rien à voir là-dedans.
5: Comme Beckett est entré en centre de désintox de sa propre initiative, il devrait comprendre qu'on avait de bonnes raisons de pas obéir.
6: D'ailleurs, c'était pas vraiment une idée de génie, si? De le demander lui-même.
5: Si.
3: Qu'est-ce que tu veux dire?
5: On ne vire pas quelqu'un qui demande de l'aide.
1: Oh, ça, c'est vicieux.
3: Wow. Quoi qu'il se passe, on a pris la bonne décision. Je ne changerai pas d'avis.
1: Oui, moi non plus.
6: Ouais.
1: Bah, moi, j'aurais fait pareil, par solidarité.
7: Qu'ils aillent se faire voir. Cette ville ne protège pas ses habitants, ni nous, d'ailleurs. Eh bah, qui nous vire? Je m'en fous.
3: Il va bien?
1: Je sais pas, j'en sais rien. Il a dormi chez lui hier.
8: Tout le monde en bas!
9: Malgré tous mes efforts pour gérer au mieux une situation compliquée et cauchemardesque sur le plan bureaucratique, vous, la station 19, vous avez décidé de prendre la situation en main quand on refuse d'obtempérer dans une structure paramilitaire. C'est ce qu'on appelle une mutinerie. Une mutinerie, c'est un affront aux traditions paramilitaires. Une mutinerie exige qu'une enquête administrative soit menée. Une mutinerie entraîne le renvoi immédiat de chacune des personnes impliquées. Une mutinerie...
1: Ce n'était pas une mutinerie,

0: Chef. Avec tout mon respect, chef Ross. Page 46, paragraphe 38, sous-paragraphe D. Le règlement dit que lorsque le commandant des opérations est dans l'incapacité d'agir, le commandement revient au plus expérimenté. Je suis la plus expérimentée. Beckett était capable physiquement d'intervenir, mais il n'était pas en pleine possession de ses moyens. N'importe qui le confirmera. Il n'a jamais été question de prendre le contrôle simplement pour défier l'autorité. Nous avons agi en suivant le protocole de sécurité à la lettre. C'était une décision vitale, chef.
1: Station 19, intervention. Véhicule de secours 19, camion 19, remonté à 47 degrés, 36 minutes nord.
2: Et, 120 et notre capitaine, degrés, c'est qui?
3: C'est moi. En route, station 19, on bouge!
4: À la place d'une adresse, c'est bizarre, non?
5: On peut dire que c'est pas ordinaire.
4: Vous croyez qu'on doit demander où on va exactement?
6: Moi, j'essaie de pas me faire remarquer. Toi, tu demandes.
4: Moi, je veux garder mon boulot. Toi, demande, Montgomery.
0: Chef, où mènent ces coordonnées?
7: Je reçois des informations partielles du central, mais on dirait qu'on roule vers la chaîne des cascades.
6: J'allais souvent là-bas. Il y a eu un accident de randonnée?
7: Une star de Tistam était en train de filmer une vidéo et elle a chuté.
8: Tistam?
6: C'est un nouveau réseau social. J'ai honte de savoir ça.
8: Waouh, je suis officiellement vieux.
7: C'est une des fans qui a appelé en voyant la chute en direct. C'est une vidéo de Stella Trix.
9: Ah, ouais, je connais ces vidéos. Elle a récolté 300 000 dollars pour une association, La Ferme.
7: Voilà la vidéo.
10: On est vraiment loin de tout, c'est vraiment... c'est réel, vous voyez? Quand je me trouve dans un environnement apaisant comme celui-là, je me sens...
9: Stella! Oh, wow. On dirait que le caméraman est tombé aussi, ça a l'air profond.
7: Dès qu'on sera arrivé, prenez le matériel, on devra peut-être descendre en rappel. Je vais coordonner les recherches sur la carte avec vous.
11: T'as vu quel quartier on va inspecter aujourd'hui? Il y a que des belles maisons et des studios de yoga. La dernière fois que j'ai bossé dans ce quartier, une dame m'a menacé de procès pour avoir mis de la boue sur le tapis. Que des snobs.
12: Oui, bon... on devrait y aller.
11: Hé, hey, Théo. Théo, stop. Explique-moi, qu'est-ce qui se passe?
12: L'enquête pour incendie volontaire que j'ai demandé pour le coiffeur de mon ancien quartier. Elle a été déboutée.
11: Quoi? Aussi vite? Est-ce qu'ils ont enquêté?
12: Non, ils ont pris une décision en se basant uniquement sur les comptes rendus.
11: Ils ont le droit de faire ça?
12: Ils en ont rien à faire de ce quartier. Allez, on y va.
7: Installez le treuil.
6: C'était quand la dernière fois que la chef a été capitaine?
4: Sûrement quand il y a eu une mutinerie.
12: Vous croyez qu'elle nous teste?
13: Il vaut mieux pas se rater.
7: C'est un amplificateur de signal mobile. Ça doit être à eux.
14: Ah, ça veut dire qu'on est au bon endroit.
7: Oui. Répartissez-vous par groupe de deux. En avant.
12: Hé, tu sais s'il y a des serpents là-dedans? Quoi, y en a? Hé, Sullivan, attends-moi, s'il te plaît.
11: Ils auraient donné suite à ton rapport s'il émanait de ce quartier?
12: C'est possible.
11: Théo, on a inspecté la boutique de fond en comble. On a réglé le problème.
12: Je sais, j'étais là.
11: Et l'incendie de pâté de maison plus loin? Ça fait beaucoup d'incendies électriques pour une zone. Ils croient que c'est une coïncidence?
12: Ils disent que les bâtiments de cette zone sont vieux et souvent hors normes.
11: Mais c'était pas le cas.
12: Je sais.
11: Donc, il avait aucune raison de brûler comme ça.
12: Vic.
11: Quoi?
12: Tu peux laisser tomber.
11: Laisser tomber?
12: Y a plus rien à faire. C'est fini.
11: J'ai une idée. Changement de programme.
12: Attends, qu'est-ce que tu fais?
11: C'est pas normal. Les riches peuvent attendre. On va mener notre enquête.
15: Ouais. Eh oh! Pompiers de Seattle! Eh oh! Pompiers de Seattle!
16: Criez si vous nous entendez! Y'a quelqu'un? Est-ce que quelqu'un m'entend?
17: Répondez si vous nous entendez!
7: Criez si vous nous entendez! Criez!
15: Pompiers de Seattle! Si vous m'entendez, criez!
9: Oh, génial, encore une grotte.
15: Oh, y'a quelqu'un? Pompiers de Seattle!
9: Cher journal, aujourd'hui, j'ai passé une journée super.
15: Pompiers de Seattle, y'a quelqu'un?
17: Répondez si vous nous entendez!
18: Renfort immédiat demandé à l'hôpital Greslow.
7: Criez si vous nous entendez!
17: Eh oh!
13: rien de ce côté.
7: On les trouvera jamais comme ça. S'ils nous répondent pas, c'est qu'ils sont sûrement inconscients.
13: Ouais, ou morts. La chute a été énorme.
7: Sully.
13: Désolé, j'ai oublié la règle. On dit pas mort.
7: Tant qu'il n'y a pas de raison
13: de le dire, je sais.

0: Bonjour, j'ai besoin d'aide.
1: Venez, entrez. En quoi je peux vous aider?
2: Attention, attention.
0: Aidez-moi, j'ai mal. Je crois que j'ai peut-être des crampes.
1: Bon, d'accord, pour l'instant, venez vous asseoir. Voilà, asseyez-vous là.
2: Ça va aller.
1: Ça va aller, je vais vous aider.
2: D'accord, d'accord.
3: Répondez si vous nous entendez.
4: Sully, tu te rappelles notre deuxième période de service? On avait localisé quelqu'un grâce à son téléphone.
3: Ouais, t'as raison.
4: La vidéo.
3: Est-ce qu'elle...
4: Ouais, ça enregistre et c'est diffusé en direct.
3: On fait quoi?
4: Je sais. Écoutez-moi, éteignez vos torches.
3: Éteignez tous vos torches.
5: Je répète, station 19, éteignez vos torches.
3: Quoi?
6: Vraiment toutes?
4: Herrera, écoutez votre
5: capitaine. C'est un ordre. Éteignez tous vos torches.
4: On a un plan.
7: Dis donc, y a pas des chauves-souris dans cette grotte-ci? Quelqu'un pourrait me répondre?
4: Très bien, je veux voir une torche par équipe. Dirigez le faisceau vers le haut.
5: On le verra sur la vidéo.
4: Sully, côté ouest, côté ouest. D'accord. Station 19, avancez jusqu'à ce que je vous dise de vous arrêter.
5: Et faites attention où vous marchez. Je veux pas de victimes supplémentaires.

0: Très bien.
1: Tout le monde fait trois pas en arrière, tout doucement.
2: Trois pas.
0: Bougez plus.
1: On l'a, on l'a. Herrera, éteignez
0: votre lumière.
1: C'est pas vrai. Où est-ce que t'es?
0: Bishop, éteignez tout.
1: Sullivan, on éteint tout. Montgomery,
0: éteignez.
1: On les tient. Montgomery, vous y êtes?
0: Ils sont là. On vous rejoint.
2: On y va.
3: J'ai du mal à reconnaître la boutique.
4: Les signes les plus courants d'incendie volontaire, ce sont les traces de départ de feu et aucune cause accidentelle.
3: On perd notre temps, là.
4: Ok. Ça, c'est pas toi. Le Théo que je connais défoncerait toutes les portes pour avoir des réponses. Qu'est-ce qui t'arrive?
3: J'en sais rien.
4: Hé. Hey. Quand le restaurant de ma famille a brûlé, ça a été dur à accepter. Dur d'affronter cette réalité. Tous ces objets, ces souvenirs, c'était mon enfance. Cet incendie, c'était comme si un membre de ma famille mourait.
3: Oui, mais vous avez pu le reconstruire. Et tout a recommencé, comme avant.
4: Oui, enfin, je voulais juste te dire que je comprenais.
3: Tu comprends pas, au contraire. Ta famille a pu garder son restaurant. Thomas, lui, il récupérera pas cet endroit. Il va être expulsé. Ici, ça va devenir un nouveau café à la mode, un spa ou je sais pas quoi d'autre.
4: Tu venais souvent ici avec ton père?
3: Tous les dimanches.
4: Donc c'est probablement l'un des derniers endroits où t'as des souvenirs de lui.
3: Ouais.
4: Ouais.
3: Et d'un coup, plus rien. C'est comme s'il avait été...
4: effacé.
3: Ouais. Tu peux chercher des photos des appareils électriques? On a suivi un séminaire là-dessus à l'académie. Ça va peut-être nous aider.
4: Ouais.
1: Les fixations sont posées. Les cordes sont prêtes. Très bien. Herrera, Gibson, vous assurez. Bishop, Montgomery, en rappel. On y va. On va les remonter.
5: Comment vous vous appelez?
6: Reggie. Reggie Paulson. Mes muscles me font mal. J'ai des crampes, c'est douloureux.
5: Okay. Dites-moi, ça a commencé quand?
6: J'en sais rien. J'ai nettoyé mon garage et...
5: Ça va aller. Restez calme, il faut pas vous inquiéter. Je veux que vous vous teniez tranquille. Il faudrait que j'arrive...
6: J'aurais peut-être pas dû venir. Je crois que je devrais voir un médecin.
5: Bien, je suis médecin. Vous êtes entre de bonnes mains. Je vais juste prendre vos constantes. On va voir ce qui se passe. Waouh, votre tension est très haute. Vous avez pris quelque chose aujourd'hui, Reggie? Des médicaments?
6: Non.
5: Votre respiration est sifflante. Vous avez déjà fait de l'asthme?
6: Non.
5: Bon, Reggie, je vais vous préparer un inhalateur. Ça va vous aider. Mais dites-moi où vous avez le plus mal.
6: C'est... dans tout le corps. J'arrive pas. Non,
5: ok. Vous inquiétez pas, ça va aller. Reggie, on va trouver ce qui ne va pas. En plus, le Grace Lawn n'est pas loin d'ici. C'est au bout de la rue.
6: Non, je... j'ai pas pu accéder au Grace Lawn. Une voiture a foncé dedans.
5: Quoi? Quoi? Comment ça? Qu'est-ce qu'il y a?
6: Une voiture a foncé dans la foule. J'ai pas pu m'en approcher.
5: Vous pouvez respirer.
7: Bishop, prête?
4: Oui.
0: Plusieurs médecins ont été renversés par une voiture devant le centre périnatal du Greystone. Tous les véhicules de secours disponibles sont réquisitionnés.
3: Oh non!
4: Qu'est-ce qu'elle a dit?
7: Oh!
1: Bishop, les mains sur la corde!
4: Qu'est-ce qu'elle a dit?
1: Allez, on respire, ok? Vous en savez autant que moi pour l'instant. Concentrez-vous.
4: Karina travaille aujourd'hui. Vous pouvez vous renseigner?
1: Je vous tiens, Herrera, je suis là. Bishop, écoutez-moi, je vais essayer d'en savoir plus, mais en attendant, je veux que vous soyez concentrés. Pour l'instant, vous faites partie d'une équipe, c'est compris?
3: Maya, respire.
4: Elle travaille aujourd'hui, et si jamais elle avait été renversée, je peux pas l'aider si je suis ici, c'est pas vrai,
3: Maya.
5: C'est pas vrai. Non, en fait, ma femme travaille à l'hôpital et elle a pas répondu à mes textos de toute la journée. Ok. Tenez, tenez, prenez ça. Voilà. Voilà, ça va aller. Respirez doucement. Je vais vous donner quelque chose contre la douleur et les nausées.
6: Je suis désolé.
5: Non, non, c'est rien.
6: Désolé. Ok.
5: Non, non, non, non, non, non. Vous devez rester. Attendez, je vais examiner votre abdomen. Mais il y a un truc qui colle pas. Qu'est-ce qui cloche? Vous voyez, votre abdomen, il est très sensible, mais très dur aussi. En général, c'est un signe qu'il faut opérer. Sauf que vous avez pas de fièvre, vous êtes arrivé à marcher. Ça pourrait faire penser à des calculs rénaux, mais votre abdomen est trop tendu pour ça. On va y arriver, hein, vous en faites pas. On va aller à l'hôpital. Ah non, c'est pas vrai. En fait, je vais appeler le Seattle Press. Pas de panique.
2: Maya, Karina va s'en sortir.
8: Comment tu peux le savoir?
2: Hey, écoute-moi, Maya, tu viens d'être autorisée à aller sur le terrain. Une mutinerie risque d'être ajoutée à notre dossier et la chef a décidé si on aura encore un emploi demain. Reprends-toi, s'il te plaît.
8: Lieutenant Bishop! Oui.
1: Écoutez-moi, pour l'instant, vous êtes une secouriste en intervention. Vous n'êtes pas la femme ou la fille de qui que ce soit. Vous n'êtes pas une athlète. Vous êtes ici pour sauver des vies. Il n'y a absolument rien que vous ne puissiez faire de plus, c'est compris? Ok.
8: C'est bon, on va continuer.
2: On y va doucement.
5: Ouais, on attend un véhicule de secours qui doit pas pouvoir passer, mais mon patient a besoin d'être opéré.
9: Est-ce que le patient a des antécédents médicaux ou chirurgicaux?
5: Non, non, mais je crois qu'il pourrait...
9: Vous avez pris sa température?
6: On dirait que ça empire.
5: Attendez, s'il vous plaît, attendez. Faites-moi voir votre bras. Non, ça, c'était pas là tout à l'heure. C'est apparu quand?
6: J'en sais rien, j'ai pas fait attention.
5: Vous étiez en train de nettoyer le garage, c'est ça?
6: Oui.
5: Les araignées font leur nid dans des endroits sombres. Et ça, c'est une trace de morsure. L'inflammation remonte dans votre bras. Je crois que vous avez été mordu par une veuve noire. On a peut-être de l'antivenin quelque part. Accrochez-vous, Reggie. Reggie!
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0: Sol.
1: Bishop, ils sont là.
0: On les a en visuel. Envoyez des barquettes de sauvetage.
2: Les barquettes passeront pas. On vous envoie une attelle d'extraction.
0: Parfait.
3: C'est quoi tout ça?
0: Ça va. Vous allez bien, ça va.
3: Où est-ce que je suis?
0: On est les pompiers. Vous avez fait une grosse chute. Vous vous appelez comment?
3: Stella Grossman. On m'appelle Stella Trix.
0: Bonjour Stella. Et lui, vous vous souvenez de son nom?
3: Brenton.
1: Ça va aller.
3: Non,
1: bougez pas. Bougez pas, ne bougez pas, je suis là.
4: Stella, ça va?
3: Oui, ça va. On est tombés, je me rappelle, on est tombés. Comment vous nous avez trouvés?
0: On s'est servi de votre vidéo.
3: Ça enregistre toujours?
4: Stella,
0: allongez-vous.
4: Stella, t'es sûre que t'as rien?
3: Où est mon téléphone?
4: Attends, je vais te le trouver. Stella.
1: Sa cheville est sérieusement touchée, c'est sûrement une luxation. Le pouls est très faible.
0: Ok, on peut pas le soigner ici.
1: Allez, on va le hisser en premier.
4: Non, prenez Stella, emmenez-la d'abord.
3: Je peux pas partir sans mon téléphone.
1: Brenton, écoutez-moi, vous avez pas envie de perdre votre pied? On doit vous faire remonter pour vous examiner.
0: Les deux victimes sont conscientes et lucides. On a un traumatisme crânien et une cheville luxée.
2: Compris, Sullivan au triage.
5: Ouais.
0: Elle va s'en sortir. Vous avez un lien de parenté?
3: Non, on travaille ensemble, c'est mon caméraman.
4: Stella!
3: Brenton, toi remonte, faut que je trouve mon téléphone. Hé, les gars! Si vous m'entendez, et si on est toujours en live?
0: Attachez.
3: Je suis Stella Trix. Je suis en train de streamer depuis le fond d'une foutue grotte. Je vais bien. Enfin, je crois que je me suis cassé un orteil, mais on est en train d'être secouru par des pompiers, et c'est vraiment très très impressionnant.
0: Désolée, ça va pas être très agréable. Tout est ok?
2: Bien sûr, on va vous hisser. Tout doucement, c'est parti. Tout en douceur.
3: Mon caméraman Brenton est en train d'être remonté jusqu'à la surface. Restez connectés pour plus de nouvelles. Oubliez pas de commenter et de vous abonner.
6: Reggie, vous m'entendez? Vous m'entendez?
7: Ma tête.
6: Accrochez-vous, le Seattle Press envoie un véhicule de secours. Ils vont arriver. On va pas pouvoir attendre. On a besoin d'Antivona. Vous pouvez marcher? Venez. Je suis là.
7: Non, je vais pas y arriver.
6: Ça va aller. Écoutez, vous risquez de faire des convulsions, peut-être même pire, donc je veux que vous me parliez, que je sache que vous allez
7: bien.
6: C'est compris, Reggie?
7: Ok.
6: Super. Parlez-moi, Reggie.
0: Ok.

0: soutiens. Respire.
1: Chef, des nouvelles du Greslone?
2: Aucune victime à déplorer. C'est tout ce que je sais jusque-là.
1: D'accord.
2: À vous, Montgomery. Bishop est là. Vous pouvez préparer Stella. Attachez-la.
3: Est-ce qu'elle va s'en sortir? Stella?
4: Tout va bien se passer. On est là. Vous devez faire très attention et surtout éviter de bouger votre cheville ou votre jambe. Je vais vous donner quelque chose pour la douleur. Ça fait combien de temps que vous travaillez ensemble?
3: Ça fait 7 ans.
4: Ah, ça fait longtemps. Vous êtes une famille.
3: Hey, en fait, c'est ma copine. Zut, surtout, dites à personne ce que je viens de vous raconter. Elle a monté ses réseaux en disant qu'elle était célibataire et qu'elle partait à l'aventure, mais... Il n'y a rien de vrai. On a parlé de notre relation à personne pendant 7 ans.
4: Eh ben... Tenez, je vous donne ça. Voilà. En tout cas, j'en parlerai à personne, vous en faites pas. Maintenant, je vais... faire bouger votre cheville.
3: D'accord.
4: Tout doucement. Ça va aller. Capitaine, j'aurais besoin d'un coup de main ici.
2: Très bien, j'arrive. Herrera, vous dirigez.
4: Il faut réduire la luxation.
3: Je suis même pas un vrai caméraman.
5: Ça va en bas?
3: J'ai quitté mon boulot parce qu'elle voulait être célèbre.
6: Ouais, c'est bon.
3: Et devenir influenceuse. Donc j'ai acheté une caméra. Et j'ai lu un bouquin sur l'éclairage. Je suis même allé jusqu'à m'allonger au milieu de la route pour qu'elle ait la vidéo parfaite, mais... j'ai pas le droit de poster une seule photo de nous deux sur mes réseaux, ni de lui tenir la main en public. Franchement, qui peut vivre comme ça?
4: Je sais pas. Bon, ça va faire mal, Brenton.
3: Je suis prêt.
4: Bien, je compte jusqu'à 3. On y va? Respirez profondément.
3: Oui.
4: Prêt? 1, 2, 3. Voilà, c'est fini. Terminé.
2: Vous avez été génial.
5: Je vois mon téléphone. Il est là.
7: Stella, arrêtez. Non, ne bougez pas.
5: Vous pouvez l'attraper.
8: C'est bon, je suis venu sauver, pas votre téléphone.
5: Non, mais c'est mon travail, s'il vous plaît, c'est ma vie.
8: D'accord, mais bougez pas, je vous l'attrape.
5: Merci. Mes fans, c'est tout ce que j'ai. On est toujours en live.
9: Salut les gars. Alors, c'est dingue, j'aurais jamais cru que j'allais me coller la mort aujourd'hui.
8: Voilà, vous êtes attachés, on va pouvoir y aller.
5: Non, attendez.
9: Lui, c'est un vrai héros, un héros de la vraie vie, qui est en train de me sauver. Alors, dites-moi en commentaire si vous avez déjà vécu une expérience de ce genre.
8: Allez, rangez votre téléphone, on y va. On est prêt, on attend le signal.

0: voir.
1: Regarde. Est-ce que c'est...
2: Peut-être, oui.
1: Des éponges comme ça sont utilisées pour absorber l'accélérant.
2: Ce sera des preuves suffisantes, à ton avis?
1: Ils croient qu'en causant des incendies, ils vont nous chasser de chez nous. Ils croient qu'ils peuvent nous intimider, hein? Et cette brigade qui ignore mes appels et mes rapports, ils sont même pas venus pour enquêter.
2: Oui, mais nous, on est là.
1: Oui, Théo... mais sauf que si t'avais pas fait demi-tour, qui aurait été là pour Thomas? Personne. Ça me donne envie de défoncer le mur.
2: Calme-toi. Et si à la place, on les appelait et on les forçait à venir voir ce qui se passe?
1: Ça sert à rien, ils en ont rien à faire de tout ça.
2: Tu veux que je les appelle ou pas? On peut les obliger à écouter.
1: Oui, appelle-les.
2: D'accord.
1: Fais-le.
2: Ouais, je le fais.
3: Voilà, tout doucement, doucement.
4: Il faut que mes followers voient ça. Attendez, deux secondes.
5: Non. Stop, arrêtez, chef, ne la remontez plus.
6: Vous voyez, là, je suis en train d'être hissée le long de la paroi d'une grotte pour retrouver la liberté.
5: Stella, ne touchez pas Warner.
6: Si vous aviez vu la chute qu'on a faite.
5: Stella, non, stop.
3: Bishop va essayer de l'atteindre.
5: Compris.
4: Oh, ma tête.
5: Stella, vous allez devoir vous pencher en arrière, sinon ça passera pas.
4: Mais mon téléphone, j'ai fait tomber mon téléphone.
5: Stella, oubliez votre téléphone, vous allez tomber là.
4: Non, pas question, certaines vidéos ont pas été sauvegardées.
5: Stella, oublie ton téléphone. À quoi tu penses?
4: Non, je peux pas, c'est ma vie, c'est tout ce que j'ai.
5: C'est tout ce que t'as, vraiment? Non mais c'est quoi ce délire, Stella? Tu m'as, moi.
7: Brenton,
5: on sort ensemble. Je partage ma vie avec
7: Brenton.
5: Toi, tu m'as, moi.
4: Brenton, arrête, je suis toujours en train d'enregistrer.
5: Bon, Stella, ça suffit. Stella, écoutez, regardez-moi.

0: gentil et d'attentionné, mais c'est pas du tout ce que je vois de vous, là. Vous êtes quelqu'un d'égoïste et vous mettez la vie des autres en danger. Alors montrez-moi la personne que vous êtes sur Internet. Soyez authentique, oubliez votre saleté de téléphone et ayez un peu de respect pour la vie des gens qui essayent de sauver la vôtre. Alors maintenant, vous prenez sa main et elle va vous hisser.
1: Je suis là.
2: Voilà.
1: Je vous tiens. Encore.
3: C'est très bien.
4: Reggie, vous êtes avec moi? Reggie, parlez-moi.
5: J'ai caché un peu d'argent dans mon garage, dans un bocal derrière la scie. C'est pour ma femme. J'ai économisé pendant plus de 20 ans derrière la scie sur la table.
4: Arrêtez pas de parler, Reggie, continuez.
5: L'argent est caché. Je lui ai pas dit, c'est une surprise. Je voulais qu'on s'offre un voyage, qu'on parte en Italie. Elle a toujours voulu faire un tour dans ses bateaux à Venise. Mais il y a toujours eu des obstacles.
4: C'est pas vrai, où il est?
5: Je vais mourir, c'est ça, docteur? Je veux revoir ma femme. Je l'aime tellement. Je veux pas mourir.
4: Écoutez, j'en sais rien, j'en sais absolument rien, Reggie. Vous devez croire que vous allez vous en sortir, tout comme je crois que ma femme va bien. Personne ne peut contrôler le chaos dans ce monde. Tout ce qu'on peut faire, c'est... Je l'ai trouvé, Reggie. J'aurais pas dû dire ça, Reggie. Je fais de mon mieux dans ces circonstances et c'est pas facile. C'est de l'antivenin, c'est l'antidote pour votre morsure d'araignée. Attention, c'est puissant. Je dois vous dire que... Même si ça peut vous sauver, il y a des risques d'effets secondaires. Vous aurez peut-être encore plus de mal à respirer, ça peut provoquer un gonflement des voies respiratoires et ça peut aussi engendrer des spasmes.
5: J'en ai rien à faire.
4: Selon la loi, je dois vous le dire.
5: Pitié, donnez-le-moi. Ça peut pas être pire que ça.
4: On y va. Attention. Voilà.
1: Vous sentez comment? Vous avez des nausées, le souffle court?
6: Non.
1: Bien, je vais chercher une bouteille d'oxygène.
7: Stella, tu vas bien?
6: Je vais bien.
8: Tenez.
6: Oh, l'écran est fendu.
7: J'en reviens pas que t'aies fait ça.
6: Je sais, c'était de la folie. Et tout était en live en plus. J'ai trop hâte de voir les commentaires. Je suis sûre que ça va totalement booster
7: Stella,
6: ce dont on parlait. Je peux avoir le sac?
7: T'aurais jamais dû diffuser tout ça. Qu'est-ce qui t'est passé par la tête?
6: C'est pas vrai. C'est pas vrai.
8: Vous restez allongé.
6: Non, ça va, ça va. C'est pas vrai, mon cœur, ils ont tout entendu. À propos de nous.
7: Stella, je...
6: Non, attends, mon cœur. Ils adorent. C'est pas vrai. Mon cœur, ils adorent. C'est la folie dans les commentaires. C'est dingue, il y a plus de 700 likes. J'hallucine. Attends, on fait un selfie et on le poste tout de suite.
1: Allongez-vous pour qu'on puisse finir l'examen.
6: Fais-moi un beau sourire.
7: Non, Stella, c'est trop dur, je peux plus.
6: Quoi?
7: Je peux plus vivre comme ça. Pendant 7 ans, t'as pas voulu dire qu'on était ensemble. Et maintenant, tu veux en parler parce que ça booste ton nombre de followers? Non.
1: Stella, allongez-vous, s'il vous plaît, pour qu'on puisse vous aider.
6: Attendez, on avait déjà parlé de tout ça. Tu devais m'aider à démarrer et...
7: J'en ai marre que tu me fasses toujours passer en dernier. Stella, j'aurais vraiment été capable de faire n'importe quoi pour toi. Quand on se retrouve dans des situations où on risque la mort, moi, je te choisis, toi. Mais toi, tu te choisis toujours, toi. Tu choisis tes fans. Tu me choisis jamais, moi.
1: Pourquoi t'es là? Vous vous allongez maintenant, sinon je vous donne un calmant.
6: Brenton, attends.
7: C'est fini. J'abandonne.
6: Attends,

0: Hey, on a formé un bon binôme aujourd'hui. C'était comme dans le temps.
1: Karina ne répond pas.
2: Je suis en train d'envoyer un texto à Warren.
1: Pas de nouvelles à la radio?
3: Mon adjoint dit qu'il n'y a rien de nouveau. Mais il y a une déviation, on est obligé de contourner le Greystone.
1: Laissez-moi sortir.
2: Attends, on est en plein milieu de la rue.
1: On est à 10 pâtés de maison du Greystone, j'irai plus vite en courant.
3: Laissez-la descendre.
1: T'es sûr que ça va? Ça va aller. Je dois juste trouver Karina.
4: On est sur un cas classique d'incendie criminel, mais je comprends que certains éléments soient passés inaperçus.
5: Ils auraient pas dû l'être.
6: Et qu'est-ce qui va se passer maintenant?
4: On va devoir ouvrir une enquête.
5: Comment vous allez trouver les responsables?
4: On va analyser les incendies précédents, mais ça risque de prendre du temps.
6: Il y a plusieurs bâtiments qui ont brûlé dans le quartier récemment. Si je vous donne les adresses, vous irez voir.
4: J'espère que vous avez une bonne raison de vouloir ouvrir ces dossiers.
6: Bah ouais, il y a une raison. Tous les propriétaires de ces boutiques ont refusé une offre d'achat du même promoteur. Il a pas obtenu ce qu'il voulait, il a tout fait brûler. Ça se tient?
4: C'est plutôt risqué, cette accusation.
5: Oui, c'est peut-être risqué. Mais c'est une affaire personnelle pour moi. J'ai grandi ici et je veux simplement m'assurer que ce quartier reçoit autant d'attention que les autres. C'est tout ce que je veux.
4: Ouais. Je vais voir si je peux enquêter sur les autres incendies.
5: Merci beaucoup.
4: De rien.
6: Merci.
7: Je me sens bien maintenant.
8: Vous devez aller à l'hôpital. Vous resterez en observation le temps de vérifier qu'il n'y a pas d'autres réactions.
7: Bon, d'accord, mais je voudrais rentrer chez moi.
8: Quoi, Reggie? Vous rentrerez après avoir vu un médecin, d'accord? Et d'ailleurs, quand vous rentrerez chez vous, dites à votre femme que vous l'aimez. Parlez-lui du bocal avec l'argent dans le garage. Partez en vacances tous les deux, d'accord? On ne sait jamais ce qui va se passer. On n'est pas sûr d'être vivant demain. Alors racontez-lui tout, prenez cet avion et appelez un exterminateur.
7: Je le ferai. Merci, docteur.
8: Je vous en prie. ...175 000 vues et ça ne fait que 3 heures. Vous étiez déjà devant Rebel Haussmann ce matin, mais ça, là, ça vous fait franchir la ligne d'arrivée.
9: Travis Montgomery, candidat aux élections municipales, sauve la star Stella Trix tout en prononçant un discours sur l'authenticité et les liens sociaux.
8: Il faut qu'on capitalise là-dessus, non?
9: Non.
8: Une pub pourrait être utile, on ajouterait un hashtag « Soyez authentique ». On ferait campagne sur les soucis de certains
9: quartiers. Élie, stop. La solidarité. Ça suffit, d'accord? J'ai perdu le sommeil, je mange plus. Si j'ai fait tout ça, c'est pas pour gagner. Si je l'ai fait, c'est pour être sûr que Dixon perdrait. On a perdu le contrôle de la situation.
8: Travis, tout ça, c'est rien. Vous vous êtes lancé parce que vous êtes passionné et altruiste. Vous savez combien de fois une personne passionnée et altruiste a été élue? Pas très souvent.
9: D'accord, j'ai du travail.
8: Moi aussi, je dois préparer un communiqué de presse. Vous me donnerez votre avis. On a passé les 423 000 vues. Travis, essayez d'y réfléchir.
3: Herrera, ce que vous avez fait ce matin...
6: Chef, je suis désolée.
3: C'était courageux. Vous avez pris des risques. Vous vous êtes posé les bonnes questions. Vous vous êtes opposé à votre hiérarchie pour défendre ce que vous estimiez être juste. J'ai travaillé avec un tas de gens différents. Des personnes courageuses, prêtes à risquer leur vie. Mais c'est rare de rencontrer une personne qui soit prête à risquer sa réputation et son grade comme vous l'avez fait. Une personne qui ose dire la vérité à sa supérieure. Vous êtes faite pour guider les autres. Vous êtes un leader.
6: Merci beaucoup.
3: Si le poste de capitaine reste vacant, je veux que vous preniez la place de Beckett jusqu'à son retour.
6: J'ai beaucoup de respect pour vous. Vraiment, je vous respecte beaucoup et je vous vois comme un mentor. Mais... quand ce sera à mon tour d'être capitaine de cette caserne, je veux le rester parce que je l'aurai mérité. Je ne veux pas de temporaire.
3: À chercher la perfection, vous oubliez tout le reste.
6: Je crois que j'avance à contre-courant, encore une fois. Avec dignité.
3: Très bien.
6: Si quelqu'un mérite ce poste, c'est Sullivan. On a tous confiance en lui et vous faites un bon binôme tous les deux.

0: C'est quoi?
1: Je crois que tu devrais le garder.
0: Thomas devrait le garder.
1: Tu devrais lui donner. Il a de la chance de t'avoir.
2: Allez, allez, allez, s'il te plaît, Miranda, s'il te plaît.
3: 19 dans le hangar.
2: S'il te plaît, chérie. Allez.

0: Ce matin, je vous ai parlé des conséquences d'une mutinerie dans une structure paramilitaire. Quand on nous demande d'obéir, ça signifie avoir une confiance totale en notre leader. On doit suivre ses ordres aveuglément, sans poser de questions. J'aurais aimé avoir votre cran. Osez douter et défendre vos convictions lorsque la confiance est rompue avec votre chef. Aujourd'hui, j'ai dirigé votre caserne et je craignais de trouver une brigade incapable d'obéir aux ordres, mais c'est pas ce que j'ai vu. Aujourd'hui, j'ai vu une équipe qui a un grand cœur et dont les membres se soutiennent.
1: Excusez-moi, excusez-moi!
0: En l'absence de Beckett, vous aurez besoin d'un leader de confiance. Lieutenant Ruiz, vous et Hughes avez découvert un incendie criminel grâce à votre volonté de ne pas abandonner et de découvrir la vérité. Votre dévouement et votre professionnalisme sont exceptionnels. Ils seront des atouts indiscutables pour diriger cette caserne. Ruiz, le poste de capitaine par intérim est à vous, si vous l'acceptez.
2: Je l'accepte.
0: Félicitations, capitaine. Vous pouvez disposer.
2: Capitaine. Félicitations.
3: Merci.

0: Ravi d'y participer.
1: D'y participer? Pourquoi ça sonne bizarre? Merci encore de m'avoir convié à ce grand débat. Ok, bon, je suis mort.
2: Oui, t'en fais pas, Miranda. Je m'en occupe. Ça marche. Oui, ok. À tout à l'heure. Maya, merci d'être restée. Je me suis sentie en sécurité avec toi.
3: Oui, c'était bien pour toutes les deux.
2: Oui. Oui, mais on a juste dormi dans la même chambre cette nuit. C'était sympa, je dis pas le contraire, mais je crois pas que ça devrait aller plus loin.
3: Bien sûr. Oui, t'as raison, on a juste dormi dans la même chambre.
2: Merci de comprendre.
3: Karina ?
2: Oui ?
3: Tu crois qu'on pourrait le refaire ?
2: Je sais pas, tu veux bien qu'on en parle plus tard, qu'on voit d'abord comment se passe la journée ?
3: D'accord, oui. Évidemment.
2: J'y vais.
3: À plus.
4: Arrête, c'est pas du tout ce que j'ai dit et tu le sais. Le dispensaire compte beaucoup, ton travail est très important, mais tu peux pas prendre autant de risques.
3: Et tu veux que je fasse quoi? Que j'abandonne?
4: Tu penses d'abord à nous et à ta sécurité. Ta priorité, ça devrait être tes enfants et ta famille.
3: Tu crois que je suis pas assez grande pour prendre toute seule mes décisions? À cause de la nouvelle loi, il y a des millions de femmes qui viennent de perdre un droit fondamental. Bien sûr que ma famille et mes enfants comptent plus que tout. Vous êtes ma priorité, mais la famille n'est qu'une toute petite partie de l'équation.
4: Ok, alors en tant que personne qui est aussi dans cette petite équation avec toi, j'aimerais que tu aies en permanence de quoi te défendre au cas où tu te ferais agresser.
3: Ah oui, tu veux quoi? Que j'ai une arme peut-être?
4: C'est du poivre.
3: Tu sais bien qu'à tous les coups, je vais me l'asperger sur moi. C'est pas une bonne idée. Entre!
2: Salut, Miranda!
3: Au lieu d'aller à la caserne, mon cher mari essaie de me convaincre de porter une arme, comme si je partais en guerre.
5: Tu as tout ce qu'il faut?
3: J'ai tout ce qu'il faut. Génial.
4: Oh, oh, oh, une seconde, vous deux. Je sais que vous me cachez un truc, là. Vous êtes en train de conspirer.
3: On conspire?
4: Ouais,
3: nous
4: je le vois à ta tête, Miranda. Je te connais trop bien. Qu'est-ce que vous mijotez? Qu'est-ce que vous mijotez? Donc, j'ai vu juste, hein. Vous allez vous attirer des ennuis,
3: mais
4: c'est ça?
3: Mais non, on va pas s'attirer des ennuis, promis. Par contre, on va en provoquer pas mal.
2: Bonne journée!
6: Oh non, non, on avait dit pas de bizutage pour sa première journée.
7: C'est juste une petite blague de bienvenue.
8: Bah oui, bizuter le nouveau capitaine, ça fait partie de la tradition, ça porte malheur si on le fait pas. La preuve, on l'a pas fait pour Beckett.
7: Ouais.
9: Bah voyons, merci de nous porter l'œil, Travis. Qu'est-ce qui s'est passé?
3: C'est vous, ça, encore?
7: Ok, les gars, ok, ok, vous m'avez bien
3: vu. Ça vous fait rire? C'est pas cool, les gars.
7: Alors comme ça, on rigole bien. Allez, tout le monde en ligne pour l'inspection. Bon, j'ai dit tout le monde en ligne. D'accord, super drôle l'étiquette à l'envers pour mon bizutage.
8: Il n'y a plus d'autres blagues, c'est la dernière.
7: J'espère bien.
8: C'est bien barré, c'est bon, on a...
7: Allez, voilà, ça c'est fait, au travail maintenant.
8: C'est la dernière.
7: Station 19. Bonjour. Vous savez tout ce que je pense de la manière dont le capitaine Beckett a géré cette caserne. Avec moi, ça va pas se passer de la même façon. Ce que je veux avant tout, c'est qu'on se parle, je veux de la communication. Plus je suis informé, mieux je peux guider mes équipes. Donc n'hésitez pas à vous adresser à moi aussi souvent que nécessaire. Et je suis pas du genre à rester derrière un bureau. Alors, chaque fois que je le pourrai, je serai à vos côtés, sur le terrain. Très bien. À vos postes. Station 19.
10: Station 19.
7: Ah, et avant que j'oublie, il y a un carton de bagel dans la cafette.
8: Oh, oh. Des bagels, oh, génial. Dis donc, tu sais te faire apprécier de l'équipe.
3: Tu veux pas de bagel?
11: Je mange que des protéines.
3: Oui, je sais, c'était une blague. Il y a un truc qui te préoccupe, on dirait.
11: Absolument pas, j'essaie de terminer mon boulot. C'est tout.
3: Ok.
11: Ça va?
7: Ouais.
11: Alors, c'est comment?
7: Plutôt cool. J'ai beaucoup appris depuis la dernière fois que j'étais capitaine. J'ai progressé. Surtout grâce à Vic. Et à toi, bien sûr. Je serai à la hauteur, cette fois.
11: J'en suis sûr. Et même si je vais pas pouvoir être là pour ton premier jour, tout va bien se passer.
7: Pourquoi tu pourras pas être là?
11: Bah parce que j'ai le débat, tu sais, à la mairie.
7: Ah ouais, mais c'est pas dans mon agenda, alors...
11: Quoi? Non, attends, j'ai prévenu, il y a au moins 15 jours.
7: Beckett l'a pas noté.
11: Quoi? Mais si on reçoit un appel, je vais devoir y aller, c'est impossible. Justement, j'avais demandé à rester à l'accueil pour mémoriser mes fiches. Ellie va me tuer. Ok, j'ai compris, tu te venges.
7: Hé, hey, y a pas que vous qui faites des blagues, j'en fais moi aussi.
11: Ouais, ouais, ouais. Ça, c'était la dernière blague.
0: Vas-y, marre-toi. Et après avoir ramassé les confettis, tu nettoieras les tenues de feu, Montgomery.
11: Ouais. C'est encore une blague?
0: Non, je suis sérieux. T'es de corvée d'accueil. Et c'est toi qui feras le ménage.
11: Moi qui croyais qu'on était amis. Bon, ok, ça va, c'est de bonne guerre.
0: Allez, bonne chance pour ce soir. Si on a le temps, on passera.
11: Ouais, bonne chance aussi à toi, capitaine. Mets-leur bien la pression.
7: Compte sur moi.
11: Allez, juste une dernière. Celle-là, tu l'auras pas volée.
0: Sullivan et Herrera, vous prenez la façade est. Larson et Wiggins, la façade sud. Bishop et Cutler, la façade ouest. Hughes, Gibson, il y a des voitures garées dans l'allée. Allez vérifier.
5: Excusez-moi, c'est moi qui vous ai appelé. J'ai vu de la fumée et j'ai pas pu prévenir les jeunes à cause du boucan et des travaux qu'ils font toute la journée. Dites-leur qu'il faut qu'ils arrêtent de faire du bruit.
0: Elle est où la fumée?
5: Au fond, là-bas, juste en face.
0: Merci, madame. Hughes, Gibson, allez voir s'il y a des occupants à l'intérieur. Prenez un kit de secours.
5: Oh, moi, je vous le dis, ils sont dans la maison. Ils ont pas arrêté de hurler ce matin.
0: Bon, tout le monde sait ce qu'il a à faire?
5: Oui, chef. Depuis que les gamins de Neely ont hérité de sa maison, c'est la pagaille. Je sens qu'on va se marrer.
10: Hé, hey, y a quelqu'un?
12: Y'a quelqu'un?
10: Hey.
12: C'est les pompiers de Seattle! Sortez
10: de
12: là!
10: Jane, vire de là! C'est pas parce que t'as regardé des putains de petits en travaux que tu sais qu'ils prennent!
13: C'est pas parce que t'es plus vieux que t'es mon père!
10: Il faut que tu te calmes! Pose-toi!
13: Non, je m'en irai pas d'ici!
12: Vous pourriez éteindre la musique, y'a pas moyen de s'entendre!
10: Non, non, non! Putain, ou quoi?
13: Écoutez-moi! Si j'étais vraiment dingue, je t'aurais jamais demandé de te barrer!
10: T'es malade!
13: Pose-toi!
12: Ah! Arrêtez!
13: Oh, oh, oh, oh!
12: Ok!
0: Bishop, Klein, j'ai besoin d'aide.
13: Arrêtez, posez cette main.
12: Ça suffit.
5: Je suis blessée. J'ai l'impression qu'il y a du sang qui coule.
14: Je m'en occupe, capitaine.
5: Cette fois, j'appelle la police. Je vais porter plainte contre vous et vous allez finir en prison. Vous m'entendez? En prison.
14: Madame, madame, on va vous emmener voir un ophtalmo à l'hôpital pour vérifier l'état de votre
15: œil. C'est quoi ce bruit?
16: Tout va bien, capitaine?
0: Oui, ça va. Retournez côté est. Bishop Klein, faut l'emmener aux urgences. Mettez-la dans l'ambulance et retournez inspecter la façade ouest. J'ai peur pour les fondations.
14: Ok, chef. Vous inquiétez pas.
5: C'est des gamins de Neely qui vont payer les frais médicaux.
0: La maison risque de s'effondrer. Hughes, Gibson, où vous en êtes?
17: T'es là?
18: Mais tu nous as suivis. Non mais ça va pas.
17: Comme ça, je saurais ce que tu mijotes dans mon dos.
19: C'est quoi cet endroit?
18: Eh bien, en fait, c'est une sorte de faux centre périnatal.
19: Il porte presque le même nom que ton dispensaire.
18: Oui, c'est pour piéger les femmes en leur faisant croire qu'ils pratiquent l'interruption de grossesse.
19: Ok, ok. Bon, bah, dépêche-toi de leur donner ta carte et viens, on s'en va.
18: Et c'est pas ça, le plan.
19: Ah oui, et c'est quoi, le plan? Si au moins il y en a un.
18: Arrête!
19: Réponds-moi, vous avez vraiment un plan?
2: Pardon, on est désolé. C'est mon mari qui passe son temps à discuter tout ce que je dis.
18: Écoute. Nous, tout ce qu'on veut, c'est les amener à donner un simple avis médical pour pouvoir faire fermer leur centre.
2: En fait, non, au pire, ils auront une amende, mais au moins, ce sera un bon début.
18: Et on a besoin de connaître leurs arguments vis-à-vis des patientes pour être armés le jour où on ira déposer une plainte contre eux.
19: Mais est-ce que tu y as seulement réfléchi?
18: Je crois qu'il vaut mieux que tu t'en ailles.
19: Quoi? C'est ça ton plan?
18: Oui,
19: si tu vas leur demander
18: exactement ce qu'il faut.
20: Karina?
19: Oui, Karina De Luca. Et moi, je suis Ben De Luca. Karina est mon épouse et on est venu avec ma meilleure amie. Et on voudrait connaître la procédure si ma femme veut avorter.
20: Ah, bon, eh bien, suivez-moi.
19: D'accord. Tu viens, chérie? Mm-hmm. Et, chère amie?
20: On va pas être amis longtemps, c'est moi qui te le dis.
21: Arrête, je connais rien.
20: Sullivan, t'as vu? Capitaine, les fondations de la maison sont vraiment très endommagées.
22: Plusieurs fissures d'au moins 5 cm de large.
23: Il y a des signes d'infiltration. La maison est en train de glisser.
14: Pareil ici, le mur se fissure, capitaine.
0: Bien sûr, je vais passer pour vérifier.
24: Bishop, par sécurité, tu vas couper l'eau.
0: Sullivan et Herrera, coupez l'électricité.
23: Bon, c'est pas que je me vexe, mais je vérifie, Bishop aussi. Et il faut quand même qu'ils viennent vérifier. C'est bon, là? Tu crois que ça suffira?
20: Nouveau capitaine, nouvelle règle.
12: Oh, Ducasse, Ducasse!
10: Tu fais quoi? Je t'ai dit de te pousser!
12: Okay, stop!
0: Ça suffit, Ducasse!
12: On est pompiers et on peut pas travailler dans ces conditions!
0: Il faut absolument évacuer les lieux tout de suite, la structure est endommagée!
20: D'accord, capitaine,
22: bien sûr. Ici, c'est le chaos.
20: Tout le monde dehors, on reste pas là, c'est trop risqué.
10: Non, j'aurais bien voulu!
20: Non,
19: on n'a pas le temps de discuter.
20: Apparemment, vous n'avez pas bien compris. Nous deux, on est pompiers et on doit vous faire sortir de la maison avant qu'elle s'effondre.
10: De toute manière, ce crétin veut la démolir, cette barrage!
19: La démolis si je veux, c'est la mienne aussi, ok?
20: S'il vous plaît, écoutez-moi!
10: Je vais faire ce que je veux!
20: Stop!
10: Mais arrête!
20: Arrêtez!
25: On va évacuer les voisins!
26: Rebelle au
19: Osman a un sacré parcours. Il a commencé ses études à Yale, mais il les a finies à l'université de Washington. Et il a eu son diplôme à Seattle. Ça fait plus de 10 ans qu'il siège au conseil municipal. Et il n'y a pas une situation à laquelle il n'a pas été confronté. Et c'est l'un des hommes les plus brillants que j'ai jamais rencontré.
11: C'est pour lui que t'aurais dû faire campagne.
19: Oh non, il est brillant au niveau politique, mais en tant qu'orateur, il vaut pas un clou. En plus, il n'a pas un directeur de campagne efficace comme moi qui lui explique comment parler aux gens. Donc, dès qu'il ouvrira la bouche ce soir, tout le monde va s'endormir. T'as l'air...
11: Quoi, au bout du rouleau, mort de trouille? Sur le point de tout plaquer et de partir au Mexique?
19: Ok. Franchement, je serais plutôt inquiet si t'étais pas au bord de la crise de nerfs.
11: Ah bah tant mieux, parce que niveau stress, je suis au max.
19: Bon, respire à fond. Depuis quelques mois, le taux de criminalité a littéralement explosé. Quelles mesures comptez-vous prendre?
11: Eh bien... Les chiffres ne sont pas forcément exacts. Il faut d'abord catégoriser les crimes en fonction de leur nature pour pouvoir apporter une réponse appropriée.
20: Dès que la grossesse sera confirmée, nous verrons les différentes possibilités.
2: J'ai déjà pris ma décision. Je ne veux pas le garder.
20: Je sais ce que c'est, petite maman. Tout paraît compliqué. Ne vous en faites pas, on est là pour vous. Je rêve. Allez, c'est le moment.
2: Ok.
19: T'as toujours un flacon d'urine dans ta poche ou c'est que pour les grandes occasions?
20: C'est de l'urine de femme enceinte. Sheila, de la radiologie, me devait un petit service.
19: Vous savez que c'est de la folie?
20: Absolument. On est d'accord. C'est cet endroit qui est de la folie. Ils te mettent dans un environnement médical pour faire croire à une vraie clinique, ouais. Pour cacher leurs opinions politiques anti-avortement.
19: Mais l'avortement, ouais, est une opinion politique, c'est
20: comment
19: justement
20: tu
19: ça
20: oses dire
19: qui...
20: ça? En plus, toi qui es professionnel de la santé.
19: Bon, arrête, ne sois pas de mauvaise foi. T'as très bien compris ce que je voulais dire. En ce moment, vu le climat actuel, tu ne peux pas supprimer l'aspect politique du débat. Ce qui nous ramène à ce dont je parlais ce matin, qui est ta sécurité. Si tu as la naïveté de croire
20: naïve,
19: que tu peux
20: moi,
19: tout changer...
20: Non mais t'es sérieux? De la maison, explique-moi la vie,
19: explique-moi. Va pas sur Terra là, ça n'a rien à voir.
20: Arrêtez. Je sais pas ce que vous avez à régler tous les deux, mais on n'est pas là pour ça, ok? On est en mission.
19: Ouais,
20: arrête de ricaner ou je te promets que ça va mal finir.
2: Reste concentré. Nous, tout ce qu'on veut, c'est que cette femme tombe dans le piège et nous donne un avis médical pour qu'on puisse porter ça devant les tribunaux. Quoi?
19: Moi, j'ai juste une question. Comment vous allez faire en sorte de l'amener à se piéger elle-même alors qu'elle sait que c'est un délit?
20: Écoute, si 3 médecins ne sont pas foutus de trouver une manière de la faire tomber dans le piège, alors on est vraiment des crétins. Tu te tais, pas un mot de plus, Ben Warren.
11: Je dis que la responsabilité de l'éducation de nos enfants devrait être répartie entre... devrait maintenant être répartie entre le pouvoir fédéral, l'État et le pouvoir local. Et je l'avais presque mémorisé.
19: Oula!
11: Oula quoi?
19: Je crois que ça va pas te faire plaisir.
11: C'est quoi? Bah, fais-moi voir.
1: Dans le Seattle de Travis Montgomery, tout est permis.
11: Oh non.
1: Des toxicomanes à tous les coins de rue. Des SDF laissés à l'abandon à cause des...
11: Non mais c'est une blague!
1: Plus de police et une ville transformée en zone de guerre. L'avenir que Travis nous réserve, c'est l'anarchie et la guérilla. Travis Montgomery, le mauvais choix pour Seattle.
11: Ces photos ont été prises pendant l'anniversaire d'Emmett.
4: Je suis Michael Dixon et j'approuve tout ce qui a été dit.
11: Est-ce qu'il a le droit de faire ça?
19: Oui, il a le droit, et il l'a fait.
6: Hughes Gibson, vous êtes pas encore sorti, qu'est-ce qui se passe?
15: Les propriétaires refusent de coopérer. Écoutez les gars, le sol est instable et vous ne faites qu'empirer la situation. Qu'est-ce que vous faites? Il faut qu'on sorte tout de suite, on n'a pas le choix, il faut qu'on y aille.
6: Termine ce que j'ai commencé.
15: Ok, Hughes, j'ai pas été
6: assez clair.
15: On est en train de négocier.
6: Maman voulait que ça retarde, t'es en train de t'y démolir.
15: Tu vas cher,
6: cette maison!
15: Non, arrêtez!
6: Ça va s'écrouler! Le plafond, il va nous tomber dessus!
15: Il faut qu'on sorte!
6: Debout! Allez, venez! Je te vois toujours pas dehors!
15: Capitaine, j'ai besoin de me concentrer, donc je coupe la com', terminé!
6: Que t'as fait? Il faut qu'on sorte!
15: Là, ça a dû faire mal.
6: Hughes?
16: Et voilà votre test, le moment de vérité. Allez-y, lisez-le.
2: Vous voulez pas le lire?
16: Oh, non. C'est votre biscuit chinois avec la prédiction à l'intérieur. Je vous laisse la découvrir.
2: Mais pourtant, vous êtes une professionnelle de la santé, n'est-ce pas?
16: Nous préférons que les mamans lisent elles-mêmes leurs tests.
2: Bon, il est positif.
16: Toutes mes félicitations à la maman et au papa. Et à l'ami. Vous allez avoir un petit bébé? Oh.
2: Je suis un peu émue, je savais, pour la grossesse, mais de vous l'entendre dire à voix haute...
3: On a une petite brochure qui vous explique tout. Je vais vous la chercher. Je reviens.
19: Elle s'arrange pour éviter tous les termes médicaux, vous allez jamais la coincer. Une prédiction dans un biscuit, non mais franchement...
3: Ça va, Karina?
2: C'est la première fois que mon test de grossesse est positif. Et c'est un faux.
11: Dans ce que j'ai vu, il n'y a aucun contexte. Et tout ce qui n'est pas hors contexte est complètement bidon. La seule vraie photo qu'il a de moi, il l'a retouchée pour me faire passer pour une racaille. Et les autres, il les a volées sur les réseaux sociaux. Rien que pour ça, faudrait le traîner en justice.
19: L'avantage, c'est que cette mise en scène prouve que tu leur fais peur.
11: Et ça, c'est un point de vue politique. C'est ton job. Mais moi, ce dont je parle, c'est la morale. Le bien, le mal. Ça, c'est important. La décence, c'est important. L'honnêteté, aussi, c'est important.
19: Et comment comptez-vous résoudre la crise du logement ?
11: Pour ça, j'ai conscience que les problèmes qu'on aborde ce soir ont l'air assez complexes. Et effectivement, ils le sont. Mais un feu aussi, c'est complexe. Chaque départ d'incendie est différent. Comment on l'éteint et quelle est la solution? Ça, par contre, c'est très simple. Il suffit de couper l'oxygène qui l'alimente et c'est réglé. Donc pour moi, la crise du logement est un problème complexe, mais la solution est évidente. Il nous faut plus de logements. Question suivante.
19: Oh ouais, je me suis complètement trompé. Les chiffres et les stats, on s'en fout. Il te suffit de parler comme tu viens de le faire.
11: Ah oui?
19: Oui.
11: Ouais, c'est un peu ce que j'ai fait à la radio, okay. Je me suis pas trop mal débrouillé. Mais je garde mes fiches pour le côté factuel des chiffres. Les statistiques, c'est un argument irréfutable, c'est une base solide. Si je combine ça avec... Oh, attends, qu'est-ce que tu fais là? Non mais t'es dingue ou quoi? Non mais mes fiches! Mais ça va pas la tête? Mais t'as mis le feu à mes fiches? Dans ma caserne en plus!
19: Techniquement, c'est le meilleur endroit pour faire brûler quelque chose. T'as pas besoin de ces fiches. Sois tel que tu es, exprime-toi de manière naturelle.
11: En étant un peu en colère?
19: Ouais, c'est ça. On va revoir la vidéo.
23: Capitaine, c'est bon pour la cave. On peut l'étayer pour stabiliser le sol par en dessous.
0: Vous êtes allé au sous-sol sans me prévenir, vous deviez sécuriser le périmètre.
23: Mais la maison peut s'effondrer à n'importe quel moment.
0: Exactement, c'est pour ça que personne ne doit entrer dans le bâtiment. Ne faites plus rien. Une équipe va renforcer le sous-sol et personne ne va mourir sous mon commandement.
3: Ça, c'est le petit guide de la grossesse. Là-dedans, vous trouverez la taille que fait votre bébé d'après la date de vos dernières règles.
2: Oh, très bien.
7: Docteur Nancy, j'ai une question.
3: Appelez-moi Nancy. Docteur, ça fait trop formel.
7: Docteur Nancy, à votre avis, elle en est à quel stade?
3: Ça, c'est un peu dur à dire.
7: À vue de nez.
3: Regardez dans la brochure.
7: Merci. Oh, waouh, super! Donc un embryon de 8 semaines, ça ressemble à une framboise.
19: C'est ce que je vois, oui, effectivement.
3: En tout cas, cette brochure est là pour que petite maman fasse le bon choix.
2: Petite maman veut avorter.
3: Est-ce que papa est d'accord?
19: Papa dit oui à tout ce que maman décide.
7: Et moi, j'ai une autre question. Est-ce que vous pourriez arrêter de nous parler comme si on était des chatons dans un conte de fées et non dans un centre de grossesse, y compris celles qui sont non désirées?
2: Je suis désolée, Nancy. Mon mari et son ami sont très protecteurs avec moi. Mais...
3: Vous préférez qu'on parle en privé?
2: Non, c'est pas la peine. Mais je suis venue là pour me faire avorter et je n'ai pas l'intention de laisser cet embryon se développer.
3: Quelle froideur, ces termes techniques. Et pourtant, bien que j'ai parfaitement compris, il faut que je vous mette en garde contre certains risques dont personne ne parle. Par exemple, est-ce que vous saviez que des études menées en ce moment semblent démontrer qu'il y aurait une corrélation possible entre le fait d'avorter et l'augmentation des risques de développer un cancer?
19: Ce sont des études médicales?
7: Une étude qui n'est pas validée et qui n'a rien prouvé ne démontre absolument rien.
3: Le cancer du sein est également un risque accru à la suite d'un avortement.
7: C'est n'importe quoi!
19: Nancy, du calme, reste là s'il te plaît. Dites-moi, vous êtes médecin?
3: Je suis une professionnelle de la grossesse.
7: Moi, je suis médecin, d'accord? Je suis là aujourd'hui par hasard parce que mon meilleur ami m'a demandé de les soutenir dans cette épreuve difficile avec cette grossesse non désirée. Et je vous garantis, en tant que médecin qui a lu des milliers d'études, qu'il n'y a jamais eu de cas de cancer aggravé ou induit par une IVG. Il n'y a aucun lien entre les deux.
3: Je regrette, mais je vais vous demander d'attendre dehors le temps que la consultation
7: Quoi?
3: Soit terminée.
7: Non,
3: j'ai déjà enfreint tous les protocoles d'accord. En vous permettant de rester. Normalement, je vois uniquement la maman en tête à tête.
7: Quel protocole? C'est même pas une vraie clinique. C'en est une?
3: Oh. Nous aidons les mamans, les papas et les bébés. Et je serai ravie de vous montrer tout ce qu'on peut faire pour vous si vous acceptez de faire un voyage de quelques minutes dans le monde de la maternité. Allons-y.
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7: Allez, je te dis de me foutre la paix. Quand je te fous la paix, tu bousilles tout.
8: Je vais vous examiner. Vous avez la clavicule cassée. On va vous aider à vous relever. Doucement.
7: Et voilà. Doucement. Ça se finit toujours comme ça. Faut toujours qu'il joue les victimes.
9: Faut toujours que tu la ramènes.
8: Ça suffit, vous êtes assez bagarré pour aujourd'hui.
9: Maman n'a jamais voulu quitter cette maison parce qu'elle savait que t'étais un bon à rien.
10: Il faut lâcher l'affaire, les gars.
7: Mais t'as encore rien vu.
10: Arrêtez. Ok, je m'occupe.
11: Le sol s'est effondré, capitaine.
12: Maintenant, on a 2 civils blessés, dont un qui est inconscient.
11: Merci.
13: Capitaine, l'équipe que vous dirigez, c'est son premier jour sur le terrain ? Non. Alors laissez-nous travailler.
14: Qu'est-ce qui te prend ?
15: Ivan.
13: Aie confiance en nous, en ton équipe, en toi-même. Plusieurs personnes sont en danger, Ruiz. Il faut réagir vite. Utilise tes hommes. Si t'as été nommé capitaine, c'est qu'il y a une raison. Suis ton instinct.
11: Tu penses qu'on peut stabiliser le sous-sol ?
13: En bas, il y a pas mal de planches de bois dont on peut se servir pour empêcher le plancher de s'effondrer.
15: Comme ça, on gagnera un peu de temps.
11: Ok, renforcez-moi ça au maximum, qu'on puisse glisser une échelle par la fenêtre et faire sortir les victimes.
15: Ok.
11: Prenez Bishop avec vous.
13: Oui, chef.
16: Mon programme consiste à taxer plus lourdement les classes les plus aisées de la population, pour laisser respirer les plus fragiles. Alors, je me doute que ça ne fera pas plaisir à tout le monde, mais c'est pas grave, j'assumerai. Bonne chance à vous.
17: À vous également, monsieur Osman.
18: Il est bon, mais t'es meilleur.
19: Tiens, Montgomery. Je suis étonné que vous ayez eu le cran de venir. Vous avez vu la vidéo ? La prochaine sera encore mieux. On a un peu fouillé dans votre passé et on a trouvé des choses très amusantes sur vos parents. Quel beau couple.
17: Que vous utilisiez mon histoire avec votre fils pour me salir, moi et ma famille, vous rend encore plus ignoble que je ne le pensais.
19: Le peuple de Seattle mérite la vérité. Et Emmett le sait. Vous feriez mieux de jeter l'éponge.
18: Ok, n'oublie pas, sobriété, naturelle, sers-toi de ta colère, mais ne casse rien.
17: Même pas la tête de cet imbécile.
18: Allez, va te préparer et reste concentré.
20: Je regrette tellement qu'on soit parti du mauvais pied, mais à cause des hormones, tout est plus intense. C'est pourquoi on garde ça pour la fin. Comme ça, vous nous quittez en sachant qu'on sera là pour vous aider, dans le monde merveilleux de la maternité. Et voilà ! Nous vous offrons absolument tout ce dont vous aurez besoin pour la première année de vie de votre bébé. Vous n'aurez rien à acheter. Regardez, il y a du lait maternel.

0: Personnaliser tous les types de couches et même des biberons. Quoi ?
1: Vous savez que tout le monde n'a pas envie d'avoir des enfants.
0: Mais pour ce genre de cas aussi, nous avons des options. Vous laissez votre bébé à l'adoption ?
2: Bah voyons, on n'a qu'à les faire adopter. Vous savez que notre système de placement est submergé. Je parie que vous n'allez jamais voir comment vont les enfants abandonnés que vous avez fait naître.
1: Vous savez que les États-Unis ont le plus haut taux de mortalité infantile de tous les pays occidentaux. Vous ne vous êtes pas occupé de mon état de santé. Vous ne m'avez pas demandé si j'avais une maladie qui entraînait des complications. Rien du tout. Ça passe après. Je suis obstétricienne, j'ai vu des femmes se vider de leur sang. Mais ça, vous ne pouvez pas le savoir, puisque vous vous contentez de porter une blouse et de jouer au docteur.
0: Tout ce que nous faisons ici est légal. Si vous n'êtes pas d'accord, plaignez-vous à votre député. Après tout, c'est payé avec vos impôts.
2: Attendez, quoi ?
3: C'est la première chose vraie qu'elle dit de la journée.
2: Alors ça veut dire qu'ils font croire aux gens que c'est le même dispensaire que le tien, mais il n'y a que des fausses infirmières et des faux docteurs et des personnes comme Nancy qui te font du bourrage de crâne et c'est moi qui paie ? Oh, non, c'est pas sérieux. Et comment vous osez, comment vous faites pour mentir sans scrupule ?
0: Je le fais dans l'intérêt de la vie.
4: Allez, on y va.
2: Non mais ça va,
0: je vous préviens,
2: vaut mieux pas la chercher.
1: Viens, on s'en va.
5: Waouh.
6: C'est bon. Ça devrait tenir le temps que Hughes et Gibson évacuent les blessés.
7: Hughes, Gibson, on a tout renforcé pour vous permettre de sortir.
6: On a perdu du temps à cause du capitaine.
8: Oui, comme d'habitude.
9: Si le plancher continue de se disloquer...
1: La maison entière va nous tomber dessus. Il faut le sécuriser avant que l'échelle soit là. Ok, je m'en occupe. Donne-moi ta sangle. S'il continue de glisser et que le sol s'effondre sur lui, il est foutu.
4: Gabe, ça va ? Réveille-toi, Gabe. Gabe, faut que tu te réveilles, je t'en prie. Meurs pas. Je m'en veux tellement.
1: Il va s'en sortir. T'es prêt ?
9: Ouais, tu peux y aller.

0: Tu veux que je t'aborde?
1: Non, non, il faut d'abord que je le sangle. Laisse-moi le sécuriser et tu me remonteras après, ok?
0: Ok. Allez, réveille-toi!
1: Ça, j'y suis presque. Ok. C'est bon.
0: Je vous en supplie, laissez pas mon frère mourir. Tu l'as accroché?
1: Donne-moi un peu de mou.
0: Ok. Il est toujours en vie. Il va s'en sortir.
1: Oui, il va s'en sortir. C'est bon, je l'ai accroché, tu peux y aller.
0: Ok, je te remonte. Voilà, doucement. Je te tiens.
1: Ok. Hein?
0: Continue. Doucement.
1: Tiens bien, tu tiens là.

0: Il y a une époque où vous passiez pas votre temps à vous entretuer.
1: Ouais, quand notre mère était encore en vie. On s'engueulait jamais longtemps.
2: Elle aimait tellement cette maison. Et toi, t'as voulu la vendre.
1: Tu peux la rénover tant que tu veux, ça la ramènera pas.
3: Premier jour difficile, capitaine.
4: Le truc qui m'obsède, le truc que je me suis dit en me réveillant ce matin, c'est surtout ne sois pas comme lui, ne sois pas comme Beckett.
3: Ça va, c'est pas trop dur. T'es pas un alcoolique et en plus, toi, tu t'impliques.
4: Ouais, un peu trop. Je sais qu'au lieu de vous laisser faire, j'étais stressé et c'est...
3: Écoute, nous on savait que tu serais un bon capitaine. Et finalement, t'as pris la bonne décision. On est tous là, sains et saufs. Moi, je trouve que tu t'en es bien sorti.
5: Et bien que Seattle fonctionne d'une manière différente, et ait sa propre histoire, je pense que le modèle danois pourrait nous offrir une solution convenable.
6: Est-ce que je peux répondre ?
7: Monsieur Dixon, vous avez la parole.
6: Mon adversaire, Monsieur Haussmann, tire les ficelles dans l'ombre en tant que conseiller municipal depuis plus de 10 ans. Pourquoi n'a-t-il rien fait jusqu'à présent ? Comme par hasard, il a tout d'un coup des tonnes de bonnes idées, pile avant l'élection. Et là-dessus, on voit arriver l'outsider. Zéro idée ? Aucune expérience, ce serait un peu comme donner les clés d'une voiture de sport à un gamin de 5 ans.
7: Travis Montgomery, vous avez encore du temps, vous voulez répondre ? Monsieur Montgomery ?
8: Vous avez de l'adhésif en PVC ?
9: J'en ai.
8: Ah, génial, merci. Désolé, mais ça c'est extrêmement dangereux. Je préfère consacrer mes 90 secondes à résoudre un problème avant qu'il ait pris une telle ampleur qu'on ne puisse plus le maîtriser. Et je sais que nous sommes là pour parler impôts, taxes, budget. Et moi aussi, je vous assure, j'ai bien révisé, je suis prêt pour l'interro, je vous le promets. Mais... j'aurais pas pu me concentrer sur le sujet. Sans m'être d'abord assuré que vous êtes tous en sécurité. Voilà. J'ai fini. Ça va, ça a pas été trop long. Quelle était la question déjà ?
10: Maintenant, je comprends. Mais il fallait que je le voie. Si on m'avait dit ce qu'il raconte aux femmes qui veulent avorter, je l'aurais jamais cru.
7: Tu sais, mon travail consiste à aider les femmes à donner la vie. Et je les vois hurler de douleur pendant que leur ventre explose de l'intérieur. C'est le genre de décision qui doit être mûrement réfléchie. Et je vous dis ça en tant que femme qui veut avoir un bébé. Ce monde est devenu dingue.
10: Elle a raison, ces gens-là sont prêts à tout. C'est pour ça que tu dois faire attention. Tu n'es plus en sécurité, Miranda, ça me terrifie.
11: Oui, moi aussi ça me terrifie chaque fois que tu pars au boulot. Quand t'es en intervention, je m'empêche de penser à tout ce qui pourrait arriver, sinon j'implose. Mais t'arrêteras pas pour autant.
10: Mais je te demande pas d'arrêter, je veux pas que tu arrêtes, je veux juste que tu te protèges, je veux que tu sois en mesure de te défendre.

0: t'aime plus que tout.
1: Je sais.
0: Mais je suis sérieuse. Essaie encore de me mettre une de tes saletés de taser dans les mains et je te tase avec.
2: Bon, allez, je vous laisse. Il faut que je parle à Maya.
0: Ah, ok.
2: Merci pour le dîner.
3: À plus tard.
1: Oh, je veux bien me faire taser du moment que toi, t'as rien.
2: Me dis pas que tu lui as toujours pas répondu. Andy,
4: je prends mon temps et je répondrai quand je serai
2: prête. Si ça avait été un pompier, t'aurais déjà répondu avec grand plaisir ou je préfère encore me crever un œil. Mais ça aurait été clair. Oh. Pourquoi tu vas en douceur avec lui? Moi, je trouve que tu le ménages trop.
4: Ok. Toi, tu passes beaucoup trop de temps avec Diane.
2: Ouais, mais ça commence à rentrer, hein. La reine du décodage. Au fait, t'as pas trouvé que Théo était genre... Ouais, t'as remarqué.
4: C'était une dure journée.
2: Ouais, pour moi aussi. Oh. Pour en revenir à Ellie, très égoïstement, je compte sur lui pour vivre une folle passion par procuration. Je sais qu'il est débordé avec Travis, mais toi, faut pas que tu passes à côté. Tu le kiffes, il te kiffe aussi, donc arrête de trop réfléchir. Et accepte ce dîner. J'ai besoin de romantisme dans ma vie. Guillaume, c'est vital.
5: Tu vas venir dans mon bureau, s'il te plaît.
2: Vital.
4: Ne le prends pas mal, mais je t'ai trouvé un peu dur avec Ruiz pendant l'intervention.
6: Je me suis contenté de faire ce qui devait être fait.
4: Pourquoi est-ce que Ross ne t'a pas proposé le poste?
6: Elle te l'a pas proposé non plus?
4: Elle me l'a proposé, et j'ai refusé. Je veux une vraie promotion, pas un poste de babysitter. Alors je te le redemande, pourquoi c'est pas toi que Ross a choisi?
6: Pose-lui la question.

0: Maya, salut.
1: Salut, tu tombes bien. J'avais l'intention de t'appeler, mais... T'es venue, ce qui est encore mieux. Parce que j'ai eu toute la journée pour réfléchir à mon attitude de ce matin. C'est sûr, j'étais un peu déçue, mais... J'ai compris que toutes les deux, on n'avait pas fini de construire nos fondations. Et j'ai peut-être empiré les choses en voulant à tout prix essayer de construire quelque chose qui était trop lourd. Alors que les fondations étaient trop fragiles. Mais c'est pas une fatalité. On peut les consolider.
0: Bien. Moi aussi, c'est ce que je veux. Je vois les efforts que tu fais pour me comprendre, même si je suis pas toujours très claire avec toi. Et c'est injuste d'exiger de toi que t'arrives à lire dans mes pensées, donc je veux qu'on se retrouve. J'en ai tellement, tellement envie. Chaque fois qu'on est ensemble toutes les deux, j'ai envie qu'une force me ramène dans tes bras, mais j'ai aussi besoin d'être sûre que les fondations que tu veux rebâtir seront solides. Ne me laisse pas partir. Reséduis-moi en douceur.
1: Ça veut dire quoi exactement? D'accord, je vais faire les choses en douceur, à l'ancienne. Karina, accepterais-tu de dîner avec moi?
2: Au lieu de couper ta radio, il te suffisait de me dire que t'étais occupée.
3: J'ai essayé de te le dire et tu m'écoutais pas.
2: J'avais beaucoup de choses à gérer en même temps.
3: Oui, bien sûr, je comprends, mais j'essayais d'empêcher les deux frères de s'entretuer et toi t'arrêtais pas de crier « Le point, Hughes, on fait le point » toutes les 3 secondes. Gibson était toujours branché, c'est pas comme si on avait tout coupé.
2: J'ai dit que je voulais qu'on communique. Oh, là-dessus, je serais intraitable.
3: Dis le mec qui parle jamais à sa copine, mais qui ne jure que par la communication.
2: Je suis complètement transparent.
3: Que quand ça t'arrange. Laisse tomber.
2: Non, pas question, vas-y, va au bout de ta pensée.
3: C'est juste que... Tu n'as pas été très transparent avec la chef Ross concernant l'enquête sur l'incendie criminel. On a mené cette enquête ensemble, on l'a fait à deux, et à aucun moment tu ne m'as impliqué.
2: Et c'est pour ça que tu m'en veux? D'accord, et ben je vais arranger ça.
3: Non, laisse tomber.
2: Devant toi, si tu veux.
3: Non, l'appelle pas, arrête. Tu comprends rien, moi tout ce que je te demande c'est que tu...
2: Vas-y, je t'écoute.
3: Ouais, en fait, ce que je remarque, c'est que t'as pas envie de me donner quoi que ce soit. Il faut toujours que ce soit moi qui fasse un pas vers toi. Je te tends la main, mais si tu veux que je t'aide, il faut que tu me laisses t'aider.
2: Déjà, que les choses soient claires, tu n'es pas ma thérapeute.
3: Wow.
2: À l'avenir, ne coupe plus ta radio, Hughes.
3: Ouais.
4: T'as vu la tête qu'il a fait quand j'ai parlé de son bref passage chez les pompiers?
5: Là, il a été vexé.
4: Et quand il s'est trompé sur les chiffres et qu'on l'a repris...

0: Voilà, ça c'est bon parce que ça montre que tu savais de quoi tu parlais. Faut pas hésiter à le remettre à sa place.
1: Et t'avais totalement raison, parce que quand je parle de ce que je connais et que je maîtrise à la perfection...
0: Ouais, t'es excellent.
1: Et ben j'embarque tout le monde avec moi et de sentir que les gens ont envie...
0: Ils ont envie de te suivre.
1: Ouais, et j'aime qu'on ait envie d'être avec moi.

0: Je vous ai apporté un café.
1: Merci, mais là, je vais me coucher.
0: Je bois du café toute la journée, ça m'a jamais empêché de dormir.
1: Une de vos nombreuses incohérences.
0: Je sais que vous n'aimez pas la colonel Ross. À qui elle donne une promotion, à qui elle n'en donne pas.
1: Ok, je veux juste aller me coucher.
0: Allez, ouvrez l'enveloppe. Ne me dites pas que ça titille pas un peu votre curiosité. Si le syndicat voyait ces photos, ça pourrait être bon pour moi. Et si c'est bon pour moi, c'est bon pour vous aussi, Bishop.

0: Fantastic.
1: Bon, écoutez, elle est dilatée, le col est ouvert, le bébé va arriver.
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2: Et vous l'avez forcément reconnu à mes côtés aujourd'hui, notre Miss Réunion 2021. Il s'agit de Dana Virin. Bonjour.
3: Bonjour Charlie.
2: Quel plaisir de te retrouver.
3: Moi aussi, c'est un plaisir d'être à tes côtés.
2: Tu es toujours aussi rayonnante.
3: Merci.
2: Je suis sûre que vous êtes d'accord avec moi, vous aussi.
3: Et moi, je suis sûre que vous êtes d'accord qu'elle est tout aussi rayonnante.
2: J'espère bien que vous êtes d'accord avec elle, d'ailleurs. Ma chère Dana, on va revenir sur ton sacre, qui a été un moment très fort en émotion pour toi. On l'a vu avec ses chaudes larmes, mais il y avait une raison à tout ça.
3: Oui, il y a eu beaucoup de larmes et je dirais un geste en particulier parce que j'étais hyper émue. En fait, on va dire que 3-4 secondes avant, je me tenais comme ça et je me suis dit « Dana, c'est toi ». Et c'était comme si quelque chose au fond de moi me disait que c'était moi. Et juste avant, j'avais pensé justement à ma grand-mère qui était partie, ça faisait pas longtemps. Et j'ai un fort rapport aux ancêtres et je pense que c'est eux qui m'avaient guidée jusqu'ici parce que c'était vraiment pas facile. Et c'est pour ça que mes premiers remerciements, c'était là-haut.
2: Aujourd'hui, grâce à toi aussi, on va pouvoir offrir ce magnifique lot signé Mado. C'est un coffret pour la salle de bain avec aussi quelques petits éléments de parfumerie histoire de sentir très bon. Mais ce n'est pas tout puisque tu vas pouvoir dédicacer une lettre à notre gagnant du jour. Alors je te conseille de préparer tes petits mots.
3: Ouais. Et d'ailleurs, je lui fais un gros bisou d'avance et bonne chance.
2: Regardez, le lot du jour, c'est pour vous.
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2: Pas mal, non ?
3: Ouais, franchement.
2: Ça donne envie ?
3: Super beau. Et je pense que ça sent bon aussi.
2: Ah oui, je confirme, ça sent très bon. Dana, est-ce que l'avenir sent bon pour toi aussi ? Qu'est-ce que tu deviens aujourd'hui ?
3: Alors, qu'est-ce que je deviens ? Un petit peu la même que ce que je suis devenue. En plus, je dirais que ça m'a ouvert quand même les portes de la télé. Donc, j'en suis hyper reconnaissante. Parce que je pense que si j'avais pas fait Miss Réunion, on n'aurait pas pu m'entendre déjà. Et puis, j'enseigne aussi à l'université depuis peu, en plus. Et sinon, voilà.
2: Des cours de quoi ?
3: Des cours en master banque, finance et assurance. Voilà.
2: Parfait. Merci d'avoir été avec nous. On était ravis, je suis sûre que vous aussi, d'avoir de tes nouvelles.
3: C'est gentil.
2: Et on se suit de près. Puis on a la chance de t'avoir avec nous de temps en temps au quotidien. Et ça fait toujours plaisir.
3: Moi aussi, je suis contente d'être à tes côtés.
2: 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Félicitations à vous. Et quant à moi, je vous donne rendez-vous dès demain sur Antenne Réunion. À très vite.

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0: Les vacances, c'est le temps des loisirs, mais aussi celui des découvertes. Plus de 200 enfants des différents dispositifs de vacances ont participé à la 4e édition de Vacances Santé, une journée placée sous le signe du bien-être. Organisée par l'OMS et soutenue par l'Agence régionale de santé, le village réunit 25 ateliers de prévention adaptés aux plus jeunes.
1: C'est un événement très important parce que ça permet en fait aux enfants d'approcher le sujet de la santé d'une façon ludique et avec beaucoup d'activités qui sont mises en place. Et ça permet en fait aux enfants de faire une sortie durant leurs vacances avec leur centre, mais une sortie différente et qui va leur apporter énormément de connaissances pour pouvoir gérer leur santé au mieux au quotidien et transmettre aussi à leur famille ce qu'ils ont appris durant cette journée.
2: Si on commence très tôt, on peut penser qu'eux-mêmes retraceront toutes ces bonnes habitudes à avoir en termes d'hygiène de vie à leurs enfants et pour tout simplement une société meilleure.
0: Le matin était consacré à la sensibilisation, bien manger, bien dormir, pratiquer une activité physique régulière ou encore prévenir les addictions, notamment aux écrans. Autant de thèmes abordés de manière ludique pour donner aux enfants le bon réflexe dès le plus jeune âge. L'après-midi, place à l'activité physique, véritable source de bonne santé. Les enfants découvrent qu'adopter de bonnes habitudes aujourd'hui, c'est se donner toutes les chances de vivre plus longtemps en meilleure santé. Cette initiative s'appuie sur un large réseau de partenaires spécialisés.
3: C'est important que les enfants, d'une façon très ludique, apprennent à prendre soin d'eux. Là, on a une sensibilisation au diabète, donc, où là, on apprend aux enfants qu'il faut bouger, dans quelle mesure on bouge.
0: Vacances santé, c'est aussi le moment de sensibiliser également les enfants au handicap invisible et à l'autisme. Mieux comprendre les différences et apprendre le respect, la tolérance et le vivre ensemble. Une action qui s'inscrit dans la durée. Dans le cadre de l'opération Cultive notre santé, la sensibilisation se poursuivra dès la rentrée des écoles. Les familles seront-elles aussi associées à cette démarche afin de renforcer la cohésion familiale et faire de la santé une priorité partagée par tous. Quelques semaines seulement après l'inauguration de 23 logements sociaux à Saint-François, cette fois c'est à la montagne que débute la construction de 65 nouveaux logements. Une nouvelle opération qui répond à une demande qui ne cesse d'augmenter. Pour la municipalité, construire davantage est une priorité.
4: Il faut continuer à construire du logement parce que les familles attendent. C'est notre volonté politique, construire différemment, construire pour tout le monde, pour les seniors, pour les jeunes, voilà, construire pour toutes les bourses, construire aussi des nouveaux logements adaptés au climat, il fait chaud partout, et construire ou des endroits avec des arbres, avec des jardins où on se sente bien.
0: Particularité de ce nouveau projet, la SIDR proposera des logements intermédiaires destinés aux familles aux revenus moyens qui peinent souvent à trouver une offre adaptée à leur situation.
5: Nous sommes heureux de participer à l'aménagement du territoire, à l'aménagement de la ville de Saint-Denis et en s'intégrant effectivement dans la politique d'ensemble voulue par Madame la maire.
0: À la montagne, cette nouvelle est accueillie avec satisfaction. Les habitants voient d'un bon œil l'arrivée de ces nouveaux logements qui permettront à davantage de familles de s'installer dans de bonnes conditions.
6: Ah bah c'est des super constructions qui est comment à proximité de tout, à, comment 8e. Et comment pour les enfants et tout, c'est très bien en fait. J'espère avoir un espoir de gagner un, comment T4 là.
0: Au-delà du nombre, c'est aussi la qualité qui est mise en avant. Les futurs bâtiments ont été conçus pour répondre aux nouvelles conditions climatiques, avec des logements plus confortables, mieux ventilés et adaptés aux besoins des occupants.
7: On a recherché le travail de l'architecture réunionnaise avec les toitures en tôle, les grandes varangues filantes, tout ce qui est les logements traversants, en fait toutes les expériences et les connaissances qu'on avait dans les cases créoles et que maintenant on réutilise dans le logement collectif à La Réunion pour pouvoir avoir des,

0: des manières de vivre qui sont aussi agréables et surtout profiter d'une vue imprenable sur l'océan Indien.
1: À Saint-Denis, les besoins restent considérables. Près de 10 000 demandes de logements sociaux sont aujourd'hui en attente. Face à cet enjeu majeur, la ville affirme poursuivre ses efforts pour accélérer à la fois la rénovation du parc existant et la construction de nouveaux logements afin de répondre durablement aux attentes des Dionysiens.

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0: La séduction est naturelle pour un Napolitain. Un Napolitain essaye de séduire même en prenant un café.
1: Coucher ensemble chez moi, c'est inconcevable.
2: Et chez moi, c'est uniquement si mes parents ne sont pas à la maison.
3: Vive Jésus-Christ!
4: Pendant ces 60 secondes, 139 bébés ont été sacrifiés au monde.
5: Le gouvernement dirigé par Meloni met certainement en danger le droit à l'avortement.

0: Bonsoir et bienvenue dans Enquête Exclusive. Nous sommes ce soir à Milan et nous allons explorer l'amour à l'italienne. En matière de romantisme, de séduction, l'Italie est en effet la destination par excellence. Le cinéma des années 60-70, avec ses chefs-d'œuvre comme Divorce à l'italienne ou encore Nous nous sommes tant aimés, chronique douce-amère sur la fragilité du couple et des sentiments, n'a pas suffi à casser le mythe. Il faut dire que l'Italie est aujourd'hui, en matière de sexualité et d'amour, le pays des paradoxes. C'est ici, en effet, qu'on se marie le moins dans tous les pays européens, que l'on fait le moins d'enfants et que ces enfants restent le plus longtemps possible chez leurs parents. Alors, la coalition de droite au pouvoir depuis 6 mois a promis de relancer de manière très volontariste la natalité, mais aussi d'offrir des alternatives aux femmes qui se posent la question de l'avortement. Alors, certaines associations féministes perçoivent tout cela comme une volonté de remettre en cause le droit à l'avortement. Entre tradition, romantisme et tension politique, Sexe et amour en Italie, c'est un document signé Mélanie Van der Ende pour Yemaya Productions et Enquête Exclusive.
1: Un vendredi soir, dans la banlieue de Naples.
2: On est à l'heure, tout va bien.
1: Antonio et sa fille, tous les deux musiciens, rejoignent Tony, 30 ans, qui se marie demain. Ils se préparent à jouer une sérénade pour sa future femme, une tradition qui remonte au Moyen Âge.
3: Il faut juste que tout se passe bien, comme je l'ai dit par téléphone.
2: Aucun souci, ne t'inquiète pas.
3: Alors je suis très ému par ce qui va se passer, parce que c'est une étape importante qu'on franchit.
2: Voilà la mandoline.
1: L'instrument incontournable qui vient compléter le groupe. Et pas de sérénade réussie sans la spécialité locale.
3: C'est la pizza pour ma femme, une pizza en forme de cœur, une belle margarita comme elle aime. Elle sera très surprise par tout ça, parce qu'elle ne s'attend pas à ça de quelqu'un comme moi. Parce que depuis quelques jours, je ne laisse rien transparaître dans tout ce que j'ai organisé. Elle croit que je suis à la maison et que j'ai mal au dos. Parce que j'ai souvent mal au dos. Et alors, j'en ai profité pour lui dire, je ne sors pas. On se voit demain à l'église.
2: Test, test. On fait doucement, sinon la mariée va nous entendre.
1: Comme le veut la tradition, ils vont chanter sous les fenêtres de la future mariée, Cynthia.

0: Félicitations, tous mes vœux de bonheur à la belle Cynthia.
1: Cynthia.
0: Félicitations.
1: Aguri.
2: Comme on peut le voir, je n'étais pas prête. J'ai beaucoup pleuré, ça se voit. Ça, c'est mon oncle. C'est un moment convivial et ça sert aussi à faire redescendre un peu le stress et la tension qu'on a avant le mariage. Parce qu'on est très stressé. Maintenant, je suis un peu plus sereine et tranquille.
3: Tous les proches, mis dans la confidence, sont venus entourer Cynthia, qui vit encore chez ses parents à l'âge de 38 ans. Sa mère, en tenue de pyjama, a gardé le secret jusqu'au bout. Vous avez eu droit à une sérénade quand vous vous êtes mariée ?
2: Non, je l'attends toujours.
3: Une scène touchante, sortie d'une autre époque, qui peut paraître décalée au moment où l'Italie vit un grand bouleversement. Avec l'arrivée au pouvoir de Giorgia Meloni, candidate d'extrême droite à la tête du gouvernement, l'Italie se retrouve plus que jamais marquée par le poids des traditions et l'influence de la religion catholique. Avec de nouvelles menaces sur les droits des femmes.
4: Le gouvernement dirigé par Meloni met certainement en danger le droit à l'avortement.
3: Dans l'autre camp, les mouvements anti-avortement soutenus par la nouvelle première ministre gagnent du terrain. Parmi les militants convaincus, Maria, mère de 6 enfants.
5: Nous défendons les valeurs de la famille et de la vie.
6: En 60 secondes, c'est 139 bébés sacrifiés.
3: Et quand l'avortement a eu lieu, des associations catholiques récupèrent les fœtus pour les enterrer.
7: Ce sont nos petits anges, nos bébés. Nous les avons adoptés.
3: Le pays affiche le taux de natalité le plus bas d'Europe. Et les couples se marient de moins en moins et de plus en plus tard. À Naples, Stefania, 32 ans, va épouser Luigi, 36 ans. La future mariée vit encore chez ses parents, comme les deux tiers des 18-34 ans. On les appelle les bamboccioni, les grands bébés.
8: Je suis très triste qu'elle parte. C'est ma dernière.
3: La nuit tombée, les jeunes Napolitains se retrouvent entre eux. La séduction se joue dans les rues, à la tchatch, façon macho.
9: Toi, tu es une jolie fille un peu coquine. T'es pas d'accord ?
2: Je préférerais juste, t'es une jolie fille.
9: Ok, t'es une jolie fille.
0: Il y a deux choses importantes pour un Napolitain. Le sexe et le foot.
3: Mais aux yeux du monde, l'Italie reste le pays de la romance. Comme ici. À Vérone, la ville de Roméo et Juliette.
10: Je t'aime et je suis sûr que ça ne finira jamais.
11: Il est spontané, il n'a rien d'artificiel. C'est ça l'amour à l'italienne.
3: À Naples, dans le sud de l'Italie, l'élégance fait la réputation des hommes. Un regard, une démarche, la classe à l'italienne. Patrizio est connu dans la ville comme le maître du style napolitain. Son but, rendre ses clients irrésistibles. Il a sa propre boutique. Tous les costumes sont faits sur mesure.

0: Avocat,
1: bonjour Antonio.
2: Bonjour Patricio, ça va?
1: Viens, entre. Je peux t'offrir un café?
2: Oui, merci, un café, c'est parfait.
3: Patricio reçoit Antonio pour un essayage. Il est avocat et un client fidèle.
1: Va te regarder dans le miroir. Je pense que tu seras parmi les hommes les plus élégants de la fête. Maintenant, je vais faire un nœud de Windsor, que presque tout le monde fait en quatre mouvements. C'est l'un des plus beaux nœuds à faire.
3: L'élégance chez un homme, c'est une arme de séduction?
1: L'élégance chez un homme, c'est sûrement une arme de séduction. Bien sûr, on doit être élégant à l'extérieur comme à l'intérieur. Le costume ne suffit pas.
2: Parfait. Je suis parfait.
3: Et vous vous lancez à la conquête, comme ça?
2: Absolument. J'ai une arme en plus. Je peux conquérir n'importe quoi et n'importe qui de cette façon. Je me sens plus fort. Face à une femme que je dois conquérir, j'ai le sentiment d'avoir plusieurs longueurs d'avance sur les autres hommes. Nos atouts peuvent être aussi la gentillesse, l'éducation et le savoir-faire, qui ne manque jamais.
0: I napoletani.
1: C'est ça, les napolitains.
2: Et puis un peu d'imagination qui nous distingue dans le monde entier, qui nous donne ce petit quelque chose de plus. La séduction est naturelle pour un napolitain. Un napolitain essaye de séduire même en prenant un café.
1: C'était un plaisir, cher avocat.
3: Costume cravate ou chic décontracté, l'élégance à l'italienne reste une valeur sûre. Du côté des jeunes napolitains, la séduction se joue plutôt à la nuit tombée. Ils n'ont pas le même style, mais la même assurance, la même envie de séduire. Nous sommes Piazza Bellini, en plein été, il est 23h.
4: Ça donne quoi ce soir?
5: Qu'est-ce qu'on fait de beau?
4: T'as repéré quelqu'un?
6: Quelques filles, ouais. Il y en a pas mal. Oui, oui, je suis d'accord.
3: Nous avons suivi un groupe d'amis. Ils ont 20 ans. Parmi eux, trois garçons célibataires. L'homme italien est timide ou il se lance?
6: L'homme italien se lance. Il n'est pas timide. Il sait faire des compliments.
7: Il y a une phrase typique à Naples et même dans toute l'Italie. Regardons, on va jouer la scène. Elle, c'est la fille. Moi, je m'approche doucement. Je la regarde dans les yeux et je lui dis: beauté, tu es une étoile qui ne brille pas, mais qui étincelle. Avec cette phrase, c'est dans la poche.
5: Aucune chance, je te promets.
3: Et la sexualité dans tout ça?
7: Le sexe, en général, c'est la chose la plus importante. C'est ce qui compte en premier.
4: Le sexe vient même avant le foot, même avant l'équipe de Naples.
7: Disons que ça va de pair, Naples, Maradona et le sexe. On aime les deux avec la même intensité, avec la même passion.
5: La passion pour une fille ne peut pas être la même que pour le foot.
7: Ça se voit que t'es pas fan de foot.
5: La nuit ne fait que commencer. Amusez-vous.
4: Comme disait la chanteuse Lorella Ciuccarini, la nuit s'envole. Alors, allons s'envoler.
3: Le groupe des trois célibataires part à la chasse. Dans ce quartier, tous les étudiants, italiens ou étrangers, se retrouvent.
4: Si tu parles italien, c'est plus facile pour moi.
6: Oui, tu ne peux pas dire « ciao, qu'est-ce que tu fais ?»
3: Carmine et Mattia peinent à se faire comprendre de ces étudiantes espagnoles. De son côté, Raimondo a une touche. Il applique sa technique de drague, droit au but, ce qui semble plaire à la jeune femme.
7: Tu m'as plu tout de suite, au premier coup d'œil. Je peux te le dire?
8: Oui, bien sûr, je suis flattée. Mais je ne peux pas tomber amoureuse comme ça.
7: Ah, je comprends. Tu ne crois pas au coup de foudre? Moi, je tombe amoureux très facilement. À Naples, on tombe amoureux très facilement.
8: Ah, vous ici, vous êtes très passionnel, c'est ça?
7: Tu devrais me garder à tes côtés, parce que je risque de tomber amoureux de quelqu'un d'autre. Voilà un de mes rares défauts.
8: Tu n'en as pas beaucoup, mais celui-là, il est gros. Si un garçon me plaît et qu'il est amoureux, c'est super. Il devient mon homme.
7: Carrément, ton homme.
8: Bien sûr. Toi, tu es beau. On pourrait se revoir, se parler. Et si on s'entend bien?
7: Ça me va, on peut faire comme ça. On peut même se voir demain. Si tu es là, tu habites dans le quartier?
8: Oui, je vais te donner mon numéro.
7: Parfait. Donne-moi ton numéro.
3: En 5 minutes, la tchatche à la napolitaine a fait son petit effet.
7: Tu es une femme de parole. Je ne m'attendais pas à ce que tu me donnes ton numéro. Ton prénom, c'est Lorena, n'est-ce pas? Celle dont je suis tombé amoureux immédiatement.
3: Un baiser vite accordé et plein de promesses. Raimondo et Lorena ont prévu de se voir le lendemain. À l'écart de la foule, dans les jardins, les couples déjà formés tentent de trouver un peu d'intimité. Et s'ils veulent aller plus loin, il y a un endroit à Naples connu de tous. À l'abri des regards, au fond d'une impasse. La rue Raphaël, la rue des amoureux. Étonnamment, ce ne sont pas des jeunes de 18 ans que nous rencontrons. Christina et Davide ont trouvé refuge dans leur voiture. Malgré l'embarras de la situation, le couple a accepté de répondre à nos questions.
0: On est venu ici parce que c'est l'endroit idéal.
3: Pourquoi?
0: Parce qu'ici, on a notre intimité.
3: Christina et Davide, 25 et 30 ans, se sont rencontrés il y a un mois. Elle est caissière, lui travaille dans un bureau de tabac. Vous habitez encore chez vos parents?
0: Oui, tous les deux.
9: La plupart des jeunes couples, aujourd'hui, n'ont pas leur appartement.
0: Il n'y a pas de travail.
9: Et le peu de travail qu'il y a, ça ne suffit pas.
3: Le couple ne gagne que 1 000 euros par mois. Impossible pour eux de se loger dans le centre de Naples.
0: On serait mieux dans un endroit plus confortable, bien sûr.
9: Comme le lit d'un hôtel, par exemple. Moi, je préfère le confort. Je ne peux pas aller chez elle, car ses parents sont à l'ancienne. Donc, c'est compliqué.
3: Ça veut dire quoi, à l'ancienne?
9: À l'ancienne, ça veut dire qu'il faut d'abord se marier.
0: Avoir un projet ensemble.
9: Mes parents sont pareils. Il faut d'abord se marier.
0: Avoir un travail stable.
9: Une stabilité financière. C'est seulement en ayant tout ça que l'on peut être ensemble à la lumière du jour.
0: Coucher ensemble chez moi, c'est inconcevable.
9: Et chez moi, c'est uniquement si mes parents ne sont pas à la maison.
3: En Italie, 2/3 des 18-34 ans vivent encore chez leurs parents, principalement par manque de moyens. C'est encore plus vrai dans le sud, la région la plus pauvre du pays, où près d'un jeune sur deux est au chômage. Dans le golfe de Naples, en face du Vésuve. À 32 et 36 ans, Stefania et Luigi, en couple depuis 5 ans, n'ont ainsi jamais eu l'occasion de vivre ensemble. Mais aujourd'hui, ils sont sur le point de quitter le cocon familial. Ils se promènent une ultime fois avant le grand jour. Ils se marient demain.
10: T'es trop détendu. Rentre le ventre, marche droit.
11: Trop détendu, mais le ventre en avant fait son petit effet.
10: Mais tu dois penser que demain, tu seras le type en costume dans le rôle du marié.
11: Bien sûr, certainement.
10: Oui, ça fait 5

0: Quand que tu attends ça?
1: C'est normal. Tu me laisseras au moins cette main?
0: Peut-être.
1: D'accord. Alors, je l'accepterai demain.
0: Je sais pas, faut que j'y réfléchisse.
2: Luigi a déménagé il y a 3 ans dans le Nord, à Bergame, pour y trouver du travail. Il est gardien d'école. Stefania, esthéticienne, est restée chez ses parents. Elle a du mal à se dire qu'elle va bientôt couper le cordon.
0: Lui, il a toujours su qu'il voulait se marier. Dès l'année de notre rencontre, il a dit « Je veux t'épouser ». Moi, je plaisantais toujours. Oui, oui, bien sûr, parce que je ne pensais pas du tout au mariage. Ce n'était pas quelque chose que je voulais parce que j'étais tranquille comme ça.
1: C'est normal à cet âge.
0: J'étais bien à la maison. J'étais bien et donc je ne pensais pas au mariage. Et puis quitter Naples, j'aime bien Naples. C'est une des plus belles villes du monde. Je n'étais donc pas prête à partir d'ici.
2: Stefania et Luigi ne dormiront pas ensemble ce soir, comme le veut la tradition. La future mariée a rejoint sa sœur Maria pour partager un dernier moment de complicité.
3: Allez-y, je vous en prie, entrez.
2: À 41 ans, après avoir été mariée puis divorcée, l'aînée est retournée vivre au domicile familial. Elle appréhende le départ imminent de sa sœur.
4: Demain, tu ne dormiras pas à la maison avec moi.
0: Non. Alors ce soir, c'est la dernière fois. Ouais. Mais tu sais quoi? Ça me plaît pas.
4: Quoi? Que ce soit le dernier soir? Tu vas finir par t'habituer. Vu que je t'ai aidé à préparer ton mariage, que j'ai été près de toi, quand tu iras vivre avec Luigi
0: à Bergame.
4: À Bergame.
0: À Bergame avec les nordistes.
4: Tu te rappelleras quand on faisait les courses.
0: Mais pourquoi? Tu viendras à Bergame, tu ne vas pas me laisser toute seule avec eux. Hein.
4: Je viendrai te voir quelquefois. Mais ce sera difficile. On se fera des tonnes de coups de fil.
0: Avant les coups de fil, je les faisais avec Luigi. Maintenant, je vais les faire avec toi. Ça s'arrêtera jamais.
2: À 32 ans, Stefania n'a jamais vécu en dehors de chez ses parents. En Italie, on les appelle les bamboccioni, les grands bébés. Dans le sud, c'est un choix économique, mais aussi un mode de vie.
0: Les mamans ici nous nourrissent. Elles se préoccupent de tout pour nous. C'est donc un peu difficile de couper le cordon.
3: Comme on dit ici, la maman est toujours la maman. C'est comme ça. La façon dont la maman fait les choses, personne mieux qu'elle ne peut les faire.
2: Comme la plupart des couples italiens, Luigi et Stefania se marient tard. Et malgré leur âge, ils n'ont pas encore de projet d'enfant. Aujourd'hui, l'Italie affiche le taux de natalité le plus bas d'Europe. 1,2 enfants par femme, contre presque 2 enfants en France. Dans la ville qui abrite le Vatican, Rome, la question des naissances et de la famille est plus que jamais au cœur des préoccupations. La structure de la famille italienne est en pleine mutation. Fini l'Italie de la mama entourée de ses multiples bambini. La crise démographique que traverse le pays est l'un des chevaux de bataille du nouveau gouvernement. À ce rythme, la population pourrait perdre 16 millions d'habitants en 50 ans, passant de 59 à 43 millions. En grande banlieue de Rome, c'est la foi qui a guidé Paolo et Maria dans leur choix de fonder une famille nombreuse. Ils ont 3 garçons et 3 filles.
0: Rita, tu viens m'aider à cuisiner?
5: T'inquiète pas, maman, je l'ai déjà fait.
6: Ok.
2: Maria est diplômée d'une licence en économie. Elle a travaillé jusqu'à la naissance de son 2e enfant, puis elle a décidé de devenir mère au foyer.
6: Personnellement, je n'ai pas l'impression d'avoir sacrifié quoi que ce soit. C'était

0: un choix libre. J'aurais pu continuer à travailler. C'est un choix qu'on a pris ensemble avec mon mari, mais libre quand même.
1: La majorité des Italiennes, faute d'aide sociale, n'ont pas d'autre choix que de quitter leur emploi à la venue du premier enfant. Avec pour conséquence un âge de plus en plus tardif pour devenir mère. À 31 ans en moyenne, elles sont les plus âgées d'Europe.
0: C'est sûr que ça n'aide certainement pas les femmes à se sentir libres de choisir d'avoir un enfant ou pas, et encore plus d'en avoir un deuxième, parce qu'elles ont peut-être fait beaucoup de sacrifices et se disent alors « c'est pas tellement ça vaut la peine, c'est vraiment plutôt « je n'y arriverai pas ».
1: Avec leurs 6 enfants, Maria et son mari Paolo, ingénieur informaticien, bénéficient d'une aide de l'État plus importante, qui représente la moitié de leurs revenus. Ils ont en tout 3000 euros par mois, ce qui leur permet de vivre à 8 dans un petit 4 pièces.
0: Alors ici, c'est notre chambre à mon mari et moi. Et c'est tout. Et juste à côté, c'est la chambre des garçons. Où dorment Josué, Mattia et Riccardo.
2: Et qui dorme Riccardo.
0: Et ça, c'est la chambre la plus grande, parce que pour l'aîné, il a fallu lui installer un bureau. Qui va faire la prière? Papa? Toi aussi avec papa.
3: Prêt? Tiens-toi droit, Mattia. Au nom du Père et du Fils et du Saint-Esprit. Seigneur, nous te bénissons pour cette nourriture et nous te remercions pour le don que tu nous as fait aujourd'hui. Que ta volonté soit faite.
2: Amen. Tchin tchin. Tchin tchin.
1: Pour cette famille, unie dans la prière, la religion donne confiance en l'avenir.
3: Je pense que le problème pour les autres, c'est la peur. Je pense que les gens...
4: Les familles,
3: ce n'est pas seulement un souci économique. La question, c'est qu'il y a un climat de peur. Parce que tout imprévu peut faire exploser ton budget. On sait que l'État ne répond pas à temps à nos problèmes. Et s'il y a un souci de santé, qui peut toujours arriver, on a peu d'aide. Les gens vivent dans ce climat de terreur. Même si au niveau économique, ils pourraient peut-être subvenir aux besoins de plus d'un enfant ou deux.
0: Ce qui nous aide, c'est de savoir qu'il y a un Père qui nous aime, qui prend soin de nous. Et par conséquent, nous pouvons à notre tour donner notre vie pour nos enfants. Et donc renoncer à quelque chose. Mais encore une fois, ce n'est pas une question de renoncement. Parce que oui, bien sûr, on renonce à des choses. Mais il y a bien plus que ça. Tu es fatigué, tu vas aller dormir.
1: Très croyants, Paolo et Maria militent au sein d'une association catholique. Ce week-end, dans le centre de Rome, ils rejoignent un grand rassemblement qui réunit des familles venant de toute l'Italie.
5: Est-ce que vous êtes prêts? Oui ou non? Vive Jésus-Christ!
1: Une manifestation anti-IVG.
0: Ce n'est pas un combat, c'est un témoignage. Ce n'est pas une guerre. Aujourd'hui, on est là parce que nous sommes une famille nombreuse. Et moi-même, je suis la première d'une famille de 8 enfants. Donc on est là pour témoigner que c'est possible, que la Providence existe et qu'on est heureux, malgré toutes les difficultés. On est heureux.
1: Plus de 40 000 personnes manifestent aujourd'hui en soutien à la famille traditionnelle. Des drapeaux rappelant ceux de la Manif pour tous avec les mêmes slogans anti-mariage gay, contre la PMA et la GPA. Une forte mobilisation menée par un neurochirurgien, Massimo Gandolfini. Il est à la tête de la plus importante association anti-avortement d'Italie.
6: Les chiffres.

0: chiffres effrayants qui font que dans 30 ans, nous aurons 10 millions d'Italiens en moins. La dénatalité dans notre pays est principalement la conséquence d'un changement de valeur qui tend à rabaisser et à dévaloriser la beauté de l'union familiale. Cela signifie 139 avortements par minute. Je vous invite à faire le test, à prendre votre montre, à regarder l'aiguille, faire ces 60 secondes. Pendant ces 60 secondes, 139 bébés ont été sacrifiés au monde. C'est une aberration humaine.
1: Massimo Gandolfini voudrait que l'interdiction d'avorter soit inscrite dans la Constitution.
0: Aujourd'hui, nous savons que c'est un bébé, celui qui est dans l'utérus de la mère. Donc penser que cet enfant est un citoyen qui doit être protégé, je pense que c'est l'une des normes civiles les plus importantes à respecter.
1: Dans les pas de Massimo Gandolfini, des associations catholiques œuvrent un peu partout dans le pays. À Busto Arsizio, en Lombardie. Dans cet hôpital public, un voyage funéraire se prépare. Dans ces boîtes, des fœtus avortés dont certains ont à peine quelques semaines. En Italie, certains hôpitaux ont des accords avec des mouvements pro-vie pour inhumer les fœtus considérés pourtant comme des déchets sanitaires par la loi. Depuis plus de 20 ans, Eleonora et Paola participent activement à ces enterrements.
2: Ce sont nos petits anges, nos bébés. Nous les avons adoptés. C'est ici qu'on rassemble les restes des petits-enfants avortés et aussi des autres. Parce qu'on a aussi des enfants qui sont morts suite à des fausses couches et qui étaient désirés par leur mère.
1: Le corbillard se dirige vers le cimetière où Paola organise une cérémonie tous les 3 mois. Les mères qui ont avorté ont donné leur accord.
2: Peut-être qu'au moment où une mère décide d'avorter, elle n'y pense même pas. Je pense aussi qu'il y a beaucoup d'ignorance, d'inconscience. Parce qu'une mère est généralement pour la vie. Une mère ne décide jamais d'éliminer son enfant, parce qu'elle ignore peut-être qu'il est déjà vivant, dès la conception.
1: Dans le cortège, des bénévoles de l'association, mais aussi des parents sont présents.
3: Nous croyons et nous espérons que notre prière, unie au sacrifice de ces enfants, puisse implorer la miséricorde et le pardon pour ceux qui, dans le jugement de Dieu, sont responsables et coupables. Seigneur, ayez pitié. Christ, ayez pitié. Seigneur, ayez pitié.

0: Savez-vous combien de fœtus vous enterrez?
1: Ce sont des enfants que nous enterrons, chère madame. Dans un hôpital de Busto Arsizio, j'ai enterré 450 enfants en un an.
0: En Italie, les associations catholiques gagnent du terrain. Celle d'Eleonora et Paola, Défendre la vie avec Marie, est présente dans plus de 70 villes et affirme avoir procédé à l'inhumation de plus de 200 000 fœtus ces 20 dernières années. Même si le droit à l'avortement a été voté en 1978, les femmes accèdent difficilement à ce droit. En Italie, les médecins peuvent invoquer l'objection de conscience et refuser de pratiquer l'avortement. Aujourd'hui, c'est le cas pour 70% d'entre eux. Hôpital San Camillo, l'un des plus grands établissements publics de santé de Rome. Giovanna Scacellati est l'une des gynécologues les plus connues d'Italie.

0: Tali, engagée dans la lutte pour les droits des femmes. Elle n'a jamais accepté d'accord avec les catholiques pour enterrer les fœtus. Giovanna dirige le département dédié à l'avortement depuis plus de 20 ans.
1: C'est ici depuis 1978. Avant, c'était le quartier des nonnes. Elles sont parties et on a mis en place la loi 194. On a donc été délibérément mis au sous-sol. Bien sûr, on aimerait être aux étages supérieurs, mais bon, c'est comme ça.
0: Le service manque de moyens. 2000 avortements sont pratiqués chaque année, mais seulement 7 gynécologues y travaillent sur une trentaine employés à l'hôpital.
2: Alors, comment vas-tu?
3: Tout va bien. On a fait une césarienne. Et tout à l'heure, on va avoir un autre accouchement par le siège.
0: Francesca est échographe. Elle a rejoint l'équipe de Giovanna il y a 5 ans. Sa spécialisation compte aussi beaucoup d'objecteurs de conscience.
1: Toutes les écoles de spécialisation sont catholiques, à l'exception de la polyclinique Umberto Ier. L'interruption de grossesse chirurgicale ou médicamenteuse ne sont pas du tout enseignées. Donc, le gynécologue peut sortir de l'école de spécialisation sans avoir fait aucune heure de pratique. Et ça, c'est très grave. Parce que ceux qui sortent de la spécialisation ne savent pas travailler. Ils ne se confrontent pas à la réalité.
0: Pour Francesca, l'élection de l'ultra-conservatrice Giorgia Meloni à la tête du gouvernement risque de compliquer encore plus la situation.
3: La première ministre parle de prévention en s'adressant aux femmes déjà enceintes. Elle voudrait leur donner des outils pour faire un choix différent. Mais la prévention, c'est pas ça. Informer, approcher les adolescentes, penser à leur contraception. Voilà, agir sur le territoire, ce serait ça la vraie prévention. Et le vrai choix politique que, à mon avis, même un gouvernement catholique devrait privilégier. Plutôt que d'essayer de faire changer d'avis celles qui sont déjà enceintes et qui ne veulent pas de cette grossesse, même si on leur donne une petite aide financière.
0: Hasard du calendrier, la Journée mondiale du droit à l'avortement a lieu 3 jours après l'élection de Giorgia Meloni. Une grande manifestation se prépare dans le centre de Rome.
4: Ce sont deux mains. C'est pour réaffirmer que le corps des femmes, c'est un corps libre, qui doit pouvoir décider de lui-même.
0: Giovanna, qui depuis 40 ans est de tous les combats féministes, est très inquiète.
1: C'est la première fois depuis 1943 qu'il y a un gouvernement d'extrême droite. Pardon, mais c'est grave. Mon père va se retourner dans sa tombe. Vous êtes où ? Regarde qui est là, Martha. Après tant d'années, je suis tellement déprimée. Mais nous nous sommes battus jusqu'à maintenant. Il y a beaucoup de monde. Je ne pensais pas qu'il y aurait autant de monde.
0: Giovanna a manifesté avec des milliers de femmes pour faire voter la loi 194 qui légalise l'avortement en 1978.
1: Cette loi existe depuis 44 ans, mais nous avons toujours dû la défendre, bec et ongles, tant à l'intérieur de l'hôpital qu'à l'extérieur. Nous devons donc absolument continuer à le faire.
0: Pour les associations féministes, l'élection de Giorgia Meloni met en danger les droits des femmes. Pour l'instant, le droit à l'avortement n'est pas remis en cause. Mais la nouvelle patronne de l'Italie entend bien mettre en avant ses valeurs. Giorgia Meloni défend le modèle de la femme italienne, chrétienne et mère de famille. Dans un pays où, au contraire, l'image de la femme est très sexualisée. Dictature du corps, l'Italie est l'un des pays qui, par habitant, a le plus recours à la chirurgie esthétique, parfois pour un rien. Le docteur Basocou est la star de la discipline. Il a même sa propre émission à la télévision, le roi du bistouri. 30 ans de pratique et plus de 4000 opérations ont fait sa renommée et sa fortune. Aujourd'hui, ses actes se banalisent et ses patientes sont de plus en plus jeunes. 15% des mineurs auraient déjà subi une opération.
5: La nouvelle tendance de ces dernières années est exactement cela. L'âge auquel les patients vont chez le chirurgien esthétique est

0: de plus en plus bas, malheureusement. Je dis malheureusement parce que personnellement, je n'aime pas traiter et opérer de très jeunes patients. Mais le marché va dans cette direction.
1: Bonjour, j'ai rendez-vous avec le docteur Bazoku. Ce jour-là, Camilla, 28 ans, va avoir recours pour la première fois de sa vie à la chirurgie esthétique.
0: Bonjour, bienvenue.
1: Bonjour.
0: Je t'en prie, assis-toi.
1: J'aimerais certainement améliorer beaucoup de choses. Peut-être même trop. Mais peu à peu, on peut toujours s'améliorer, par petites touches. Mais j'aimerais sans doute me voir comme, je ne dirais pas comme une top modèle, mais presque.
0: Très bien. On va descendre à la clinique et on va décider ensemble de ce que tu veux faire. Et puis on le fera tout de suite. C'est d'accord?
1: Parfait. Camilla s'est décidée pour une petite intervention sur son nez.
2: Sinistra.
0: Nous allons faire un rhinofiller. Il s'agit d'un traitement sur le nez non chirurgical. Je vais essayer de te faire le moins mal possible. C'est pas trop douloureux?
1: On dit toujours, il faut souffrir pour être belle.
0: Alors, tu en penses quoi?
1: Très bien. On voit la différence.
0: Il y a une différence, oui. Alors ici, comme tu peux le voir, il s'est un peu soulevé. Ici, nous avons accentué un peu la pointe et travaillé sur la bosse. Ensuite, dans 15 jours, si on veut, on vérifiera à nouveau et on verra s'il y a encore quelque chose à faire.
1: Parfait. Dans le nord de l'Italie, Milan, la capitale du business et de la mode, mais aussi du célibat. Elisa a su jouer de son physique pour se faire un nom à la télé.
3: Salut les gars, comment ça va? Les gars!
1: Chroniqueuse, mannequin, mais aussi femme potiche, bimbo ou aguicheuse. Comme dans cette parodie en femme soubrette, dans un show où un célèbre animateur reprend les codes de la télévision des années 90, façon Berlusconi.
4: C'est une fille honnête et comme tu le vois, elle n'a rien à cacher.
3: Là, j'ai travaillé 2 ans avec Antonio Albanese en prime time. J'avais un rôle un peu sexy, disons. Ça a été une période très belle, très amusante, qui a très bien fonctionné.
1: Aujourd'hui, moins déshabillée, Elisa a sa propre chronique de tendance dans une émission de télévision.
3: La grande mode du moment, le café matcha. En Italie, c'est sûr qu'une image sexy est appréciée pour travailler dans certains domaines. Évidemment, après, il y a un peu ce stéréotype, la belle fille qui passe à la télé est forcément stupide. Mais ce n'est pas toujours vrai. Moi, j'ai proposé des contenus. Comme ça, j'ai pu évoluer, continuer ma carrière. Si tu ne fais pas ça, tu es fini. Dans le sens où il y aura toujours une femme plus jeune et plus belle que toi. Donc si tu mises tout sur la beauté, l'esthétique, d'après moi, à un certain moment, ça s'arrête, non?
1: À 38 ans, Elisa vit seule dans son appartement.
5: Voilà.
1: En Italie, le nombre de célibataires a doublé ces 20 dernières années. Milan est particulièrement touché par le phénomène. Au cœur de la ville, sur le rooftop d'un hôtel de luxe, Elisa a rejoint 2 amies, Francesca, directrice commerciale, et Gloria, comédienne. Et c'est tout naturellement autour d'un spritz qu'elle parle des hommes et de leurs difficultés à rencontrer l'amour.
6: Mais excuse-moi, je n'ai pas compris. Tu es en couple ou pas? Tu l'as trouvé ou non?
7: Alors, j'ai quelqu'un. J'ai trouvé une personne qui, jusqu'à présent, semble charmante.
2: qui semble quelqu'un de bien parce que par le passé, je suis tombée, par exemple, sur un serial lover, un de ceux qui a plusieurs conquêtes en même temps. Et ça, je l'ai découvert plus tard.
1: Ces trois femmes ont tout pour elles et pourtant, trouver un homme paraît presque impossible.
3: Quand un homme dit « j'ai trouvé une belle femme, indépendante, qui travaille », parfois ça semble presque une chose négative au lieu d'être positive, non ?
6: Exact. Tu as un trophée.
3: Beaucoup d'hommes cherchent un trophée, c'est vrai.
1: Dans le Nord, où le contexte économique est plus favorable et la société plus ouverte, les femmes sont plus indépendantes.
3: Moi, je vis seule depuis plusieurs années. Je suis partie de la maison très tôt, à peine majeure. Donc certainement que mon état d'esprit est différent de celui de beaucoup de femmes italiennes qui grandissent avec un autre modèle familial. Moi, par exemple, j'ai grandi avec un modèle de famille du Nord. Mes parents ne sont plus ensemble. Ça m'a certainement beaucoup marqué et influencé mes relations personnelles.
1: Entre le Nord et le Sud, deux visions différentes de la famille, du couple et de l'amour. À plus de 700 km de Milan, retour à Naples pour le grand jour. Stefania va se marier à Luigi dans quelques heures. Dans la maison des parents, située en proche banlieue, la future mariée est levée depuis l'aube.
7: Comment tu te sens ?
8: Je me sens endormie. Il me faut au moins 8 heures de sommeil, sinon mon cerveau n'est pas connecté. Et avec juste 3 heures cette nuit, si je ne me trompe pas, il m'en manque 5.
7: Tu aurais dû te marier l'après-midi.
1: Cette pièce était l'institut de beauté de Stefania. Toutes ses affaires sont désormais dans ses cartons, qui partiront dès demain direction le nord de l'Italie, dans sa nouvelle maison. Le départ se concrétise ?
7: Oui. Tu peux toujours changer d'avis. Allez, je m'enfuis.
8: Ça me rappelle le gâteau lors de l'enterrement de vie de jeune fille. Il y avait écrit « Si tu changes d'avis, on aura toujours un plan B ».
1: Ce soir, Stefania ne dormira plus chez ses parents. Le fleuriste prépare ce moment si attendu. Il installe une arche pour sa sortie et un nœud à défaire, symbole de sa nouvelle vie. Mère et belle-mère sont déjà prêtes. Elles attendent un peu fébriles l'arrivée de la future mariée. Pour toutes les deux, ce sont leurs derniers enfants à partir. Vous êtes émue ?
9: Oui,
10: je suis très émue. En plus, c'est ma dernière.
11: Ils doivent continuer leur chemin, se faire une vie à eux. C'est comme ça. Je suis déjà plus ou moins habituée à être sans lui. Mais ça me fait plaisir qu'il ait trouvé une compagne, qu'ils soient ensemble, alors qu'il était seul là-bas. Maintenant, je me sens plus tranquille, le sachant en compagnie de sa femme. Petit à petit, ils aménageront leur maison, leur vie. Et on ira les voir de temps en temps.
12: Thank you.

0: C'est avec son père que Stefania défait le nœud symbolique. Pour elle, c'est un grand saut vers l'inconnu. Du côté de l'église, le futur marié attend et le stress commence à monter.
1: Détends-toi, elle n'est pas encore là.

0: Stéphania, reçois cette alliance comme signe de mon amour et de ma fidélité, au nom du Père, du Fils et du Saint-Esprit.
1: Luigi, reçois cette alliance comme signe de mon amour et de ma fidélité.

surplombe le golfe de Naples. Issus d'un milieu modeste, les deux familles ont économisé pendant des années pour financer le mariage. Ils ont dépensé près de 20 000 euros. Une dizaine de plats va être servie aux invités. Comme le veut la tradition napolitaine, le couple s'assoit seul à une table séparée. Et comme l'exige encore la coutume, à eux d'ouvrir le bal.

0: On y est arrivé. Est-ce que tu es heureux?
1: Sans aucun doute.
0: Nous attendions ça depuis 5 ans, déjà depuis le premier jour.
1: Exactement comme je l'avais imaginé.
2: Le plus beau jour de leur vie pour Stefania et Luigi. Pourtant, ce mariage, dans la plus pure tradition, n'a plus la cote en Italie. Aujourd'hui, plus de la moitié des couples ne passent pas à l'église pour se marier. Le pays est aussi celui en Europe où on se marie le moins. Et comme Stefania et Luigi, de plus en plus tard. Mais pour le monde entier, l'image idyllique est toujours bel et bien présente. L'Italie reste le pays de l'amour éternel. Chaque année, de nombreux couples viennent pour s'y marier ou convoler en lune de miel. Dans la région de Vénétie, Vérone, le lieu emblématique des amoureux, imprégné de l'œuvre de Shakespeare, Roméo et Juliette, avec comme principale attraction la maison de la bien-aimée et le fameux balcon où les amants interdits se sont déclarés leur flamme. Certains, les plus audacieux, en profitent même pour y faire leur demande.
3: Je l'ai fait.
0: Je l'ai fait.
3: Je t'aime.
2: Mais il y a plus encore. D'autres correspondent avec Juliette. Il suffit de lui glisser un mot dans sa boîte aux lettres installée au pied du balcon. Tous les deux jours, des bénévoles viennent récupérer le courrier. Aujourd'hui, c'est au tour de Juliette et Johanna.
4: Alors, ouvre le sac. Tu es prête? Attention, parce qu'il y a beaucoup de lettres.
2: Écrites par des sentimentaux à la recherche du grand amour, 50 000 lettres arrivent ici chaque année. Juliette, décoratrice à Paris, n'est pas venue ici par hasard.
5: Juliette à Vérone, voilà, je m'appelle Juliette. Et donc voilà, c'est un peu un voyage initiatique, comme disent mes amis, mais voilà. Je suis célibataire depuis peu. Je voyage en solo pour la première fois, un peu pour prendre le temps de, on va dire, me reconstruire et voilà, être bercée par l'amour et me redonner de l'espoir. Faudrait que je me trouve un Italien.
4: Je peux t'aider?
5: Perfect.
4: Viens avec moi. Je t'emmène au club.
2: Johanna, colombienne, emmène la jeune Parisienne au club des secrétaires de Juliette. Elle en fait partie depuis 8 mois. Chaque jour, des personnes se portent volontaires pour répondre au courrier.
4: Alors, on a beaucoup de Juliette aujourd'hui, et même un Roméo, ce qui

0: Sur 10 lettres, une seule est écrite par un garçon. Elles sont toutes à la recherche du grand amour. Je ne sais pas ce qu'en pense Roméo. Il peut nous dire sa vision.
1: Vous avez des conseils?
2: Non, j'ai vraiment pas de conseils. Ma petite amie est juste à côté.
3: Chère Juliette, je m'appelle Louise, j'ai 19 ans et je suis amoureuse de l'amour. Pour ce qui est de ma situation sentimentale, je me suis fait briser le cœur par un Italien cette année. Ironique, n'est-ce pas? Elle pose pas de questions, mais on peut quand même lui répondre. Et lui dire qu'à 19 ans, il lui reste encore tant d'années pour découvrir le monde et l'amour. C'est un peu salvateur, je pense, d'être ici. Donc voilà, on va donner de l'espoir et encore croire en l'amour.
4: Croire encore et toujours en l'amour, même si le pays est aujourd'hui profondément divisé. En Italie, la question du couple et de la famille cristallise les tensions politiques du moment.
5: Nous poursuivons notre enquête à Milan, capitale économique du pays. Ici, plus qu'ailleurs, la natalité est une priorité nationale. L'Italie est en effet le pays le plus vieux d'Europe, et le nombre de décès dépasse désormais celui des naissances. Si rien n'est fait, la péninsule perdra entre 5 et 8 millions d'habitants d'ici 2050. Pour comprendre les causes d'un tel phénomène, nous sommes attendus à la Cattolica de Milan, l'une des universités les plus prestigieuses d'Italie. Nous rencontrons Alessandro Rosina, professeur de démographie. Pourquoi l'Italie a le niveau de natalité le plus bas d'Europe?
6: Le problème de l'Italie, c'est qu'elle porte les jeunes à être très attachés économiquement à leur famille. Et donc, dites-moi, si vous êtes dépendant de vos parents jusqu'à 30 ans, comment pouvez-vous imaginer devenir père ou mère d'un enfant? Même s'ils veulent créer une famille, ils doivent remettre ça à plus tard. Et ça, c'est à cause de la politique italienne. Les autres pays européens aident les jeunes à devenir plus indépendants, à entrer sur le marché du travail, à trouver une maison, des politiques du logement.
5: Quelles sont les racines du problème?
6: L'Italie a connu un modèle de famille traditionnel qui marchait très bien dans le passé, où les hommes travaillaient, mais pas les femmes.
5: Oui, mais on faisait beaucoup d'enfants avec ce modèle-là.
6: Exactement. Mais ça marchait dans les années 50 et 60. Aujourd'hui, au sein d'un couple, les deux conjoints ont besoin de travailler pour pouvoir survivre, car le marché du travail est plus flexible et précaire. Donc, cela fait de nos jours qu'il n'y a pas de partage des tâches ménagères. Il est difficile pour une femme d'avoir un bébé et de travailler en même temps. Une femme italienne, quand elle a un enfant, elle arrête souvent de travailler. Ou si elle a un travail, elle renonce à avoir un enfant, beaucoup plus que dans d'autres pays. Résultat, nous avons à la fois un taux très bas d'emploi des femmes et de fécondité.
5: Mais l'État ne peut pas s'immiscer dans la vie des familles et leur dire quoi faire.
6: Non, absolument, il ne doit pas. Ce que l'État peut faire, c'est de mettre en place des politiques pour favoriser le changement des mentalités. Comme par exemple des congés de paternité obligatoires. L'Espagne a des taux de natalité et d'emploi des femmes très faibles, comme l'Italie. Mais elle investit beaucoup plus que l'Italie pour ce genre de politique. Aujourd'hui, les pères espagnols peuvent prendre jusqu'à 16 semaines de congés de paternité après une naissance pour apprendre à partager des tâches familiales avec les femmes et devenir père.
5: Mais les Italiens seraient-ils prêts à ça?
6: Si les Espagnols ont réussi, les Italiens peuvent le faire aussi. Surtout parce que les nouvelles générations italiennes pensent, comme la plupart des jeunes en Europe, et pas tellement comme leurs parents ou leurs grands-parents. Donc ce changement est possible.
5: Quand Giorgia Meloni est arrivée au pouvoir, elle a dit qu'elle allait mettre en place des nouvelles mesures pour augmenter la natalité. Est-ce qu'elle l'a fait vraiment?
6: La natalité a été un thème central de sa campagne électorale.
5: Oui, mais ça fait 6 mois que rien n'a été fait, non?
6: Disons que, pour l'instant, elle a juste donné un signal en changeant le nom du ministère qui s'occupe de la famille et des égalités des chances. Aujourd'hui, il s'appelle le ministère de la famille et de la natalité aussi. Mais en matière de mesures concrètes, nous ne savons toujours pas ce qu'elle va faire.
5: Entre-temps, le taux de natalité continue de baisser en Italie. Seulement 1,2 enfants par femme, comparé à 1,8 en France. Dans la périphérie de Milan, nous rencontrons Andrea Mascaretti, député de Fratelli d'Italia, le parti de Giorgia Meloni.

0: Élu pour la première fois au Parlement en 2022, il justifie la politique du nouveau gouvernement sur la question. Quand est-ce que vous allez mettre en place de vraies nouvelles mesures sur la natalité ?
1: Nous avons introduit une nouvelle mesure qu'on appelle « option femme », qui est un outil qui permet à des femmes de partir à la retraite en avance selon certains critères, comme justement le fait d'avoir eu des enfants. Ce que nous considérons être comme un travail difficile et fatigant, être mère et élever des enfants.
0: D'accord, mais à part ça, qu'est-ce que le gouvernement a fait pendant ces 6 premiers mois ?
1: Nous avons surtout pris une direction, c'est-à-dire aider les familles à travers certains services. Développer les crèches, par exemple, qui sont fondamentales pour les nouveaux parents. Si une femme veut concilier sa vie professionnelle avec sa vie familiale, il est juste que tous les services soient mis en place pour l'aider à faire les deux sans être pénalisée.
0: Les mouvements féministes affirment que le droit à l'avortement est mis en danger par le nouveau gouvernement.
1: Non, nous n'attaquons pas le droit à l'avortement ni la loi qui le permet, qui, elle, date de 1978. Il y a le droit à l'avortement. En revanche, nous défendons aussi le droit à ne pas avorter par obligation. Nous voulons aider ces jeunes femmes qui décident d'avorter, non pas parce qu'elles le veulent vraiment, mais parce qu'elles ont peur d'être seules ou parce qu'elles n'ont pas les moyens financiers d'élever un enfant. Dans ce cas, pour elles, l'avortement n'est pas un droit, mais plutôt une sentence.
0: L'Italie a adopté les unions civiles pour les couples homosexuels en 2016. C'est le dernier pays en Europe occidentale à concéder ce droit aux personnes du même sexe. Est-ce que votre parti va donc légaliser le mariage homosexuel aussi ?
1: En fait, nous croyons qu'un couple homosexuel devrait avoir exactement les mêmes droits qu'un couple hétérosexuel. Par contre, sur le thème de l'adoption, nous ne sommes pas d'accord avec la vision de la gauche, parce que nous mettons l'enfant au centre de la question. Dans la mesure du possible, un enfant devrait avoir un papa et une maman.
0: Mars 2023, le Sénat italien vient juste de rejeter le règlement européen sur la reconnaissance des enfants de couples homosexuels, se plaçant ainsi du côté des pays les plus conservateurs d'Europe, comme la Pologne et la Hongrie. Une décision durement critiquée par la nouvelle chef de l'opposition, Elish Lein, nouvelle du Parti démocrate. Bisexuelle et très à gauche sur les questions de genre, elle promet de s'attaquer à Giorgia Meloni sur ces thèmes. Que pensez-vous de la nouvelle secrétaire du Parti démocrate, Elish Lein ?
1: Tout d'abord, je dois dire que je suis ravi de voir que même la gauche découvre que des femmes peuvent être des leaders. Après Giorgia Meloni, qui a brisé le plafond de verre en devenant la première femme présidente du Conseil en Italie, aujourd'hui la gauche, qui a toujours défendu les droits des femmes, a démontré qu'une d'entre elles peut faire carrière au sein du parti et en devenir la leader.
0: Aujourd'hui, les deux partis principaux en Italie sont dirigés par des femmes.
1: Oui, bientôt, on devra réfléchir à établir des quotas pour les hommes si on continue comme ça. Car les femmes sont plus douées et elles sont vraiment en train de le démontrer.
0: Malgré le poids de la religion et des traditions, l'Italie est rentrée dans une nouvelle ère où deux femmes orientent l'avenir du pays. Avec en premier plan, encore et toujours, les questions de la famille et de l'amour.
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0: directement à gauche, tu la roules jusqu'au bout au M11.
1: Ouais, c'est le jour avec le plus d'arrivées. Il y a beaucoup de monde, mais c'est bien, on s'ennuie pas comme ça.
2: C'est les vacances commencent, quoi. Hein. On le sait que tous les samedis jusqu'à fin août, ben, ça va être comme ça.
3: Là, c'est magnifique, ouais. Avec les bateaux au loin, là, pour eux, c'est le bonheur. Ils attendent ça depuis un certain moment.
4: Toujours un plaisir de voir un défilé du Cap.
5: C'est un honneur parce que le protocole fait partie aussi de nos attributions. Il y a beaucoup d'émotions.
6: Si vous ne connaissez pas le bal des pompiers, on ne connaît rien. Tout le monde va sauter, danser. Ça va être l'explosion totale.
7: On joue le jeu ou pas? On est beau. Ça serait fluo.
8: Tu te rends compte que tu as des dizaines de milliers de personnes qui sont là pour toi.
9: Je veux pas m'en rendre.
8: Ils sont là pour le spectacle.
9: On le sait, mais on veut pas le savoir.
8: C'est quand même une sacrée responsabilité, quoi.
10: Go ! Et là, ça va être un truc de balade.
11: Moi, c'était le meilleur feu d'artifice de ma vie, je pense. Aussi.
12: Bienvenue dans 66 minutes grand format. Où étiez-vous ce 14 juillet? Eh bien, au Sable d'Olonne, c'est un des temps forts de l'été. Feux d'artifice en mer, bals et défilés. Des milliers de vacanciers gagnent cette station balnéaire très prisée pour vivre intensément les célébrations de la fête nationale. Les commerçants et les restaurateurs s'en réjouissent. Une immersion signée Yasmine Mefoletto et Marc Guéring.
13: Une plage de sable, l'océan Atlantique. Le tout sous le soleil, à 2 minutes du camping. Le rêve pour ses 4 copines tout juste arrivées de Nantes.
14: C'est là, non, l'entrée?
15: Je sais pas, l'entrée.
16: Ah, c'est là qu'on tourne.
13: Pour Jeanne, Mona, Tiffaine et Jade, toutes 19 ans, les vacances commencent par une épreuve redoutée.
17: Ah, du coup, on met les deux d'un coup et on buttera après.
13: Elles doivent installer leur campement.
17: On ne connaît pas le mode d'emploi, hein, donc là, on se débrouille comme on peut. Hein.
18: On fait avec les moyens du bord.
13: Il faut monter les tentes, à commencer par la plus grande.
17: Bah, on essaie de faire passer l'autre au-dessus, mais c'est un peu compliqué.
13: Quelques galères, beaucoup de fou rire, pour un résultat incertain.
17: Là, en fait, on savait que c'était pour tenir debout, mais à ce moment-là... On ne s'attendait pas à ce que ce soit aussi grand, mais c'est top.
19: Elle est censée avoir quelle forme, cette tente, en fait, normalement?
17: Une sorte d'igloo carré, je ne sais pas trop. Qu'est-ce qui se passe, là?
13: Bref, un travail d'équipe semé d'embûches.
17: Les filles, je suis sûre, on a mis le mauvais. Mais non, c'est censé être les mêmes.
13: Après une petite heure d'installation, voilà la tente enfin debout. Mais il reste une interrogation.
19: C'est qui va dormir dans cette tente, là?
17: C'est nos valises.
19: Quoi?
17: Nos valises.
19: Vous voulez dire que dans cette grande tente, il n'y a aucune de vous quatre qui dort là?
17: Non, c'est plus une tente Barnum pour les
16: matériels.
17: Ouais. Matériel, ouais.
13: Une tente dressing, un nouveau concept qui peut s'avérer pratique. Car les copines ont décidé de camper, mais sans sacrifier leur confort.
17: Ici, c'est la tente où on va dormir. Et ça, c'est notre tente un peu en plus, aussi pour le matériel. Et ça permet aussi de cacher un peu, bon, même si elle est assez basse.
13: Elles ont même loué un réfrigérateur.
17: Alors ça, c'est tout nouveau, c'est bien pratique. Et voilà.
18: On a de l'eau pour fêter ça, pour fêter l'exploit.
17: Hop, hop là.
18: Ah bah oui.
13: Ces campeuses en herbe ont choisi de passer leur séjour au Sable d'Olonne, avec en tête un planning chargé.
17: Bah, plage, on va se balader, on va prendre des glaces... C'est les vacances, quoi.
13: Ouais. Une semaine de vacances qu'elles n'ont pas choisies par hasard. À leur programme, un 14 juillet de feu. Sur la côte atlantique, les Sables d'Olonne s'imposent comme l'une des stations balnéaires les plus prisées des vacanciers. Il y en a pour tous les goûts. Pour ceux qui aiment le calme.
20: On inspire, on souffle.
13: Ou ceux qui passent les vacances entre amis.
21: Oh, papa, papa.
13: Avec ses plages interminables et son centre-ville aux allures de carte postale, chaque été, la ville du Vendée Globe voit sa population quadrupler et atteindre des records de fréquentation. Jusqu'à 250 000 personnes par jour le week-end du 14 juillet.

0: Une aubaine pour les professionnels du tourisme, pour qui la fête nationale sonne comme le coup d'envoi de la haute saison.
1: Le 14 juillet au Stade, c'est une grosse journée, une des plus grosses de l'année au niveau de l'affluence.
0: Au même titre que les restaurateurs et les campings, les artificiers vivent leur temps fort de l'année.
2: Les spectacles pyrotechniques, comme ça, ils devraient être remboursés par la sécurité sociale.
0: Leur objectif, vous faire oublier les tracas du quotidien. En vous en mettant plein les yeux, avec un feu d'artifice, bien sûr, mais aussi un rendez-vous incontournable. Le bal des pompiers. Et ici, ils sont célébrés comme de vrais rockstars. Dans cette ambiance bleu, blanc, rouge, plongez au cœur d'une ville en ébullition. C'est à 40 km des Sables-d'Olonne, à La Roche-sur-Yon, que se prépare le point d'orgue de cette fête nationale.
3: Nico, on peut charger les hôtes, ben je te l'amène.
0: Pour cette entreprise de pyrotechnie, c'est la période la plus intense de l'année.
3: Je te l'amène dans quel sens ?
0: Nicolas Moinet, artificier.
3: Comme ça ?
0: A la lourde tâche d'illuminer la baie des Sables-d'Olonne. Il est en charge de toute la logistique et de la sécurité autour de son spectacle.
3: Le poids lourd, il est archi blindé. Donc là, il y a 80-90% du spectacle est dedans, plus ce complément.
0: Ici, vous ne trouverez d'ailleurs aucune matière explosive. Tout sera assemblé directement sur place.
3: C'est ce qu'on appelle de l'inerte, donc il n'y a absolument pas de poudre ici. Hein. C'est uniquement le local où on va sortir tout ce qui est matériel, ce qu'on appelle les mortiers. C'est uniquement des tubes en résine vraiment renforcée. Ici, vous avez, voilà, parlez le calibre 200 mm qui va se retrouver au bout de la jetée au Sables-d'Olonne, entre autres.
0: Mariage du prince de Monaco, passage à l'an 2000 à Rio, ou encore le 14 juillet à Paris, Nicolas n'en est pas à son premier rodéo. Son entreprise gère près de 80 feux d'artifice partout en France sur ce week-end du 14 juillet.
3: Ah ben moi, j'aime bien mettre de la musique calme. Comme ça, ça nous...
4: Avant le chaos.
3: Ouais, c'est exactement ça. Un peu de calme avant la tempête.
0: Voilà 27 ans qu'il imagine ses spectacles.
5: Développer si le spectacle sera musical ou non.
3: Quand j'ai des idées, je pars sur une feuille blanche avec le site visuellement, un peu comment le public va le voir.
0: Son terrain de jeu ce week-end, la digue des Sables-d'Olonne et ses 320 mètres de long.
3: L'ouverture du spectacle, comme on en parlait, c'est le fameux drapeau tricolore où là, je vais uniquement fonctionner au bout de la digue. Pour ne pas dévoiler la totalité du site tout de suite, parce qu'il faut laisser un petit peu, il faut faire croire aux gens que c'est que là-bas. On va essayer de faire des montées, des descentes, des accélérations, des respirations, des chuchotements.
0: Ces différents tableaux sont ensuite rentrés dans ce logiciel spécialisé.
3: Le final, là je l'ai rentré parce qu'il fallait que je le rentre, mais tellement qu'il y en a, ça bug.
0: Jusqu'au tableau de fin.
3: On garde ce qu'on appelle nous des cartouches, mais vraiment beaucoup, beaucoup, beaucoup, beaucoup pour le final. Très, très court, mais pour asseoir les gens. C'est le coup de massue final, quoi.
5: Qui se retrouve que sur la...
0: Un spectacle qui devra éblouir près de 250 000 personnes le soir du 14 juillet.
3: Avec des tableaux qui vont être bicolores. Ça va être très, très court, mais ça va être très intense.
0: À la caserne des sapeurs-pompiers des Sables-d'Olonne.
6: Est-ce que tout est bon ?
7: Oui.
6: T'as tout vérifié ?
0: C'est une journée extraordinaire qui se prépare.
6: Une fois que tu as tout retrouvé, tu me donnes et j'irai le ranger.
7: Oui, ça, je t'ai trouvé les étoiles.
0: Okay. Le lieutenant Thierry Arnaud, 63 ans, est chargé de superviser une opération sensible qui n'a lieu qu'une seule fois par an, le traditionnel bal des pompiers.
6: Tu te mets en marche arrière et tu serres-toi sur ton côté gauche. Là, on est en train de transférer la caserne parce qu'elle va être occupée par le bal et qu'elle soit autonome de la soirée.
0: Il doit libérer de l'espace pour permettre aux 16 pompiers de garde,
6: voilà,
0: et à leurs véhicules d'intervenir aussi vite que d'habitude.
6: Et après, il doit nous rester les gros engins. Donc... Sur le fond, le long de la haie, c'est F.
0: Cela fait 36 ans que Thierry exerce son métier. une vocation, avec le plus grand soin.
6: Là, on en a, je pense qu'on en a une trentaine. Hein, en comptant les véhicules, on va dire, opérationnels et les véhicules de liaison, ils ne doivent pas être impactés par l'événement, puisque la priorité, c'est bien l'opérationnel. Autrement, on ne pourrait pas faire ce type de manifestation.
0: Durant la période estivale, la caserne réalise jusqu'à 30 interventions par jour en moyenne.
8: C'est bon, les gars, c'est parti.
0: Steve Rousseau, lui, est sur un tout autre type d'opération.
8: Donc un des premiers bars qui va faire 40 mètres de long.
0: Cet adjudant-chef de 42 ans est l'organisateur du bal.
8: Merci à tout le monde. Donc aujourd'hui, on est 85 bénévoles en journée. Et ce soir, on est 160. Donc toujours la billetterie limitée à 7500. Donc tout est vendu depuis 15 jours. Donc ça fait une grosse mobilisation.
0: Il ne porte pas d'uniforme aujourd'hui, car sa mission est d'abord de s'assurer que la fête soit belle.
8: Donc qu'est-ce que tu prépares du coup là ?
9: Là, je vais préparer toutes les tireuses, tout ce qui va servir pour la petite fête de ce soir.
8: Petite fête, hein, c'est
9: la
8: vrai.
9: Petite fête. C'est pratique, chez nos amis les pompiers, il y a de l'eau facile.
0: Le bal des pompiers, organisé la veille du 14 juillet, c'est une institution au Sable d'Olonne, réputée dans toute la Vendée. Il ne reste que quelques heures à ses bénévoles pour tout mettre en place.
10: Des années d'expérience.
0: Pour la 9e édition, Steve a suggéré une petite surprise pour le bal de ce soir. Une boule à facettes géante de 2 mètres de diamètre.
8: La boule va faire 250 kilos et elle sera pas au-dessus du public.
0: Pour la suspendre, ils ont même dû louer une grue spéciale tout aussi impressionnante.
11: On a tout checké, on a tout validé. Donc ça va le faire. Faut bien innover, sinon les gens y reviendront pas, hein, si on fait toujours la même chose.
0: Tout est fait pour accueillir les 7500 personnes qui danseront ici ce soir. Mais au même moment, alerte, une équipe de pompiers est appelée en intervention pour un incendie.
9: Il y a un départ fourgon, donc on va en savoir plus une fois que le chef d'arrêt va arriver. Mais en attendant, nous, on optimise notre temps, on s'équipe au maximum en attendant.
6: Donc là, il y a un départ pour feu et les 6 personnes, avec le chef d'agrès, viennent de partir sur intervention. C'est pas parce qu'il y a un bal qu'on doit changer nos habitudes.
0: Thierry est rassuré, le dispositif fonctionne. Les secours et le bal vont tous les deux pouvoir se dérouler sans encombre. Et dans quelques heures, après avoir repris des forces grâce à ces jambons de Vendée rôtis à la broche, allez hop, la caserne sera prête à accueillir les fêtards. Le camping de la Dune des Sables, un 5 étoiles de 250 emplacements, s'étend sur 4 hectares près de la plage.
12: Ça va, Erwan ? Tu passeras l'aspirateur et tu feras aussi la ligne de flottaison, tu sais, avec le produit.
0: Le directeur, c'est Claude Dumouriez. Voilà 10 ans qu'il gère l'établissement. Et en ce week-end du 14 juillet, il se prépare à une des journées les plus chargées de l'année. Et ça commence mal. Les fortes chaleurs ont provoqué un problème inattendu.
13: Oh, c'est Thierry. Bien. Je suis à la Dune des Sables, à carré des frigos en trop.
12: Pour mettre sur le terrain.
0: Il n'a plus assez de réfrigérateurs en stock pour les clients qui arrivent aujourd'hui.
13: Là, on est emmerdé.
12: Il fait très chaud. Forcément, les gens se ruent sur les frigos.
14: Rupture de stock.
12: Rupture de stock.
0: Louer des frigos aux clients qui dorment sous tente, c'est la nouvelle option proposée dans son camping en été.
15: Bonjour.
0: Mais Claude est un peu victime de son succès. Alors il va solliciter l'un des 17 campings du même groupe d'hôtellerie de plein air.
12: Ça va ? Oui. D'Ivoire, est-ce que tu as des frigos, tu sais, pour mettre sur le terrain ? Deux ou trois à me prêter, à me dépanner. Je peux t'envoyer le plombier pour qu'il en récupère ? Ça marche ? Bon, je te l'envoie. Merci. Attends, je dirais.
0: En attendant qu'il soit livré, le directeur a une autre urgence.
12: Ils sont partis.
0: Il doit s'assurer que sa brigade ménage est bien dans les temps avant l'arrivée des touristes.
12: Vous pouvez peut-être commencer à aller voir deux, trois mobilhomes, ceux qui sont vont être repris en leur demandant pour combien de temps ils ont.
16: Dans les haines, voir.
12: Parce qu'ils sont les plus urgents.
16: Ouais. Okay.
0: Une course contre la montre s'élance.
17: Ah bah non.
0: Les 6 femmes de ménage qui travaillent ici ont du pain sur la planche ce matin.
10: T'as pris une serpillière.
15: Navette Pro. Ma raclette, elle est là. Il nous faut ça. T'as tout dedans.
10: Ouais, on a tous les produits, c'est bon.
0: Elles doivent nettoyer une quarantaine de mobil-homes le plus vite possible.
15: C'est les vacances commencent, quoi. Hein. On le sait que tous les samedis jusqu'à fin août, ben, ça va être comme ça. On refait de A à Z, en fait. Hein. Faut tout regarder quand même partout. Hein. Voilà, alors donc on rentre. Et voilà. Là, hop, déjà on a les draps.
10: Est-ce que tu pourrais m'aider, Nathalie, s'il te plaît?
15: Je veux que je t'aide.
10: Ouais, j'en ai trop. Je suis perdue dans tout ce qu'il y a.
0: Nathalie et Lali doivent passer derrière les clients qui, en théorie, ont déjà fait le ménage.
15: Alors, on appelle ça une repasse. Hein. Voilà, donc il faut tout contrôler, quoi. Hein. Voir la vaisselle, si tout est OK, s'il n'y a pas de vaisselle de sale, parce que ça arrive. Vous voyez toutes ces traces, là, de doigts partout.
16: Ah, vous repassez partout?
15: Ah, mais moi, je repasse partout. Même si c'est propre, faut que je mette... voilà, ma main, quoi. Je suis sûre que, moi, c'est propre. Voilà.
16: Pourquoi?
15: Mais parce que je suis un petit peu maniaque. D'accord? Mais dans ce métier-là, vaut mieux l'être un petit peu. Parce que sinon... Oui, je repasse partout. Mais on peut repasser partout et aller très vite. Hein. C'est OK pour toi, Lali, là-bas? Lali?
10: Oui.
15: C'est OK pour toi?
10: J'ai fini les deux chambres.
15: OK.
10: Non, j'ai fait une chambre.
0: Les deux femmes disposent de 5 à 10 minutes pour passer au crible tout le mobil-home. Si elles veulent avoir tout terminé avant 15 heures et l'arrivée des premiers clients.
15: OK, allez, en route, au suivant.
10: Autre place.
0: À l'autre bout du camping, Claude, le directeur, peut enfin souffler. Son problème de frigo vient de se résoudre.
17: J'ai pris les plus beaux.
12: Oui, ici.
0: Reste juste à les brancher.
12: On va récupérer après les deux autres, c'est ?
17: Il a dit, il faut que j'appelle la centrale. Pour qu'ils arrêtent d'en louer, parce que...
12: Ils nous ont appelé pour nous demander de les brancher, parce qu'ils avaient des choses à mettre au frais dès qu'ils arrivaient.
0: Chaque frigo est loué 5 euros par jour. Claude les a installés juste à temps pour l'arrivée des premiers visiteurs du 14 juillet.
18: Il faudra prendre légèrement sur votre droite, vous allez passer devant le bar, restaurant, mini-market. Ça sera directement à gauche, suivre la route jusqu'au bout au M11. Donc vous avez l'accès à la plage qui est juste là.
0: Le rush de l'été commence enfin.
18: Ouais, c'est le jour avec le plus d'arrivées. Donc, y a beaucoup de monde, mais c'est bien, on s'ennuie pas comme ça.
19: On vient de la Normandie et le programme qui nous attend, c'est simplement du repos, de la balade et visiter le secteur.
0: De l'autre côté de la ville.
20: Allez hop, opération sac de sable.
0: Il y a là aussi comme un air de vacances.
21: On est à la plage, hein?
22: Oui, tu me l'as l'envers.
21: Oui, c'est moi.
0: Nicolas et son équipe ont pris leur quartier sur cette digue, dans une zone complètement fermée au public pour l'occasion. Depuis 3 jours, ces artificiers travaillent d'arrache-pied pour installer le feu d'artifice de demain soir.
23: Les bombes d'artifice, ça part plusieurs fois dans les mortiers. Un mortier, une bombe. Ben, au bout d'un moment, ça tape. Et si c'est pas bien calé, ben, ça peut rebondir. Donc là, avec les sacs de sable, on fait encore plus une assise voilà, pour pas que ça bouge.
0: Pour la première fois, le feu se tiendra sur la grande jetée des Sables d'Olonne, en face de la plage principale.
23: La majorité du public aux Sables d'Olonne se trouve dans la baie des Sables, juste en face de nous. Là, on est vraiment face à eux, en fait. Et le feu se voit de très très loin. Jusqu'à la thalasso, on est vraiment... le mur de feu se voit de très très loin.
0: Nicolas a en effet sorti l'artillerie lourde.
23: Pour une bombe 100 mm, elle va partir à peu près à 120-130 mètres de hauteur en 3 secondes. Donc c'est extrêmement rapide, donc c'est ni plus ni moins comme un mini boulet de canon. Hein.
0: Et le boulet de canon le plus puissant, c'est celui-ci.
24: C'est une bombe 200 mm. Alors celle-ci, c'est le plus gros calibre qu'on a sur ce chantier.
0: Ce modèle caméléon va illuminer le ciel de toutes les couleurs en quelques secondes.
24: On va la charger dans son mortier. C'est le moment où on charge qui est le plus potentiel critique, en fait. Où il peut se passer quelque chose.
0: Cela fait 8 années de suite que Nicolas est en charge du feu d'artifice des Sables. Un parcours qui a débuté grâce à un seul homme.
25: Là encore du plafond, camarade.
0: Jacques Couturier.
26: Il y a des planches ?
25: Je m'imprègne de l'atmosphère.
27: Ils sont nostalgiques.
25: Oui. Mais ça fait 40 ans que je suis nostalgique, donc...
0: Cet ancien instituteur démissionne à l'âge de 41 ans pour monter sa boîte de pyrotechnie.
23: On n'est pas à l'abri de faire un beau spectacle.
0: Après plus d'un millier de spectacles à son actif, il s'en remet désormais.

0: dormait à Nicolas, son poulain.
1: Alors moi, ce que je me souviens de Nicolas, c'est que quand il était petit, il avait 12-13 ans, il venait et me tirait par le pantalon en me disant « Monsieur, est-ce que je pourrais passer pour visiter ?» Je lui ai dit « Non, tu peux pas, il faut que tu aies 18 ans. » Et le jour où il a 18 ans, il a passé par-dessus la barrière et il est resté.
2: Bah, c'est une drogue, hein. Tout simplement, faut dire les mots comme ils sont. Il faut avoir des rêves et puis il faut être bizarre dans sa tête, comme tu disais. On n'est peut-être pas fait comme tout le monde. On n'est pas câblé comme tout le monde, ça doit être ça.
0: Ce soir, Jacques sera de l'autre côté de la digue, en simple spectateur. Et à quelques heures du lancement, le Vendéen sait trouver les mots pour faire retomber la pression.
1: Tu te rends compte que quand même à 23h, à moins 10, t'as des dizaines de milliers de personnes qui sont là pour toi.
2: Je veux pas m'en rendre.
1: Ils sont là pour le spectacle que
2: t'as fait. On le sait, mais on veut pas le savoir.
1: C'est quand même une sacrée responsabilité, quoi. Et puis en fait, le public, c'est comme dans le cirque, hein, c'est ça. C'est ça.
0: Ce petit air de fête nationale flotte déjà sur le camping de Claude.
3: Il y a le 14 juillet, donc on se met aux couleurs de la France, bien évidemment.
4: Tu prends ça ou pas ?
0: Oui. Dans l'un des 250 mobilhomes, Mathilde, enseignante, et ses enfants sont en pleine préparation.
5: Des sandwichs, du melon, de la pastèque. Voilà, de quoi pique-niquer tranquillement.
0: La petite famille a prévu de profiter de la matinée pour partir au bord de l'eau. Quelques coups de pédale suffisent.
5: Est-ce que ça passe par là ?
0: Pour se rendre à la plage du Paracou. Avec ses rochers, elle semble peu accueillante de prime abord, mais elle cache bien son jeu. Elle est surtout bien moins fréquentée que la plage centrale des Sables d'Olonne, où poser sa serviette relève du Tetris.
5: Vous pouvez vous installer.
0: Ici, Mathilde est certaine que ses enfants ne vont pas s'ennuyer une minute.
5: Là, c'est magnifique, ouais. Avec les bateaux au loin, là, on voit les voiliers là-bas. Okay, ils vont être pendant 2 heures, je pense, dans les rochers et à se baigner. Donc là, pour eux, c'est le bonheur. Ils attendent ça depuis un certain moment.
0: À marée basse, c'est un petit paradis pour les deux apprentis pêcheurs, Martin et Adrien, 8 et 11 ans.
6: Oh, le big ! Le big crabe ! Adrien !
7: Là.
6: Ouais.
7: Il y a un endroit où il y a plein de crabes.
6: Ah bah y a, là, il y a un endroit où il y a des big crevettes.
0: À l'écart de ses frères, Alban, 12 ans, préfère jouer dans le sable. Mais l'air de la mer, ça creuse. Et c'est déjà l'heure du pique-nique.
8: Moyen de mettre bouteille d'eau ou pas ?
0: Pendant une semaine, Mathilde, mère célibataire, et ses enfants vont profiter du bord de mer avec un passage obligé. Le feu d'artifice, les pieds dans le sable. Quelques heures plus tard, les Sables d'Olonne s'apprêtent à vivre une nuit de fête.
9: Estelle, bienvenue.
0: Devant la caserne des pompiers, Steve Rousseau accueille les premiers arrivants car le bal vient tout juste d'ouvrir ses portes.
9: C'est complet depuis 10 jours. Donc il n'y aura pas plus de 7500 personnes. C'est la jauge qu'on doit respecter.
0: Très prisé des locaux, les Sablais. Le bal des pompiers rassemble toutes les générations autour d'un dress code fluo pour cette édition. Ce qui ne change pas, en revanche, c'est la bonne humeur ambiante.
10: Alors pourquoi vous venez là ? Ben parce que voilà, on vient là pour faire la bringue et puis voilà, c'est comme ça. Qu'est-ce que tu veux, toi ?
11: Les filles sont habituées parce qu'elles sont du secteur et elles nous ont dit que c'est un truc incontournable, il faut le faire le 14.
12: On joue le jeu ou pas ? On est beau, ça serait fluo.
0: Chaque entrée est payante, 3 euros. À cela s'ajoutent les recettes des boissons, de la vente des bibelots et de la tombola. De quoi financer toute l'opération. Des bénéfices, 6 000 euros, sont même reversés à 2 associations caritatives consacrées aux enfants.
13: 2 euros le ticket ?
14: Oui, ben ça reprend 4 déjà.
13: D'accord.
14: Bon, si on ne connaît pas le bal des pompiers, on ne connaît rien. Vous allez voir, tout le monde va être en folie. Tout le monde va se secouer, danser. Ça va être l'explosion totale.
0: L'ambiance s'échauffe tranquillement avec une batucada. Cette fanfare d'inspiration brésilienne offre la première animation de la soirée.
15: On est là pour passer la meilleure soirée possible, avec modération, je sais pas qui c'est, mais c'est pas grave.
0: Ce soir, au bal des pompiers, la nuit promet d'être longue. Au camping de la Dune des Sables aussi, l'ambiance est montée d'un cran. Les animateurs invitent tous les vacanciers à un verre de l'amitié.
3: On vous attend, les filles. Bon, les gars, venez voir deux minutes.
0: Pour Claude, le directeur, c'est une soirée cruciale. Il compte sur ses animateurs pour embarquer tous ses clients dans une bonne dynamique et surtout les fidéliser.
3: Ils fassent connaissance. Ils sont là pour amener la pêche et plus il y a la pêche au départ, plus les gens suivent et les suivent tout le long de la semaine. Si le client est content, forcément qu'il revient et forcément la boutique tourne. Donc c'est l'un va pas sans l'autre finalement.
4: Bonjour à toutes et à tous, j'espère que vous allez bien aujourd'hui. Ouais, c'est compliqué, on sait pas trop quoi dire à ce niveau-là. Apéro.
0: Mathilde est venue avec les garçons. Ils sont impatients de trouver comment s'occuper.
16: On peut avoir les animations pour les enfants et pour les adultes. Donc ça, c'est plutôt chouette.
17: Il y en a qui vous intéressent, qui vous branchent
16: Oui, bah, les enfants, ils veulent aller à la mini-disco, ils veulent faire la journée des Olympiades. On va être bien occupés.
0: Mathilde ne croit pas si bien dire. Une longue soirée s'annonce aussi au camping, avec un spectacle de cabaret. En coulisses, quatre danseuses s'apprêtent à monter sur scène avec un peu de trac.
18: Vamos, vamos, vamos, juntos!
19: Merci les filles!
0: Un spectacle, c'est également le moyen pour le camping de vendre des consommations. Claude s'en frotte les mains.
3: Il y a du monde, donc ça veut dire que bah, les gens ils sont attirés par les spectacles et du coup, vous voyez, ils sont tellement studieux qu'on les entend plus.
0: Mais les danseuses sont là pour réveiller l'assistance avec un French cancan endiablé. Aux couleurs de la fête nationale.
20: J'adore le French cancan. J'ai même essayé moi-même une fois.
3: Magnifique spectacle. Je pourrais jamais faire ça, moi.
0: Dans le camping de Claude, ce week-end du 14 juillet lance la saison sur les chapeaux de roue. Au même moment, chez les sapeurs-pompiers, la file d'attente est interminable.
21: T'as vu comment je te l'ai joué, celle-là ?
0: C'est le lieutenant Thierry Arnaud qui gère la situation, même si la pression retombe peu à peu.
22: Ce qu'on sait, c'est quand les gens ils sont ici, on a entre 25 et 30 minutes pour le serpentin.
23: Et il reste encore un quart d'heure là-bas. Bon,
22: voilà. Ça va se passer. Ça va là-bas ?
23: Ouais, c'est correct. On est pour l'instant, on est plutôt entre la jauge et ce qui se passe là, c'est cohérent.
0: D'autant que c'est une soirée très particulière pour lui. La dernière sous l'uniforme de soldat du feu.
22: C'est un peu de nos tripes qui sont là ce soir à tous. Hein. Moi, j'ai 36 ans de pompier. Voilà. Donc, ce soir, c'est un peu quelque chose qui se finit tranquillement, mais qui se finit sur de la fête, et ça, c'est super sympa. Voilà.
0: Thierry ne le sait pas encore.
22: Allez, on démarre par la scène, d'abord.
0: Mais il va vivre un moment magique pour son dernier bal en tant que pompier professionnel.
22: On a encore un peu de place. Là.
0: Alors qu'il est monté sur le toit de la caserne pour estimer l'affluence...
22: Là, on est pas mal,
23: Par contre, ça commence à se densifier pas mal. Là.
0: Il improvise un clapping géant. Une incroyable communion avec la foule.
22: Ça, c'est un vrai cadeau. C'est-à-dire qu'ils le font parce que nous, on est là, mais ici, c'est pas Thierry qui est là, c'est un pompier des sables, quoi, tu vois. Et ça, ça n'a pas de prix pour nous. Et là, si tu veux, j'aurais des difficultés à exprimer parce que je sens que l'émotion, elle est pas loin, quoi. Donc, le sentiment que j'ai, c'est que c'est la dernière. Mais je sais que la relève, elle est là, c'est ça qui est important. Et là, ça n'a pas de prix. Voilà. Allez, on y va.
0: Un moment qui va rester gravé dans sa mémoire. Car Thierry fait partie de ceux qui ont initié ce bal des pompiers il y a 9 ans. Et qui est devenu à présent un événement majeur des Sables d'Olonne.
1: Je refais le truc là, ici. Là. On a une config à 7.
0: D'autant que les surprises ne sont pas terminées.
1: Sur l'avant-scène.
0: Contrairement aux apparences,
1: on les dispose de cette manière. Totov, Charlie, Mapom, Olive, Steve et Ben.
0: Cette équipe ne prépare pas une intervention en urgence.
1: 4, oui.
0: Mais doit monter sur scène dans quelques instants.
2: Ok, pour les bidons de l'enfer.
0: Devant un public chaud bouillant, l'équipe sort le grand jeu. Un show qui se termine par un bain de foule. Et pour une fois, les pompiers sont même autorisés à mettre le feu.

0: Cours bien intense. Très chaud. Il faisait... Le public était super. On s'est bien marré. Les gens ont adoré. Une bonne soirée. Comme on les aime. J'espère que ça a plu à tout le monde. Et vivement l'an prochain.
1: Pour Steve, comme pour Thierry et les 160 bénévoles, cette ambiance folle est la meilleure des récompenses. Au petit matin, alors que certains ne sont pas encore couchés, Christophe, restaurateur des Sables d'Olonne, est déjà sur le pont.
2: Salut, vous cherchez le pain pour la petite canne?
3: Voilà, il y en avait 10. On a fait le... Est-ce qu'il faut un petit peu, un petit
2: non, c'est bon, tu signes pour moi?
3: Oui, ouais. Bon, ben d'accord.
2: Merci bien.
3: On remet la même chose pour ce soir.
2: Pour ce soir, oui, 18h30.
3: Hein. 18h30, parfait.
2: Merci, bonne journée.
3: À tout à l'heure. Salut. Au revoir.
1: Il faut dire qu'il n'a pas le droit à l'erreur.
2: Salut.
1: Pour ce propriétaire d'un établissement de bord de mer...
2: Merci de venir le 14 juillet, c'est cool.
1: Le 14 juillet est l'une des journées les plus rentables de l'année.
2: Il y a beaucoup de demandes. On a refusé au moins 200 couverts déjà.
1: D'autant plus que Christophe bénéficie d'un emplacement prisé sur le remblai des Sables d'Olonne, la rue la plus fréquentée de la station balnéaire.
2: La journée est belle et elle se termine par feu d'artifice à 23h. Qui sera tiré dans la baie des Sables, juste en face. Hein. Donc ça va être super sympa, oui.
1: Ce natif de Cholet est tombé amoureux de la cuisine après son stage de troisième. Cela fait 8 ans qu'il a repris ce restaurant.
2: Bon, la team, vous êtes prêts pour ce soir?
4: Yes.
2: Ah, oui, impeccable. Bon, on est hyper complet.
1: Il travaille principalement avec des saisonniers. Et ce soir, pour assurer les deux services, il a doublé son effectif.
2: Les rôles de chacun, comme d'habitude, hein, Nathan en cuisine. En termes de plats du jour, tu as combien? Une dizaine, d'accord, impeccable. C'est parti. Merci.
1: Christophe mise principalement sur les produits de la mer, qu'il reçoit chaque matin directement de la criée.
2: On a du merlu, saumon, Saint-Jacques pour les. Pour la carte.
1: Le plat du jour, un filet de dorade accompagné de pommes de terre de Noirmoutier.
2: Donc c'est de l'extra frais.
5: Exactement.
1: Si le 14 juillet est une aubaine pour les restaurateurs, pour Anthony, le grossiste, c'est un cauchemar.
5: C'est une journée catastrophique. C'est génial pour le commerce, mais c'est une journée catastrophique.
6: Combien de livraisons aujourd'hui?
5: Bah, tous les restaurateurs des Sables déjà. Donc j'ai pas compté, mais tous les restaurateurs des Sables. Énormément de moules, énormément de poissons, énormément d'huîtres.
1: En quelques heures, il doit livrer près d'une quarantaine de restaurants en un temps record.
7: Il y a beaucoup de choses. Passez une très bonne journée.
1: Car dès 9h du matin, toutes les routes sont fermées pour le traditionnel défilé du 14 juillet. Qui passe juste devant le restaurant de Christophe.

0: sur le remblai des Sables d'Olonne.
1: Alors, où est-ce qu'on va, nous ?
0: Thierry n'a dormi que quelques heures depuis la clôture du bal, la veille au soir.
1: On y va, la garde ?
0: Hop là. Mais il arbore un grand sourire, car il vit à nouveau un grand jour. Le futur retraité a été choisi pour porter le drapeau, entouré de 5 sapeurs-pompiers qui forment la garde.
1: C'est le dernier défilé et j'ai eu l'honneur de choisir en plus ma garde au drapeau. Voilà, donc dedans, ben, il y a à peu près tous les statuts du centre de secours. Hein. Il y a des sapeurs-pompiers volontaires, des sapeurs professionnels et un renfort saisonnier qui est parmi nous.
2: Qu'est-ce qui se passe dans votre tête, Thierry ?
0: Ces dernières 48 heures sont décidément chargées en émotions pour le sapeur-pompier professionnel.
2: Et c'est une façon comme une autre aussi de le mettre à l'honneur pour toutes les années de bons et loyaux services qu'il a rendus au centre de secours et surtout sur la ville des Sables. Quoi.
1: Allez, pas trop vite.
0: Le défilé s'élance.
1: Gauche. Gauche.
0: Au rythme des indications du lieutenant et au son de la fanfare, juste derrière.
1: Gauche, gauche, gauche.
3: Toujours un plaisir de voir un défilé du 14 juillet. Avec la police, les pompiers, la brigade canine.
4: Et pour voir les bons pompiers, c'est pour ça, voilà.
0: Une découverte pour ces touristes chinois en visite au Sables d'Olonne.
5: Yes,
6: c'est la première fois qu'on voit ça. Et on adore, c'est super.
5: Yes, it's very good.
0: Le défilé s'achève. Sous les applaudissements et les remerciements des officiels, une page se tourne pour Thierry.
1: C'est un honneur parce que le protocole fait partie aussi de nos attributions. Et aujourd'hui, voilà, à quelques mois de partir après 37 ans de bon et loyal service, il y a beaucoup d'émotions.
2: Bonjour Thierry, c'est ta dernière ? Allez. C'est bien.
0: Un moment spécial qui couronne une carrière au service des autres.
1: Ouais, c'est une page qui se tourne, une belle page. Voilà.
0: Après le bal et ce défilé au cœur de la cité, le lieutenant a encore quelques semaines de service avant de profiter d'une retraite bien méritée et dès ce soir d'un feu d'artifice exceptionnel.
7: Philou et Samy, pour Nico, vous me direz quand vous aurez évacué le site ?
0: Nicolas a terminé tous les branchements de son installation. Il s'attelle aux dernières vérifications.
7: Ok, les gars, du coup, ben là, tout est bon.
0: Tous les signaux sont bien au vert. Après 3 jours de montage intensif, l'équipe profite d'une courte pause pour reprendre des forces.
6: Qu'est-ce que vous avez pris ?
8: Des huîtres.
9: Mets un poil sur la côte pour manger des burgers. La nuit va être longue. Donc faut manger. Il faut bien manger.
7: Manger, ça fait du bien. Ce feu, il dure 15 minutes. Pendant le feu, on ne bouge pas, évidemment. C'est juste de pouvoir intervenir super rapidement après la fin. L'idée, c'est qu'il n'y ait aucun compact qui se mette à brûler. La priorité, c'est la digue en bois. Bon appétit. Je vais retester parce que comme on a tout bougé un peu.
0: À quelques heures du lancement, le chef de tir a l'estomac noué. Ce soir, face à l'annulation de plusieurs feux pour cause de sécheresse, la ville risque de battre des records de fréquentation. Une pression supplémentaire pour Nicolas.
7: Séance de yoga.
6: Le pire, c'est l'attente.
7: Ouais. Et là, c'est encore pas les secondes qui sont les plus éprouvantes. C'est un quart d'heure, 20 minutes avant le feu. Plus ça arrive, plus c'est... On a envie que ça se termine. C'est une torture. Mais vraiment... Et puis, y a tous les gens qui arrivent, là, ça y est. C'est blindé de monde en face. Les gens, ils nous attendent. Et on sera là.
0: Si de ce côté de la ville, la tension est palpable, sur le remblai, en revanche... L'ambiance est déjà à la fête.
10: Qu'est-ce que vous voulez en apéritif ? Un sprite, une sangria ? Béné de calamar ?
0: À la petite cale, il n'est même pas 19h30 et le restaurant bat déjà son plein. Christophe n'a pas une seconde pour souffler.
10: Alors, un apéro. Un apéritif, qu'est-ce qui vous ferait plaisir? Qu'est-ce qui vous ferait plaisir? Qu'est-ce qui vous ferait plaisir? Monaco, ouais, en 25-33.
11: Le plat du jour, c'est un filet de dorade. Hein.
10: Deux strips, ouais.
11: Vous voulez une petite planche apéro pour accompagner ou on attaque directement les plats?
0: Face à une terrasse bondée, il n'a pas d'autre choix que de refuser des potentiels clients, sans réservation.
12: Vous auriez de la place pour manger pour trois personnes?
10: Ah bah, mercredi. Ouais, non, ce soir, tout est complet, ouais.
12: Ouais, ok, ça
10: j'ai plus, ouais. Ouais, désolé, avec plaisir. Merci, madame.
11: Merci.
0: Pour avoir une table ici, au bord de la grande plage, certains s'y sont pris des semaines, voire des mois à l'avance.
7: On a réservé il y a au moins 5-6 mois pour, entre guillemets, avoir notre table ici. Parce qu'on sait qu'on a le feu d'artifice à table, sans bouger, sans aller sur la plage, sans se balader, sans se faufiler dans la foule, pour être vraiment tranquille et apprécié.
0: Et le plat du jour, à 21,90€, n'a aucun mal à se vendre.
13: La dorade, donc avec le beurre nantais à la mangue et puis les petites pommes de terre de Noirmoutier.
14: Bon, on attaque le sérieux, là. Faut pas déconner.
0: En ce jour de fête, les clients sont décidés à profiter. Au restaurant, ou bien à la cool, avec un simple pique-nique sur la plage, toute la station balnéaire s'est donné rendez-vous.
15: Il y a que d'artifice.
16: Et en fait, il faut venir ici pour le regarder. C'est là qu'il est le plus beau.
0: En ce jour de fête nationale, la France est à l'honneur.
16: Il faut de la charcuterie. Ça, c'est
17: et du fromage.
16: Et du fromage.
18: Et du bon vin.
19: On est français, on n'y est pas.
16: Avec modération, bien sûr.
0: Mathilde et ses enfants ont quitté le camping pour être eux aussi aux premières loges des festivités.
20: Je pense qu'on va pouvoir se caler un petit peu. Il y a encore de la place. Bon, on peut se mettre là. Hein.
0: Et à peine installé.
20: L'appel de la mer est trop fort. Il faut toujours mettre les pieds dedans, voire le short.
0: Martin et Adrien ont déjà les pieds dans l'eau.
21: Vous êtes malades. Au revoir, les gars. L'eau, elle est gelée.
0: En seulement quelques minutes, la plage des sables est devenue noire de monde. Tous n'attendent qu'une seule chose.
7: Vous êtes prêts? Dans 3, 2, 1, top!
0: Le feu vert de Nicolas.
22: Oula, triple pétard.
0: Toute l'équipe retient son souffle et suit seconde par seconde le plan de tir de l'artificier.
7: On est à la ligne 43. C'est bon, Nico, c'est bon.
0: Aux quatre coins de la ville, les yeux sont tournés vers le ciel. Même Christophe a arrêté son service pour profiter du spectacle. Les tableaux s'enchaînent sans encombre.
7: C'est bon, tu roules ? Impeccable.
0: Sous le regard malicieux de Nicolas.
22: Bouquet final, là, je pense.
0: La feinte de l'artificier se déroule comme prévu.
7: On attend un petit peu. On l'attend un petit peu, on fait croire que c'est fini. On l'attend.
0: Il n'a pas encore sorti sa carte maîtresse.
7: C'est tout bon, les gars? 3, 2, 1, go! Et là, ça va être un truc de balade.
0: En près d'une minute, pour le vrai bouquet final. Oh. Plus de 2600 projectiles viennent illuminer le ciel des Sables d'Olonne.
7: Oh les cons!
23: Regarde là comment elle traîne.
7: Oh la vache! Ah putain! Oh. Adrien, ton Nico! Merci mille fois à tous, c'est un truc de malade! Waouh!
0: Paris relevé avec brio pour toute l'équipe d'artificiers.
22: Moi c'était le meilleur feu d'artifice de ma vie, je pense. Moi aussi.
20: Mais dis donc.
0: Cette année encore, le 14 juillet, a embrasé la baie des Sables d'Olonne.
3: C'est la fin de ce grand format. Ce soir, c'est bien sûr la finale de la Coupe du Monde. Elle est à suivre sur M6. Un rendez-vous à ne pas rater. Excellente soirée à tous. Samedi.

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0: Allô ? Ouais, ça sort. Visiblement, il tourne sur sa droite à lui.
1: À Arras, Michael et Kay débutent une nouvelle affaire.
0: Il a tourné où, là ?
2: Je sais pas, j'ai pas vu.
3: Je suis dans un cul-de-sac, moi.
1: Avec un collègue, il surveille les déplacements d'un salarié suspecté de travailler.
0: C'est bon, je l'ai.
1: Alors qu'il est en arrêt maladie.
4: On a failli le perdre.
5: C'est un peu d'adrénaline, mais c'est ce qui fait aussi le côté intéressant du métier.
0: Il s'arrête juste devant l'hôtel de ville.
1: Comme Michael, ils sont 800 détectives en France. Et ils ne courent plus seulement derrière les preuves d'adultère. En prise directe avec les problèmes de notre société, leur métier s'est métamorphosé depuis quelques années.
6: Notre cible apparemment a vendu une voiture.
1: Les dossiers d'escroquerie représentent désormais un tiers des enquêtes des détectives.
7: Donc ils boitent. Dès qu'ils quittent le cabinet médical, ils ne boitent absolument plus.
1: Dans le Pas-de-Calais, Michael s'est spécialisé dans les faux arrêts maladie et les arnaques aux assurances.
8: Et le mec, il a un conçu à faire des chantiers au black, comme ça, sur des toitures.
1: À Montpellier, Jérémy Fontanille a une méthode bien particulière. Il se fond dans le décor jusqu'à se faire passer pour un client.
7: Vous êtes là tous les jours ?
9: Ouais, moi je suis là l'année.
1: En Bourgogne, Olivier Gabin est un nouveau venu dans la profession. Et il a tout misé sur la technologie.
10: Le fait d'avoir ce type de caméra, c'est indispensable.
1: Pour sa toute première enquête, il va devoir retrouver un retraité mystérieusement disparu il y a 9 mois.
10: L'endroit où elle localise ce monsieur va complètement à l'inverse des hypothèses qui sont les miennes.
1: Marc Éternaud, lui, se consacre aux affaires criminelles.
11: Je sais que vous pouvez aller les rencontrer et les faire parler.
1: À Boulogne-sur-Mer, le détective est confronté à un dossier délicat. Il doit élucider les circonstances troubles de la mort d'un jeune homme de 24 ans.
12: Donc là, il y a déjà une première bousculade. Immédiatement, il y a une agression. Ouais.
1: Fraude, disparitions inquiétantes, enquête pénale, immersion dans le quotidien de ces enquêteurs de l'ombre. À Arras, Michael Eke est détective depuis 20 ans.
0: Salut Cyril. Ça va ?
13: Et toi ?
0: Impec. T'es prêt ?
13: Bah écoute, d'attaque.
0: Allez, on y va.
1: Ce matin, il a donné rendez-vous à Cyril, son associé, pour une journée de filature.
0: Hop. Ici, c'est mon second bureau. Donc ça, c'est le fourgon qui est prévu pour les surveillances. Donc en fait, il est aménagé sommairement, mais de façon assez confortable quand même. Donc, il y a un petit bureau. On peut poser notre matériel, l'ordi si besoin. Comme on peut rester en planque pendant des heures sans pouvoir sortir ni bouger, je suis obligé de prévoir de la nourriture, de l'eau, pour pouvoir rester en autonomie le plus longtemps possible.
1: Ils ont été mandatés par un chef d'entreprise pour surveiller l'un de ses salariés.
0: C'est un mec qui travaille dans le bâtiment, ouais. qui a eu un accident de travail en novembre 2024. Mmh. Que l'employeur en fait aurait eu l'information que le gars continuera à travailler au black pendant son arrêt de travail.
13: Ouais.
0: On est chargé de vérifier un peu ce qu'il fait exactement. Ça, c'est la photo qu'il a donnée à l'embauche, donc c'est à une dizaine d'années.
13: Ouais.
0: Donc il a peut-être changé un peu.
13: Ouais,
0: mais au niveau carrure, il est facilement reconnaissable. A priori, c'est un mec costaud, genre rugbyman, donc facile à reconnaître. Et puis sa voiture monte à un hôtel IMAT.
13: Ok, nickel.
0: On peut pas le rater.
13: Ok. Bon, à toutes.
0: Allez, à tout de suite.
1: Michael, dans la camionnette blanche. Et Cyril, dans sa voiture bleue, partent planqués devant le domicile du potentiel fraudeur. Ces missions de surveillance n'ont pas toujours été le quotidien de Michael Eke.
0: Auparavant, je travaillais dans l'industrie pharmaceutique. J'ai voulu faire une reconversion dans le domaine de l'enquête et du droit. En étant détective privé, je suis libre de mes mouvements, je m'organise comme je veux. Je ne suis pas aux ordres d'une hiérarchie qui parfois peut être extrêmement pesante. Et c'est ce que j'ai vécu pendant des années auparavant. Ouais Cyril, tu m'entends ?
14: Ouais, je t'entends, ouais.
0: Bon, on arrive. Regarde à gauche.
14: Ouais.
0: Juste devant moi, t'as vu ?
14: Ouais.

0: petite fourgonnette bleue avec sa remorque. Donc pour stationner, il y a de la place, mais c'est pas très discret. Et alors c'est important d'être discret parce qu'il faut surtout pas que la cible nous repère. Et pareil, il faut pas que le voisinage nous repère parce que ils trouvent un véhicule suspect qu'ils n'ont jamais vu et qui bouge pas de là pendant plusieurs heures.
1: Le collègue de Mickaël s'est positionné tout au bout de la rue, derrière ce virage.
0: Ouais Cyril, ça va?
2: Ouais.
0: Bon, je suis en place. Je suis 200 mètres derrière sa voiture. Et je suis stationné dans le sens opposé au tien. D'accord? À toute. J'ai une vision parfaite du véhicule de la cible. En revanche, personne ne peut me voir. Les vitres sont complètement opaques. C'est un métier qui nécessite énormément de patience.
3: Vous en avez ?
0: Ça dépend des jours. Il y a des jours où effectivement, on peut passer la journée, c'est pas gênant. Et des jours où on est un peu plus énervé parce qu'on préférerait que ça bouge un peu plus.
3: Vous êtes comment aujourd'hui ?
0: Aujourd'hui, tranquille, je suis pas énervé. Ça va le faire. C'est lui. Ah ouais, c'est le cabaret. Les lunettes. Si, c'est bon. Hey Cyril,
2: ouais.
0: Ça bouge.
2: Okay.
0: Ça part vers toi.
2: Parti à gauche.
0: On rend point à gauche.
2: Ouais.
0: Bon, le perd pas parce que le temps que je te rattrape. Arrête-toi, je le prends, puis voilà, colle derrière.
1: Pour ne pas se faire repérer, les enquêteurs se relaient tout au long du trajet.
0: Ça tourne à droite, direction Maubeuge.
2: Ouais, bien fait.
1: La filature les conduit jusqu'au parking d'un magasin de bricolage. Le salarié est supposé souffrir de problèmes de dos depuis son accident de travail.
0: Ouais, je l'ai. Je zoome sur les sacs pour savoir ce que c'est. Et il y a le poids indiqué. 25 kilos. C'est quand même pas très léger. Ça permet de montrer qu'il est capable de soulever 5 sacs de 25 kilos. Ça bouge. Tu le prends en chasse ?
2: Ah ouais, pas de souci.
1: Reste encore à prouver que l'homme se rend bien sur un chantier et travaille pendant son arrêt maladie.
0: Il s'est stationné. Il décharge. Un sac. Donc il y en a un dans les mains. 2, 3, 4, 5. Et il ramène des sacs. C'est fait pour faire des travaux, on se doute. Il ressort. Il doit déblayer des gravats ou des trucs comme ça. Là, le voir charger des gravats dans la remorque après avoir déchargé des gros sacs de réagréage, on peut supposer qu'il est en train de faire un chantier et de travailler. L'idéal, ce serait qu'on puisse le voir travailler sur la voie publique. Tant que ça se passe à l'intérieur d'une habitation, on ne pourra pas attester qu'il travaille.
1: Pour prouver que l'homme fraude bien son employeur, Mickaël Ekay devra mettre en place d'autres journées de surveillance. Facturé au total 3 750 euros à son client. Le métier de détective privé, un rêve de gamin pour certains. C'est l'histoire d'Olivier Gabin. Dans le centre-ville de Paray-le-Monial en Bourgogne.
4: Pardon, excusez-moi. Allez-y, je vous en prie.
1: À 52 ans, cet ancien agent de sécurité démarre une nouvelle carrière.
5: Voilà, c'est au sujet de mon frère, Bernard, qui a disparu.
4: D'accord.
5: C'est un peu difficile pour nous, parce qu'on a l'impression que la police s'est arrêtée de chercher, tout simplement.
4: On n'a vraiment aucun retour, aucun indice sur un endroit où on est certain d'avoir aperçu ou d'avoir fixé, entre guillemets, la présence de votre frère, non?
5: Non. Tout ce qu'on peut dire, c'est juste bizarre et neuf mois.

0: après, on en est toujours au même point.
1: Je peux vous emprunter la photo, ça vous dérange pas ?
0: Allez-y.
1: S'il vous plaît, merci. On sent, voilà, quelqu'un de discret, puis bien apprêté sur lui aussi, voilà, donc d'accord, ok, très bien. Merci.
0: Bon, je pense qu'il va faire tout ce qu'il pourra, et puis bon, on verra, mais on attend beaucoup de choses de lui, quoi. Voilà, je vous laisse une photo de mon frère, en
1: d'accord.
0: Espérant que
1: c'est la vie de recherche. Très
0: vous
1: bien.
0: Le retrouverez.
1: Merci pour votre confiance, Alain.
0: Je vous en prie.
1: Quand elle arrive dans mon bureau, pour moi, c'était nouveau. J'appréhendais ce premier rendez-vous et j'espérais être à la hauteur et surtout à l'écoute de cette dame. Alors, je suis pas du tout fils de gendarme, je suis pas du tout fils de policier ou d'enquêteur. Voilà, je suis issu d'un milieu ouvrier. Puis, très petit, voilà, on lit du Sherlock Holmes, on lit du Hercule Poirot. Et puis, on a envie de se mettre à disposition et au service de la population.
2: Olivier Gabin commence son enquête à Monceau-les-Mines. Il veut retracer le dernier trajet du retraité.
1: Le jour de sa disparition, M. Robertet est parti se promener d'ici, puisqu'il habitait au-dessus de cette boucherie.
2: Tous les après-midi, Bernard Robertet partait se promener le long du canal qui traverse la ville. Une femme affirme l'y avoir vu à deux reprises le jour de sa disparition.
1: Là, on va avancer sur le pont sur lequel a été aperçu M. Robertet. Il est 14h15, on le voit pour la seconde fois.
2: Le canal de Monceau-les-Mines a déjà été inspecté par des plongeurs de la gendarmerie pour tenter d'y retrouver le corps du disparu. En vain. Mais à 200 mètres de là, une rivière n'a jamais été sondée.
1: Donc là, il aurait très bien pu se rapprocher de la rivière et puis trébucher, tomber dans la végétation et éventuellement après dans le cours d'eau. Et puis ensuite, le courant l'aurait emporté un peu plus loin en aval, ce qui pourrait justifier le fait qu'on ne l'ait toujours pas retrouvé.
2: La zone de recherche s'étend sur une vingtaine de kilomètres. Pour l'explorer, le détective a investi dans un drone. Il a donné rendez-vous à son fils Baptiste pour qu'il lui enseigne les bases du pilotage.
3: Bon, ça va ?
1: Ça va et toi ?
3: Ça va.
1: Ouais.
3: Ah. C'est ici qu'on travaille ?
1: La bête. Ouais, c'est ici qu'on va travailler.
3: Okay. Impeccable. Tu dépiles les quatre. Voilà, parfait. Okay. C'est agréable de le voir épanoui dans son nouveau travail. Et c'est agréable de passer du temps avec lui, de pouvoir partager une passion commune.
1: En utilisant ce genre de moyens, on essaye de retrouver alors soit M. Robertet, soit un lambeau de vêtements qui aurait pu s'accrocher dans une branche ou dans un morceau de bois.
3: Juste, tu suis le lit de la rivière.
1: D'accord.
3: Tu suis tout le long, tu passes à gauche de l'arbre, en évitant les branches, bien sûr.
1: Ouais.
3: Et essaye d'aller tout droit, pour voir un petit peu la maîtrise.
1: C'est vrai que je maîtrise encore pas trop le drone, mais je me rends compte quand même que c'est une vraie valeur ajoutée pour mes recherches.
2: Malgré des heures d'exploration, Olivier Gabin n'a trouvé aucune trace du retraité. Il va déployer d'autres moyens pour passer la rivière au peigne fin et espérer résoudre sa première enquête. Originaire du nord de la France, Jérémy Fontanille, 37 ans, est détective dans la région de Montpellier depuis une quinzaine d'années.
4: Le cadre de travail ici est plutôt agréable. Il fait plutôt beau une grande partie de l'année. Et puis c'est le côté un peu sympa d'avoir ce genre de milieu dans lequel travailler tous les matins.
2: Aujourd'hui, le détective privé est missionné par le père d'une étudiante de 25 ans.
4: Concrètement, il veut vérifier son emploi du temps et voir si elle est en cours comme ce qu'elle déclare ou si elle a une activité professionnelle rémunérée.
2: Ce père divorcé a l'obligation de payer une pension alimentaire de 400 euros à sa fille jusqu'à la fin de ses études. Si le détective démontre qu'elle n'est plus étudiante, le papa pourra demander à cesser ses versements.
4: A priori, elle habiterait dans les coins, là. Je fais attention en arrivant parce que des fois ça m'est arrivé que la personne que je suis censé suivre sorte à ce moment-là. Donc là c'est bon, je suis à la bonne adresse. En tout cas c'est l'adresse que m'a donné le client.

0: Malgré des milliers d'heures de planques à son actif, l'excitation demeure pour ce détective expérimenté.
1: C'est un métier qui est aux prises de la société dans son ensemble. Ça me plaît, c'est ça qui fait toute l'énergie de ce métier. En tout cas, c'est ce qui me fait vibrer au quotidien.
2: Ah ben là, elle est en train de sortir. Bon, ça va, de là, on est bien. On pourrait croire qu'une filature à pied, c'est plus facile, mais en réalité, on a beaucoup plus vite fait de perdre quelqu'un. Et comme des fois, ça joue à une fraction de seconde, en fait, il faut vraiment être encore plus vigilant.
0: La jeune femme, accompagnée d'un homme, se rend dans un restaurant.
2: Ok, là, elle est dehors et elle sert un café.
0: Comme le suspecte son père, elle semble travailler.
2: Bonjour, je peux m'installer? Oui, s'il vous plaît.
3: Vous êtes seul?
2: Oui. Merci bien.
0: Jérémy doit encore vérifier s'il s'agit d'un emploi à plein temps. Pour faire parler la jeune femme,
3: allez, je vous prends le couvert en plus.
0: Le détective a sa technique, inventer un scénario. Il se met dans la peau d'un grand frère.
2: Super. Dites-moi, à tout hasard, j'ai ma petite sœur qui cherche un job.
3: Ouais.
2: Elle est étudiante.
3: Ouais.
2: Vous êtes là tous les jours?
3: Ouais, moi je suis là à l'année. Du coup, là, c'est vrai que la saison, elle est un peu creuse.
2: Bah là, elle est en deuxième année, du coup.
3: Ok, donc elle fait une licence entre.
2: Elle fait sa licence, ouais.
3: Ok, trop chouette.
2: Et ça, c'est fini pour vous?
3: Ouais, moi, ça y est. Moi, j'ai arrêté après le master, j'ai pas poursuivi.
2: Ok.
3: Mais je suis bien en service.
2: Super.
3: Pour moi, la tête.
2: Ok, bah je vais lui dire, donc, qu'elle vienne vous déposer le CV. Et,
3: Pourquoi pas.
2: Bon, super. Merci beaucoup, en tout cas.
3: Avec plaisir.
2: Merci.
0: En moins de 5 minutes, le détective a réussi à récolter la plupart des informations nécessaires à son enquête.
1: J'ai toujours été quelqu'un plutôt d'extraverti. Et quand je joue le scénario, c'est vraiment un rôle d'acteur. C'est-à-dire vraiment, je me plonge dans le personnage et j'en oublie qui je suis. Hein. À ce moment-là, je suis vraiment un grand frère qui vient pour sa petite sœur. Hein. Il y a une petite adrénaline qui est différente de celle de la filature, puisque là, le risque serait qu'elle se doute que derrière se trame quelque chose par mes questions.
0: Après 5 jours d'enquête, cette affaire de pension alimentaire lui a rapporté 2400 euros. Mais d'autres missions sont beaucoup plus complexes à résoudre. Et chaque enquêteur privé a son domaine de compétences. Roger Marc Moreau et son associé Marc Éternaud sont spécialisés dans les enquêtes judiciaires.
4: Plus il y aura de monde de toute façon pour soutenir cette cause, plus les jurés vont considérer qu'il y a un problème.
0: On les appelle des criminalistes. Ce jour-là, c'est la mort d'un jeune homme qui les conduit à Boulogne-sur-Mer.
4: Bonjour maître Laïté.
5: Bonjour monsieur Éternaud.
2: Bonjour
5: monsieur Moreau.
0: Maître Najoie et Laïté et maître Olivier Rangeon sont les avocats de la famille de Jérôme Warmel, 24 ans. Les criminalistes doivent faire toute la lumière sur les circonstances de la mort du jeune homme il y a 9 ans, à la suite d'une agression en pleine rue.
4: Dans un premier temps, on voulait voir avec vous si vous aviez à notre disposition sur les vidéosurveillances de la ville.
6: Donc j'ai cette vidéo effectivement qui est sur une clé USB.
0: Il s'agit des dernières images du jeune homme encore vivant.
5: Ah ça y est, ça, ils arrivent.
6: Voilà.
0: Jérôme, en t-shirt rose, est en présence de deux hommes.
4: Voilà, donc là il y a déjà une première bousculade.
7: Manifestement, ouais, il maltraite Jérôme.
6: Oui, il y a des échanges entre...
4: Ouais, déjà, immédiatement, il y a une agression. Ouais. Ah. On voyait très bien au départ, et en fait, la scène se déplace.
6: Oui.
4: Et du coup, là, ouais, effectivement, on peut difficilement voir. Ça, on est sur les vidéosurveillances de la ville. Il est fait état dans un premier temps d'un coup de poing qui fait tomber Jérôme au sol.
5: Et c'est à 2h08 et 54 secondes.
0: Le lendemain, Jérôme décède à l'hôpital. L'agresseur a toujours nié avoir voulu tuer la victime. Quant aux experts médicaux, ils n'ont jamais établi de lien entre les coups portés et la mort du jeune homme. L'auteur des violences a été acquitté lors du procès en première instance.
6: Là, c'est plus lointain.
0: La famille de Jérôme a décidé de faire appel, car elle est persuadée que cette agression aurait entraîné le décès du jeune homme.
4: Pour nous visionner cette vidéo, c'était essentiel. On voit Jérôme arriver, c'est la dernière fois qu'on le voit vivant. C'est marquant. On s'imprègne un petit peu de cette ambiance de violence.

0: de rue. C'est choquant, on est parents, on n'est pas parents, mais en tout cas, ça ne peut pas laisser insensible. En plus, ça nous motive.
1: Marc Eternaud et Roger-Marc Moreau n'ont que 4 mois pour constituer un dossier solide en vue du procès en appel.
0: A priori, c'est dans un de ces immeubles.
2: Très bien.
3: Pour ce premier.
1: Ils ont rendez-vous avec la famille de la victime.
4: Bonjour.
5: Bonjour madame.
2: Bonjour messieurs dames.
0: Marc Eternaud, enchanté.
1: Les deux sœurs de Jérôme et leurs parents fondent tous leurs espoirs sur le travail des deux criminalistes.
2: Et entre vous, c'était une entente extraordinaire, je crois. Frères et sœurs.
4: Ouais, on était vraiment très proches, hein, tous les trois. Ouais. Mais très très proches. Ouais.
2: Cette fois-ci, on veut que vous obteniez justice.
0: D'ailleurs, tout le monde est effaré par le résultat de la première instance.
4: Mais moi, ouais. Quand je suis sorti.
0: Ça paraît improbable qu'il soit, avec ses antécédents judiciaires en plus, quelqu'un qui était vraiment connu des services judiciaires et qui bénéficie d'un acquittement, ça paraît complètement invraisemblable.
6: On attendait au moins qu'il aurait fait, on disait, 3, 4 ans. Mais là, 0. C'est pas possible.
7: Pourquoi acquitter ?
6: Même tout le monde nous l'a dit. Il aurait dû être puni.
4: Je veux, je le dis. Pourtant, je ne suis pas méchante. Je veux qu'il paye. Pour moi, il doit être condamné. Il a agressé mon frère. Il l'a tabassé. Donc, il doit être reconnu coupable. C'est tout.
1: D'après des témoins déjà entendus par la police, l'agresseur se serait filmé en train de frapper Jérôme. Il aurait même posté les images sur un réseau social. Des vidéos éphémères, aujourd'hui disparues.
4: Moi, j'ai des noms, des personnes qui ont vu les vidéos et qui refusent de parler. Ils m'ont dit, j'ai peur, je ne veux pas, j'ai peur. Je leur explique, c'est important, mon frère. Je veux dire, il est décédé. Je sais que vous pouvez aller les rencontrer et les faire parler. Et voilà ce que j'attends de vous aujourd'hui.
2: Merci madame, monsieur, chère madame.
1: Les criminalistes vont devoir convaincre les témoins qui ont vu les vidéos de venir cette fois-ci s'exprimer à la barre.
8: Tout de suite, en Bourgogne, Olivier Gabin va recueillir le témoignage d'une habitante que les gendarmes n'avaient pas auditionnée, un élément nouveau qui pourrait bien relancer l'enquête sur la disparition mystérieuse du retraité.
9: L'heure à laquelle elle a aperçu et surtout l'endroit où elle localise ce monsieur va complètement à l'inverse des hypothèses qui sont les miennes.
1: Mickaël et Cyril, les détectives d'Arras, sont sur le point de boucler leur enquête sur le salarié en arrêt maladie pour des problèmes de dos. En 3 jours de surveillance, ils ont réuni suffisamment d'éléments pour prouver que l'homme continue de travailler illégalement.
10: Tu vois. Ah, ça y est, il monte à l'échelle. Ouais. Oh là là. D'accord.
2: C'est risqué ce qu'il fait en plus. Hein.
10: Ah, ouais. Mais le mec, il a un consent à faire des chantiers au black, comme ça, sur des toitures. S'il a le moindre accident, il est vraiment inconscient. Ah là, il est carrément sur sa cheminée.
2: Ouais, pour refaire les joints. Il gratte les joints. Le client, il va être content parce qu'il a les images, elles sont bonnes. Et on le voit bosser, quoi. Et là, il n'y a aucun mystère.
10: Cette adresse-là, j'en ai parlé avec le client.
2: Ouais.
10: Et il l'a vérifié. C'est une adresse qui est dans son fichier client. Donc en fait, ça veut dire que le mec, il va travailler en plus chez un client de son employeur. Donc il est en plein.
2: Ah d'accord, c'est encore pire.
10: Ah ouais, là, il est en plein cas de détournement de clientèle, concurrence déloyale, tout ce qu'on veut.
1: Il revient désormais à l'employeur de poursuivre ou non son salarié en justice.
10: Pour ce genre de dossier, je me sens particulièrement utile, parce que à la fois utile pour le client, qui est un client privé, et à la fois même par rapport à la collectivité, dans la mesure où une partie des sommes qui sont versées à ce monsieur sont versées par la Sécu, et c'est les cotisations de tous les travailleurs qui sont bien contributions pour couvrir et pour financer ce type de fraude.
1: Mickaël et Cyril s'attaquent à une nouvelle affaire. Une suspicion de fraude à l'assurance. Ce genre d'escroquerie représente 70% de leurs enquêtes.
10: D'assurance.
2: Ouais.
10: Alors tu vois, c'est un jeune qui a été victime d'un accident de la circulation en janvier 2024.
2: Ouais.
10: Et suite à ça, ben, il évoque des pertes de mobilité au niveau des membres inférieurs, impossibilité de conduire. Il aurait besoin d'une aide à la marche systématique.
2: Ouais.

0: sûrement une canne, des béquilles, on ne sait pas trop. Et il évoque aussi un impact psychologique, donc un état dépressif, pas de loisirs, pas de sport, pas de vie sociale.
1: D'accord.
0: Enfin voilà, donc, il ne devrait pas bouger beaucoup normalement.
2: C'est ce que veut vérifier la compagnie d'assurance qui soupçonne le jeune homme d'exagérer ses problèmes de santé. Depuis 2 ans, elle lui verse 3200 euros d'indemnité par mois.
0: On en arrive à l'entrée de sa rue.
2: Il est 10h du matin quand les détectives se postent devant le domicile de la cible. Si le jeune homme est bien handicapé comme il le prétend, la planque pourrait s'éterniser. Mais à peine arrivé...
0: Ouais Cyril, ça part en piéton de notre côté. Lui, il est tout en noir, casquette noire, et elle, tout en noir aussi, jean, blouson noir, brune, plus petite.
3: D'accord.
0: Il faut le suivre, il ne faut pas se faire repérer, il ne faut pas qu'on le perde. On se retrouve en train de jouer aux policiers ou aux voleurs. Là, on voit qu'il marche sans aide. C'est clair, il n'y a pas de canne, il n'y a pas de béquille. Il a l'air de marcher tout à fait normalement. Je les vois nous diriger vers la gare. Là, je stresse un peu parce qu'en fait, je ne sais pas du tout où ils ont décidé d'aller. On attend de voir ce qu'ils vont faire. Est-ce qu'ils attendent quelqu'un ou est-ce qu'ils vont prendre un train? On ne sait pas trop. S'ils prennent un train, moi, je vais les suivre. On sait que ça va être soit Lille, soit Dunkerque. En espérant qu'à Dunkerque, ils ne prennent pas un ferry pour aller à Londres.
2: Cyril réussit à capter quelques images du couple avec son téléphone portable. Six minutes plus tard, la filature se poursuit dans les rues de Lille.
4: Ouais, Mickaël, ils sont rentrés dans le fast-food, là, tous les deux. Ouais.
0: On va se poser en face pour les voir sortir. Une petite pause. On ne sait pas combien de temps ça va durer, donc on profite. On mange toujours sur le qui-vive, parce qu'il faut toujours qu'on garde un œil sur l'endroit où il se trouve. Là, le fait de pouvoir s'attabler, même si c'est 5 minutes, c'est pas très fréquent et ça fait du bien.
2: Une pause de courte durée.
0: Ah, visiblement, ils vont au cinéma. Oui, c'est sorti.
2: Après la séance de cinéma,
0: ils ont pris à droite, là.
2: Le couple reprend ses déambulations.
4: Et on est dans la boutique.
2: Ce jour-là, le jeune homme a parcouru 6 km à pied.
0: Je pense qu'on a suffisamment d'éléments pour aujourd'hui. Hein. Donc, on va reprogrammer et, une ou deux journées à faire à suivre.
2: Une semaine plus tard, Mickaël a réuni de nouveaux éléments tendant à prouver que le jeune homme s'est a priori remis de son accident, contrairement à ce qu'il prétend.
0: Ce jour-là, je l'ai vu marcher tout à fait normalement. Hein. L'après-midi, il s'est baladé une petite heure à flâner comme ça, s'emboîter. En tout, il a dû marcher aller aux alentours d'un kilomètre et demi en tout, à peu près. Hein. Et le soir, il a marché beaucoup moins, puisque effectivement, ils ont juste cherché un resto, donc ils ont peut-être marché 500 mètres, mais toujours sans difficulté, sans boiterie, sans aucune aide. Donc voilà, ce sont des éléments qui sont extrêmement intéressants pour nous.
2: Pour ce dossier résolu en 3 jours, Mickaël Ecquet percevra 2400 euros. Son rapport permettra à l'assurance de contester les indemnités versées aux salariés. Derrière chaque affaire résolue, il y a souvent des années de terrain. Dans le sud de la France, Jérémy Fontani transmet ses connaissances à une stagiaire. Elle est en formation dans une école de détective.
5: Pauline ?
6: Oui.
2: Il l'a envoyé en repérage sur une nouvelle affaire.
5: T'as avancé sur le dossier du commercial, là, qui dans le BTP ou quoi?
6: Ah oui, j'ai des vidéos à te montrer.
5: Ouais, vas-y, ouais. Fais voir.
2: Depuis une dizaine d'années, la profession se féminise, à tel point qu'un détective en formation sur 2 est une femme.
6: C'était un rêve de petite fille au début.
1: J'adorais les films d'espionnage, d'enquête, tout ça quand j'étais petite. Et je me suis dit, oh, je m'y verrais trop quand je serais plus grande. Et au final, ça s'est concrétisé et je suis très contente.
2: Pauline a filmé un commercial en arrêt maladie, soupçonné de frauder son employeur.
1: J'ai une première vidéo où il sort de chez le médecin avec sa canne.
3: Ok. Oh. Dès qu'il quitte le cabinet médical, il ne boite absolument plus.
1: Et du coup, sur la deuxième vidéo, il sort d'un magasin, tu vois ou pas?
3: Ouais, c'est bon. Ah ouais, excellent. Ah oui, il boite pas du tout. Bah, franchement, super. Hein. Bon, ouais. Maintenant, du coup, on sait qu'il ment. Donc ça, c'est une très bonne chose. Faut voir s'il bosse.
1: Ouais.
2: La jeune femme réalise ses premières filatures. Jérémy l'accompagne en moto.
1: Il y a l'adrénaline qui commence à monter un petit peu, donc ça va, je suis bien, j'arrive à gérer pour le moment. Ben, c'est un petit peu pour ça qu'on fait le métier aussi, pour le petit stress avant d'aller travailler, mais qui fait du bien quand même.
2: Les deux détectives arrivent près du domicile de leur cible.
1: Alors nous, on va se positionner ici. Et donc, en sortant, lui, il pourra pas nous voir. Mais nous, oui.
6: Voilà.
3: Ok, super. Ok, il sort, là.
7: Vas-y, tu prends. Tu prends le départ. C'est bon ?
1: Oui, oui.
7: Ralentis un peu. Hein.
1: Ouais.
7: À peu près, là.
1: Ok.
7: Ouais, ouais. Le mec, il roule vraiment pas vite.
1: Ouais, ouais, il roule pas vite, du tout. Être une femme dans cette situation, c'est sûr que ça passe plus inaperçu. On se méfierait moins d'une femme, surtout d'une jeune femme, que d'un homme, par exemple, comme Jérémy. Il est stationné sur la droite. Ouais, c'est bon, je le vois.
2: L'homme qu'ils suivent est rejoint par un motard.
3: Shoot, shoot, shoot, shoot, shoot. Ils se sont serrés la main. Il est en train d'ouvrir toutes les portes, là, à mon avis. Le mec, il est en train de vendre la bagnole. Ça va bouger. Ils vont bouger en voiture.
1: Il y a quelqu'un d'autre qui a pris le volant de sa voiture. C'est vrai que c'est un peu surprenant. Ben, on va voir. Là, je suis un peu trop près, là. Ouais.
2: Après quelques minutes de route,
1: c'est bon.
2: Les deux hommes reviennent sur le parking. Jérémy a l'intuition que l'homme vend une voiture. S'agit-il d'une démarche personnelle ou professionnelle ? Pour le savoir, il effectue des recherches sur Internet. En peu de temps, il tombe sur l'annonce du véhicule.
3: Oui, bonjour. Excusez-moi de vous déranger, je vous appelle au sujet d'une voiture que vous auriez à vendre. Vous auriez une dispo demain ?
8: 13h30, 14h, c'est parfait.
3: Et le matin, vous pouvez pas ?
8: Bah, je suis mandataire auto, donc je suis obligé de respecter l'ordre d'appel des clients, c'est normal.
3: Hein. Ok, d'accord.
8: À demain.
3: Merci à vous, au revoir.
8: Au revoir, au revoir.
3: Bon, ben déjà, je viens d'apprendre un bon élément. Il m'a dit lors de l'appel qu'il était mandataire auto. Ça confirme bien, en fait, ça confirme bien l'hypothèse qu'il en fait une activité professionnelle. Il va vendre le véhicule pour un client, mais c'est pas son véhicule. Pour le coup, ça qualifiera une fraude. Une fraude et pour l'employeur et pour la sécurité sociale.
2: Le détective va pouvoir jouer sa partition favorite. Prendre l'homme en flagrant délit de fraude. En Bourgogne, Olivier Gabin, l'ancien agent de sécurité reconverti en détective, poursuit sa première enquête à la recherche du retraité disparu il y a un an.
9: Mon but aujourd'hui, c'est de descendre la rivière La Bourbince pour essayer de retrouver le corps de M. Robertet ou éventuellement des affaires qui auraient pu lui appartenir.
2: Bernard Robertet était amputé d'un bras. Selon le détective, l'hypothèse d'une noyade est tout à fait plausible.
9: Comme on peut voir de chaque côté, on n'a pas d'habitation. Donc voilà, quelqu'un qui serait en train de se noyer, appeler au secours, c'est une chose, mais être entendu, c'en est une autre. On n'est pas à l'abri de découvrir un vêtement, un lambeau de vêtement qui aurait pu être déchiré dans des végétaux.
2: Le détective va passer plusieurs jours à scruter les recoins les plus reculés de la rivière.
9: Malgré les nombreuses heures de recherche, M. Robertet demeure toujours introuvable.
2: Une nouvelle piste pourrait bien relancer l'enquête. Un témoin vient de se manifester auprès de la famille du disparu. Une habitante de Monceau-les-Mines qui n'a jamais été entendue par les services de police.
10: Bonjour.
1: Bonjour.
9: Je suis M. Gabin, je suis l'enquêteur privé qui a été mandaté par la famille de M. Robertet. Vous savez, le monsieur qui a disparu au mois de février de l'année dernière.
1: Oui.
9: Et donc, on m'avait fait part que vous l'aviez aperçu le jour de sa disparition.
1: Oui.
11: Donc, tac. Alors, vous êtes Madame Bolto, hein, c'est ça?
1: Oui, c'est ça.
9: Vous vous souvenez de la date précisément ou est-ce que...
1: Bah, c'était au mois de février, je crois que c'était un lundi de tête.
11: D'accord.
1: Et c'était 15h24 exactement quand je l'ai vu, parce que j'allais chercher mon mari au travail. Il était très identifiable puisqu'il avait un bras en moins, donc on le repérait facilement.
9: À quel niveau exactement vous l'avez aperçu, ce monsieur ?
1: Je l'ai aperçu, il était sur un trottoir en train de parler avec un monsieur dans une maison. Le monsieur était dans sa cour.
9: Merci, hein. Au revoir. Allez, bonne fin de journée. Merci. L'heure à laquelle elle a aperçu et surtout l'endroit où elle localise ce monsieur va complètement à l'inverse des hypothèses qui sont les miennes et l'éloigne complètement de la rivière et des différents endroits où il a pu être aperçu en début d'après-midi.
11: Donc là, on a le bureau de tabac, la boulangerie.
2: Le retraité aurait donc été revu une toute dernière fois le long de cette route devant une maison à 300 mètres de chez lui.
11: Donc là, voilà, cette fameuse maison. 39.
2: La dernière personne à avoir échangé avec Bernard Robertet ne semble plus occuper ce pavillon.
9: Bonjour, je suis enquêteur privé et je travaille sur la disparition de M. Robertet.
12: Ah oui, oui.
9: Vous savez qui était l'occupant de la maison d'à côté?
12: Ah, ils sont passés tous les deux dans le foyer à Saint-Vanier.
9: D'accord. Leur nom, vous savez pas?
12: Ah, non.
9: Dans un foyer de personnes âgées?
12: Ouais, ouais.
9: Merci beaucoup. Allez, au plaisir. Ouais, merci bien. Au merci, au revoir, monsieur.
11: On va faire un maximum pour identifier le couple qui habitait cette maison et dont le monsieur avait des échanges réguliers avec monsieur Robertet.
2: Le retraité se serait-il confié avant de se volatiliser? Le voisin avec qui il échangeait régulièrement est aujourd'hui en maison de retraite et ne se souviendrait plus de rien. Reste une piste encore inexplorée. Quelques jours avant sa disparition, le vieil homme venait d'apprendre une mauvaise nouvelle. Il devait quitter l'appartement dans lequel il habitait depuis de nombreuses années.
9: C'est quelque chose qui visiblement l'avait beaucoup impacté, beaucoup contrarié. Pourquoi ? Parce que ça faisait pratiquement 17 ans qu'il était dans ce petit logement et il y avait ses habitudes. Il n'y a rien qui confirme le suicide, mais en tout cas, voilà. Ce monsieur, au jour d'aujourd'hui, il n'a toujours pas été retrouvé. Toutes les hypothèses peuvent être et doivent être considérées.
2: Olivier Gabin se lance sur une dernière piste, tout près du domicile du disparu. Il veut sonder un puits dans un jardin en friche, jusque-là inexploré. Marc Eterno poursuit son enquête sur la mort de Jérôme Warmel à Boulogne-sur-Mer, il y a 8 ans. Le criminaliste a pour mission de retrouver la trace d'éventuels témoins de l'agression du jeune homme.
13: Oui, bonjour, je suis Marc Eterno, je suis criminaliste, j'interviens dans le cadre du dossier de Jérôme Warmel.
2: L'homme aurait visionné des images qui pourraient attester que les coups reçus par Jérôme seraient à l'origine de sa mort.
13: Vous aviez bien été témoin de la vidéo Snapchat qui avait circulé sur les réseaux, que vous en aviez été destinataire, c'est bien ça?
14: Oui, je l'ai vu, oui.
13: Qu'est-ce que vous voyez précisément?
14: On voit Jérôme à terre.
13: D'accord.
14: En train de recevoir des coups.
13: D'accord. Alors, quand vous dites recevoir des coups, ce sont des coups au visage, à la tête, aux jambes?
14: Au niveau du corps. Hein.
13: Au niveau du corps. Et c'était des coups de pied ou des coups de poing?
14: Des coups de pied.
13: Des coups de pied, d'accord.

0: Donc vous aviez été convié à vous rendre au tribunal lors de l'audience en cour d'assises.
1: Oui.
0: Qu'est-ce qui vous a fait changer d'avis? Pourquoi vous n'y êtes pas rendu?
1: J'étais malade.
0: Vous étiez malade, d'accord. Je prends parce que oui, y a certains témoins qui ne sont pas venus au tribunal parce qu'ils avaient peur. Et lors de la prochaine audience, vous serez très certainement entendu. Est-ce que vous avez l'intention de vous y rendre? Votre témoignage sera capital, hein. Vous êtes l'un des témoins qui a vu quand même cette vidéo, donc c'est vraiment très très important. Je vous remercie, je vous souhaite une bonne fin de soirée. Au revoir monsieur.
1: Au revoir.
0: Au revoir. Ce qui est intéressant, c'est que on a un témoignage d'une personne qui a vu cette vidéo Snapchat et qui nous a confirmé qu'il y avait eu des coups de pied qui avaient été donnés sur le corps, peut-être même au visage. Plus on aura de témoins qui vont nous certifier qu'il y a eu d'autres coups qui ont été donnés lorsqu'il était au sol, plus ce sera convaincant pour que les jurys puissent prendre une décision qui enfin considérera qu'il y a une violence qui a conduit au décès de Jérôme Armel.
2: Le criminaliste réussira à convaincre trois autres personnes qui ont visionné cette vidéo. Reste un dernier témoin. Un habitant de Boulogne-sur-Mer qui aurait croisé Jérôme quelques minutes avant son agression. Entendu par la police, il n'avait pas été convoqué lors du procès en première instance. Pourtant, selon le criminaliste, son témoignage est capital. Il veut le rencontrer en personne.
0: Quand on fait des centaines de kilomètres pour recueillir un témoignage et qu'il y a un doute sur le fait qu'on puisse aboutir, il faut être motivé, il faut toujours être optimiste. Et c'est ce qui fonctionne suffisamment bien jusqu'à maintenant, parce que quand on intervient avec une vraie conviction, avec une légitimité, souvent les gens nous parlent, parfois même beaucoup plus qu'à la police ou la gendarmerie, parce que on n'a pas de pouvoir coercitif, mais on a la conviction de travailler dans le bon sens, pour la vérité, pour des familles qui sont dans la douleur.
2: Le témoin travaille dans un centre sportif.
0: Donc boxe, je pense qu'on est à la bonne adresse. Donc ça doit être peut-être par ici.
2: Tony Moreno est un ancien champion de boxe, désormais entraîneur.
0: Bonjour monsieur. J'aurais voulu voir monsieur Moreno.
3: Oui, c'est moi-même.
0: Bonjour. Je m'excuse de vous déranger dans vos activités. Je suis Marc Eterno, je suis criminaliste. J'interviens dans le cadre du dossier de Jérôme Armel. On pourrait s'entretenir quelques minutes pour parler de ce sujet. Oui. Où est-ce qu'on peut se mettre?
3: Dans le vestiaire ou dans le bureau?
0: Comme vous dans souhaitez. Le bah, je vous laisse passer.
2: Il y a 8 ans, il tenait un bar en plein centre-ville de Boulogne-sur-Mer. Jérôme Armel s'y est rendu le soir de son agression.
0: Jérôme était avec des amis ou...
3: Il était avec ses amis.
0: D'accord, ce sont des personnes que vous connaissiez aussi de vue ou...
3: Pas plus que ça, il y en a un que je connaissais mais pas le troisième.
0: Vous connaissiez Jérôme?
3: Ah, Jérôme, je le connaissais, oui.
0: Dans quel état d'esprit était ce petit
3: groupe? Festif. Ils étaient festifs, il venait d'avoir son code.
0: Il venait d'avoir son code, effectivement.
3: Le code de la route.
0: Donc il quitte l'établissement et là vous le recroisez à un autre moment de la soirée, à quelle occasion?
3: Quand je ferme la porte, je le vois passer. Il est seul.
0: D'accord.
3: Il rentrait tranquillement, il m'a fait un grand, grand sourire. Je vois encore sa tête, hein. il se tourne vers moi comme ça, et un grand sourire, parce que c'était un gentil.
0: Oui. Est-ce que vous percevez sur lui des traces de coups, des saignements, des hématomes, des stigmates de violence?
3: Non, pas du tout. Aucunement. Aucunement. Il n'avait pas de marque, que ce soit au niveau des yeux, du nez.
0: Évidemment, vous...
2: Ces déclarations contredisent la thèse de la défense. Selon elle, l'agression subie par Jérôme n'est pas la cause directe de sa mort. Il aurait très bien pu se blesser à un autre moment.
0: C'était pas existant, en fait. Vous êtes la dernière personne, à part ses agresseurs, quasiment à l'avoir vu.
3: Ah, tout à fait.
0: Est-ce que vous êtes prêt à vous rendre au procès d'assises, témoigner et tenir les propos que vous venez de me tenir?
3: Il n'y a aucun souci. Par rapport à Jérôme, comme je le connaissais un peu, j'irai témoigner de ce que j'ai vu. Au revoir.
0: Au plaisir.
2: Le témoignage du boxeur pourrait peser en faveur de la famille de la victime lors du procès en appel, qui aura lieu dans quelques semaines.
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5: Tout de suite, Jérémy Fontani va déployer sa stratégie préférée,
1: jouer la comédie pour prendre sa cible en flagrant délit de fraude.
5: Moi, je suis pas en contact avec le vendeur, non, du coup, non, c'est non, vous non, qui gérez de A à Z.
1: Cette fois, ce sera un commercial.

0: spécial en bâtiment suspecté par son employeur de vendre des voitures pendant son arrêt maladie.
1: À Montpellier, Jérémy Fontani a rendez-vous avec le commercial dans le bâtiment, suspecté de vendre des voitures pendant son arrêt maladie. Le détective va se faire passer pour un client, intéressé par l'achat d'un véhicule.
2: Je vais aller voir le vendeur, petit à petit, créer cette relation de confiance. Et c'est ça qui va faire qu'après, je vais obtenir l'information dont j'ai besoin. Donc là, on arrive sur les lieux du rendez-vous. Pauline va filmer la scène pour que ça nous fasse un petit peu plus d'éléments. Parce qu'en fait, on ne pourra pas revenir, on ne pourra pas refaire le scénario. Ça va être très, très difficile. Donc il va vraiment falloir que je le fasse, entre guillemets, du premier coup.
3: Il est garé où, du coup ?
4: Vers le Aldi.
3: D'accord. Parfait.
4: De toute façon, il a un warning, tu peux pas le rater.
5: Bonjour.
2: Bonjour.
5: C'est la 308. C'est une Nivelle avec le régulateur de vitesse. L'allumage automatique des feux, vous avez des radars à l'avant, des radars à l'arrière, voilà.
2: Après, il n'est pas tout neuf, mais en effet, il n'y a pas d'huile en bas, en tout cas, il est propre.
5: Non, tout est contrôlé régulièrement.
2: En fait, vous fonctionnez comment? Alors, du coup, je vous envoie un mail. Moi, je ne suis pas en contact avec le vendeur, non, du coup, c'est vous qui gérez de A à Z.
5: C'est moi qui m'occupe de tout de A à Z.
2: Okay. Mais en tout cas, merci d'avoir fait le déplacement. Au revoir. Ok.
1: Jérémy s'éloigne pour communiquer ses conclusions à son client.
2: Oui, bonjour, Jérémy Fontani, détective privé.
6: Oui.
2: Déjà, je peux vous confirmer que il n'est pas du tout en train de boiter. Hein.
6: Ça ne m'étonne pas.
2: Par contre, il m'a dit qu'il était mandataire automobile.
6: Il vous a dit comment ça ?
2: En fait, c'est lui qui m'a confirmé qu'il vendait des voitures, quoi. D'accord.
6: Excellent. Merci.
2: Bon. Allez, merci à vous. Bon courage. Merci. Au revoir. Bah, c'est un client content, donc je suis très content aussi.
1: La mission du détective s'arrête ici. Il a perçu 4000 euros pour 50 heures de travail. Les preuves qu'il a récoltées pourront permettre à son client de lancer une procédure à l'encontre du salarié. Dans 8 affaires sur 10 de suspicion d'arrêt maladie abusif, la fraude est avérée. En Bourgogne, Olivier Gabin poursuit ses recherches dans le quartier où vivait le retraité disparu.
7: On va dégager un peu le trou sans tomber dans l'eau. On va passer à l'action maintenant.
1: Il s'est équipé tout spécialement d'une caméra subaquatique pour inspecter un puits dans un jardin en friche.
7: Voilà. Donc là, le fait d'avoir ce type de caméra, c'est indispensable. On ne peut pas descendre à l'intérieur, on n'est pas équipé. Déjà, et d'une, c'est dangereux. Et puis, ça permet très rapidement, sans développer des moyens très importants, de pouvoir accéder à des zones qui sont délicates. Là, on arrive vraiment à la surface de l'eau. On voit, il y a un peu de végétation. Voilà, hop, on vient de franchir la couche de végétation. Et on va laisser descendre la caméra. Mais on n'a vraiment rien qui puisse correspondre éventuellement à la présence d'un corps, que ce soit un vêtement ou une forme particulière, voire au pire des ossements. Hein. Mais là, non.
8: Tac.
7: Bon, et ben pour le puits, c'est négatif. Hein. Je pense qu'au jour d'aujourd'hui, je suis à peu près à 120, 130 heures de terrain d'investigation. C'est des investigations infructueuses, totalement infructueuses.
1: Malgré tous ses efforts, la disparition du retraité demeure un mystère. Olivier Gabin va devoir annoncer la mauvaise nouvelle à la famille.
9: Bonjour Olivier.
10: Bonjour Jocelyne. Vous allez bien ?
9: Oui, et vous ?
10: Oui, très bien.
9: Entrez.
10: Merci, c'est gentil.
9: Voilà. Tiens, mets-nous ça sur le
7: meuble. Je suis bien déçu de ne pas pouvoir vous annoncer la découverte de votre frère, de votre beau-frère, mais ben voilà, j'en suis le premier. Désolé.
9: Bon. Ça n'a rien donné, mais on sait quand même qu'il y a eu plein de choses de faites. On sait que mon frère, il n'est pas là.
7: Moi, je le vois comme un échec. Le fait de ne pas avoir retrouvé M. Robertet, quelque part, je n'ai pas rempli la mission pour laquelle j'avais été sollicité.

0: pour cette première enquête qui a duré quasiment un an. Olivier Gabin n'a facturé à la famille que 1500 euros. Depuis, il a résolu plusieurs affaires et commence à se faire un nom dans la profession. L'enquête sur la mort de Jérôme Warmel à Boulogne-sur-Mer touche à sa fin. Marc Éternaud doit remettre son rapport à l'avocate de la famille.
1: Bonjour, bonjour monsieur Éternaud, vous allez bien?
2: Ça va, je vous remercie, vous-même.
1: Oui, ça va, ça va, ça va.
2: Alors, je vous ai fait un compte-rendu de toutes les auditions qui ont été menées. Il a pas rajouté...
0: Le criminaliste a réussi à convaincre 5 personnes de venir témoigner à l'audience.
2: Qui est la cause de son décès?
1: Qui est fondamentale pour moi, et c'est là où votre contribution nous est précieuse, c'est que ça va nous permettre de dire que la seule personne qui a pu lui porter ses coups, eh bien, c'est l'accusé.
0: L'avocate espère que les experts médicaux prendront en compte les témoignages afin de faire le lien entre l'agression de Jérôme et sa mort.
2: Qu'il se fasse agresser. Il y a le compte-rendu des auditions avec l'ensemble des coordonnées des personnes qu'on a pu entendre. Je serais surtout satisfait si on pouvait, grâce à ce travail et à cette collaboration qui est importante entre le criminaliste et l'avocat qui nous a fait confiance, le but c'est de gagner la procédure et puis de satisfaire surtout la famille. La vraie satisfaction, elle se trouvera là, c'est si on gagne le procès.
0: Un mois plus tard, à la cour d'appel de Douai. Le verdict vient de tomber. La famille est sous le choc. Comme en première instance, les jurés ont décidé d'acquitter l'agresseur de Jérôme Warmel. Selon les expertises médicales, le lien direct entre les coups portés de Jérôme et son décès n'est pas avéré. L'accusé repart libre.
3: Une tristesse complète parce que c'est mon fils. Quand on perd un fils, on perd sa vie, c'est tout.
1: J'appelle le détective Marc Éternaud. Salut Marc. Bon, je voulais t'informer qu'il a été de nouveau acquitté.
4: Je suis abasourdi.
1: Ah, mais ouais, moi aussi. Ah. Non, mais c'est le coup de massue, là. C'est le coup de massue. Je ne comprends pas.
4: Et malgré les témoignages.
1: Non, ça n'a pas suffi.
4: Je suis vraiment navré pour la famille.
0: La famille de la victime envisage de se pourvoir en cassation.
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6: Bonsoir, un petit air d'Italie ce soir dans E=M6. La science se penche sur un de nos plats préférés, la pizza, et sur les fromages qui accompagnent les pâtes, le sommaire.
7: Elle fait l'unanimité, c'est la pizza. Et si vous la faisiez vous-même? Un champion du monde va nous donner sa recette toute simple.
8: Je prends la pâte d'en bas et je la remets dedans avec plus d'air incorporé dedans.
7: Et nous allons la décortiquer grâce à la science.
9: La levure, elle utilise les sucres qu'il y a dans la farine et les transforme pendant le process en gaz.
7: Vous êtes plutôt parmesan ou émental? Râpé ou pas, ces deux fromages très populaires se marient avec de nombreux plats. Comment expliquer que leur goût, leur fondant et leur texture soient si différents?
6: Pourquoi est-ce qu'il y a des trous dans l'emmental et pas dans le parmesan? L'emmental, il a une particularité, c'est qu'il est affiné dans des caves chaudes.
7: Et comment faut-il les conserver?
6: Dans le bac à légumes du frigidaire, là où il y aura le plus d'humidité possible. Parce qu'il ne faut pas que l'emmental perde son eau, c'est ça? L'emmental et le parmesan.
7: Toutes les réponses, c'est maintenant.
6: Un Français sur quatre mange de la pizza au moins une fois par semaine. Tenez-vous bien, nous en consommons plus que les Italiens. Alors, le secret d'une bonne pizza, c'est bien sûr sa pâte. Quelle différence y a-t-il entre une pâte prête à l'emploi qu'on achète toute faite et la pâte à pizza d'un pizzaïolo? Cuisson dans un four à pizza ou dans un four classique, est-ce que ça change quelque chose? Nos pizzas spécialistes vont tout vous dire.
7: Elle nous fait instantanément saliver. Pâte épaisse ou fine, la pizza, on l'adore. Mais on la cuisine rarement nous-mêmes. À Paris, chez Annel et Inès, deux étudiantes colocataires, il y a toujours du stock.
9: Là, j'ai quelques pizzas, j'en ai deux. Et dans le frigo, on en a aussi. Ça dépanne toujours d'en avoir, que ce soit pour nous le soir ou pour des potes en soirée.
7: Pour la déguster, rien de plus simple. Quelques minutes au four et on passe à table.
10: Tu vois, j'aime bien le fait qu'on n'ait pas beaucoup de temps.
9: Il n'y a pas de vaisselle, on va pas devoir se battre pour la vaisselle.
10: C'est rapide ouais. Et c'est bon.
7: Mais ces versions industrielles, si pratiques, donnent des sueurs froides aux puristes de la pizza. Les filles, on vous emmène prendre un cours particulier chez le maestro mondial, qui n'est pas en Italie, mais bien en plein cœur de Paris.
11: Bonjour.
7: Giuseppe Cutraro est plusieurs fois médaillé d'or pour sa pizza.
11: Je vous montre aujourd'hui, avec peu d'ingrédients et un peu de patience, comment on peut faire des pizzas magnifiques, même chez soi.
7: Direction la cuisine. Tout le monde s'équipe, car c'est ici que la magie opère.
11: Pour faire une bonne pizza, il faut d'abord une bonne pâte. Voilà. Okay. Pour une pizza, on aura 170 g de farine,
9: okay,
11: de l'eau froide, du sel marino et de la levure.
7: De la levure dite de boulanger, c'est-à-dire composée d'un micro-organisme vivant. Première étape pour des pizzas bien gourmandes, on verse l'eau dans un récipient. Puis on mélange la levure dans la farine.
11: Il ne faut pas avoir peur, la pâte et le son, si on est stressé ou pas, c'est important.
9: Elle n'a pas peur.
11: Là, t'es un peu stressé.
7: Tout en douceur, donc, on incorpore le tout dans l'eau et on commence peu à peu à pétrir pendant 15 minutes.
11: Je prends la pâte d'en bas et je la remets dedans avec plus d'air possible incorporé dedans. Tu vois, avec les poings, j'ai fait de la pression.
7: À chaque fois qu'on plie la pâte, on incorpore de l'air. C'est très important pour obtenir une pizza à la pâte moelleuse et aérée.
11: Et là, c'est fini. Juste on la couvre, comme ça elle ne sèche pas. Et on la laisse reposer à température ambiance, 6 heures.
9: Ok. Et du coup, pour la pâte, on peut utiliser tout type de farine ou pas?
11: Non, on ne peut pas utiliser n'importe quelle farine. Il faut quand même une farine riche en protéines, adaptée pour la pizza.
7: Pour savoir laquelle choisir et pourquoi, rejoignons à Subbiotech Uriel Mbé, ingénieur agronome.
12: On a sur le marché différents types de farines, notamment la farine T45, la T65 et enfin la T150 qui est la farine de blé complète.
7: Pour les comparer, notre spécialiste a mélangé ces farines de blé avec de l'eau et de la levure, tout comme dans la pâte à pizza. Résultat, après cuisson,
12: donc on a pour la farine T45 plus d'alvéoles que la farine T65 qui est juste là. Et ce réseau est encore moins prononcé pour la farine T150. Ce qui diffère entre les trois farines, c'est principalement la teneur en protéines de gluten.
7: Plus on a de protéines de gluten dans la farine, plus la pâte sera aérée. Comment savoir si notre farine en a assez?
12: Le taux de gluten n'apparaît pas sur les emballages. Donc on se réfère généralement au numéro de T. Moins le numéro de la farine est élevé, plus il y a de gluten dans cette farine.
7: Le gluten va piéger l'air pendant le pétrissage, mais pas seulement. Dans la recette, on a aussi mis de la levure qui, souvenez-vous, est un organisme vivant. Et ce qu'il mange, c'est le sucre.
9: La levure, elle utilise les sucres qu'il y a dans la farine et les transforme pendant le process en gaz. Ce gaz va permettre, avec le gluten, d'obtenir une pâte élastique.
7: La levure est gourmande. Regardez au bout de 48 heures toutes les cavités dans cette pâte que l'on a préparée au restaurant.
8: Toi, des boules d'air qui auront travaillé.
13: J'adore.
14: Incroyable.

0: pâte, mais sans passer par la fermentation.
1: Cette poudre à lever, c'est de la levure dite chimique, à base de bicarbonate de sodium. Contrairement à la levure de boulanger utilisée par notre chef, la levure chimique, utilisée dans les pizzas industrielles, ne produit du gaz qu'au moment de la cuisson. Avec son accord, mettons cette pâte prête à l'emploi dans les mains du grand chef italien.
2: Là, je ne sens pas du tout l'air dedans, donc la lévitation de la pâte n'est pas en bon état. Ouais, c'est tout plat, mais j'ai fait mon max. Donc là, on va faire la reine des pizzas, la margherita.
1: Une louche de sauce tomate au centre, quelques feuilles de basilic, 100 g de mozzarella, un filet d'huile d'olive, et on enfourne à 400 degrés.
3: C'est combien de temps de cuisson au four, dans le four à pizza?
2: Dans le four, c'est 90 secondes.
3: Ah oui,
2: donc okay. Vraiment très rapide.
1: Ici, dans ce four de pizzaïolo, la température grimpe jusqu'à 400 degrés. Résultat, en moins de 90 secondes, la pizza est cuite. À la maison, votre four atteint plutôt 250 degrés. La cuisson est donc plus longue et la pâte a tendance à sécher et à être moins alvéolée. Avec la cuisson ultra rapide de notre pizzaïolo, au contraire, la pâte gonfle instantanément. Elle reste moelleuse, bien aérée et développe de délicieux arômes.
2: Vous voyez la différence, une pâte bien levée,
3: ouais.
2: Bien légère. Là, je ne dis pas qu'elle n'est pas bonne, mais déjà l'aspect elle est beaucoup différent. Et on voit que la pâte elle n'est pas mauvaise si je la mange. Elle est bonne.
1: Donc, en termes de gonflement, on n'arrivera jamais au résultat d'une vraie pâte maison. Mais en termes de goût,
2: ça, c'est la napolitaine. Enfin, en tout quand même. Que c'est l'histoire de l'Italie et de Naples.
3: Ouais. C'est tellement bon. Il n'y a pas photo avec le nôtre.
1: Entre une bonne pizza et une excellente, au prix de quelques efforts, vous connaissez maintenant la recette. À vous de voir si vous avez envie de vous lancer ou pas.
3: Aïe, aïe, aïe.
4: Oh, punaise.
5: Sur les pâtes, certains préfèrent mettre de l'emmental râpé, d'autres sont plutôt team parmesan. Quelle différence y a-t-il exactement entre ces deux fromages durs? Pourquoi ont-ils des goûts aussi opposés? Pourquoi l'un file-t-il quand il est chaud et l'autre pas? Regardez.
1: Ce sont les stars des fromages que l'on râpe ou que l'on glisse un peu partout dans nos plats. D'un côté, l'emmental, le fromage préféré des Français. De l'autre, le parmesan. Nous en sommes les deuxièmes consommateurs en Europe. Alors, entre les deux, lequel préférez-vous et comment aimez-vous le manger?
6: Emmental.
7: Emmental.
8: Emmental.
6: Enfin, le parmesan est beaucoup plus fort, en tout cas en goût.
9: On peut mettre ça dans les sandwichs, dans les salades.
6: Gratin, croque-monsieur.
10: Moi, j'aime bien l'emmental saupoudré, par exemple, mes pâtes à la voleuse d'emmental.
7: Comme ça, directement.
1: Mais pourquoi ces deux fromages sont-ils si différents? En plein cœur de Paris se trouve le musée vivant du fromage. Mac y retrouve Pierre Brisson, le fondateur. Et bien sûr, il y a nos deux fromages.
11: Pierre, bonjour.
12: Bonjour Mac.
11: Oh là, attendez, mais ces meules sont énormes. C'est les plus grosses meules du monde, non?
12: Je pense qu'on peut dire que ça fait partie des plus grosses du monde, en effet.
11: Alors celui-ci, c'est de l'Emmental.
12: D'accord.
11: Qui vient des montagnes, historiquement de Suisse. Et celui-là est fait dans les Alpes françaises. Et le fromage a un affinage à peu près de 2 mois et demi, 3 mois. D'accord. Et celui-ci?
12: Alors, parmesan,
11: oui.
12: Fromage parmigiano-reggiano,
11: oui.
12: Pour être précis.
11: Italien de Parme,
12: italien,
11: j'imagine.
12: Fromage affiné 24 mois.
11: Ah oui, d'accord. 3 mois, 24 mois.
12: 24 mois. Pour un parmesan, il faut 12 mois minimum.
1: Ce fromage AOP doit obligatoirement être produit dans une zone très précise du nord de l'Italie. Principalement en Émilie-Romagne ainsi qu'en Lombardie.
11: Je peux regarder combien ça pèse?
12: Ya.
11: Mais comment ça fait cette demi-meule-là? Ça fait combien?
12: Ça fait 20 kilos.
11: Ça fait 20 kilos, c'est très lourd.
1: Entière, une meule de parmesan pèse donc 40 kilos. Et une meule d'emmental, 80 kilos.
11: Il faut combien de litres de lait pour fabriquer cette meule d'emmental?
12: Il faut environ 800 litres de lait pour fabriquer un fromage comme ça de 80 kilos. Un parmesan demande 700 litres de lait.
11: Ah oui, donc le parmesan, il est presque deux fois plus concentré en lait que l'emmental.
12: Exactement. Et il demande en plus beaucoup plus de temps d'affinage.
11: Ça explique aussi peut-être pourquoi le parmesan est beaucoup plus cher que l'emmental.
12: Ouais, c'est ça.
1: Entre nos deux fromages, il y a une autre différence assez évidente. Les fameux trous dans l'emmental.

0: À ne pas confondre avec le gruyère qui, lui, n'a pas de trous.
1: Pourquoi est-ce qu'il y a des trous dans l'emmental et pas dans le parmesan?
2: L'emmental, il a une particularité, c'est qu'il est affiné dans des caves chaudes.
1: D'accord.
2: Autour de 23-25 degrés.
1: D'accord.
2: Et le fait d'affiner dans les caves chaudes favorise une fermentation particulière des bactéries. La fermentation des bactéries va dégager du dioxyde de carbone qui permet la formation des trous.
1: Incroyable.
0: Et ce gaz responsable des trous est dégagé en grande quantité.
1: Je vous montre. Ici, on a une quinzaine de ballons.
2: Oui.
1: Soit à peu près l'équivalent de 120 litres de CO2 qui s'est dégagé d'ici.
2: Tiré. Donc ça forme des petites bulles.
1: Ah oui, donc en fait c'est une petite partie seulement qui reste piégée à l'intérieur.
2: Voilà.
1: Si tout ça était resté à l'intérieur, la meule aurait explosé.
0: Ces trous provoqués par le CO2 piégé dans la meule sont un gage de qualité pour l'emmental. À l'Institut Agro-Rennes Angers, Thomas Krogenek, spécialiste de la physico-chimie du lait, nous explique pourquoi.
3: Quand on fabrique de l'emmental, on ajoute des bactéries dans le lait. Et ce sont ces bactéries propioniques qui sont responsables d'une partie des arômes de l'emmental. Et lors de ce passage en cave chaude, les bactéries propioniques vont produire de l'acide propionique, libérer du CO2 qui va s'accumuler dans la pâte. On va avoir la formation de trous. Si un emmental n'a pas de trous, c'est que les bactéries propioniques ne se sont pas développées comme il fallait. Et donc, ça veut dire que c'est un fromage qui aura moins de goût, moins de saveur.
0: Emmental, parmesan, on les adore fondus dans nos pâtes. Mais au contact de la chaleur, ils ne réagissent pas du tout de la même façon. Regardez, notre scientifique place deux blocs de parmesan et d'emmental dans une étuve à 80 degrés. Sous l'effet de la chaleur, seul l'emmental s'étire. Le parmesan, lui, ne s'étire pas du tout et se casse. Et ça, c'est lié au réseau de protéines très différent de nos deux fromages.
3: C'est comme un filet en trois dimensions avec une maille plus ou moins déformable suivant la force des liens qu'il y a au niveau des mailles du filet.
0: Ces mailles de protéines, regardons les deux plus près sous ce microscope.
3: Et ben donc on voit que dans l'emmental, on a des mailles qui sont mieux organisées, plus continues. Lorsque l'on va tirer sur un brin du filet, en fait, on va avoir tendance à étirer complètement le réseau protéique. Alors que dans le parmesan, on a une structure qui est beaucoup plus grossière. Donc là, on voit des failles, des zones de rupture, des zones de faiblesse. Et donc, si on étire, on va avoir des cassures qui vont se faire régulièrement.
0: Voilà pourquoi le parmesan n'est pas du tout filant. Revenons au goût. Vous l'avez remarqué, le parmesan est plus fort que l'emmental. Mac tient tout de même à s'en assurer.
4: C'est ultra fort.
1: Pourquoi est-ce que le parmesan a un goût beaucoup plus prononcé que celui de l'emmental?
2: L'affinage a été beaucoup plus long et plus lent. Et donc, il y a une sorte de réduction, un peu comme un bouillon qu'on va faire cuire, réduire pendant longtemps. Et donc, les arômes vont être très concentrés.
0: En plus, rappelons qu'il y a deux fois plus de lait dans le parmesan. Lait qui est aussi plus égoutté lors de la fabrication, ce qui en fait un fromage très protéiné.
2: Le parmesan est beaucoup plus concentré en protéines. Et donc, c'est la combinaison des protéines et de la matière grasse qui va se décomposer, libérer des arômes.
0: Imaginez, dans ce morceau de parmesan de 200 grammes, il y a 75 grammes de protéines, contre 55 grammes environ pour la même quantité d'emmental. Dans nos deux fromages, il y a aussi, on s'en doute, beaucoup de gras. Lequel en contient le plus, selon vous?
5: Moi, je pense que c'est le parmesan.
6: Je dirais l'emmental. Je le trouve plus gras que le parmesan qui fait très sec comme fromage.
5: L'emmental, il est... Oui, on voit bien que c'est du fromage gras, quoi.
1: J'aurais tendance à dire le parmesan.
2: Bah, ils ont le même taux de matière grasse au final.
1: Mais non.
2: Parce que dans le parmesan,
1: oui,
2: on va écrémer un petit peu le lait. C'est-à-dire qu'on va lui enlever de la matière grasse.
1: Du coup,
2: ils sont à égalité. À peu près 30% de matière grasse dans chacun des fromages.
1: Oui, c'est pas non plus les fromages ultra maigres, on va le dire.
2: Non, mais Max, c'est bon pour le moral.
1: On va lire ça.
2: C'est bon.
0: Gardez en tête que l'emmental et le parmesan font partie des fromages les plus gras. 30% de matière grasse, c'est presque deux fois plus que la mozzarella, mais un peu moins que le comté. Parlons maintenant de la conservation. Pour se développer, les moisissures ont besoin d'une eau accessible dans le fromage. Et il y en a beaucoup plus dans l'emmental qui aura tendance à moisir.
1: Alors, parmesan, emmental, comment est-ce qu'on fait pour bien les conserver?
2: Le plus important, c'est de garder le fromage dans le papier du fromager. Et si on n'a pas de papier,
1: oui,
2: en papier cuisson, ça fait très bien l'affaire.
1: D'accord.
2: Dans le bac à légumes du frigidaire, là où il y aura le plus d'humidité possible.
1: Parce qu'il ne faut pas que l'emmental perde son eau, c'est ça ?
2: L'emmental et le parmesan.
1: Ça m'a donné faim tout ça, hein ? À bientôt.
2: Au revoir.
1: Au revoir.
0: Vous savez maintenant en quoi nos deux fromages râpés préférés sont si différents. Il ne vous reste plus qu'à choisir ou pas.
1: Et voilà, bon appétit si vous êtes encore à table. Egal M6, c'est terminé pour ce soir. On se retrouve dimanche prochain. D'ici là, passez une très bonne soirée sur M6, bien sûr. Au revoir.
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